0: prise par qui je deviens. Mm-hmm. Donc ça rejoint un peu ce que dit Dominique, c'est effectivement, il y a quand on regarde sa vie avec du recul, est-ce que quand j'avais 20 ans, je pouvais imaginer qui je serais à 57 ans ? Pas du tout. Donc je pense que c'est ça. Et c'est toujours en lien avec les autres. C'est-à-dire que ce sont toujours les autres qui façonnent aussi qui nous sommes. Et je pense qu'après, une expérience spirituelle chrétienne, on va en parler après, c'est forcément comment Dieu intervient dans cette transformation. Comment nous reconnaissons sa trace dans cette transformation.
1: Ah oui. Ce que dit Yann est très juste. Le chemin le plus court de soi-même à soi-même passe par un autre, toujours. Par l'autre, par de l'autre. Mm-hmm. C'est cette part d'altérité, d'étrangeté, de sauvagerie parfois en nous, d'inconnu en tout cas, d'involontaire souvent, qui caractérise ce qu'on peut appeler une expérience spirituelle au sens large du mot, je pense.
2: Alors moi, je suis très déçu parce que j'imagine que vous alliez nous parler de Thérèse d'Avila transverbérée, de François d'Assise avec ses stigmates. Où sont vos stigmates, Dominique Salin ?
1: J'en sais rien. Si, je porte en moi, je crois que je porte en moi une blessure. Enfin, c'est comme ça au moins que Michel de Certeau m'a aidé à comprendre l'expérience spirituelle chrétienne. On va parler des sciences spirituelles en général, mais vous m'invitez à dire que le chrétien est quelqu'un qui a été blessé par la rencontre de Jésus-Christ, d'un homme historiquement situé, assez bien connaissable, et c'est ça qui marque son expérience et sa vie spirituelle. Alors que le stoïcisme, le bouddhisme, le soufisme ne se réfèrent pas nécessairement à une personne historiquement située. Donc c'est une différence. Mais oui, mon stigmate, c'est ça. Et François d'Assise, chez lui, ça a pris des formes, il y a des formes de somatisation, mais ça on en parlera tout à l'heure quand nous parlerons de psychologie. Mmh. Il y a des retentissements somatiques et... Oui, somatique et psychique de l'expérience spirituelle, bien sûr.
2: Même question, Anne Lécu, est-ce que vous l'évitez ?
0: Est-ce que je l'évite ? Alors non, pas à ma connaissance. Mais ça, c'est peut-être les autres qui peuvent le dire, en fait. Il me semble qu'il y a une vraie inconnaissance. Moi, je dis souvent que moi, je ne sais pas ce que c'est. Je disais ça à Dominique avant d'arriver. Je ne sais pas ce que c'est, le discernement. Je ne sais pas ce que c'est l'expérience spirituelle. Alors, à la fois, c'est une blague de dire ça. Et en même temps, c'est foncièrement vrai. C'est-à-dire qu'il y a une dimension d'inconnaissance de l'expérience spirituelle. Et c'est peut-être d'accepter que je ne sais pas ce que c'est, fondamentalement. Alors, peut-être, pour être en écho avec ce que dit Dominique, c'est pareil avec du recul et le recul de l'âge. Je me dis peut-être que la rencontre du Christ, c'est la découverte de quelqu'un qui unifie ma vie dispersée. Et c'est la prise de conscience dans le même moment que ma vie est dispersée et qu'il en fait quelque chose, qu'il en fait l'unité. Voilà. Et que sans lui, je ne sais pas qui je serais, en fait. Et donc c'est une rencontre personnelle qui est à la fois la découverte, je ne sais pas si j'emploierais le terme blessure, mais oui, d'une vie éparpillée et que lui seul peut en faire quelque chose d'organique, de vivant, voilà.
2: Alors c'est intéressant, on avait prévu d'en parler à la fin de l'émission, mais oui. Je pense qu'on peut en parler dès maintenant. C'est très différent de ce que j'imaginais, ou de ce qu'on entend là même, à propos d'expériences spirituelles, c'est-à-dire...
1: Le paranormal.
2: Oui, le paranormal, et puis même, Anne Lécu parle de chaos, enfin, ou de bazar dans la vie.
0: De
2: dans
0: bazar.
2: Oui, pardon. Je vous devine, n'est qu'un bazar, c'est pas un chaos tout de même. Et alors qu'on est plutôt unification, méditation, exercice de respiration, etc. C'est ça qu'on entend souvent par je vais faire une expérience spirituelle, c'est-à-dire quelque chose de.
1: Oui.
2: Comment est-ce qu'on fait la différence entre ça et ce que vous dites, c'est-à-dire quelque chose de finalement d'assez banal, de presque oui. involontaire
1: Oui, vous savez, dans un premier temps, vous savez, les chemins de la spiritualité, de la vie spirituelle, se ressemblent beaucoup. Très souvent, on entend dire, oh, ben, finalement, vous savez, bon, les bouddhistes, les chrétiens, vous dites la même chose. Mm. Vous êtes des gens de paix. Vous êtes plutôt des gens qui favorisent la sérénité, la paix. Oui, les chemins se ressemblent, c'est vrai, mais ils ont aussi des caractéristiques. Mais on peut insister sur ce qui est commun. Je crois que dans les voies spirituelles, celles que je connais, autres que le christianisme, je pense en particulier un petit peu le bouddhisme et c'est un certain soufisme, c'est une forme de liberté par rapport à soi-même. On apprend à être un peu libéré de soi, désencombré de soi, tous. Alors ça passe par des techniques de méditation, en effet, de participation du corps. Ça commence par le corps. Moi, je dis, vous savez, la vie spirituelle, ça commence par le souffle. Mm-hmm. Dans toutes les spiritualités, quand on médite, on prend conscience de sa respiration, de son souffle. On tâche de s'accorder à lui et de faire la paix avec ça. Je dis, la vie spirituelle, ça commence au niveau de la ceinture, c'est-à-dire du diaphragme, ce muscle qui nous permet de respirer. Et ça, dans la tradition spirituelle chrétienne très ancienne, de l'Orient, la prière à Jésus est une prière qui peut être rythmée et qui s'accorde avec le souffle. Le chrétien, c'est quelqu'un qui, lorsqu'il se réveille le matin, dit bonjour la vie, je suis encore vivant, tiens, et je respire. Respirer. La vie spirituelle, avoir une vie spirituelle concertée, c'est organiser son temps et son programme de journée de façon à se ménager des espaces de respiration. Parce que l'homme moderne, surtout, est un essoufflé. Et il y a besoin de respirer. Et ça commence là, respiration spirituelle. C'est le même mot, spiritus en latin, en hébreu roi, en latin spiritus. C'est l'esprit, c'est le souffle, c'est le vent. Alors ça peut être l'esprit de Dieu, ça peut être le vent de la tempête, mais ça peut être aussi la respiration. Et c'est fondamentalement la respiration. Avoir une vie spirituelle, cultiver sa vie spirituelle, ça passe par le corps et d'abord par le respire, comme on disait au XVIIe siècle, le respire. Mmh. Voilà. Donc tout, c'est à la portée de tout le monde.
2: Qu'est-ce que vous en pensez, Anne Lécu ?
0: Alors, je trouve ça très joli. Et en plus, je pense que un critère, pour le coup, d'une authentique vie spirituelle, c'est de donner de l'air à respirer aux autres.
1: Voilà.
0: C'est qu'au contact des gens qui essayent d'être ouverts justement sur cette dimension spirituelle dans leur existence, on peut respirer autour d'eux. Et je trouve que ça, c'est un vrai critère de discernement. Quand autour de quelqu'un, on ne peut pas respirer, c'est vraiment un problème. C'est vraiment un signe que quelque chose ne va pas. Donc de donner de l'air... Et je sais plus, je crois qu'il y a un philosophe protestant américain dont le nom m'échappe complètement. C'est un pasteur que j'aime beaucoup, James Woody, qui le cite dans une de ses prédications. Il dit « Réussir sa vie, c'est donner de l'air, enfin, c'est permettre aux autres de respirer, en fait. » Exactement dans la Bible, comme David, qui joue de la harpe, à un moment donné où Saül est pris dans une espèce de crise d'angoisse, il n'arrive plus à respirer, et en fait, David, en jouant de la harpe, va calmer Saül, et à ce moment-là, Saül peut à nouveau respirer, reprendre souffle. Voilà. Et ça, je trouve que ça, c'est très vrai. Et puis la deuxième chose, on dit que ça se passe au niveau du corps, et moi, je pense que vraiment, la vie spirituelle, ça se passe à ras de terre, c'est-à-dire que préparer un bon repas pour des gens qu'on aime, c'est de la vie spirituelle. Mettre des fleurs dans un vase pour que la maison soit belle, c'est de la vie spirituelle. Rendre service à la voisine qui peut pas aller acheter son pain parce qu'elle marche plus très bien, c'est de la vie spirituelle. Et en fin de compte, c'est ce que dit Matthieu dans son évangile au chapitre 25. C'est au ras du corps que ça se passe. C'est quand on nourrit quelqu'un, quand on prend soin de quelqu'un, quand on lui donne à boire, et quand on lui permet de respirer.
2: Vous êtes d'accord ?
1: Ah oui, les grands mystiques. Je pense par exemple, vous aimez bien Thérèse d'Avila. Bah, Thérèse d'Avila, c'est une fille formidable. Elle a passé beaucoup plus de temps dans les diligences et les patâches et dans les antichambres des notaires pour fonder des monastères que dans l'oratoire.
2: Qu'en lévitation.
1: Qu'en lévitation. Comme elle dit elle-même à la fin de sa vie, dans sa dernière relation, la relation 6, elle dit, vous savez, moi, les extases, oui, j'ai connu ça, des retentissements somatiques spectaculaires qui impressionnaient mon environnement, mais il y a bien longtemps que tout ça, c'est fini. Elle dit ça en 85 ou 86, elle n'a plus pour longtemps à vivre. Heureusement, c'est fini tout ça. C'est gênant, puis ce sont des scories, le spectaculaire, le paranormal, les stigmates, le truc, ouais. On peut interpréter ça de bien des manières. Et pour les grands spirituels, c'est pas ça qui compte. Mais ce qui comptait beaucoup pour Thérèse, Thérèse de Jésus, elle s'occupait des corps. Tu es en train de faire oraison. S'il y a une sœur à l'infirmerie qui a besoin qu'on s'occupe d'elle, laisse ton oraison tranquille, va lui faire cuire un bouillon, et voilà. Elle avait le soin de ça, et elle accordait la plus grande attention aux aspects matériels de la fondation et du fonctionnement de la communauté monastique qu'elle créait. Mmh. Les grands mystiques ont été des grands entrepreneurs de la charité en général. Vincent de Paul, par exemple. D'ailleurs, de leur vivant, on ne les a pas connus pour leur vie mystique. On les a connus pour leur réalisation, ce qu'ils faisaient pour que les gens vivent mieux, pour que les gens puissent respirer, hôpitaux, fondation d'hôpitaux, s'occuper des malades, etc. Thérèse, et c'est après coup, en général, qu'on a découvert qu'ils avaient une vie spirituelle très forte, etc., et puis qu'ils ont écrit dans leur correspondance, etc. On s'est intéressé à leur vie spirituelle. Mais en premier temps, les grands mystiques ont été, en général, des grands organisateurs de la charité.
2: Alors, le thème de l'émission, donc, c'est l'expérience spirituelle. Et derrière, il y a la question du discernement spirituel. Une question un peu naïve que je repose depuis des années. Ça va bientôt faire 20 ans que je fais la foi prise au mot. Je l'ai peut-être posée des centaines de fois. Est-ce que ça parle dans l'expérience mystique? Est-ce que Dieu parle? Et est-ce qu'on entend des voix?
1: Alors, on peut parler de ce qu'ils disent, les mystiques reconnus, labellisés. Dans la relation à Dieu, dans la méditation, on apprend à se taire et à écouter. Et j'ai été très impressionné en parlant avec des personnalités communément reconnues comme de grands amis de Dieu, vous voyez, André Louf, des gens comme ça. On parlait de notre vie d'oraison, et ils disent tous, les grands mystiques, il se passe de moins en moins de choses pendant la demi-heure ou l'heure ou les trois quarts d'heure de pause quotidienne que je m'impose. Non. Des paroles intérieures. Si Thérèse d'Avila dit, dans sa dernière relation, la relation 6, elle dit, les extases, ça fait bien des années que c'est fini, mais de temps en temps, une parole intérieure. Alors ça, je crois que ça peut nous arriver quelquefois. C'est pas compliqué, on a une phrase qui se forme en nous, et puis qui nous impressionne. Moi, ça m'arrive, ça. Moi, je ne suis pas un mystique, hein, je vous le dis tout de suite. Mais je crois que c'est, dans la vie spirituelle, c'est comme ça que ça fonctionne. En tout cas, les grands amis de Dieu, encore une fois, reconnus, labellisés, sont formels là-dessus. La méditation, c'est de moins en moins un discours, je commence par faire des dissertations pour informer le bon Dieu de mes besoins, des besoins de mes frères et sœurs. Peut-être qu'il n'est pas au courant. Alors, on cause. Et on apprend, on se rend compte que ça sert à rien. Et lui, de son côté, dans les débuts, il vous cause un peu, et il vous cause de moins en moins. Et je crois que Dieu est silence. Il est silence et il est parole en même temps. C'est contradictoire, mais je crois que la contradiction ne peut pas être levée. Il n'y a plus de contradiction, il n'y a plus de vie. Il n'y a plus de vie humaine, il n'y a plus de vie musculaire. Je tiens debout parce que mes muscles sont en contradiction les uns avec les autres. Ma vie spirituelle, s'il n'y a pas de contradiction, il n'y a plus de vie tout court. Et il n'y a plus de vie spirituelle.
2: Ok.
3: Qu'est-ce que vous en pensez, Anne Lécu? Vous aussi, vous êtes contradictoire?
0: Oui, alors. Contradictoire, oui. Je pense qu'il y a... Moi, mon expérience, c'est plus une expérience de lecture de la Bible. Mm-hmm. Et parfois, la parole de Dieu se lève. Il y a une expression comme ça, je crois, dans... Je sais plus, je crois que c'est le deuxième livre des Rois, où on a perdu la parole dans l'arche. Et puis, il y a un roi qui va la retrouver, enfin, il y a quelqu'un qui va la retrouver, qui la porte au roi. Et l'expression, c'est la parole de Dieu se lève. Et alors... C'est pas forcément des paroles intérieures au sens où le dit Dominique, mais il peut arriver qu'une parole biblique, à un moment donné, s'impose. Et qu'on puisse en vivre pendant des mois, en fait. Moi, je me rappelle, à titre perso, de la traduction de Sœur Jeanne d'Arc, que j'aime beaucoup dans l'évangile de Luc, où Jésus part au désert, part la nuit pour prier. Et la traduction habituelle, c'est « Il passa la nuit à prier Dieu », au chapitre 6 de Luc. Le critère, d'ailleurs, c'est qu'on se rappelle du passage et de l'endroit où on l'a trouvé. Et dans la traduction de Sœur Jeanne d'Arc, c'est « Il passe la nuit dans la prière de Dieu ».
4: Dans la prière de Dieu.
0: J'ai trouvé cette traduction fantastique. Et c'était il y a 10 ans que j'ai lu cette traduction. Et je m'en rappelle encore et je me dis, en fin de compte, peut-être la vie spirituelle, c'est passer sa vie dans la prière de Dieu, en fait. C'est habiter la prière de Dieu qui nous précède et dans laquelle on va essayer d'être. Avec une forme d'attention, dont Dominique parle beaucoup dans son livre, l'attention étant peut-être la première des qualités, c'est-à-dire d'être là. Et du coup, de repérer aussi, dans les rencontres qu'on peut faire, une parole qui va réorienter notre vie autrement. Quelqu'un qui va nous dire un truc où, 3 jours après, on se dit « Il m'a dit ça, c'est peut-être une bonne idée. » Je pense à Mathilde, à la Procure, qui un jour m'a dit « On vend beaucoup de Bibles en ce moment. » Et je me dis « Tiens, peut-être qu'il faudrait que j'écrive là-dessus. » Voilà. Donc, des paroles extérieures, des paroles des Écritures, qui ne sont pas forcément dans le temps d'oraison. Moi, j'ai une oraison complètement chaotique, en plus, donc voilà, faut pas, je ne suis pas du tout un exemple d'oraison, du tout, du tout. Mais j'essaye d'être attentive à ce qui se passe, en me disant, peut-être c'est ça, la parole de Dieu qui se lève.
4: La voix de l'autre.
0: Voilà.
4: C'est, avec un grand A ou un petit A.
2: C'est un thème que vous reprenez souvent, être là.
4: Il
2: faut être présent.
4: Voilà.
2: C'est déjà pas mal.
4: Et recevoir.
2: Ouais. Être attentif.
4: Oui.
2: C'est pas évident, hein?
4: Non. Non.
0: Mais c'est un cadeau qu'on fait à l'autre aussi, l'attention. C'est un cadeau qu'on fait à l'autre de sa présence. Et puis, c'est Simone Veil qui disait, quand on fait vraiment attention, la philosophe, quand on fait vraiment attention, on fait reculer le mal en soi. Donc l'attention comme étant un moyen à disposition de tout le monde... y compris dans l'inconnaissance d'être attentif. Hein. Mais une forme d'exercice, pour le coup, où, en faisant vraiment attention, ça peut nous aider à prendre les bonnes décisions, de faire vraiment attention.
4: Les gens ont besoin qu'on fasse attention à eux. Il y a des gens qui crèvent parce que personne ne fait attention à eux. On ne les écoute pas, on ne les prend pas en compte. Il me semble que la forme de la charité la plus élémentaire... En ce sens-là, c'est l'attention.
2: Oui.
4: Et Dieu a besoin d'attention. Il se présente à nous comme un mendiant. Il reçoit. Il nous reçoit. La prière de Dieu, je pensais, cette expression bizarre, je n'avais pas pensé, je n'avais jamais réfléchi à ce que vous disiez tout à l'heure. Qu'est-ce que ça peut être la prière de Dieu? Dieu prie, Dieu nous prie. En fait, nous croyons que c'est nous qui prions Dieu, mais c'est Dieu qui nous prie. Je crois qu'il y a une posture dans l'évangile de Jésus au dernier moment, lors du dernier repas, dans l'évangile de Saint Jean, où il n'y a pas l'institution de l'Eucharistie, mais à la place, Jésus se lève, enlève son manteau, prend le tablier, la bassine, le torchon, et se met devant ses disciples. Et il arrive à Pierre, il supplie Pierre, « Laisse-toi faire. » Dieu est mendiant. Et la figure l'image la moins fausse de Dieu, c'est pas du tout celle d'un Jupiter, comme disait Varillon, un mendiant. Dieu a besoin de nous, oui. Il veut avoir besoin de nous.
2: Oui, il veut avoir besoin de nous. C'est... Oui. Alors comment est-ce qu'on fait, donc on parle d'expérience spirituelle, expérience spirituelle ça fait aussi discernement spirituel, comment est-ce qu'on fait pour savoir que on est dans le bon chemin? D'abord, peut-être une question, est-ce que c'est très important?
0: Alors c'est sans doute assez important de s'orienter, de pas être complètement perdu, en fait. Alors, pour le coup, la tradition ignatienne, c'est mieux que la mienne, comment s'orienter. Et je pense qu'il faut mieux que ce soit Dominique.
1: Oui, mais je vais pas parler de Ignace, je vais parler de Thérèse d'Avila.
2: Ah.
1: Parce que c'était son problème, c'est ça qui l'a mise en route. Elle était religieuse dans un monastère à Avila, où on se la coulait douce. Ces dames recevaient au parloir des beaux messieurs qui étaient ravis de rencontrer des femmes qui n'étaient à aucun homme. Donc potentiellement, elles pouvaient être à tout le monde. Et il y avait des parloirs. Enfin bon, c'était bien, mais c'était cool. Et qu'est-ce qui a fait qu'elle s'est convertie, comme elle raconte ça dans sa vie. Tout a commencé un jour en regardant une statue du Christ aux Outras, du Christ dans sa passion. Elle a réfléchi sur elle-même, elle a dit, mais au fond, il faut que je me mette sérieusement à l'oraison. Alors elle s'est mise à faire oraison, et là, elle a commencé à faire attention à Dieu, et là, elle a été, parce que c'était une femme exceptionnelle, à être le siège d'émotions, de sentiments, de sensations physiques étranges. Et elle s'est dit, est-ce que je suis folle? Est-ce que je suis normale? Est-ce que je suis possédée? Ou est-ce que je suis bonne chrétienne? C'est votre question. La question, est-ce que je suis dans la bonne voie? Est-ce que je me trompe pas? Et alors, elle en a été malade de ça pendant plusieurs mois. Elle a mis longtemps avant de trouver un confesseur, comme on disait à l'époque, un prêtre, qui la rassure et qui lui dise, non, mais ce que vous vivez, c'est très bien, mais il faut continuer. Vous n'êtes pas folle du tout. Elle avait besoin d'être rassurée. Et je crois que beaucoup de gens dans la vie ont besoin d'être rassurés. Parce qu'ils sont pas sûrs d'eux-mêmes. Alors, il se raccroche à l'expérience de quelqu'un qui est supposé savoir, supposé avoir de l'expérience, supposé savoir discerner. Mais on a tous besoin de ça. On a besoin de l'autre qui nous dise, là tu te gourres complètement, hein. Tu vas dans une impasse. Ou bien au contraire, non, c'est vas-y, continue. On a besoin de ça. Et à quel que soit son degré d'expérience, on a toujours besoin de rendre compte de soi. Et c'est à ça que nous devons la vie de Sainte Thérèse, son autobiographie. Parce qu'un jour, alors là, elle était déjà bien avancée, elle avait fait ses fondations, tout ça. Elle n'était pas sûre d'elle-même. Alors son confesseur, un dominicain, parce qu'elle a eu des confesseurs jésuites, des confesseurs dominicains, lui a dit, écoutez, le plus simple, c'est que vous mettiez par écrit votre expérience spirituelle, ce que vous avez vécu depuis que vous étiez jeune fille, etc. Et on va montrer ça à l'Inquisition. Il faut avoir une grande reconnaissance envers l'Inquisition, parce que c'est grâce à elle que nous connaissons la vie de Thérèse. Alors c'est ce qu'elle a fait, elle a écrit sa vie, elle a donné à son confesseur, qui l'a donné à l'Inquisition, puis ça a disparu.
2: Bon, mais ça allait bien.
1: Elle est obligée de la réécrire. Celle que nous lisons aujourd'hui, c'est un deuxième jet. Mais oui, c'est ça. On a besoin de rendre compte. Et elle, c'est comme ça que ça s'est passé pour elle, si vous voulez. Si nous connaissons sa vie tout court et sa vie spirituelle, c'est parce que elle a réalisé qu'elle avait besoin de se faire contrôler. Et ça, je crois que c'est une des choses qui a beaucoup manqué dans l'Église catholique dans les années 70, quand ces communautés nouvelles se sont multipliées et quand on s'est aperçu que les fondateurs, en fait, étaient à côté de la plaque, c'est qu'il n'y avait personne pour les contrôler. Ils n'étaient pas supervisés. Le pape a un confesseur. Alors, ce n'est pas un contrôleur, mais le pape parle de lui à quelqu'un de sa vie, de ce qu'il éprouve, etc. Et je crois que c'est très important dans la vie tout court et dans la vie spirituelle, notamment, surtout quand on est considéré comme un guide, comme un accompagnateur, comme on dit aujourd'hui, un gourou, etc. C'est très important d'avoir quelqu'un avec qui un interlocuteur privilégié, avec qui on va pouvoir parler de ce qu'on vit, parce que on n'est jamais sûr. On n'est jamais sûr.
3: Justement, quand on prend cet exemple de Thérèse d'Avila, il y a ce côté des émotions, beaucoup de phénomènes, etc. Vous êtes médecin, on peut s'en créer des émotions. On peut même se faire plein de choses avec la psychologie. Et justement, comment est-ce qu'on...
0: C'est ce que dit Dominique, c'est-à-dire que déjà parler à un autre de ce qu'on ressent en soi, c'est objectiver les choses, déjà. C'est les mettre... voilà. Et c'est aussi dégonfler les baudruches qu'on peut se créer à soi-même.
3: Oui. Bon.
0: Donc ça, c'est important. La vie commune, dans la vie religieuse, par exemple, la vie commune joue ce rôle-là, normalement. C'est-à-dire que la discussion instituée dans la communauté, elle a aussi, enfin, si on est honnête avec la parole et qu'on se parle en vérité, on peut se dire ça. On peut se dire, là, écoute, je comprends pas très bien ce que tu fais, là. Bon. La correction fraternelle a cette fonction, normalement aussi, de réorienter. Donc, c'est pas seulement dans la relation à un maître spirituel que cette régulation advient, mais c'est aussi dans la vie ordinaire, dans une famille, si on peut se parler en vérité, dans un couple, c'est aussi pour se réorienter aussi, pour se laisser guider par l'autre. Parce qu'en fin de compte, on est mauvais juge sur soi-même. Et donc du coup, laisser quelqu'un avoir une parole sur ce qu'on laisse voir, c'est un gage de vérité. Et c'est peut-être ça aussi la fonction de l'Église, c'est-à-dire que la communauté chrétienne, elle est là aussi pour que nous aidions mutuellement à avancer ensemble, en fait. C'est pas seulement moi et mon Dieu dans une bouteille, c'est vraiment ensemble, comment est-ce qu'on essaye d'être authentique comme chrétien. Voilà. Après, je crois que sur la question psychologique des troubles qu'on peut expérimenter, quand ils sont trop graves, faut aller voir un professionnel du soin psychique. Quand on ne sait pas, comme dit Thérèse, si elle est folle, si elle est possédée ou si tout va bien, d'en parler à quelqu'un, ça peut peut-être permettre de voir si oui ou non il est pertinent d'aller voir un professionnel du soin psychique. Des gens qui sont dévorés d'angoisse, qui sont hyper scrupuleux et qui ont l'impression d'être toujours coupables, peut-être ça vaut le coup que, parallèlement à l'accompagnement spirituel, ils puissent consulter un professionnel du soin psychique qui va les aider à comprendre que ces forces contradictoires qu'ils ressentent, eh bien, en essayant de les dire, elles vont se calmer. Et que c'est pas des forces extérieures qui viendraient de je sais pas quel démon, mais que parfois c'est des conflits internes, et qu'en les disant, en mettant des mots dessus, ça permet de les réguler, en fait. Et puis parfois, le psychiatre, le médecin spécialiste du soin psychique, peut aider quelqu'un qui n'en peut plus, qui est en plein burn-out, qui se fait une dépression bien gratinée, et les médicaments, c'est aussi tout à fait pertinent pour aider quelqu'un à aller mieux, en fait. On n'a pas de scrupules pour aller voir un cardiologue quand on fait un infarctus, mais parfois on a des scrupules pour aller voir un psychiatre quand on fait une dépression. Bon, ça se soigne, c'est de la maladie, et la maladie n'est pas le diable, n'est pas un esprit extérieur, voilà. Donc je pense qu'il faut bien distinguer les champs, et que ça aussi, c'est un gage de liberté, en fait. Aller mieux, eh bien, c'est un devoir de chacun, parce que ça va aussi soulager la vie des autres. Hein. Si on va mieux, on va aider les autres à vivre.
3: Oui, ça permet de les aider.
0: Donc, parfois, se laisser aider en allant mieux, se laisser aider pour aller mieux, c'est un vrai devoir chrétien, en fait. Grandir en liberté, c'est un devoir de la vie spirituelle, pour aider les autres aussi à vivre.
1: Ce que dit Yann est très important. Dans notre expérience vécue, pour répondre à votre question initiale, le spirituel et le psychologique sont complètement mélangés.
3: Oui.
1: On ne peut pas le distinguer. Les gens disent « Ah, ça c'est spirituel, ça c'est psychologique. » C'est tout mélangé. Mais lorsque ça va pas très bien, qu'on a conscience que ça va pas très bien, les approches doivent être très différenciées. Il y a l'approche thérapeutique, qui doit être psychologique, qui doit être thérapeutique, médicale, et puis l'approche spirituelle. C'est très différent. Je vois quelqu'un, par exemple, qui est agoraphobe. Il ne peut pas supporter d'être dans une assemblée, dans un groupe. Bon, il est très pieux, par ailleurs. Bon, et il s'aperçoit que, quand même, c'est bizarre. Il a l'impression que sa relation à Dieu est affectée par ça. Et je dis, oui, c'est très, très vraisemblable. Il faudrait peut-être faire quelque chose. Moi, je ne peux pas faire grand-chose. Je ne suis pas... Je ne suis pas psychologue, je ne suis pas médecin. Je me connais un peu en psychologie, mais il faudrait que vous alliez voir quelqu'un. Je peux vous donner des adresses de psychologues. Alors, souvent, les gens vous disent « C'est un psychanalyste chrétien, au moins. » J'en sais rien. C'est un bon psychanalyste, parce que j'ai travaillé avec lui, et je connais des personnes qui l'a aidé à aller mieux. Voilà. Il faut distinguer les approches. Votre relation à moi, elle repose sur un contrat qui est notre foi commune en l'esprit du Dieu de Jésus-Christ. Nous sommes tous les deux croyants, c'est très important. Nos échanges reposent sur la base de ce contrat. Le contrat avec le médecin ou le psychologue est d'une toute autre nature. Les considérations religieuses n'entrent pas en compte a priori. Quelles que soient ses opinions ou les miennes, non. Ça repose, un protocole thérapeutique qui repose sur des présupposés qui sont avec le psychologue la confidentialité, bien sûr, et on dit tout, on n'a pas peur d'être jugé, on ne sera pas jugé, bon, et on va trouver ensemble les moyens d'aller mieux. Alors, les médicaments peuvent aider dans certains cas, dans d'autres cas, ce sera d'autres choses. Peu importe. Mais ce sont deux relations complètement différentes. Et en fait, je me rends compte à l'expérience que pour les gens, ils ne peuvent pas mener de front en général les deux relations. C'est-à-dire que quelqu'un que je vais adresser, parce que vraiment il ne va pas bien, qui va aller voir de son plein gré un psychologue, je ne vais pas le revoir pendant des mois ou des années quelquefois. Parce que c'est pas très facile pour la personne. En général, je sais plus très bien ce que je dois dire à mon psy et ce que je dois dire à mon spire. C'est comme ça qu'ils expriment les choses. Je comprends. Et donc, je dis, c'est pas grave. Priorité au psy. Tu vas voir ton psy. Et puis, le jour où tu auras envie, tu viendras, tu sentiras toi-même. Voilà. Donc, je crois que dans la réalité, le psychologique et le spirituel sont complètement mélangés en nous, parce que nous allons à Dieu tel que nous sommes, avec nos particularités, nos points forts, nos points faibles, etc., nos névroses, etc. Et Dieu nous accepte comme nous sommes. Mais dans l'approche, il faut distinguer l'approche de foi et l'approche thérapeutique, médicale. D'ailleurs, en fait, à l'origine, en fait, les médecins, les psychiatres, et encore, sont les successeurs des maîtres spirituels d'autrefois.
3: Mais c'est ça le problème.
1: Les grands Antoine, Évagre le Pontique. Évagre le Pontique est un maître spirituel du IIIe siècle qui est redécouvert actuellement. J'avais un ami psychiatre, psychanalyste, qui, il avait beaucoup d'argent, il payait un normalien pour une fois par semaine traduire avec lui Évagre le Pontique en grec. Les psychiatres sont les héritiers des maîtres spirituels d'autrefois, mais il se trouve que pour des raisons historiques qu'on n'a pas le temps de développer ici, la psychiatrie et la médecine, la psychiatrie s'est développée en dehors et même contre la sphère religieuse, bon, Freud, etc. Mais aujourd'hui, les relations peuvent être plus harmonieuses parce que bon, on a liquidé les vieux ressentiments, les vieux trucs. On est plus libre. Mais il faut distinguer les approches. Encore une fois, je crois que c'est très important.
3: Justement, est-ce que c'est pas ça aussi un critère de discernement quand vous avez un maître spirituel ou des gens qui vous disent que la spiritualité, ça fait du bien et qu'on est en permanence sous les deux niveaux, c'est-à-dire ça va vous faire du bien physiquement et en même temps respirer, vous verrez, vous allez avoir, vous parlez de cardiologie, vous aurez moins de problèmes cardiaques, etc. Est-ce que c'est pas là où ça va plus? Vous voyez, où on mélange...
4: Oui.
3: Médecine et spirituelle. Médecine et...
0: Oui, enfin, tout ce qui est le psychospirituel, voilà. Et les déviances des psychospirituels, on en connaît maintenant un peu les dégâts, hélas, dans un certain nombre de lieux, ne serait-ce que dans l'Église. Hein.
3: Oui, oui, oui.
0: Je pense que c'est vrai aussi à l'extérieur de l'Église. Il y a une troisième dimension qui est la dimension corporelle, hein, qui est de fait, on est mêlé psychique, spirituel et corporel. Et du coup, le danger, je pense que le danger du gourou, c'est celui qui va vouloir tout résoudre et qui aurait toutes les connaissances. Alors que précisément, de rendre à César ce qui est à César, c'est de rendre au somaticien ce qui relève du soin du corps, au psychologue et au psychiatre ce qui relève du soin de l'esprit, et à l'accompagnateur spirituel ce qui relève de la foi. Et le lieu de l'unité, c'est la personne qui va faire l'unité. C'est pas quelqu'un d'autre qui va faire l'unité à sa place. Quand un accompagnateur spirituel commence à vous dire ce qu'il faut que vous fassiez, c'est pas très bon signe. Mm-hmm. De même pour un psychologue, il va pas vous dire ce qu'il faut que vous fassiez. Voilà. Mm. Il va vous écouter, etc.
4: Ah, il va me faire perdre la foi.
0: Mais non.
4: Les gens qui me disent ça, quelquefois.
0: Mais oui.
4: Mais non, c'est un bon psychologue.
0: Mais oui.
4: C'est un professionnel.
0: Et de chercher un psychologue chrétien, moi j'ai tendance à penser que non.
4: Et non.
0: Surtout pas. Enfin, à la limite, s'il est pas chrétien, tant mieux. Il va pas s'en mêler, du coup. Et,
4: oui.
0: Et il sera plus neutre vis-à-vis de vos questions spirituelles. Ouais. Un bon psychologue, on ne peut pas savoir s'il est chrétien ou pas. C'est pas le sujet,
4: non.
0: En fait. Voilà. Mmh. Donc oui, le danger, ce serait c'est celui qui saurait tout faire. Donc, du coup, moi, c'est vrai que je suis très méfiante vis-à-vis d'un certain nombre de pratiques charismatiques qui seront des prières de délivrance ou des prières de guérison. Mmh. Parce que précisément, là, on mélange les genres. Et on mélange les genres en faisant une sorte de court-circuit dans le temps, sous prétexte que Jésus a guéri, mais on n'est plus à l'époque de Jésus. Donc, de fait...
3: Augustin disait déjà ça.
0: Mais oui.
3: Et Jésus, grande tradition.
0: Qu'est-ce qu'il fait ? Il rend la liberté à l'homme. Il le remet dans son terreau pour qu'il puisse vivre plus libre. Voilà. Donc, c'est pas une raison pour en faire autant aujourd'hui, y compris pour des gens qui sont malades, c'est une chose. Qu'on dise dans un grand rassemblement très public, devant Saint-Sulpice, avec l'archevêque qui est présent, Jésus guérit un cancer du rein... Non, parce qu'en fait, je pense que là, on manipule la foi des gens. Et on manipule la pauvreté et les inquiétudes des gens. Et très honnêtement, moi, je trouve que ça, c'est vraiment quelque chose avec lequel il faut faire très attention. Parce que, au nom de la méditation, on va penser qu'on a une sorte de pouvoir sur l'autre. Et je pense que la foi chrétienne, c'est l'inverse. Jésus sur la croix, c'est l'impuissance par excellence. Et à chaque fois qu'on flirte avec la toute-puissance de Dieu, on n'est quand même pas très loin de la pensée magique, et je ne suis pas très sûre que ce soit la foi chrétienne.
3: Mmh. Oui, surtout si on se l'approprie, cette toute-puissance.
0: Bien évidemment, bien évidemment.
4: On instrumentalise Dieu.
0: Oui. On instrumentalise.
4: On fait de Dieu, finalement, un super-doc.
3: Oui. Oui.
4: C'est pas ça. Dieu n'est pas dans ce jeu-là.
0: Alors après, pour continuer sur ce que vous dites, de fait, si je vais mieux sur le plan psychique, eh ben peut-être ça va m'aider à aller mieux sur le plan spirituel. Peut-être que si je vais mieux sur le plan du corps, parce que je bouge plus ou que je... Peut-être effectivement ça va aller mieux aussi sur le plan du psychisme. C'est un peu comme la vie vertueuse. Quand on muscle une vertu, on a toutes les chances d'entraîner les autres.
3: Mmh.
0: Voilà. Et donc ça, oui, bien sûr que oui. Et du coup, ça rejoint à ce que je disais tout à l'heure, c'est-à-dire que prendre soin de soi... ça permet aussi aux autres qui nous entourent d'aller mieux. Mais ça ne veut pas dire qu'il faut, pour s'occuper des autres, attendre d'aller mieux soi-même. Ça aussi, c'est une sorte de dialectique. C'est-à-dire que peut-être que si je me dépréoccupe de moi, je vais me rendre compte que finalement, je vais mieux aussi. Donc peut-être que de ne pas trop se centrer sur ma demi-heure de méditation, à bien focaliser ma respiration, être sûr que je fais tout bien, ce n'est pas sûr que j'aille mieux. En revanche, peut-être que si je m'occupe des autres, finalement, les choses vont être plus simples quand je vais respirer, etc. Voilà. Donc, il y a toutes ces dialectiques. On n'est pas un tout soi-même, on est un tout avec les autres. Mmh. Et c'est quand on est en relation avec les autres que, sans doute, finalement, la relation à soi-même s'ajuste. Mmh.
3: Est-ce qu'il faut attendre d'être un grand prieur, comme on dit, ou quelqu'un qui a l'habitude de la vie spirituelle pour avoir une vie spirituelle, Dominique Salin? Est-ce que là, c'est pareil? Est-ce qu'il faut attendre d'aller mieux pour aller voir les autres? Ou est-ce qu'il faut attendre de savoir prier pour prier?
4: Non, je crois là, nous avons dit ça au début. Tout le monde, de toute façon, a une vie spirituelle. Mais alors, il y a des gens qui décident d'avoir une vie spirituelle concertée, délibérée, avec de prendre des moyens, des techniques spirituelles, la méditation, l'attention aux autres. Le grand critère de la validité, je crois, de l'expérience spirituelle, c'est est-ce qu'elle me renferme sur moi-même, ou est-ce qu'au contraire, elle me rend plus attentif aux besoins les plus élémentaires des autres autour de moi. Il faut se méfier des gens qui disent « Oh, vous savez ce que je vis ?» Je peux en parler à personne, c'est tellement extraordinaire, tellement personnel. Vous avez des gens qui sont encombrés d'eux-mêmes et du souci de leur perfectionnement spirituel. Ils en sont paralysés. On leur dit, écoute, remue-toi, va voir la personne à l'étage en dessous, elle est toute seule. Bon, c'est ça la vie spirituelle, elle nous ouvre aux autres. Et donc, le danger, en effet, c'est de se refermer sur le souci de cultiver une vie spirituelle, comme on cultive, comme le petit prince cultive sa rose. Hein, finalement, sa rose, enfin bon, on n'est pas là pour parler de Saint-Exupéry.
3: Mais justement, quand ça marche plus, parce que c'est ça le problème, c'est que la vie spirituelle, c'est pas toujours facile. Vous avez dit les grands mystiques commencent par vous dire que ça se passe très bien, très bien, très bien, puis qu'après, il se passe de moins en moins de choses.
4: Il se passe de moins en moins de choses. Oui, bah, c'est comme avec un enfant. Hein. Pour faire marcher un enfant, vous marchez au caramel. Dieu, comme ça.
3: C'est pas si choses, c'est un principe d'éducation qu'il faut.
4: Pour quelqu'un qui se met en route, c'est les sucreries. Ah, j'aime Dieu, oh là là. Si vous saviez comme j'aime Dieu, ça me fait tellement de bien. Bon, on commence par aimer. C'est Saint-François de Sales qui dit ça. Il appelle ça l'amour de complaisance. C'est le degré le plus bas de l'amour. On aime Dieu, j'aime Dieu, mais ça me fait plaisir. Ça me fait tellement de bien. Ça me renvoie une image positive de moi, etc. Et puis, plus on progresse, plus on avance, plus, c'est comme le sevrage. Les consolations du début, les douceurs, les saintes inspirations, comme dit François de Sales, se raréfient. Et après, vous marchez, mais vous êtes dans le désert. Dieu est un désert. François Mauriac a intitulé un de ses premiers romans « Le désert de l'amour ». Je ne me souviens plus très bien de l'histoire. Bon, c'est une histoire de fesses. C'était le jeune Mauriac un peu travaillé. Mais en fait, l'expression en elle-même, c'est François Varillon qui dit « L'amour est un désert ». L'amour est un désert. L'amour d'un désert. La vie spirituelle, c'est ça. C'est apprendre à avancer. Même si je ne sais pas où je vais, je ne sais pas s'il va y avoir des étapes, je ne sais pas par où on va passer, je ne sais pas combien de temps va durer le voyage. Abraham, saint Paul, lorsqu'il veut expliquer aux chrétiens, donner un exemple de foi, c'est Abraham qui va chercher. Abraham. Il y a une voix en lui, il y a quelque chose qui l'appelait. Il ne sait pas qui, il ne savait pas qui c'était qui l'appelait, qui lui dit, allez, pars. Prends ton Saint-Frusquin et pars. Quitte ce pays. Bouge-toi. Ça a commencé comme ça. Bon, ça ne commence pas comme ça avec tout le monde. Abraham, ce n'est pas n'importe qui quand même. Mais saint Paul nous dit, regardez-le, méditez sur son histoire. Élie, l'histoire d'Élie. Je ne peux pas parler d'Élie devant Anne, mais qu'est-ce qu'il en a bavé, le type? Qu'est-ce qu'il en a bavé? C'est formidable.
3: C'est marrant parce qu'en vous entendant et puis justement en relisant un peu le livre que vous aviez fait paraître, Anne Lécu sur Élie, finalement l'enseignement de cette émission, ça tombe bien, c'est la fin de l'émission, donc ça nous permet de faire le... il faut éviter l'idéalisme, j'ai l'impression. C'est un peu un des sens de votre livre.
0: Oui, alors Élie, on peut en parler 12 secondes. Élie, c'est 6 chapitres dans la Bible, très courts, et qui nous montrent en fait différentes étapes de la vie d'un homme. qui au début est un jeune homme qui annonce une sécheresse, on ne sait pas très bien d'où lui vient cette conviction. Il se retrouve, alors qu'il a annoncé la sécheresse, près d'un torrent, donc lui il n'est pas du tout affecté par la sécheresse. Les corbeaux lui amènent à manger, tout se passe bien. Il a une façon assez désinvolte en fait au début de vivre sa vie. Les pères de l'église qui commandent trouvent que quand même il est gonflé, qu'il pourrait aller annoncer la fin de la sécheresse parce que les autres pendant ce temps-là ils douillent. Et puis il entend en lui une parole de Dieu qui l'invite à partir justement et aller rencontrer une femme veuve en territoire de Dieu, enfin où il y a des faux dieux selon lui, les Baals. Il va rencontrer cette femme qui est à Sarepta, qui est une femme pauvre et qui lui dit finalement, donc Élie arrive en disant tu pourrais pas me faire à manger. Elle dit bah il va rencontrer cette femme qui est à Sarepta, qui est une femme pauvre et qui lui dit finalement donc Élie arrive en disant tu pourrais pas me faire à manger. Elle dit bah

0: un super concours de prophètes, où il dit, les prophètes de Baal vont essayer de faire venir le feu du ciel sur l'Holocauste, et puis après, moi, je vais faire pareil, et le Dieu qui répond, c'est le vrai Dieu. Donc, beau joueur, il laisse les autres commencer, qui essayent de faire un holocauste, d'intervenir, ils appellent leur Dieu, qui vient pas, et ils se moquent d'eux en disant, peut-être il dort, faut parler plus fort, réveillez-le, bon, il se passe rien. À la fin de la journée, Élie installe son propre holocauste, invoque Dieu et là, flash ! Le feu du ciel descend alors qu'il a arrosé l'holocauste. On ne sait pas avec quelle eau parce que la sécheresse n'est pas finie. Tout ça. Donc, grand succès pour Élie. Et à la suite de ça, il fait un énorme burn-out parce que l'épouse du roi Achab est furieuse parce qu'entre-temps, il a tué tous les prophètes de Baal. Et donc, il se rend compte d'un truc, et il se rend compte d'un truc très important, qu'il n'est pas meilleur que ses pères. Et ça, c'est aussi un truc très authentique de la vie spirituelle. On n'est pas des super-héros. Les autres, on n'a pas fait mieux que ceux qui nous ont précédés. C'est peut-être le signe qu'on devient adulte dans la foi quand on se rend compte qu'on n'a pas fait mieux que ceux qui nous ont précédés. Et du coup, il va au désert pour mourir. Il envoie son serviteur, il n'a plus rien comme réserve. Il se couche sous un arbre, grosso modo, il se suicide, en fait. En plein désert, en plein cagnard, sans nourriture et sans boisson. Et là, un messager de Dieu vient le voir en lui disant « Lève-toi et mange ». Bon, il se lève, il boit, il mange, il se recouche. Une deuxième fois, le serviteur de Dieu, un ange, revient. Et parce qu'il revient, Élie sans doute le reconnaît comme étant venant de Dieu. Et là, finalement, il va obéir, il va boire et manger et s'enfoncer dans le désert pendant 40 jours, exactement comme autrefois les Hébreux, 40 ans au désert. Et il va mettre ses pas, en fait, il va à contresens de Moïse, de façon à se remettre dans le bon sens pour repartir sur le mont Horeb où Dieu a parlé à Moïse et puis finalement se remettre en route dans la bonne direction. Et sur le mont Horeb, il va avoir une expérience spirituelle très forte, qui est assez indicible, où l'auteur du livre, enfin en tout cas le texte du premier livre des Rois, au chapitre 19, nous montre que Dieu promet à Élie qu'il va se manifester à lui, mais il n'est pas dans le tremblement de terre, il n'est pas dans l'ouragan, et surtout il n'est pas dans le feu. Et ça c'est très important, parce que le chapitre d'avant, Élie a fait venir Dieu dans le feu. Et il va apprendre finalement que son succès d'apparence, Dieu ne le renie pas, hein, mais simplement il va lui dire, bon, grosso modo, c'est pas ça qui est authentique. Et il va se dévoiler dans une voix de fin silence. Donc à la fois une voix qui parle et une voix qui se tait. Voilà.
1: Donc, contradiction.
0: Tout à fait, contradiction. Et du coup, ça dit quelque chose d'assez juste sur ce qu'on essaye de dire depuis une heure, c'est que la vie spirituelle, elle est à la portée de tout le monde. Elle n'est pas dans les grands événements, elle n'est pas dans les grandes manifestations qui font beaucoup de bruit. Au contraire, quand ça fait beaucoup de bruit, c'est plutôt mauvais signe. Elle est dans quelque chose d'assez silencieux qui nous procure un sentiment de cohérence, de paix, et qui nous ouvre à l'attention à ce qui se passe, en fait. Un des signes de l'authentique expérience spirituelle, c'est que on ouvre les yeux sur ce qui se passe. On voit des choses qu'on voyait pas. Je me rappelle un texte de Rahner, quand j'étais étudiante en théologie, qui raconte ça et qui dit, je sais plus de qui il parle, quelqu'un qui fait l'expérience de Dieu dans sa vie, il découvre dans la rue des arbres qu'il n'avait pas vus, des fleurs qu'il n'avait pas vues, des gens qu'il n'avait pas vus, des détails qu'il n'avait pas vus. Et en fait, les sens s'ouvrent et il est davantage présent à sa vie et à ce qui se passe autour de lui.
1: Eh bien, ça sera le mot de la fin. Merci beaucoup. Alors, pour aller plus loin, Dominique Salin, vous avez fait paraître l'expérience spirituelle chrétienne et son discernement, c'est aux éditions Salvator. Et puis, vous aviez fait paraître aussi aux éditions Lessus, les éditions jésuites, le discernement des esprits selon Ignace de Loyola, les aléas d'une transmission. Merci beaucoup. D'un mot, rappelez-moi le titre de votre Élie. On l'avait pas prévu, mais...
0: Cantate sur le silence de Dieu. Le Seigneur n'était pas dans le feu.
1: Aux éditions
0: du Cerf.
1: Merci les éditions du Cerf. Merci à tous les deux. Merci de nous avoir suivis. 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

Abandonnées l'hiver, ensevelies dans les neiges, elles y disparaissaient jusqu'aux fêtes, jusqu'à pierres creuses dont la cheminée perçait le toit. Jules les appelait des burons. C'était la seule vie de ce paysage immense, des herbages, des bestiaux et la splendeur déserte du matin. Depuis leur départ, les voyageurs n'avaient passé devant aucune maison, aucune grange ou étable. Rien que des étendues peuplées de troupeaux, des empilements de sacs bruns, cousus et ficelés, posés à même les herbages sur le bord de la route, avaient l'air tombés du ciel dans cette solitude prodigieuse. Le cousin les montrait de son habituel coup de menton, des racines de gentiane, plantes des altitudes. « Les fermiers de cette montagne-là en avaient la coupe. Ils en tireraient tant de billets de mille. » Puis il reprenait le va-et-vient de ses forts souliers terreux. Dans cet air de 1200 mètres, une cuisson grandissait qui serait bientôt implacable. Dégagé du matelas gazeux des plaines, le soleil s'appliquait à vif sur le cou, les mains, les parties exposées du visage, avec une juvénile frénésie. Les vêtements de laine avaient depuis longtemps quitté les voyageuses. Ouverts, les parapluies servaient d'ombrelles. Augustin, qui marchait devant la voiture, ne vit en se retournant que l'entassement de leurs ballons noirs. La monotonie de cette marche, les rares paroles du cousin, cette chaleur écorchante et légère, le jetaient dans une sorte de bonheur torpide. Si son corps montait l'interminable côte, son cœur et sa pensée lui semblaient couchés dans le repos d'un grand lit. Il faisait effort cependant pour entretenir, à larges intervalles, une conversation sur des sujets où le cousin put répondre. « Par ici, disait Jules, c'est des mannes à tel domaine, c'est le buron de tel bâtier. » Augustin pressentait de très humbles technicités rustiques, probablement inchangées depuis le début des temps pastoraux. Puis il vit qu'il se trompait. Le cousin ajouta « Ma montagne à moi est plus près. J'ai des choses nouvelles, comme ma presse anglaise à fromage, des choses à surveiller, qui ont coûté de l'argent. Elles font en 10 minutes la besogne de 2 heures, et elles la font mieux. » « La montagne de Serrault est-elle par ici ?»« Par là-bas, » dit Jules, dont la paresseuse insouciance avait décidément perdu l'habitude d'employer sa main pour montrer. Mais la sèche saccade du menton semblait réservée aux choses proches. D'un penchement de tête assez pareil à un coup de corne, la nuque et l'occiput indiquèrent une région lointaine, du côté des chemins de fer et des villes, engloutie dans des horizons éblouissants. Ces infinies surfaces inhabitées, où ne pépiait aucun oiseau, n'étaient cependant pas inertes ni silencieuses. Elles fourmillaient d'une vie diluée, très loin des hommes, traversant le bourdonnement des mouches et les crissements des cigales, plus haut qu'eux sur la hiérarchie des bruits, des meuglements de bestiaux, au son pur et pauvre, perdaient dans leur ténuité de l'air leur masse sonore et leur volume, gardant juste un timbre terreux et élémentaire de plainte pastorale. Augustin, en exagérant à peine ses impressions, les interprétait comme un inassouvissement douloureux de très simples désirs. Les clarines de bêtes, les sonnailles au son fêlé, intermédiaires entre le métal et le bois, arrêtaient leurs vibrations trop tôt, avant que pût naître la véritable musique. Elles disaient l'essentiel en une simplicité de pauvre homme, puis s'évanouissaient dans un plein air disproportionné, à la fois morne et radieux.

La route encercla une tête de vallon où suintaient ces eaux de marécage que le cousin appelait Nars. Simple égratignure dans la crinière des pâturages, le creux s'approfondissait lentement, en aval, vers la région invisible et chaotique des gorges. Très loin au-delà, plus loin que tout, plus loin que ce dentelé bleu, fin et fatigué. De monts aux noms incertains, en de rares jours très purs, deux ou trois fois par an, disait le cousin, à des distances perdues, on croyait voir, on n'était pas très sûr, d'autres dentelés blancs, fixes, d'une immobilité parfaite, portés sur des piédestaux de nuages et pareils à un épaississement de la lumière. C'étaient les Alpes. Partout ailleurs, l'ondulante immensité des nappes herbeuses heurtait directement le bas du ciel. La route était très haute. Il y eut un palier où l'on trotta. Augustin fut un certain temps à distinguer d'avec les conversations fragmentaires venant des sièges arrière une sorte de cantinelle rituelle et monotone. Il devina le chapelet coutumier des pèlerinages, sentit comme une envie de s'y joindre et de répondre aux ave. Mais c'était récitation traditionnelle de femme. Il s'intimidait aussi de ce dialogue indirect et couvert avec la Marie de chez nous. Des chapelets semblables lui revenaient, moins chantonnés, moins paysans, récités dans sa petite enfance, du temps que ses parents étaient jeunes, quand la voiture du vieil oncle montait dans les bois. L'idée lui vint qu'un rosaire comprenait trois chapelets. 150 ave s'égoutteraient sur la route. Peut-être y aurait-il plusieurs rosaires. Ces femmes cesseraient par pure lassitude physique, non par sentiment du monotone et du fastidieux. Elles ne l'éprouvent pas plus que les bergers, la longue passivité de jour semblablement vide, passée sur des pâturages de montagne et qu'on retrouve dans leurs chansons. Augustin pensa qu'elle pouvait dire un nombre de chapelets fort grand, imprécise, somnolente, heureuse, comme le reste de sa torpeur, la pensée de Marie ne le quittait pas. S'il lui arrivait de rêver un avenir passé avec elle, lui plus âgé ou elle plus jeune, cette précision de projet gênait la paresseuse douceur de ce présent languide. De même, découvrait-elle trop cette jeune âme fermée dont il aimait le silence intérieur et la sèche lumière, pareille à celle des solitudes qu'il traversait. Arrivé au col, ils burent à un petit bac, fait d'un tronc d'arbre creusé, velouté de mousse, où se rassemblait une source, suintant parmi les mottes d'herbe. On arrêta la voiture pour faire reposer le cheval. Christine voulut boire. Les femmes cherchèrent dans les paniers une tassette en métal. L'eau, invisible de limpidité, glaciale à vous engourdir, offrait un léger goût d'herbe et de fer blanc. Marie restait dans la voiture près de Christine. Les autres femmes descendirent pour remuer les jambes. Le cousin Jules goûta l'eau dans le creux de sa main, puis la cracha sur la route. Lorsque Christine eut bu, Augustin remplit la tasse et l'offrit à Marie, mais elle la refusa d'un étonnement gracieux et d'un sourire tout de suite effacé. Ils remontèrent tous dans la voiture et le vigoureux cheval de Jules se mit à trotter sur les hautes plaines. Augustin ne fut pas déçu. Il s'attendait à cet air à la fois aimable et systématiquement étranger. Dès qu'il fut de nouveau sur la banquette, près du cousin, il revit l'image charmante, le chapelet dans les mains brunes, la sincérité de lèvres respirantes et ce visage si curieusement patricien. L'aimait-il ? Il devenait assez vain de se le demander. Les circonstances n'eussent juste offert qu'une intimité fraternelle, stabilisée et secrètement pathétique, si seulement elle s'y fut prêtée. Il décida de se retourner parfois franchement vers le groupe des femmes, avec deux ou trois phrases gaies et générales, cachant une petite souffrance heureuse au milieu d'idées vagabondes et chimériques. En somme, parmi des irradiations très vastes dont Marie était le cœur. Ils arrivèrent assez tard, 9h30 passées. Parmi quelques auberges et bureaux de montagne, une chapelle du XVe siècle montrait des parties plus anciennes et des ogives assez pures.
Ce petit village, inaccessible en hiver, oublié dans les hautes terres, débris et survivance d'une très antique paroisse, dominait d'assez haut la solitude totale des pâtures. On y arrivait par un accès semblable au chemin de ferme, simple éraflure terreuse sur la surface de la montagne. Le break du cousin Jules, solide, verni, léger, et son robuste cheval, équipage de riches cultivateurs propriétaires, se trouva pris dans la poussière d'autres voitures grimpant devant et derrière eux, carrioles à deux roues, incommodes et sautantes, plus primitives et d'un degré plus bas dans l'ordre rural. Elle portait des paysannes toutes semblables aux cousines, comme elle en noir, de cette même très ancienne race, tenace, positive et utilitaire, traversée et marbrée de rêves, de goûts de départ et d'émigration. Sur les routes convergentes, on distinguait d'autres carrioles, taches sombres et mouvantes sur le lacis des routes de côte, entre les éperons de pâture lancés devant eux par les monts du Cantal. « Elles seront en retard ?» dit Marie de Labro, qui suivait les regards d'Augustin. L'air s'animait de cloches grêles, rongées comme tous les sons par l'altitude. Les souffles capricieux tourbillonnaient, à la fois intermittents et continus. Ils traversaient l'air imbibé, surchauffé de soleil, sans y attiédir leur froid constitutionnel et inaltérable. C'était le vent permanent des hauts espaces, inodorant et éternel. « Nous descendons, » dit Marie, qui se leva de son siège. « Vous, Christine, restez. Le chemin est dur. » En pleine marche, elle enjamba sans l'ouvrir, la portière basse, posa sur le marchepied son fin pied de montagnière et bondit d'une légèreté précise sur l'un des bas-côtés herbus qui bordaient la route. La vieille Marie de Labro et Noël la rejoignirent, mais Jules dut les aider à descendre. Ils s'arrêtèrent devant d'informes croix sans âge, posées sur de vieux piédestaux en basalte. De vagues lettres y marquaient encore dans le rongement des lichens. Auprès d'elle, sœur plus jeune, des croix récentes se dressaient, portant des noms de paroisses sur des plaques de marbre. Les trois orantes commencèrent, à genoux sur des mottes de terre, les prières du chemin de croix. D'autres paysannes les rejoignirent. Des lambeaux de cantiques montaient comme des flamèches. Les chanteuses suppliaient la Vierge de conduire leurs pas. Les voix traversaient les sonneries de cloches, s'atténuaient, s'émaciaient dans l'énorme soleil, pareil à des bougies en plein jour. « Nous serons là-haut avant elles, » fit Augustin, tandis que la voiture prenait de l'avance sur le poussiéreux chemin. « Que non ! Elles savent les coursières !» La montée fut lente, en effet. Près de la chapelle, un peuple de charrettes élevait en l'air des bras, caricature de la prière des hommes. Leur cheval, attaché à la roue, mangeait le foin qui avait servi de siège. Augustin entra difficilement dans l'église bondée de paysans, lents à se mouvoir autant que leurs vaches, tassées contre les confessionnaux. Leur odeur traversait l'odeur de l'église, une fraîcheur de bénitier, de moisis et de caveau. On étouffait. Un prêtre en surplis, étole et manipule, brun comme un mort, finit par sortir d'une porte ménagée dans les arceaux du chœur, s'agenouilla, ouvrit le tabernacle et distribua la communion aux paysans. Il s'écrasait devant l'autel en une molle foule dense, dans laquelle ceux qui avaient communié creusaient leur passage au retour. Augustin vit revenir Marie, lente, d'une douceur rigide, les paupières pures abaissées sur la petite figure romaine. Le respect l'empêcha de la regarder davantage. Il comprit tout d'un coup qu'elle n'eût pas bu pendant la route. Il ne vit pas les deux autres cousines. Quelqu'un le saisit par le coude et le fit se retourner. Christine était livide, avec l'air de s'évanouir.

0: Il la ramena au plein air. C'est là que les cousines la retrouvèrent peu après. « Ah !» dit Marie. « Vous étiez fatiguée, petite Christine ?»« Je me suis doutée. » Elle atteignit, dans les paniers, le sucre, l'eau de mélisse, allongea sous Christine un coussin de manteau. Christine se sentit mieux. Le rose revint sur ses joues. Noël expliqua qu'au jour d'aujourd'hui, on ne pouvait plus faire comme autrefois. « Que faisait-on autrefois ?» demanda Augustin. Du temps de mon grand-père, la moitié des gens s'en venaient à la Fonte Sainte, pieds nus, toute la nuit. « Vous trois, » dit Augustin, « vous n'avez ni bu ni mangé ce matin. »«
1: Nous ?
0: Oh, ce n'est rien, » firent-elles. Et comme sa tante répétait « de notre temps, on ne peut plus », ainsi que toutes les paysannes qui ne lâchent pas volontiers le fruit de leur réflexion avant d'être bien sûres que toute l'amende est partie.
2: « Aussi, » fit Marie, « on pourrait, mais on ne veut plus. »
0: Elle regardait fixement du côté de l'église, belle vierge ardente et fraternelle, tandis que ses fraîches dents carnassières mordaient dans un croûteau de pain sec, d'un appétit enfantin. Augustin regardait les deux bouts libres de son foulard de laine, secoués par le vent continu. Le déjeuner eut lieu après la messe, en plein air, dans l'entrebâillement d'une porte de grange qui dépendait de l'auberge. Ils étaient installés tous les six sur un écroulement de foin tombé de haute pile. La conversation reprit sur le même sujet. Augustin en fut traîtreusement l'instigateur. Marie lui parlait du ton simple et amical d'un camarade faucheur. Le cousin Jules, chargé de gigots, le découpait en grosses tranches massives qu'il tendait au mangeur du bout de son couteau. Près de lui, signe de présidence, reposait la provision du vin et de bière prise à l'auberge, qu'il distribuerait tout à l'heure, à bras tendus, dans les gros verres côtelés. Marie disait que beaucoup de gens d'autrefois venaient pieds nus de chez eux pendant la nuit, amorça Augustin. Puis, il se rappela que c'était Noël et non Marie, serra les lèvres et prit le temps d'apaiser son trouble. « J'en ai connu, » fit le cousin, en mots d'une netteté sèche, destinée à imposer à ceux qui en auraient douté la croyance à de pareils phénomènes. Et tout de suite, s'adressant à Marie.
3: « Tu avais-tu prié la bonne Vierge pour mon affaire ? Hé, la Marie de chez nous, c'est que ça réussit. »
0: Il lui tendit 40 sous.
3: « Tiens, voilà pour le cierge.
0: Allume-le toi-même et vas-y dire un chapelet, grand païen. » fit la Marie de Labro.
3: Je suis point païen, dit Jules,
0: tandis qu'un rire dont presque rien ne passait au dehors éclairait de l'intérieur son masque énigmatique, comme une joie close, incommunicable, à déguster seule.
3: Tu gagnes point tes packs,
2: mais je donne de l'argent au bon Dieu.
3: Peut-être qu'il aime autant ça que si je venais pieds nus.
0: Ses yeux, faussement perplexes, et son nez long, déporté du bout, lui donnaient une extraordinaire expression de bonhomie railleuse et de ruse.
3: « Oh, tais-toi, oncle Jules !»
0: fit Marie frémissante, tandis que se continuait l'air narquois du cousin. Augustin fit insidieusement rebondir la conversation aux idées générales. Est-ce qu'on retrouve encore ces grandes formes de foi dans les pèlerinages ? La Sainte Vierge demande d'autres efforts, fit Marie, montrant cette ardeur des choses religieuses et en même temps ce ton d'actualité pratique, propre aux questions matérielles de première importance, comme le prix des vaches et le salaire des domestiques. Elle ajouta,
3: et elle en trouve bien qu'il les lui en donne.
0: Ses traits gardaient un rose de confidence forcée et d'exaltation mal explicable. Tandis qu'Augustin, attentif à cette phrase un peu obscure, hésitait à comprendre.
3: « Ah, la Marie !» dit la cousine Noël. « C'est-y que tu voudrais toujours te faire nonne ?»
0: Augustin arracha la conversation aux personnalités, tant pour venir au secours de Marie qu'il voyait désemparée par la brutalité de l'attaque, que pour cacher l'extrême tension de son propre cœur. « On ne sait point, » fit-il. « Ce qui répond le mieux aux besoins actuels,
3: religieuse contemplative, hospitalière ou missionnaire. Mais la cousine revint à la charge avec cette vulgarité qui n'a cure des indiscrétions et ce désir d'exploiter un succès commencé. « Oui, laquelle sais-tu que tu veux être ?» Augustin voyait se gonfler et trembler les très pures lèvres. Désespéré des suites qu'avait eues sa question, déchiré de gratitude, d'offrandes et de remords. Dans ces circonstances critiques, le cousin Jules eut le poids d'un pater familias. « Faudrait voir à la laisser tranquille, si ça vous ne fait rien à aucun. Hé hey !» Il jetait à côté de lui un coup d'œil distrait, oblique et bas, ne regardait personne, ne s'adressait à personne. L'énonciation de sa volonté abstraite, n'ayant nul besoin de se fixer sur quelqu'un pour se faire obéir. Elle eût agi toute seule, sans qu'il y fût, comme le chapeau du bailli suffisait sans sa présence. Il ajouta cependant un petit supplément à l'adresse de Noël, redevenue muette. « T'as un peu trop de bec, toi. Les oies en ont moins. » Dans le silence qui suivit, il recommença de mâchonner tranquillement son gigot. Augustin pensa qu'il protégeait cette vocation comme tout ce qu'il faisait, obscurément. Une soudaine diminution d'éclairage les fit se retourner tous. Debout, contre le cadre de la porte, le dos à la lumière, un paysan contemplait les mangeurs et le tas de foin. Sa chemise de coton sale plongée dans un de ses pantalons de cérémonie, dont sont responsables les tailleurs ruraux, et qui font descendre sur les gros souliers des dimanches, un nombre indéterminé de plis ingénus. « Tu trouves qu'on t'abîme ton foin ? Hé ! Père Lorraine Doux !» fit Jules de son habituelle voix goguenarde. « On viendra chez toi prendre le café et le pousse-café et payer le vin et la bière. Marche que, bah !» Mais le paysan fit une espèce de rire à sens mêlé. Il y a Monsieur Thomassin qui a demandé après vous.
1: Ah, il y a Monsieur Thomassin. Et comment qu'il savait que j'étais par ici, Monsieur Thomassin?
3: Il savait pas. Il demandait que.
1: On ira prendre le café avec lui, s'il est toujours.
3: Dans l'esprit d'Augustin, la confidence arrachée à Marie se déroulait sans bruit, lentement, pli après pli, comme une étoffe d'ornement sacré trop vaste pour le coffre où elle repose. Retombée aux soucis terrestres, maîtresse d'elle, Marie pliait les serviettes, rangeait soigneusement les restes du repas, avec cet autoritarisme léger qui allait si bien à son visage de jeune patricienne et donnait le désir de lui être soumis. Une sorte de déchirement tendre emplissait l'âme d'Augustin, d'admiration, de pitié, de douceur. Cet intérêt sentimental dont il avait cherché le nom expirait sur un autel. Le chemin vers l'auberge tournait dans la terre fraîchement raclée de la montagne, plein de pierrailles et de crottins. Un grand bruit de foule et d'entrechoquement de verre sortait par les étroites fenêtres. L'entrée était villageoise et pantagruélique. Des gigots et des poulets, enfilés dans des tringles constituant rôtissoirs, roussaient et sifflaient devant un feu de fagots. D'étonnantes servantes, hardies, rouges, fumantes comme de la pluie, retournaient de vastes salades avec leurs bras nus plongés dans des baquets. Le patron s'occupait du vin, de la bière, des liqueurs, et en général de toutes choses où il pouvait pousser par son exemple à la consommation. Mais la patronne, petite femme maigre, corsage serré, cheveux tendus, la seule qui ne trouva pas qu'il fît chaud, surveillait avaricieusement, en pelant des pommes de terre en geste d'une technicité rapide. Devant le feu de fagot, un autre feu cuisait, sur un fourneau, des ragoûts dans des casseroles, des bassines de pommes de terre, et ces larges pâtés appelés tourtes qui sont les desserts des paysans. Un arôme d'eau-de-vie de mare et de café ennoblissait tous les autres, instillait en leur masse graisseuse un levain de gaieté. L'immense table supportait un chaos d'assiettes et de bouteilles sales, attaquées par le régiment grondant des mouches noires. Le bruit qui sortait de la salle à manger formait brassage de croassements patois, d'éclats soudains, de chaleur générale et de vaisselle remuée. On avait certainement servi plus de 300 repas. Une bonne sortie, chargée d'assiettes portées en pile, tangentiellement à ses hanches. Se retournant contre une galanterie lourde, elle resta une seconde, sa grande bouche ouverte, immobilisée entre deux portes, le temps de produire un rapide tenis. Une queue de cheveux roux descendait dans son cou. Elle suait à pleine figure. Augustin entra dans le sillage creusé par les coudes du cousin Jules.
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0: Nous allons prier les mystères douloureux du chapelet avec Thérèse de Lisieux.
1: Au nom du Père, du Fils et du Saint-Esprit. Amen. Je crois en Dieu, le Père Tout-Puissant, Créateur du ciel et de la terre, et en Jésus-Christ, son Fils unique, notre Seigneur, qui a été conçu du Saint-Esprit, est né de la Vierge Marie, a souffert sous Ponce Pilate, a été crucifié, est mort, a été enseveli et descendu aux enfers. Le troisième jour est ressuscité des morts, est monté aux cieux, est assis à la droite de Dieu le Père Tout-Puissant, d'où il viendra juger les vivants et les morts. Je crois en l'Esprit Saint, à la Sainte Église catholique, à la communion des saints, à la rémission des péchés, à la résurrection de la chair, à la vie éternelle. Amen. Notre Père qui es aux cieux, que ton nom soit sanctifié, que ton règne vienne, que ta volonté soit faite sur la terre comme au ciel. Donne-nous aujourd'hui notre pain de ce jour. Pardonne-nous nos offenses, comme nous pardonnons aussi à ceux qui nous ont offensés. Et ne nous laisse pas entrer en tentation, mais délivre-nous du mal. Amen.
2: Ne croyez pas que lorsque je serai au ciel, je vous ferai tomber des alouettes rôties dans le bec. Ce n'est pas ce que j'ai eu, ni ce que j'ai désiré avoir.
1: Je vous salue Marie, pleine de grâce. Le Seigneur est avec vous. Vous êtes bénie entre toutes les femmes. Et Jésus, le fruit de vos entrailles, est béni. Sainte Marie, Mère de Dieu, priez pour nous pauvres pécheurs, maintenant et à l'heure de notre mort. Amen.
2: Vous aurez peut-être de grandes épreuves, mais je vous enverrai des lumières qui vous les feront apprécier et aimer.
1: Je vous salue Marie, pleine de grâce, le Seigneur est avec vous. Vous êtes bénie entre toutes les femmes, et Jésus, le fruit de vos entrailles, est béni. Sainte Marie, Mère de Dieu, priez pour nous pauvres pécheurs, maintenant et à l'heure de notre mort. Amen.
2: Vous serez obligés de dire comme moi, « Seigneur, vous nous comblez de joie par tout ce que vous faites. »
1: Je vous salue Marie, pleine de grâce, le Seigneur est avec vous. Vous êtes bénie entre toutes les femmes, et Jésus, le fruit de vos entrailles, est béni. Sainte Marie, Mère de Dieu, priez pour nous, pauvres pécheurs, maintenant et à l'heure de notre mort. Amen. Gloire soit au Père, au Fils et au Saint-Esprit, comme il était au commencement, maintenant et toujours, et dans les siècles des siècles. Amen. Première dizaine, mystère joyeux, nativité de Jésus. Elle enfanta son fils premier-né, l'enveloppa de l'ange et le coucha dans une crèche, car il n'y avait plus de place ailleurs. Fruit du mystère, l'esprit de pauvreté. Grâce à demander. L'abandon inconditionnel à la tendresse du Père. Intention de prière pour les enfants et les jeunes. Notre Père qui es aux cieux, que ton nom soit sanctifié, que ton règne vienne, que ta volonté soit faite sur la terre comme au ciel. Donne-nous aujourd'hui notre pain de ce jour. Pardonne-nous nos offenses, comme nous pardonnons aussi à ceux qui nous ont offensés. Et ne nous laisse pas entrer en tentation, mais délivre-nous du mal. Amen.
2: Pour aimer Jésus, plus on est faible, sans désir ni vertu, plus on est propre aux opérations de cet amour consumant et transformant. Le seul désir suffit, mais il faut consentir à rester pauvre et sans force, et voilà le difficile.
3: Je vous salue Marie, pleine de grâce. Le Seigneur est avec vous. Vous êtes bénie entre toutes les femmes, et Jésus, le fruit de vos entrailles, est béni.
4: Sainte Marie, Mère de Dieu, priez pour nous pauvres pécheurs, maintenant et à l'heure de notre mort. Amen.
3: Je vous salue Marie, pleine de grâce. Le Seigneur est avec vous. Vous êtes bénie entre toutes les femmes, et Jésus, le fruit de vos entrailles, est béni.
4: Sainte Marie, Mère de Dieu, priez pour nous pauvres pécheurs, maintenant et à l'heure de notre mort. Amen.
3: Je vous salue, Marie, pleine de grâce. Le Seigneur est avec vous. Vous êtes bénie entre toutes les femmes, et Jésus, le fruit de vos entrailles, est béni.
4: Sainte Marie, Mère de Dieu, priez pour nous pauvres pécheurs, maintenant et à l'heure de notre mort. Amen.
3: Je vous salue, Marie, pleine de grâce. Le Seigneur est avec vous. Vous êtes bénie entre toutes les femmes, et Jésus, le fruit de vos entrailles, est béni.
4: Sainte Marie, Mère de Dieu, priez pour nous pauvres pécheurs, maintenant et à l'heure de notre mort. Amen.
3: Je vous salue, Marie, pleine de grâce. Le Seigneur est avec vous. Vous êtes bénie entre toutes les femmes, et Jésus, le fruit de vos entrailles, est béni.
4: Sainte Marie, Mère de Dieu, priez pour nous pauvres pécheurs, maintenant et à l'heure de notre mort. Amen.
2: Je comprends si bien qu'il n'y a que l'amour qui puisse nous rendre agréables au bon Dieu. L'unique chemin qui conduit à cette fournaise divine, c'est l'abandon du petit enfant qui s'endort sans crainte dans les bras de son Père.
3: Je vous salue, Marie, pleine de grâce. Le Seigneur est avec vous. Vous êtes bénie entre toutes les femmes, et Jésus, le fruit de vos entrailles, est béni.
4: Sainte Marie, Mère de Dieu, priez pour nous pauvres pécheurs, maintenant et à l'heure de notre mort. Amen.
3: Je vous salue, Marie, pleine de grâce. Le Seigneur est avec vous. Vous êtes bénie entre toutes les femmes, et Jésus, le fruit de vos entrailles, est béni.
4: Sainte Marie, Mère de Dieu, priez pour nous pauvres pécheurs, maintenant et à l'heure de notre mort. Amen.
3: Je vous salue, Marie, pleine de grâce. Le Seigneur est avec vous. Vous êtes bénie entre toutes les femmes, et Jésus, le fruit de vos entrailles, est béni.
4: Sainte Marie, Mère de Dieu, priez pour nous pauvres pécheurs, maintenant et à l'heure de notre mort. Amen.
3: Je vous salue, Marie, pleine de grâce. Le Seigneur est avec vous. Vous êtes bénie entre toutes les femmes, et Jésus, le fruit de vos entrailles, est béni.
4: Sainte Marie, Mère de Dieu, priez pour nous pauvres pécheurs, maintenant et à l'heure de notre mort. Amen.
3: Je vous salue, Marie, pleine de grâce. Le Seigneur est avec vous. Vous êtes bénie entre toutes les femmes, et Jésus, le fruit de vos entrailles, est béni.
4: Sainte Marie, Mère de Dieu, priez pour nous pauvres pécheurs, maintenant et à l'heure de notre mort. Amen.
3: Gloire soit au Père, au Fils et au Saint-Esprit,
4: comme il était au commencement, maintenant et toujours, et dans les siècles des siècles. Amen.
1: Deuxième dizaine, mystère lumineux. Les noces de Cana. La mère de Jésus lui dit, « Ils n'ont plus de vin. » Elle dit au servant, « Tout ce qu'il vous dira, faites-le. » Fruit du mystère, l'intercession de Marie. Grâce à demander, priez Marie. Intention de prière pour les intentions de Marie. Notre Père qui es aux cieux, que ton nom soit sanctifié, que ton règne vienne. Que ta volonté soit faite sur la terre comme au ciel. Donne-nous aujourd'hui notre pain de ce jour. Pardonne-nous nos offenses, comme nous pardonnons aussi à ceux qui nous ont offensés. Et ne nous laisse pas entrer en tentation, mais délivre-nous du mal. Amen.
2: J'aime beaucoup les prières communes, car Jésus a promis de se trouver au milieu de ceux qui s'assemblent en son nom. Je sens alors que la ferveur de mes sœurs supplée à la mienne. Mais toute seule, j'ai honte de l'avouer, la récitation du chapelet me coûte plus que de mettre un instrument de pénitence. Je sens que je le dis si mal. J'ai beau m'efforcer de méditer les mystères du rosaire, je n'arrive pas à fixer mon esprit. Longtemps, je me suis désolée de ce manque de dévotion qui m'étonnait, car j'aime tant la Sainte Vierge qu'il devrait m'être facile de faire en son honneur des prières qui lui sont agréables.
5: Je vous salue, Marie pleine de grâce. Le Seigneur est avec vous. Vous êtes bénie entre toutes les femmes, et Jésus, le fruit de vos entrailles, est béni.
4: Sainte Marie, Mère de Dieu, priez pour nous pauvres pécheurs, maintenant et à l'heure de notre mort. Amen.
5: Je vous salue, Marie pleine de grâce. Le Seigneur est avec vous. Vous êtes bénie entre toutes les femmes, et Jésus, le fruit de vos entrailles, est béni.
4: Sainte Marie, Mère de Dieu, priez pour nous pauvres pécheurs, maintenant et à l'heure de notre mort.
6: Amen.
5: Je vous salue Marie, pleine de grâce, le Seigneur est avec vous. Vous êtes bénie entre toutes les femmes, et Jésus, le fruit de vos entrailles, est béni.
4: Sainte Marie, Mère de Dieu, priez pour nous pauvres pécheurs, maintenant et à l'heure de notre mort.
6: Amen.
5: Je vous salue Marie, pleine de grâce, le Seigneur est avec vous. Vous êtes bénie entre toutes les femmes, et Jésus, le fruit de vos entrailles, est béni.
4: Sainte Marie, Mère de Dieu, priez pour nous pauvres pécheurs, maintenant et à l'heure de notre mort.
6: Amen.
5: Je vous salue Marie, pleine de grâce, le Seigneur est avec vous. Vous êtes bénie entre toutes les femmes, et Jésus, le fruit de vos entrailles, est béni.
4: Sainte Marie, Mère de Dieu, priez pour nous pauvres pécheurs, maintenant et à l'heure de notre mort.
6: Amen.
2: Maintenant, je me désole moins. Je pense que la Reine des cieux étant ma mère, elle doit voir ma bonne volonté et qu'elles sont contentes. Jamais elle ne manque de me protéger aussitôt que je l'invoque. S'il me survient une inquiétude, un embarras, bien vite je me tourne vers elle et toujours comme la plus tendre des mères, elle se charge de mes intérêts.
5: Je vous salue Marie, pleine de grâce, le Seigneur est avec vous. Vous êtes bénie entre toutes les femmes et Jésus, le fruit de vos entrailles, est béni.
4: Sainte Marie, Mère de Dieu, priez pour nous pauvres pécheurs, maintenant et à l'heure de notre mort.
6: Amen.
5: Je vous salue Marie, pleine de grâce, le Seigneur est avec vous. Vous êtes bénie entre toutes les femmes, et Jésus, le fruit de vos entrailles, est béni.
4: Sainte Marie, Mère de Dieu, priez pour nous pauvres pécheurs, maintenant et à l'heure de notre mort.
6: Amen.
5: Je vous salue Marie, pleine de grâce, le Seigneur est avec vous. Vous êtes bénie entre toutes les femmes, et Jésus, le fruit de vos entrailles, est béni.
4: Sainte Marie, Mère de Dieu, priez pour nous pauvres pécheurs, maintenant et à l'heure de notre mort.
6: Amen.
5: Je vous salue Marie, pleine de grâce, le Seigneur est avec vous. Vous êtes bénie entre toutes les femmes, et Jésus, le fruit de vos entrailles, est béni.
4: Sainte Marie, Mère de Dieu, priez pour nous pauvres pécheurs, maintenant et à l'heure de notre mort.
6: Amen.
5: Je vous salue Marie, pleine de grâce, le Seigneur est avec vous. Vous êtes bénie entre toutes les femmes, et Jésus, le fruit de vos entrailles, est béni.
4: Sainte Marie, Mère de Dieu, priez pour nous pauvres pécheurs, maintenant et à l'heure de notre mort.
6: Amen.
5: Gloire soit au Père, au Fils et au Saint-Esprit.
4: Comme il était au commencement, maintenant et toujours, et dans les siècles des siècles.
6: Amen.
1: Troisième dizaine, mystère douloureux, l'agonie de Jésus à Gethsémani. Vous n'avez pas eu la force de veiller une heure avec moi. Veillez et priez pour ne pas entrer en tentation. L'esprit est ardent, mais la chair est faible. Fruit du mystère, le regret de nos péchés à la lumière de la miséricorde. Grâce à demander, apprendre à ne s'appuyer que sur la miséricorde. Intention de prière pour les mourants et pour ceux qui ont peur de la mort. Notre Père qui es aux cieux, que ton nom soit sanctifié, que ton règne vienne, que ta volonté soit faite sur la terre comme au ciel. Donne-nous aujourd'hui notre pain de ce jour. Pardonne-nous nos offenses, comme nous pardonnons aussi à ceux qui nous ont offensés. Et ne nous laisse pas entrer en tentation, mais délivre-nous du mal. Amen.
2: Oui, je le sens. Quand même j'aurai sur la conscience tous les péchés qui peuvent se commettre, j'irai, le cœur brisé de repentir, me jeter dans les bras de Jésus, car je sais combien il chérit l'enfant prodigue qui revient à lui. C'est la confiance, et rien que la confiance, qui doit nous mener à l'amour.
3: Je vous salue Marie, pleine de grâce. Le Seigneur est avec vous. Vous êtes bénie entre toutes les femmes. Et Jésus, le fruit de vos entrailles, est béni.
4: Sainte Marie, Mère de Dieu, priez pour nous pauvres pécheurs, maintenant et à l'heure de notre mort.
6: Amen.
3: Je vous salue, Marie, pleine de grâce. Le Seigneur est avec vous. Vous êtes bénie entre toutes les femmes, et Jésus, le fruit de vos entrailles, est béni.
4: Sainte Marie, Mère de Dieu, priez pour nous pauvres pécheurs, maintenant et à l'heure de notre mort. Amen.
3: Je vous salue, Marie, pleine de grâce. Le Seigneur est avec vous. Vous êtes bénie entre toutes les femmes, et Jésus, le fruit de vos entrailles, est béni.
4: Sainte Marie, Mère de Dieu, priez pour nous pauvres pécheurs, maintenant et à l'heure de notre mort. Amen.
3: Je vous salue, Marie, pleine de grâce. Le Seigneur est avec vous. Vous êtes bénie entre toutes les femmes, et Jésus, le fruit de vos entrailles, est béni.
4: Sainte Marie, Mère de Dieu, priez pour nous pauvres pécheurs, maintenant et à l'heure de notre mort. Amen.
3: Je vous salue, Marie, pleine de grâce. Le Seigneur est avec vous. Vous êtes bénie entre toutes les femmes, et Jésus, le fruit de vos entrailles, est béni.
4: Sainte Marie, Mère de Dieu, priez pour nous pauvres pécheurs, maintenant et à l'heure de notre mort. Amen.
1: Du Père Molinier. Cela paraît consolant, et c'est très redoutable, car nous essayons d'aller à Dieu par la confiance, mais aussi par autre chose, en cherchant quelques appuis, quelques signes, quelques garanties. Or, le propre de la confiance, c'est de ne pas chercher autre chose, de ne s'appuyer que sur l'amour et la miséricorde. Si on cherche Dieu par la confiance et par autre chose, en vérité, on cesse d'avoir confiance et on perd tout.
3: Je vous salue, Marie, pleine de grâce. Le Seigneur est avec vous. Vous êtes bénie entre toutes les femmes, et Jésus, le fruit de vos entrailles, est béni.
4: Sainte Marie, Mère de Dieu, priez pour nous pauvres pécheurs, maintenant et à l'heure de notre mort. Amen.
3: Je vous salue, Marie, pleine de grâce. Le Seigneur est avec vous. Vous êtes bénie entre toutes les femmes, et Jésus, le fruit de vos entrailles, est béni.
4: Sainte Marie, Mère de Dieu, priez pour nous pauvres pécheurs, maintenant et à l'heure de notre mort. Amen.
3: Je vous salue, Marie, pleine de grâce. Le Seigneur est avec vous. Vous êtes bénie entre toutes les femmes, et Jésus, le fruit de vos entrailles, est béni. Grâce, le Seigneur est avec vous. Vous êtes bénie entre toutes les femmes, et Jésus, le fruit de vos entrailles, est béni.
4: Sainte Marie,

0: le fruit de vos entrailles, est béni.
1: Sainte Marie, Mère de Dieu, priez pour nous pauvres pécheurs, maintenant et à l'heure de notre mort. Amen.
0: Gloire soit au Père, au Fils et au Saint-Esprit,
1: comme il était au commencement, maintenant et toujours, et dans les siècles des siècles. Amen.
2: Quatrième dizaine, mystère douloureux, le portement de croix. Jésus sortit, portant sa croix. Ils mirent la main sur un certain Simon de Cyrène, qui revenait des champs, et le chargèrent de la croix pour la porter derrière Jésus. Fruit du mystère, la patience dans les épreuves. Grâce à demander, vivre le moment présent avec Jésus. Intention de prière pour les grands malades et ceux qui n'en peuvent plus. Notre Père qui es aux cieux, que ton nom soit sanctifié, que ton règne vienne, que ta volonté soit faite sur la terre comme au ciel. Donne-nous aujourd'hui notre pain de ce jour. Pardonne-nous nos offenses, comme nous pardonnons aussi à ceux qui nous ont offensés. Et ne nous laisse pas entrer en tentation, mais délivre-nous du mal. Amen.
3: L'important est de vivre chaque chose avec Jésus et de les lui offrir par amour et par reconnaissance, confiant qu'il nous aime comme nous sommes. J'en ai fait l'expérience quand je ne sens rien, que je suis incapable de prier, de pratiquer la vertu. C'est alors le moment de chercher de petites occasions, des riens qui font plaisir.
4: Je vous salue Marie, pleine de grâce, le Seigneur est avec vous. Vous êtes bénie entre toutes les femmes, et Jésus, le fruit de vos entrailles, est béni.
1: Sainte Marie, Mère de Dieu, priez pour nous pauvres pécheurs, maintenant et à l'heure de notre mort. Amen.
4: Je vous salue Marie, pleine de grâce, le Seigneur est avec vous. Vous êtes bénie entre toutes les femmes, et Jésus, le fruit de vos entrailles, est béni.
1: Sainte Marie, Mère de Dieu, priez pour nous pauvres pécheurs, maintenant et à l'heure de notre mort. Amen.
4: Je vous salue Marie, pleine de grâce, le Seigneur est avec vous. Vous êtes bénie entre toutes les femmes, et Jésus, le fruit de vos entrailles, est béni.
1: Sainte Marie, Mère de Dieu, priez pour nous pauvres pécheurs, maintenant et à l'heure de notre mort. Amen.
4: Je vous salue Marie, pleine de grâce, le Seigneur est avec vous. Vous êtes bénie entre toutes les femmes, et Jésus, le fruit de vos entrailles, est béni.
1: Sainte Marie, Mère de Dieu, priez pour nous pauvres pécheurs, maintenant et à l'heure de notre mort. Amen.
4: Je vous salue Marie, pleine de grâce, le Seigneur est avec vous. Vous êtes bénie entre toutes les femmes, et Jésus, le fruit de vos entrailles, est béni.
1: Sainte Marie, Mère de Dieu, priez pour nous pauvres pécheurs, maintenant et à l'heure de notre mort. Amen.
3: C'est lui qui veut notre amour, qui le mendie. Il se met pour ainsi dire à notre merci. Il ne veut rien prendre sans que nous le lui donnions. Et la plus petite chose est précieuse à ses yeux divins.
4: Je vous salue Marie, pleine de grâce, le Seigneur est avec vous. Vous êtes bénie entre toutes les femmes, et Jésus, le fruit de vos entrailles, est béni.
1: Sainte Marie, Mère de Dieu, priez pour nous pauvres pécheurs, maintenant et à l'heure de notre mort. Amen.
4: Je vous salue Marie, pleine de grâce, le Seigneur est avec vous. Vous êtes bénie entre toutes les femmes, et Jésus, le fruit de vos entrailles, est béni.
1: Sainte Marie, Mère de Dieu, priez pour nous pauvres pécheurs, maintenant et à l'heure de notre mort. Amen.
4: Je vous salue Marie, pleine de grâce, le Seigneur est avec vous. Vous êtes bénie entre toutes les femmes, et Jésus, le fruit de vos entrailles, est béni.
1: Sainte Marie, Mère de Dieu, priez pour nous pauvres pécheurs, maintenant et à l'heure de notre mort. Amen.
4: Je vous salue Marie, pleine de grâce, le Seigneur est avec vous. Vous êtes bénie entre toutes les femmes, et Jésus, le fruit de vos entrailles, est béni.
1: Sainte Marie, Mère de Dieu, priez pour nous pauvres pécheurs, maintenant et à l'heure de notre mort. Amen.
4: Je vous salue Marie, pleine de grâce, le Seigneur est avec vous. Vous êtes bénie entre toutes les femmes, et Jésus, le fruit de vos entrailles, est béni.
1: Sainte Marie, Mère de Dieu, priez pour nous pauvres pécheurs, maintenant et à l'heure de notre mort. Amen.
4: Gloire soit au Père, au Fils et au Saint-Esprit.
1: Comme il était au commencement, maintenant et toujours,
5: et dans les siècles des siècles.

0: cinquième dizaine, mystère glorieux, l'ascension de Jésus au ciel. Homme de Galilée, pourquoi restez-vous ainsi à regarder le ciel? Ce Jésus, qui d'auprès de vous a été enlevé au ciel, viendra comme cela, de la même manière que vous l'avez vu s'en aller dans le ciel. Fruit du mystère, le désir du ciel, l'espérance. Grâce à demander. Vivre le quotidien dans la communion des saints. Intention de prière pour les désespérés. Notre Père qui es aux cieux, que ton nom soit sanctifié, que ton règne vienne, que ta volonté soit faite sur la terre comme au ciel. Donne-nous aujourd'hui notre pain de ce jour. Pardonne-nous nos offenses, comme nous pardonnons aussi à ceux qui nous ont offensés. Et ne nous laisse pas entrer en tentation, mais délivre-nous du mal. Amen.
1: Je sais que la terre est le lieu de notre exil. Nous sommes des voyageurs qui cheminons vers notre patrie. Qu'importe si la route que nous suivons n'est pas la même, puisque le terme unique sera le ciel. C'est là que nous serons réunis pour ne plus nous quitter. C'est là que nous goûterons éternellement les joies de la famille.
2: Je vous salue Marie, pleine de grâce. Le Seigneur est avec vous. Vous êtes bénie entre toutes les femmes et Jésus, le fruit de vos entrailles, est béni.
3: Sainte Marie, Mère de Dieu, priez pour nous pauvres pécheurs, maintenant et à l'heure de notre mort. Amen.
2: Je vous salue Marie, pleine de grâce. Le Seigneur est avec vous. Vous êtes bénie entre toutes les femmes et Jésus, le fruit de vos entrailles, est béni.
3: Sainte Marie, Mère de Dieu, priez pour nous pauvres pécheurs, maintenant et à l'heure de notre mort. Amen.
2: Je vous salue Marie, pleine de grâce, le Seigneur est avec vous. Vous êtes bénie entre toutes les femmes et Jésus, le fruit de vos entrailles, est béni.
3: Sainte Marie, Mère de Dieu, priez pour nous pauvres pécheurs, maintenant et à l'heure de notre mort. Amen.
2: Je vous salue Marie, pleine de grâce, le Seigneur est avec vous. Vous êtes bénie entre toutes les femmes et Jésus, le fruit de vos entrailles, est béni.
3: Sainte Marie, Mère de Dieu, priez pour nous pauvres pécheurs, maintenant et à l'heure de notre mort. Amen.
2: Je vous salue Marie, pleine de grâce. Le Seigneur est avec vous. Vous êtes bénie entre toutes les femmes et Jésus, le fruit de vos entrailles, est béni.
3: Sainte Marie, Mère de Dieu, priez pour nous pauvres pécheurs, maintenant et à l'heure de notre mort. Amen.
1: Je compte bien ne pas rester inactive au ciel. Mon désir est de travailler encore pour l'Église et les âmes. Je le demande au bon Dieu et je suis certaine qu'il m'exaucera. Je crois que les bienheureux ont une grande compassion de nos misères. Ils se souviennent qu'étant comme nous, fragiles et mortels, ils ont commis les mêmes fautes, soutenu les mêmes combats et leur tendresse fraternelle devient plus grande encore qu'elle ne l'était sur la terre. C'est pour cela qu'ils ne cessent de nous protéger et de prier pour nous.
2: Je vous salue Marie, pleine de grâce, le Seigneur est avec vous. Vous êtes bénie entre toutes les femmes et Jésus, le fruit de vos entrailles, est béni.
3: Sainte Marie, Mère de Dieu, priez pour nous pauvres pécheurs, maintenant et à l'heure de notre mort. Amen.
2: Je vous salue Marie, pleine de grâce, le Seigneur est avec vous. Vous êtes bénie entre toutes les femmes et Jésus, le fruit de vos entrailles, est béni.
3: Sainte Marie, Mère de Dieu, priez pour nous pauvres pécheurs, maintenant et à l'heure de notre mort. Amen.
2: Je vous salue Marie, pleine de grâce. Le Seigneur est avec vous. Vous êtes bénie entre toutes les femmes et Jésus, le fruit de vos entrailles, est béni.
3: Sainte Marie, Mère de Dieu, priez pour nous pauvres pécheurs, maintenant et à l'heure de notre mort. Amen.
2: Je vous salue Marie, pleine de grâce. Le Seigneur est avec vous. Vous êtes bénie entre toutes les femmes et Jésus, le fruit de vos entrailles, est béni.
3: Sainte Marie, Mère de Dieu, priez pour nous pauvres pécheurs, maintenant et à l'heure de notre mort. Amen.
2: Je vous salue Marie, pleine de grâce. Le Seigneur est avec vous. Vous êtes bénie entre toutes les femmes et Jésus, le fruit de vos entrailles, est béni.
3: Sainte Marie, Mère de Dieu, priez pour nous pauvres pécheurs, maintenant et à l'heure de notre mort. Amen.
2: Gloire soit rendue au Père, au Fils et au Saint-Esprit.
3: Comme il était au commencement, maintenant et toujours, et dans les siècles des siècles. Amen.

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2: Mes chers amis, j'entreprends une série d'entretiens sur la spiritualité à la lumière des pères de l'Église et de saint Thomas d'Aquin. Mon propos est double. D'une part, je veux souligner l'intime union de la spiritualité avec les dogmes de la Trinité et de l'Incarnation. Et d'autre part, je souhaite insister sur la source sacramentelle de la spiritualité. Je vais donc suivre le schéma traditionnel des sacrements de l'initiation. Je cite saint Paul VI, « La participation à la nature divine, donnée aux hommes par la grâce du Christ, comporte une certaine analogie avec l'origine, la croissance et le soutien de la vie naturelle. Nés à une vie nouvelle par le baptême, les fidèles sont en effet fortifiés par le sacrement de confirmation et ils reçoivent dans l'Eucharistie le pain de la vie éternelle. Ainsi, par ces sacrements de l'initiation chrétienne, continue Paul VI, les fidèles reçoivent toujours davantage les richesses de la vie divine et s'avancent vers la perfection de la charité. En parlant du baptême qui nous fait naître à la vie chrétienne, je méditerai sur la grâce du Fils que le baptême nous confère. En parlant de la confirmation qui nous fait croître dans la vie chrétienne, je traiterai des dons du Saint-Esprit. Enfin, en parlant de l'Eucharistie, la nourriture spirituelle de cette vie, j'évoquerai la charité du Père. Chaque série comportera 24 petits entretiens. Dans l'esprit d'un grand théologien byzantin du XVe siècle, Nicolas Cabasilas, j'intitulerai ce parcours « La vie en Christ ». En ajoutant, pour préciser mes sources, avec les pères de l'Église et saint Thomas d'Aquin. C'est bien, mes chers amis, l'essence de la vie chrétienne que de vivre dans, par et pour le Christ, et c'est de cela que doit traiter la spiritualité. Saint Thomas, lorsqu'il étudie la façon dont Jésus a vécu sur la terre, ce qu'il appelle le genre de vie qu'a mené le Christ, nous donne un principe fondamental, le voici. Toute action du Christ a été notre instruction. J'ouvrirai donc chacune des trois séries d'entretiens par la contemplation d'une scène évangélique. La série sur le baptême et la grâce du Fils, par le baptême de Jésus dans le Jourdain. La série sur la confirmation et les dons du Saint-Esprit, par la mission que Jésus fait du Saint-Esprit sur ses apôtres le jour de la Pentecôte. Enfin, la série sur l'Eucharistie et la charité du Père, par l'institution de l'Eucharistie faite par Jésus le jeudi avant sa passion. Chacun des actes du Christ, en tant que porteur de la vertu et de l'intention divine, agit spirituellement sur les hommes à travers tous les temps. Il leur communique la grâce qui était à l'œuvre dans la propre activité d'homme de Jésus. Cette conception qu'on peut appeler mystérique de la vie du Christ est caractéristique de la pensée de saint Thomas, mais elle est profondément enracinée déjà dans la tradition patristique et dans toute la pratique contemplative de l'Église. Cette façon de progresser permet de souligner, c'est très important aujourd'hui, le caractère objectif de la spiritualité chrétienne. Elle est le rayonnement en nous du mystère du Christ et elle jaillit à partir des caractères sacramentaux dont le Christ nous a marqués, se déployant notamment dans le cours de la liturgie. Après cette introduction générale, nous abordons le premier entretien sur saint Jean-Baptiste. À l'hiver de la 15e année de Tibère, vers l'an 28 de notre ère, un homme, vêtu comme les anciens prophètes d'Israël, se tient debout au bord du Jourdain, près du gué appelé Betabara, où les caravanes d'Orient passent le fleuve. C'est un ermite, sorti du désert de Juda. La parole de Dieu, nous dit saint Luc, est tombée sur lui. Son nom est Jean. La simplicité de sa vie, sa puissance de prière et la force de son message exercent sur le peuple une vraie fascination. On descend vers lui, nous dit saint Matthieu, de Jérusalem et depuis les bourgs de Judée. On vient de la Galilée et du haut cours du Jourdain. Les paysans, les collecteurs d'impôts, les légionnaires romains recherchent ses conseils, qui sont simples et directs. Au publicain, il dit « N'exigez rien au-delà de ce qui vous est prescrit. » Aux soldats, il recommande « Ne molestez ni ne dénoncez faussement personne et contentez-vous de votre solde. » Tous sont touchés par l'humanité si fraternelle de Jean, contrastant avec le formalisme impeccable et froid des scribes. Jean donne des exemples concrets de la façon d'exercer la charité fraternelle. Que celui qui a deux tuniques en donne une à qui n'en a point, et que celui qui a de quoi manger fasse de même. Jean intrigue beaucoup les prêtres et les lévites. « Qui es-tu ? » lui font-ils demander avec anxiété. Jean, en effet, parle librement au roi Hérode, un débauché qui respecte chez Jean la force et la justice dont lui-même est dépourvu. Hérode, nous dit saint Marc, craignait Jean, le sachant homme juste et saint, et il le préservait. En l'écoutant, il était dans la perplexité, mais il l'écoutait volontiers. Pharisiens et sadducéens, de leur côté, sans partager son amour de la vérité, craignent le prestige de Jean, et ils veulent bénéficier de son rayonnement. Ces hommes sont doubles. Ils sont pris entre la renommée de prophète de Jean et le fait que Jean accrédite leur ennemi, Jésus de Nazareth. Ils n'oseront pas confesser la vérité qui leur eût ouvert pourtant la voie du salut. Tout le peuple, de son côté, pense que la mission de Jean est de Dieu. Jean est un prophète, un nabi, dit-on en hébreu, comme on n'en avait pas vu depuis le temps des Maccabées, c'est-à-dire depuis de longues décennies. Les temps ne sont-ils pas accomplis, selon les anciennes prophéties? Celle de Jacob, au chapitre 49e de la Genèse, sur la venue du roi Messie, lorsque le sceptre se sera éloigné de Juda. Celle du prophète Daniel sur les fameuses 70 semaines d'années qui doivent s'écouler entre l'édit de reconstruction du temple et la venue d'un prince messie. Déjà, on remarque que des groupes comme les Esséniens se sont retirés au désert parce qu'ils attendent la libération messianique. Que dit Jean ? Les Juifs, nous dit saint Jean Chrysostome, les Juifs entendent annoncer des choses inouïes pour eux. Ce n'étaient plus des guerres et des combats, mais c'était bien le royaume des cieux et le supplice de la géhenne. Jean veut leur inspirer une philosophie plus sublime. Il veut les appeler au ciel, aux demeures éternelles. Car, ajoute Chrysostome, ni le bien ni le mal n'auront de fin. C'est pourquoi il dépouille les Juifs qui se glorifient d'être fils d'Abraham, de cet abri rêvé dans le mérite des aïeux, pour les obliger, continue Chrysostome, à mettre l'espoir de leur salut dans leur propre pénitence et leur propre sagesse. Repentez-vous, car le royaume des cieux est tout proche. Ce royaume vient de l'intérieur. Il y faut un changement d'esprit. C'est ce que signifie le mot « métanoïa », en vue de la rémission des péchés. Jean le crie aux échos du désert qui se peuple à sa voix Et puis, il baptise. Par un grand geste symbolique, il plonge complètement dans l'eau du fleuve les pénitents qui viennent à lui. Cependant, il témoigne, lui, Jean, n'être que le précurseur de quelqu'un qu'il appelle mystérieusement un plus fort. Son baptême dispose à la grâce salvatrice, mais il ne la confère pas. L'enseignement et l'action de Jean, dit saint Thomas d'Aquin, ne faisaient que préparer ceux du Christ. C'est ainsi que l'apprenti et l'ouvrier subalterne préparent une matière à recevoir la forme que lui donnera le maître d'œuvre. Or la grâce, continue saint Thomas, devait être conférée aux hommes par le Christ, suivant cette parole de Jean l'évangéliste, la grâce et la vérité sont venues par Jésus-Christ. Il en résulte, continue saint Thomas d'Aquin, que le baptême de Jean ne conférait pas la grâce, mais y préparait de trois manières. Premièrement, par l'enseignement de Jean, qui amenait les auditeurs à la foi au Christ. Deuxièmement, en accoutumant les hommes au rite du baptême du Christ. Et troisièmement, par la pénitence qui les préparait à recevoir l'effet du baptême du Christ. Il vient, nous dit saint Jean, c'est saint Luc qui le rapporte cela au chapitre 3e, il vient le plus fort que moi, et je ne suis pas digne de délier la courroie de ses sandales. Lui vous baptisera dans l'Esprit Saint et le feu. Celui qui vient donnera le feu de la grâce pour pratiquer la justice. Retenons, mes chers amis, au terme de ce premier entretien, retenons ce principe énoncé par saint Thomas d'Aquin. Toute la doctrine et toute l'action de Jean sont ordonnées au Christ.
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Emmanuel Macron et le gouvernement ont décidé de reconnaître officiellement l'État palestinien le 23 septembre, donc il n'y a pas longtemps, lors de l'Assemblée générale de l'ONU, au grand dam d'Israël et des USA. C'est une initiative franco-saoudienne, donc liée à un grand pays arabe, suivie par d'autres États et précédée de peu par la Grande-Bretagne, le Canada et l'Australie. Cette initiative avait été précédée en juillet 2025 d'un vote très majoritaire à l'ONU réclamant la seule solution possible, l'existence de deux États, Israël et Palestine, dont l'ONU a depuis longtemps fixé les frontières. Sinon c'est la poursuite d'une guerre de 100 ans avec toutes ses horreurs. Depuis 1920, donc plus de 100 ans, juifs et arabes se disputent, hélas, le même territoire, avec chacun, hélas encore, quelques légitimités pour y prétendre, chacun d'entre eux. En 1920, ce territoire est sous mandat britannique, décidé par la SDN, ancêtre de l'ONU. Après la Deuxième Guerre mondiale, l'Angleterre abandonne son mandat pour le rendre à l'ONU. Les Juifs, sauvés des camps de la mort nazie, émigrent en grand nombre vers Israël. Les Palestiniens autochtones se sentent menacés. Et dès 1948, Israël proclame son indépendance. Alors commence ouvertement la guerre. Le Moyen-Orient va s'enflammer. L'Égypte et la Jordanie prennent fait et cause pour la Palestine, mais Israël, par la guerre des six jours, les met en déroute en 1967. Beaucoup de Palestiniens émigrent dans un important exode. Contre les avis de l'ONU, Israël installe des colons pour prendre possession et cultiver des terres à Gaza et en Cisjordanie, région pourtant réservée à la Palestine. En 1973, les pays arabes limitrophes attaquent à nouveau Israël. C'est la guerre du Kippour, où l'armée israélienne contre-attaque jusqu'à 40 km de Damas, capitale de la Syrie. Espoir de paix quand même en 1979, où le président américain Carter réunit chez lui, à Camp David, les belligérants qui font la paix. L'Égypte reconnaît l'existence de l'État d'Israël, mais la guerre intérieure entre Juifs et Palestiniens reprend avec la première intifada, 1987-1993, où les enfants palestiniens harcèlent avec succès l'armée israélienne. Naît alors le tristement célèbre Hamas, qui va affronter ses frères palestiniens du Fatah, c'est-à-dire ceux qui jusqu'ici dirigeaient le peuple palestinien.

C'est bien Yasser Arafat, le chef du Fatah, qui, en 1993, à Oslo, en Norvège, va faire reconnaître l'autorité palestinienne par la communauté internationale. L'autorité palestinienne, mais pas la reconnaissance de l'État palestinien. C'est une demi-mesure. Tandis que cette autorité reconnaît le droit de l'État hébreu à exister. Mais à l'issue de la deuxième intifada, 2000-2005, le Hamas l'emporte sur le Fatah, c'est-à-dire l'emporte sur... ce sont les extrémistes, donc, qui l'emportent sur, j'allais dire les modérés, mais disons les militants un peu plus réfléchis. Et Israël, avec difficulté, va évacuer ses colons qui s'étaient installés dans la bande de Gaza. C'est une certaine victoire du Hamas, alliée aux islamistes du djihad. Hamas, en 2007, impose son régime militaire sur la bande de Gaza. En revanche, le gouvernement israélien encourage l'installation massive de colons juifs en Cisjordanie, fictivement administrés par ce qui reste du Fatah. Gaza est cerné par un blocus sévère et le 7 octobre 2023, eh bien, c'est le pire du pire. Le Hamas pénètre en Israël et massacre sauvagement, très sauvagement, la population civile juive. 1200 morts et 250 pris en otage. Depuis, la réplique israélienne sera de plus en plus violente, avec un acharnement odieux, y compris sur les populations civiles, jusqu'à organiser la famine dans la bande de Gaza. 50 000 Palestiniens sont tués. Ces 50 000 ne sont pas tous des Hamas. Il y en a des simples civils non engagés dans le Hamas. Loin de là. Y sommes-nous pour quelque chose? Oui, bien sûr. Malheureusement, l'Occident, dont l'Europe et la France, commercent avec Israël et, par ailleurs, tente d'apporter une aide humanitaire à Gaza malgré des barrages israéliens. Mais en politique intérieure française, la complexité est maximale. Si je dénonce l'action terroriste cruelle du Hamas le 7 octobre, me voilà accusé d'islamophobie. Si je dénonce les massacres à l'aveugle de civils palestiniens par Israël, me voilà accusé d'antisémitisme. La commission spécialisée de l'ONU a même écrit que l'action d'Israël correspondait aux critères d'un génocide. Le premier ministre israélien est poursuivi pour crimes de guerre et crimes contre l'humanité par la Cour pénale internationale avec mandat d'arrêt. Qui va mettre les menottes à M. Netanyahou? Le gouvernement d'Israël se défend en disant que la guerre en Palestine n'a rien à voir avec la Shoah, qui fut un génocide, évidemment, contre les Juifs. Mais tous les génocides ne se ressemblent pas. Le génocide arménien de 1915 à 1923 ne ressemble pas aux chambres à gaz du génocide perpétré par les nazis plus tard. Et c'est pourtant bien un génocide. Sans entrer dans les détails sordides, un génocide, c'est l'élimination totale ou partielle d'un groupe ethnique, méthodiquement, mentalement et physiquement.

0: Génocide ou pas, c'est l'abomination de la désolation, comme dit la Bible. Comment une génération qui a effectivement vécu le martyr peut-elle engendrer une génération qui commet de telles tueries, bombarde écoles et hôpitaux, laissant hommes, femmes et enfants mourir de faim dans les ruines de leur habitat. Noam Burzef, je ne suis pas sûr de prononcer comme il faut, Benzef, et Yaël Perlov écrivent dans Le Monde du 13 septembre 2025, je cite, « Israël, incapable de laver son âme du traumatisme de la Shoah et des horreurs faites aux Juifs d'Europe, inflige à son tour l'horreur à un autre peuple. » Ces deux intellectuels juifs d'Israël ne sont pas les seuls à s'interroger. Il y a en Israël une opposition à Netanyahou, mais il y a aussi, toujours en Israël, des sionistes dans son gouvernement, encore plus sionistes que Netanyahou. Mais si Israël dispose d'une telle armée, c'est que les USA le soutient à grands frais, et parfois sous la pression de l'électorat juif d'Amérique. La tragédie séculaire se joue sur de petits territoires. La bande de Gaza n'est guère plus grande que la moyenne d'un département français. Et ça se joue sur des populations relativement restreintes. 2 millions d'habitants dans la bande de Gaza, avant, il y en a moins maintenant, avant les exodes et les tueries de 2025. Israël n'a que 7 à 8 millions d'habitants. Ces faibles quantités empoisonne pourtant tout le Moyen-Orient. Israël, qui laisse entendre posséder l'arme atomique, a bombardé avec l'aide des USA les installations de recherche atomique en Iran. Israël a bombardé la Syrie et le Liban pour y éradiquer le Hezbollah, allié du Hamas et de l'Iran. Israël vient de bombarder le Qatar, où se sont réfugiés des dirigeants du Hamas. Israël bombarde le Yémen, qui tente de l'agresser, etc. La France ne pouvait plus attendre. Il fallait rejoindre la grande majorité des États qui ont reconnu la Palestine et soutenir la finalité de la solution de deux États, Israël et Palestine, visée par l'ONU depuis 1947. Ça n'arrêtera pas la folie meurtrière d'Israël, mais ça condamne pour longtemps Israël à être au banc de la communauté internationale. À la complexité de cette guerre honteuse, certains en rajoutent en prétendant que notre reconnaissance de la Palestine est, tenez-vous bien, une victoire du Hamas. Eh bien, le Hamas, c'est vrai, il veut nier l'existence de l'État hébreu. Nous, comme bien d'autres, nous entendons nier l'existence du Hamas et libérer les Palestiniens de son emprise. Le désarmement du Hamas est d'ailleurs la condition que met la France pour ouvrir réellement une ambassade en Palestine.
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0: Éric Picard, le génie du christianisme. Aujourd'hui, nous vous proposons la cathédrale Saint-Pierre et Saint-Paul de Nantes. Deuxième émission avec le père Michel Leroy. Bonjour père.
1: Bonjour Emeline.
0: Alors vous êtes curé à Rouvaux et à Sautron de la paroisse Bienheureux, des Bienheureux Célestins et Michel, ancien recteur de la cathédrale de Nantes et chargé de mission pour la reconstruction de cette cathédrale, reconstruction dont nous avons évoqué la semaine dernière les caractéristiques, les choix et le travail remarquable avec les services de l'État. Et vous êtes aussi co-auteur de cet ouvrage sur la grâce d'une cathédrale, parce que, et les Nantais le savent bien, puisque nous en sommes privés depuis 2020, c'est une grâce d'avoir une cathédrale. Et c'est très compliqué finalement quand on n'en a plus, même si on arrive à trouver d'autres lieux pour célébrer un certain nombre de choses. Alors, nous évoquions la reconstruction. Grâce à vous, on a aussi compris qu'elle avait beaucoup souffert de l'histoire et des vicissitudes de l'histoire. Alors vous allez me dire, c'est le cas de beaucoup de cathédrales. Mais notre cathédrale de Nantes, finalement, a quand même accumulé entre 72, 44, et on pourra peut-être partir un petit peu plus loin, finalement, beaucoup de dommages. Et justement, comment est-ce qu'on connaît cette histoire de la cathédrale? Alors, pas l'histoire récente, 19e, 20e, mais est-ce qu'on a une idée des premières fondations et de l'enracinement du christianisme dans l'ouest de la France? Parce que c'est un lieu, mais c'est aussi l'histoire de toute une communauté, cette cathédrale.
1: Alors, comme toute recherche sur des bâtiments anciens, on procède à la fois à partir des documents d'archives. Souvent, pour les cathédrales, ce sont des documents liés au chapitre cathédral. Sauf que pour la cathédrale, en 1943-44, il y a eu des destructions suite aux bombardements. Et donc, il y a pas mal d'archives de la cathédrale qui ont disparu. Ça c'est une première perte, mais on a quand même un certain nombre de documents. Et puis, comme tous les bâtiments, dès qu'on commence à faire des travaux de reconstruction ou des travaux d'amélioration, eh bien, on tombe sur des restes. On fait des découvertes. Et là, au moment de la reconstruction suite à l'incendie, et donc il avait été décidé de refaire l'électricité, très bien, avec une autre option que celle qui avait été jusqu'alors. C'est-à-dire que là, on avait l'architecte ancien des monuments historiques a décidé de faire passer de l'électricité, les courants faibles, les courants forts, dans des caniveaux dans les sols de la cathédrale, et en creusant les sols de la cathédrale. Dans la partie, puisque la cathédrale a été faite, en gros, pour faire simple, la partie de la nef autour de la cathédrale romane qui existait, une cathédrale gothique, à partir de 1434, donc une partie du 15e siècle. Et donc, quand on a, dans cette partie-là, donc ces derniers mois creusés, on a découvert énormément de choses. C'est-à-dire, qu'est-ce qu'on a découvert?
0: C'est ce que j'allais...
1: Qu'est-ce qu'on a découvert? Alors, il y a eu des articles récemment dans la presse qui s'est fait écho de ces découvertes. Donc, je relate, parce qu'à un moment, on nous a dit, non, faut pas trop en parler, parce qu'il n'y a pas eu beaucoup de fouilles ont été faites, mais on peut dire des choses. Qu'est-ce qui a été découvert? Eh bien, beaucoup d'ossements.
0: Ah.
1: Comme souvent dans un certain nombre d'édifices, soit on était enterré dans la cathédrale, soit à l'extérieur des églises. Les cimetières autrefois étaient autour des églises, mais il y avait des lieux, c'était pouvait être aussi des lieux de sépulture. Beaucoup d'ossements, des ossuaires, donc des cryptes aussi, et dont on savait, moi j'avais deux traditions orales de cryptes, et quand je questionnais les archéologues pour savoir si eux, ils avaient des archives, des documents, ils n'avaient pas de documents et d'archives sur ces... On avait bien quelques documents du chanoine Russon qui avait écrit un livre sur la cathédrale, et puis un de ses prédécesseurs aussi qui avait fait des fouilles énormes, fin du 19e, début 20e, mais on n'avait pas de lieu bien précis. Et là, on a fait des découvertes extraordinaires de ce côté-là, c'est-à-dire que ça va nous apprendre des choses sur donc les sépultures, mais aussi sur la cathédrale romane, c'est-à-dire qu'on a retrouvé les fondements, les soubassements de la cathédrale romane, parce que la cathédrale gothique a été faite autour de la cathédrale romane, c'est-à-dire à la différence d'autres cathédrales, c'est-à-dire qu'on n'a pas tout rasé, mais on a déconstruit petit à petit la cathédrale romane au fur et à mesure qu'on... on s'est arrêté au XVIIe siècle à peu près, enfin je vais très vite, et jusqu'au XIXe siècle, jusqu'à la fin du XIXe siècle, on avait un chœur roman. Quand on voit sur un certain de gravure, on voit cette nef gothique et puis un chœur roman. Donc on a fait ces découvertes-là, qui sont des découvertes et exceptionnelles, c'est-à-dire qu'on a découvert que pour la cathédrale romane, eh bien on voit les matériaux qui sont utilisés pour la cathédrale romane, on a quelques vestiges au musée d'Aubré, des chapiteaux, des statues qui sont extrêmement intéressantes, qui nous permettent de comprendre cette statuaire et puis cette sculpture romane qui existait comme d'autres cathédrales romanes, d'autres roman et donc des sculptures magnifiques. Mais on a découvert aussi que sur les bases des murs, eh bien, les murs étaient peints. Comme dans beaucoup d'édifices romans, et on oublie que ces murs sont peints. De même que quand on a fait des travaux de restauration il y a une vingtaine d'années, entre 15 et 20 ans, pour les portails de la cathédrale gothique, eh bien, les sculptures, moi j'ai vu ces détails de sculptures avec des motifs peints. C'est-à-dire qu'on peut trouver une pigmentation qui nous pourrait permettre de savoir comment ces édifices étaient peints.
0: Ce qui signifie, alors, deux choses intéressantes pour l'historienne que je suis. Un, toujours croire la tradition orale, dont on nous dit souvent, bon, ce sont des légendes, etc. Preuve en est, ces traditions orales que vous avez recueillies à l'époque où vous étiez recteur, l'archéologie vient de le prouver. Donc c'est toujours assez étonnant de voir que la mémoire orale vaut finalement toute la mémoire papier, puisque j'ai bien compris que les archives avaient brûlé en 1944. Et deux, cette idée de la pureté et de la blancheur des cathédrales gothiques ou romanes, qui aujourd'hui est quand même remise en cause dans le cercle des spécialistes, mais pas forcément des visiteurs, il faut les imaginer peinturlurées, de toutes les couleurs.
1: Voilà. On avait un projet, quand j'étais recteur, à la fin de mon mandat de recteur, avec l'architecte des bâtiments de France, de faire une projection sur les portails de la cathédrale pour reconstituer. Alors ça a été transformé avec la projection qui était faite au moment de Noël, qui était très bien, avec le tableau d'Alain Thomas, oui, de la Nativité. Donc voilà, mais c'était... À l'origine, c'était pas ce projet. Nous avions le projet de redonner éventuellement, virtuellement, à voir ce que pouvait être une façade peinte, ce qui aurait été très intéressant.
0: Oui, et qui aurait permis aussi de se mettre finalement dans la peau d'un contemporain du 14e ou du 15e. C'est vrai que c'est toujours assez déstabilisant quand on lit certains témoignages de l'époque éblouis par la couleur et la lumière. Alors la lumière, on le voit très bien quand on rentre dans une cathédrale gothique, parce que c'est très blanc, sauf qu'on oublie qu'en réalité, c'était très peint.
1: C'était très peint. Et voilà. Et donc, la lumière, alors aussi, la lumière, nous avons une lumière très forte dans la cathédrale de Nantes, parce qu'on a, alors, dans le chœur, beaucoup de vitraux, mais aussi dans la nef, et puis dans la verrière. Je ne sais pas ce que donnera la prochaine verrière, mais on avait aussi beaucoup de grisailles ou de verre translucide. Donc, on avait une cathédrale qui était très, très lumineuse de ce côté-là. Mais ceci étant, quand même, avec les verrières gothiques que nous avons, elles restent très, très lumineuse. C'est une cathédrale très lumineuse.
0: Donc, encore une fois, la lumière de Dieu, parce que toute cette architecture, alors qu'on peut admirer en tant que touriste à partir de ce mois-ci, puisqu'elle réouvre fin de ce mois, au mois de septembre, elle a aussi une signification religieuse. Hein, c'est-à-dire qu'on n'est pas simplement pour faire du beau quand on est dans une cathédrale.
1: Ben, le beau est au service de quelque chose à la fois de plus humain et de plus spirituel. Pour moi, c'est l'humain et le spirituel sont liés. C'est-à-dire qu'il ne peut pas y avoir de spirituel s'il ne passe pas par le... comme dit Peggy, par le charnel. Par le charnel. Et donc l'articulation entre le charnel et le spirituel. C'est-à-dire que c'est avec les sens qu'on peut entrer en relation avec Dieu. Donc, on pourrait évoquer tout ce qu'il y a au niveau de l'ouïe avec les instruments de musique, mais aussi les chœurs. Il y a tout un travail qui se fait actuellement au niveau de la cathédrale de Nantes. Mais avec les yeux, on voit, on est entraîné on est entré dans la cathédrale de London vers le haut. On est entraîné vers le haut. C'est-à-dire que c'est quand même une des plus hautes cathédrales de France sous voûte. Hein, et là, un petit cocorico, c'est-à-dire qu'elle est plus haute sous voûte que Notre-Dame de Paris.
0: Bon, donc voilà. Venez nous voir à Nantes. Voilà. On fait mieux que Paris.
1: Voilà, mais elle est beaucoup moins haute que Amiens, par exemple. Hein. Voilà, mais on n'est là pas pour faire des combats de hauteur. Mais voilà, on est entraîné vers le. Instinctivement, on est entraîné vers le haut. Et donc, cette spatialisation montre bien que l'âme s'élève et nous invite à nous élever donc, dans la tradition chrétienne vers Dieu.

0: Nous avons la chance de recevoir l'ancien recteur de la cathédrale Saint-Pierre et Saint-Paul de Nantes, qui est chargé de mission pour la reconstruction de cette très belle cathédrale qui rouvre à la fin de ce mois-ci, au mois de septembre, dans une cérémonie qui n'est pas sans évoquer celle que nous avons vue à la télévision pour la réouverture de la cathédrale Notre-Dame de Paris. Alors, avant la pause, nous évoquions cette architecture gothique et les découvertes archéologiques absolument extraordinaires d'ailleurs qui ont été faites lors de cette reconstruction. Vous le disiez, c'est le génie du christianisme d'incarner cette spiritualité, cet appel vers Dieu. Certes, l'architecture, mais peut-être aussi l'orgue et la maîtrise. C'est-à-dire que il y a les fidèles et il y a aussi tout ce qui est mis en place pour chanter la gloire de Dieu. Et je crois que c'est très important pour cette cathédrale de Nantes.
1: Comme pour toute la cathédrale, oui. Je veux dire, c'est alors on a eu une histoire longue dans nos cathédrales qui malheureusement a été brutalement arrêtée par la Révolution. Ça a repris petit à petit, ça a été fortement médiatisé par les petits chanteurs à la croix de bois qui ont popularisé ces manicanteries. Et puis, depuis une quarantaine d'années, il y a tout un travail de fond qui se fait, donc à partir dans l'Ouest avec le centre de musique sacrée de Sainte-Anne-d'Auray, là qui est un centre qui inspire beaucoup de lieux en France, à l'instar aussi de Notre-Dame de Paris. Mais Notre-Dame de Paris, on est à une autre échelle là. Mais voilà, ce sont des lieux qui sont inspirés. Et nous, à Nantes, on a repris ce travail depuis plusieurs années avec l'idée d'avoir des chœurs avec une école maîtrisienne. Sachant qu'il y a aussi la Perverie qui a son école maîtrisienne aussi, donc il y a un travail qui s'est fait à un moment, qui se fait un petit peu aussi, encore un tout petit peu, mais aussi qui se fait avec d'autres chœurs de la place de Nantes, avec aussi des structures musicales comme l'ONPL, le chœur de l'ONPL, le conservatoire aussi, donc il y a toute une vie musicale à Nantes et à la cathédrale, il y a cette vie musicale qui existe, d'abord pour la liturgie, avec donc une école maîtrisienne avec des enfants qui ont des enfants et des jeunes qui après leurs cours vont avoir des cours pour apprendre à chanter, pour apprendre la musique, pour apprendre à jouer des instruments, et ils vont se retrouver régulièrement dans la semaine pour des répétitions. Ils sont au service des célébrations, de toutes les célébrations de la cathédrale, et j'ai envie de dire ils sont au service de toutes les célébrations diocésaines, parce que la cathédrale est au cœur du diocèse et sert véritablement la vie du diocèse. Et c'est une école de vie et de chant. C'est-à-dire que moi, je tenais beaucoup, quand j'étais recteur, justement, à cette école de vie et de chant. C'est-à-dire qu'on a des témoignages d'enfants et de jeunes pour qui cette école elle leur a permis de trouver leur vocation musicale, leur vocation humaine, leur vocation chrétienne, et les a aidés à grandir dans la foi et dans la musique. Donc voilà. Donc pour moi, c'est extrêmement important. On retrouve la grande inspiration des écoles cathédrales. Enfin, on est vraiment dans une grande tradition. Et puis nous avons la chance d'avoir des instruments, au moins l'orgue de chœur, nous espérons l'orgue de tribune, avec des organistes de grands talents qui œuvrent pour la cathédrale. Et qui sont vraiment au service de la liturgie. Avec cette idée que nous avons eue dès le départ, quand nous avons relancé la maîtrise, c'est que les organistes sont organistes des orgues, c'est-à-dire qu'ils sont titulaires des deux instruments.
0: D'accord.
1: C'est-à-dire que c'est la liturgie, les besoins de la liturgie qui va déterminer les besoins musicaux et les besoins instrumentaux. Et ça, je trouve ça extrêmement, extrêmement riche dans l'expression musicale. Donc il y a tout ce travail qui se met en œuvre et qui est au service des célébrations.
0: Ce qui est intéressant à écouter, quand vous partagez vos expériences, et je pense aussi à l'émission de la semaine dernière, c'est voir à quel point, malgré notre histoire de la Révolution, de la séparation de l'Église et de l'État, des relations parfois compliquées entre le politique et le religieux, d'une certaine manière, la cathédrale de Nantes permet de faire travailler le conservatoire, l'Orchestre national des Pays de la Loire, l'ONPL, les services de l'État, et tout ça pour la reconstruction d'un édifice patrimonial. On parlait de la verrière et de de la duchesse Anne et de l'identité peut-être bretonne de Nantes, mais là je m'avance sur un terrain miné. Et en même temps, être au service de la liturgie et faire attention, je pense, vous en tant qu'ancien recteur et notre nouveau recteur aussi, à ce qui se passe dans la cathédrale, respecte le caractère quand même sacré de ce lieu. Ça, vous devez quand même développer des trésors de diplomatie et de discussion.
1: Oui et non. C'est-à-dire que moi, ce qui m'a beaucoup marqué depuis que je suis recteur, mais comme curé aussi, recteur, et puis l'actuel recteur, ce serait intéressant de le faire venir, le père Sébastien Catrou, qui a énormément de choses à dire, et qui porte ce projet de manière remarquable. C'est-à-dire que moi, ce qui me frappe énormément, c'est que le caractère cultuel de ce bâtiment est tout à fait respecté et reconnu par tous toutes les personnes qui travaillent pour la cathédrale, d'abord les services de l'État, c'est-à-dire que c'est à ce titre-là qu'ils interviennent dans la cathédrale, donc comme propriétaires, mais ils nous demandent d'intervenir comme affectataire. C'est-à-dire que c'est plus qu'un locataire, là, oui. Un affectataire. Là. Le locataire, on lui donne les clés, on lui dit ne faut pas faire trop de bêtises, enfin voilà. Mais l'affectataire, c'est lui qui donne sens au bâtiment. Il donne sens au bâtiment. Et c'est dire que, souvent, ma seule compétence, c'est de savoir, c'est d'essayer de porter le pourquoi. Pourquoi il y a ce bâtiment? Et pourquoi? C'est parce qu'il est au service de la célébration du Dieu chrétien, de Dieu Trinité, Père, Fils et Saint-Esprit. Et si c'est parce qu'il est au service de la célébration du Dieu chrétien, de Dieu Trinité, Père, Fils et Saint-Esprit. Et si je le dis ainsi, c'est

0: quand je dis nous permettre, doivent permettre à l'Assemblée d'établir ce dialogue avec Dieu grâce à ce qui est matérialisé et grâce aussi à la célébration liturgique qui, dans sa ritualité, va permettre ces dialogues. Et donc, toute cette affectation cultuelle va non seulement donner sens au bâtiment, mais elle va nous aider à réfléchir sur ce que nous avons à faire. Et ça, c'est extrêmement important.
1: Ce qui veut dire que l'architecture, alors vous avez évoqué toute la logique historique de la cathédrale romane, de la cathédrale gothique, mais encore aujourd'hui, les choix de reconstruction, mais aussi les choix d'aménagement, c'est pas uniquement finalement lié à l'histoire, on fait pas du néo-gothique, du néo-roman, ça prend sens par rapport à une actualité immédiate qui est l'incarnation du Christ et la célébration de Dieu d'une certaine manière.
0: Tout à fait, c'est-à-dire que je reviens à cette notion de charnel de Peggy. Si je dis au passage, c'est que parce que il y aura au moment de la réouverture aussi ce spectacle sur le porche du mystère de la deuxième vertu, donc qui sera donné dans la cathédrale donc au mois d'octobre. Et Peggy nous rend attentifs justement à ça et nous invite véritablement à comprendre que s'il y a une célébration, c'est parce que ce sont des hommes et des femmes qui vont se retrouver dans la cathédrale et qui vont, avec ce qu'ils sont, avec leur histoire, avec l'histoire du bâtiment, eh bien donner chair à une célébration et un dialogue avec Dieu. Et ils vont manifester ou donner la possibilité à d'autres de sentir, découvrir la présence de Dieu au cœur de leur histoire. Alors, ça passe par des détails. C'est-à-dire que quand on est sur ce travail de reconstruction dans un bâtiment comme la cathédrale, c'est-à-dire qu'on va s'inspirer de ce que le génie de chaque lieu, mais le génie n'existe pas en soi. C'est-à-dire que ce que chacun, comme disait un ancien évêque, je crois, de Chartres, qui disait, nous sommes des nains sur des épaules de géants. C'est ça. C'est-à-dire que quand on va essayer de construire quelque chose, de mettre quelque chose en place dans la cathédrale, on va essayer de s'inspirer, de voir ce que nos anciens ont fait dans la cathédrale. Et à partir de là, en fonction de ce qu'ils ont fait et des réponses qu'ils ont apportées au moment où ils étaient dans leur histoire, avec les contraintes qui étaient les leurs, nous, avec notre histoire et les contraintes qui sont les nôtres, eh bien, on va se situer dans cette même dynamique. Et par exemple, je donne un exemple très très concret, pour le dessin de Lambron, donc qui était fait pour le chœur en 2013, l'architecte Jean-Marie Dutilleul s'est inspiré d'une des sculptures du portail c'est Saint-Paul, et le portail de droit de la façade où on voit Saint-Paul prêcher avec devant un lambon dont la forme a été reprise pour l'ambon de la cathédrale. Et donc on voit bien qu'il y a ce renvoi à ce qui a été fait autrefois mais avec les besoins d'aujourd'hui.
1: C'est extraordinaire. Donc finalement, on a une sorte de résumé de toute l'histoire du catholicisme et du catholicisme de l'ouest de la France et de toute la communauté nantaise depuis quoi, le 3e, 4e siècle après Jésus-Christ. C'est à peu près ça.
0: À peu près ça. Saint Donatien et Saint Rogatien.
1: Et d'ailleurs, pourquoi on l'a appelé Saint-Pierre et Saint-Paul et pas Saint Donatien et Saint Rogatien?
0: C'est une excellente question.
1: Ah.
0: C'est une excellente question. Il y a une trace d'un oratoire assez rapidement, mais dédié à Saint-Clair. Alors, je complique encore plus la question. Donc, il y a des lieux qui vont se mettre en place assez rapidement. Il y a le lieu de martyr de Saint-Donatien et Saint-Augustin. Mais quand on a voulu créer la cathédrale, eh bien, on a voulu, au moins dans le diocèse de Nantes, on a voulu l'inscrire en relation avec Rome.
1: Ah.
0: D'où Saint-Pierre et Saint-Paul. Là, c'est un choix qui est très clair. Dans d'autres cathédrales, c'est Notre-Dame, comme Notre-Dame de Paris. Là, c'est un choix d'être en lien avec Rome. Mais en même temps, ce choix ne va pas occulter les racines nantaises et bretonnes jusqu'à un certain moment. Après, la frontière, c'est une autre histoire. Mais on voit par exemple, dans la cathédrale 15e, il y a à la fois le portail Saint-Pierre et Saint-Paul, mais il y a le portail Saint-Donatien et Saint-Augustin qui va vers Saint-Donatien, donc géographiquement, qui nous invite à aller en pèlerinage vers Saint-Donatien. Et puis de l'autre côté, qu'est-ce que nous avons? Saint-Yves. Et pourquoi Saint-Yves? Saint-Yves qui était mort un siècle, un peu plus d'un siècle auparavant, au moment de la construction.

0: fait, c'est une volonté du duc de l'époque qui de dire c'est une cathédrale du duc, du duché de Bretagne, et donc voulue par, à la fois par l'évêque et puis par le duc de Bretagne, et ce duc voulait l'inscrire dans l'histoire sainte de la Bretagne, Saint-Yves, qui était le grand saint de l'époque.
1: Il n'y a qu'une seule chose à faire. Aller sur place, parce que on se rend compte, et on a fait qu'effleurer tous les symboles qui peuvent exister dans cette cathédrale de Nantes qui rouvre enfin à la fin de ce mois, au mois de septembre, et on l'a bien entendu avec toute une série aussi de célébrations et de commémorations au mois d'octobre. Donc venez à Nantes, Nantais, ayez conscience de cette grâce d'avoir une cathédrale, et merci infiniment Père Leroy de nous avoir fait découvrir tous les mystères de cette reconstruction, de toute cette découverte, et le plus important effectivement, la nécessité d'être une église vivante. Merci à notre technicien et à la semaine prochaine.

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1: De l'Évangile de Jésus-Christ selon saint Matthieu. En ce temps-là, Jésus proposa aux foules une autre parabole. Le royaume des cieux est comparable à une graine de moutarde qu'un homme a prise et qu'il a semée dans son champ. C'est la plus petite de toutes les semences, mais quand elle a poussé, elle dépasse les autres plantes potagères et devient un arbre, si bien que les oiseaux du ciel viennent et font leur nid dans ses branches. Il leur dit une autre parabole. Le royaume des cieux est comparable au levain qu'une femme a pris et qu'elle a enfoui dans 3 mesures de farine jusqu'à ce que toute la pâte est levée. Tout cela, Jésus le dit aux foules en parabole, et il ne leur disait rien sans parabole, accomplissant ainsi la parole du prophète. J'ouvrirai la bouche pour des paraboles, je publierai ce qui fut caché depuis la fondation du monde.
2: Dans cet évangile, les foules sont émerveillées. Jésus a guéri cet homme frappé de 3 malédictions à la fois. Il est possédé, il était sourd, il était muet. Jésus le guérit de ces 3 maux. Jésus est décidément trop fort. Et les foules sont dans l'admiration, n'en déplaise à ces pharisiens, envieux et jaloux du pouvoir de Jésus. Toute proportion gardée, il me plaît à penser qu'en vérité, ce miracle, Jésus le fait, l'a fait aussi pour nous. Il le fait pour tout baptisé, appelé à devenir ses ouvriers pour la moisson. Ou si vous préférez pour la mission, moisson, mission, 2 mots si proches. Jésus nous délie. Il défait nos liens, de ces liens avec l'esprit mauvais qui nous conduit à pécher et à faire le mal, quand nous cédons aux suggestions du mauvais esprit. Ce mauvais esprit qui s'évertue à nous séparer de Dieu quand nous négligeons la prière, à nous séparer des autres quand nous devenons méchants, à nous séparer de nous-mêmes quand il nous entraîne dans des actes qui détruisent notre dignité. Jésus, par sa présence, sa parole, il est la parole, nous délivre du péché et dans un même geste nous donne la grâce d'entendre, d'écouter la parole de Dieu et de la mettre en pratique. De parler la parole par nos gestes, par nos mots, pour devenir un ouvrier de la moisson du Seigneur. Prions et rendons grâce à Dieu pour ce qu'il fait et veut faire en et pour chacun de nous.

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1: Année A, 15e dimanche du temps ordinaire. Première lecture, livre d'Isaïe, chapitre 55. Ainsi parle le Seigneur. La pluie et la neige qui descendent des cieux n'y retournent pas sans avoir abreuvé la terre, sans l'avoir fécondée et l'avoir fait germer, donnant la semence au semeur et le pain à celui qui doit manger. Ainsi ma parole qui sort de ma bouche ne me reviendra pas sans résultat, sans avoir fait ce qui me plaît, sans avoir accompli ma mission. Parole du Seigneur. Dans cette lecture, la parole de Dieu est comparée à la pluie qui descend des cieux. La parole de Dieu ne se tarit pas dans l'Écriture sainte, car c'est une réalité vivante, opérante et efficace. Jésus est celui qui est descendu des cieux. Comme on lit dans l'Évangile selon saint Jean, « Je suis descendu du ciel pour faire non pas ma volonté, mais la volonté de celui qui m'a envoyé. Or, c'est la volonté de celui qui m'a envoyé que je ne perde rien de tout ce qu'il m'a donné, mais que je le ressuscite au dernier jour. » En lui s'accomplit cet oracle d'Isaïe, lu dans la veillée pascale en commençant la lecture au verset 1. « Ah, vous tous qui avez soif, venez vers l'eau, même si vous n'avez pas d'argent. » Et qui continue « Je conclurai avec vous une alliance éternelle, réalisant les faveurs promises à David. » Et puis on arrive à cette lecture « Ainsi parle le Seigneur, la pluie et la neige qui descendent des cieux, etc. » Jésus-Christ est cette parole définitive et efficace qui est venue du Père et qui est retournée à lui en réalisant parfaitement sa volonté dans le monde. De plus, la parole de Dieu annoncée en Jésus doit avoir un résultat. Le verset « Ainsi ma parole qui sort de ma bouche ne me reviendra pas sans résultat, sans avoir fait ce qui me plaît, sans avoir accompli sa mission » s'accomplit ou s'accomplira selon la prière du Notre Père enseignée par Jésus, en particulier que ton règne vienne, que ta volonté soit faite sur la terre comme au ciel. Le catéchisme de l'Église catholique enseigne, au paragraphe 2817, que ton règne vienne, cette demande, c'est le Maranatha, le cri de l'esprit et de l'épouse. Viens, Seigneur Jésus. Quand bien même cette prière ne nous aurait pas fait un devoir de demander l'avènement de ce règne, nous aurions de nous-mêmes poussé ce cri en nous hâtant d'aller étreindre nos espérances. Les âmes des martyrs sous l'autel invoquent le Seigneur à grands cris. Jusque à quand, Seigneur, tarderas-tu à demander compte de notre sang aux habitants de la terre ? Apocalypse 6, verset 10. Ils doivent en effet obtenir justice à la fin des temps. Seigneur, hâte donc la venue de ton règne. Le catéchisme a cité ici Tertullien. Le catéchisme continue dans la prière du Seigneur. Il s'agit principalement de la venue finale du règne de Dieu, la venue finale du règne de Dieu par le retour du Christ. On l'oublie, hein ? La prière que ton règne vienne concerne la venue finale du règne de Dieu par le retour du Christ. Catéchisme de l'Église catholique numéro 2818. La manifestation glorieuse de Jésus, chers auditeurs, sera le règne de Dieu et sa volonté agissant puissamment en nous. Et nous sentirons le désir que la volonté divine se fasse, car c'est notre joie et notre divinisation. La venue glorieuse de Jésus sera la vie trinitaire dans les cœurs et entre les hommes. Dans l'Évangile, l'Esprit-Saint est représenté par un fleuve d'eau vive, Jean chapitre 7, verset 38-39. Et nous pouvons aussi, dans cette première lecture, comparer à l'Esprit Saint la pluie et la neige qui descendent des cieux et qui n'y retournent pas sans avoir abreuvé la terre, sans l'avoir fécondée et l'avoir fait germer, donnant la semence au semeur et le pain à celui qui doit manger. C'est l'Esprit Saint donné à la Pentecôte. La fin de l'Apocalypse nous montre l'accomplissement de la parole de Dieu sur la terre avec l'image d'une Jérusalem nouvelle, d'un arbre de vie et du fleuve de vie. Et il me montra le fleuve d'eau vive, aussi pur que lumineux, comme la glace, et il sortait du trône de Dieu et de l'agneau. L'expression de l'Apocalypse est nettement trinitaire. Le fleuve d'eau vive, c'est l'Esprit Saint, le trône de Dieu, le Père, et l'agneau, le Fils. L'Esprit Saint est la communication aux hommes de la vie trinitaire, divine. Dieu est un Dieu de vie parce qu'il est trinitaire. L'Esprit Saint est une procession de lumière. L'image de la glace évoque les eaux du dessus de la Genèse, Genèse chapitre 1, imaginées par les anciens comme étant glacées. Cette procession de lumière, un fleuve d'eau vive, irrigue la cité des hommes, préparée à passer dans l'éternité pour les siècles des siècles. Apocalypse 22, verset 5. Imitant alors l'Assomption de la Vierge Marie, la première qui reçut l'Esprit Saint et fut prise à l'ombre du Très-Haut. Luc 1, verset 35. Pour l'instant, la prière du Notre Père est comme une semence que Jésus a semée sur la terre. Et nous entendrons dans l'évangile de ce dimanche cet avertissement de Jésus. Matthieu chapitre 13, versets 17 à 23. Amen, en effet, je vous le dis. Beaucoup de prophètes et de justes ont désiré vivement voir ce que vous voyez et ne l'ont pas vu, entendre ce que vous entendez et ne l'ont pas entendu. Vous donc, écoutez la parole de la semence. Quiconque entend la parole du royaume et ne la comprend pas, le mauvais survient et s'empare de ce qui est semé dans son cœur. Celle-ci, c'est celle qui a été semée au bord du chemin. Celle qui est semée sur la pierraille, c'est celui qui entend la parole et la reçoit sur l'heure avec joie. Cependant, il n'a pas de racine en lui, mais il est l'homme d'un moment. Dès qu'advient la détresse ou la persécution à cause de la parole, il trébuche aussitôt. Celle ensuite qui est semée dans les ronces, c'est celui qui entend la parole, mais le souci du monde et la séduction de la richesse étouffent la parole qui ne donne pas de fruits. Celle qui est semée dans la bonne terre, c'est celui qui entend la parole et la comprend. Elle porte du fruit et produit, soit 100, soit 60, soit 30. Et saint Irénée, évoquant le temps de la parousie, ne craint pas la surenchère. Il viendra des jours où des vignes croîtront, qui auront chacune 10 000 ceps, et sur chaque cep 10 000 branches. Et sur chaque branche 10 000 bourgeons, et sur chaque bourgeon 10 000 grappes, et sur chaque grappe 10 000 grains, et chaque grain pressé donnera 25 cuves de vin. Contre les hérésies, livre 5, chapitre 33. Pourquoi fait-il cela? Cette surenchère qui décrit la création visible concerne aussi la création invisible, celle de la foi. Et elle nous invite à regarder les richesses de l'Église, ses dogmes et sa morale, avec appétit et désir. Et lorsque l'un des saints cueillera une grappe, une autre grappe lui criera « Je suis meilleur, cueille-moi et par moi bénis le Seigneur. » Chers auditeurs, l'avenir n'est pas à une religion universelle, adogmatique, sans dogme, mais à une exploration de la richesse et de la saveur des dogmes, gloire de l'Église. L'avenir n'est pas à une religion amorale, sans morale et sans discipline, mais à une exploration de la richesse et de la saveur des vertus, gloire de l'Église. La pluie et la neige qui descendent des cieux n'y retournent pas sans avoir abreuvé la terre. Merci, au revoir, à bientôt.
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1: Alors, nous sommes, oui, attachés à notre smartphone. Nous l'utilisons en permanence, nous l'allumons plus de 250 fois par jour. 66% des adolescents sont concernés par la cybersexualité et par le smartphone lui-même. Plus de 15% des adolescents européens sont déjà addicts. Ils vivent une addiction par rapport au smartphone. Alors, approfondissons cette dépendance, ce constat de départ sociologique qui met en évidence la centralité de la technocratie, un paradigme technocratique, le cœur de la culture est porté par la technologie, par les écrans, simples bons outils ou lieu d'une grande dépendance. À nous de choisir, à nous de ne pas nous dérober entre démission ou discernement. Refusons la démission, mais choisissons le discernement, une bonne boîte à outils pour faire le bien. Alors le smartphone, qui est possédé par 97% des Français de plus de 15 ans, serait-il une chaîne invisible qui nous aliène? Notre cerveau déraille, ne sachant plus où poser paisiblement son attention. Nous sommes dispersés, nous sommes peut-être dépendants. 40% des Français entretiennent un rapport dit problématique au smartphone, peut-être l'un d'entre nous, perte de temps, manque de contrôle des contenus, ralentissement des interactions sociales, agitation mentale, déclin de la santé physique, recherche constante de gratification. La santé physique, 90% du temps que l'on passe devant un écran, on bouge pas. Et quelqu'un qui ne bouge pas, il finit par grossir et avoir des problèmes même cardiaques. Cela n'est guère surprenant lorsqu'on considère qu'un Français passe 3h30 par jour et un peu plus de 5h en moyenne dans le monde devant son smartphone. Oui, 3h30 par jour devant mon smartphone. Lequel smartphone absorbe 75% du temps passé en ligne sur Internet. On aurait pu penser le contraire. On fait ses recherches sur Internet calmement, devant son ordinateur. Eh bien non. La grande majorité de nos recherches se font très rapidement sur notre smartphone. Tout ça donc bien loin de l'ordinateur. Ces Français que nous sommes consultent quotidiennement 9 applications en moyenne sur leur smartphone. Le corps, le psychisme, l'esprit et les relations sont directement affectées, leur unité fracturée par le temps prolongé passé devant l'écran. Et ce, dès la prime enfance, avec un premier téléphone portable souvent offert dès l'âge de 9 ans. Et 65% des 11-14 ans possèdent déjà leur propre smartphone. Un Français, écoutez bien, un Français passera 27 années de sa vie devant un écran, la moitié de son temps éveillé. Alors la séduction est puissante. Qu'est-ce que nous apporte ce smartphone? Il est accessible 24 heures sur 24. Qui dans notre vie est accessible 24 heures sur 24? Le smartphone. Acceptation infinie de contenu à prix dérisoire. Le smartphone, oui, nous propose de l'infini. Anonymat du visionnage, promouvant un sentiment d'indépendance. Faisons une petite pause en réfléchissant sur est-ce que nous sommes séduits par le smartphone.

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1: Nous le disions, nous sommes séduits par notre smartphone, une séduction alpha, accessibilité 24 heures sur 24, acceptation infinie de contenu à prix dérisoire, anonymat du visionnage promouvant un sentiment d'indépendance. Non sans conséquence. La fatigue chronique d'un esprit constamment agité est un signal fort d'une difficulté à suivre sereinement le rythme imposé par la technologie. La tentation de fuir sa vie est alors grande dans des mondes parallèles, virtuels, de réalité augmentée, de métavers. Les écrans externalisent notre vie, ils nous font vivre hors de nous-mêmes. Aujourd'hui, derrière les écrans et demain, oui, avec un casque de réalité virtuelle et un petit robot à nos côtés. Les smartphones dans le lit conjugal tuent l'amour. Combien de couples ont leur smartphone le soir dans leur lit, regardent des films différents et ils ne se parlent plus, ils ne se regardent plus. Pas zéro, mais tellement moins qu'avant. Et ça tue l'amour. Les smartphones dans le lit conjugal tuent l'amour. Vigilance, vigilance, vigilance. Alors le smartphone est le symbole de la culture technicienne. Il est le symbole de ce changement de posture de vie. Toujours dans la poche, souvent bien utile, certes, mais aux dépens également souvent d'un véritable bien. Et c'est là le paradoxe à traverser. Il est devenu une extension de nous-mêmes, un doudou, dont nous sommes les nounous et qui fait de nous des toutous. On est mené par notre smartphone. Il est notre doudou, notre objet transitionnel, anti-anxiolytique, qui nous empêche d'être seuls, et on fait la nounou, on le garde. On ne peut pas s'en séparer. Souvent. La dépendance au smartphone, qui en découle souvent, telle une addiction, sans substance, semblable au jeu d'argent, est plus forte que celle de l'alcool ou de la cigarette. En sommes-nous conscients? Dans une culture postmoderne marquée par le déconstructionnisme, on déconstruit les liens, on déconstruit les représentations, on remet tout en question. Où l'identité humaine semble se réduire à des singularités, à affirmer les cerveaux disponibles à toutes sortes d'influences numériques deviennent dispersés et déconnectés spirituellement. Nous sommes dispersés parce que nous sommes sous influence numérique permanente. Et si nous n'avons pas toujours notre smartphone dans la poche, les publicités que nous voyons chaque jour, plus de 1000 si nous vivons dans une mégapole, agitent notre esprit. Et tout cela nous déconnecte de notre vie spirituelle, du sens profond de notre vie, conduisant au risque de perdre le sens de la vraie liberté. Nous croyons que la vraie liberté, c'est cette agitation parfois de l'esprit sur les écrans, alors que la vraie liberté, c'est de retrouver ce sens spirituel profond, profondément libre, que nous avons au fond de notre cœur. Reconnectons-nous spirituellement. À l'inverse de la sobriété heureuse, le système technicien associé au libéralisme économique, recommandations numériques à l'appui, individualise toujours plus les comportements pour maximaliser les consommations. La fascination des écrans promeut une culture des images qui inverse le rapport à l'existence. L'assistant personnel numérique qu'est le smartphone devient un simulateur de confiance, avec le risque de devenir notre meilleur ennemi et non pas notre meilleur ami. Le smartphone est-il notre meilleur ennemi? Alors que nous croyons, en faisant la toutou, le doudou et la nounou de notre smartphone, qu'il est un ami. En fin de compte, Il nous coupe de notre cœur profond. Nous sommes tentés de vivre mentalement dans un monde parallèle, façonné par la dopamine éphémère que procurent des petites vidéos, des avatars, le métaverse, les suggestions de l'IA, les inductions douces en tout genre et même parfois sensuelles. Alors oui, concluons, les cerveaux disponibles à toutes sortes d'influences numériques deviennent dispersés, déconnectés spirituellement, risquant ainsi de perdre le sens de la vraie liberté. Prions pour retrouver ce sens de notre vraie liberté. Vous pouvez retrouver cette chronique dans mon ouvrage « Libérer, délivrer de mon smartphone, 10 jours pour reprendre le contrôle » aux éditions première partie. À demain.

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2: Évoquant le thème de l'incrédulité, nous avons déjà mis à jour quelques données de ce problème, si tant est qu'il soit un problème, et nous avons vu que l'incrédulité, elle est rarement une attitude de fond, c'est-à-dire qui va se manifester en toutes circonstances chez une même personne, mais c'est plutôt une réaction au coup par coup par rapport à certains événements, certaines personnes, certaines paroles, certaines idéologies, etc. L'incrédulité, d'ailleurs, n'est pas forcément liée à la dimension religieuse, comme on pourrait le croire, peut-être dans un premier temps, incrédulité que l'on aurait tendance à restreindre à un manque de foi, ou voire une attitude plus volontariste de s'opposer à la foi. Mais nous reviendrons bien sûr sur cette particularité. Nous avons vu que l'incrédulité, elle est assez proche du doute, du scepticisme. C'est finalement un mouvement de la volonté qui refuse consciemment d'adhérer, de reconnaître comme vrai ou réel un événement, un discours, une pensée, etc. Alors, parlons maintenant, si vous voulez, davantage du doute. Le doute est quand même différent de l'incrédulité. Le doute, c'est une remise en question. Et on a beaucoup parlé, en philosophie, du doute cartésien. C'est-à-dire que Descartes, dans un premier temps, voulant atteindre la vérité, en réalité, va rejeter toutes les connaissances qui ne sont que probables, qui ne sont pas sûres et certaines. Et, dit-il, il faut se fier seulement à ce qui est parfaitement connu et dont on ne peut pas douter. Son doute va être ce qu'on a appelé hyperbolique, c'est-à-dire partant de quelques doutes, il va radicaliser en quelque sorte son doute et se mettre à douter de tout, ou au moins, je dirais, à passer au crible du doute tout ce qu'il peut connaître, appréhender, savoir, afin que, au final, il ne reste que ce qui est sûr et certain. Sa démarche n'est donc pas une démarche, je dirais, d'incrédule ou de sceptique. C'est une démarche très rigoureuse, non pas pour s'amuser à tout remettre en cause, mais pour, au final, n'être face qu'à des vérités sûres et certaines. C'est donc une démarche de type, nous pourrions dire, rationnel, scientifique. Alors évidemment, si l'on applique ce doute à bon nombre de sciences, à bon nombre de théories, à bon nombre d'événements, on va s'apercevoir que il nous restera finalement peu de choses dont on est sûr et certain. Imaginez que vous faites cette démarche. Vous allez prendre toutes les connaissances qui sont les vôtres, tout ce à quoi vous adhérez, tout ce en quoi vous croyez au sens très large du terme. Et vous allez passer toutes ces connaissances, toutes ces croyances, toutes ces pensées au filtre du doute. Que vous restera-t-il au final ? Très peu de choses. Parce que vous allez vous apercevoir que la grande, pour ne pas dire l'immense majorité des connaissances que vous avez, elles vous ont été inculquées par d'autres. Vous n'avez pas fait l'expérience vous-même de voir la Terre tourner autour du Soleil, par exemple. Ce sont des choses que vous avez acceptées parce que d'autres les ont découvertes et vous faites confiance à ces découvertes. Et la plupart des connaissances que vous avez sont ainsi des connaissances qui vous ont été transmises. Mais en êtes-vous sûr et certain vous-même ? Même chose pour vos convictions philosophiques ou vos convictions politiques. Et je dirais, parfois aussi, même chose pour votre foi. La foi, chez certains, leur a été transmise, point. C'est-à-dire qu'ils n'ont pas fait par eux-mêmes l'expérience que toutes les données de la foi étaient réelles. C'est donc une dimension de confiance qui est là à la base, et non pas une dimension de certitude au sens scientifique du terme. Mais de fait, vous voyez que cette attitude, elle n'est pas tenable très longtemps vis-à-vis de tout. Car alors nous ne savons plus sur quoi nous appuyer, nous ne savons plus sur quoi nous allons construire véritablement notre existence, nous forger notre propre opinion, nos propres convictions. Douter de tout nous condamne à un certain immobilisme, à une certaine stérilité.

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1: Le doute apparaît néanmoins comme un degré, comme un moment incontournable de toute démarche de vérité. Un moment ou un autre, il faut savoir douter de telle ou telle chose pour pouvoir surmonter finalement ces craintes qui sont en nous et continuer à aller de l'avant. Sinon, nous ne pouvons pas construire, j'allais dire une tour, si à chaque étage, nous ne sommes pas sûrs de la solidité des fondements. Le doute est donc une étape. Si nous en restons là, alors effectivement, comme nous le disions, nous nous condamnons à ne plus pouvoir continuer, à ne plus pouvoir avancer dans quelque domaine que ce soit. Mais le doute est une bonne étape. Ce que nous venons de dire peut s'appliquer aussi au domaine spirituel, et plus particulièrement au domaine de la foi chrétienne. Le doute est important dans la démarche de foi. Si quelqu'un croit, mais n'a jamais douté, ben je dirais peut-être tant mieux pour lui. Il n'a pas eu besoin peut-être de passer par cette étape. Mais la plupart du temps, nous voyons que dans le cheminement spirituel, le doute est une étape nécessaire. Il faut avoir douté pour, je dirais presque, ne plus douter par la suite. Il faut avoir remis en cause un certain nombre de fondements de la foi et pas seulement les remettre en cause, mais d'avoir véritablement travaillé la question. Se faire une opinion à travers des données historiques, archéologiques, exégétiques, théologiques, philosophiques. Nous avons beaucoup d'instruments à notre disposition pour pouvoir travailler ces questions qui nous font un peu vaciller peut-être, mais il apparaît que lorsque nous passons par le doute concernant la foi en ressort en général plus construite, plus forte, plus assurée. Si jamais le doute entraîne chez nous une perte de la foi, ce n'était pas seulement du doute, mais davantage une remise en cause fondamentale de l'attitude même de la foi. Néanmoins, on peut penser que certains chrétiens, dans leur cheminement, vont rester peut-être jusqu'à la fin de leur existence avec des points obscurs, avec des questions, voire même avec des doutes. Mais rien n'empêche qu'au-delà de ces doutes, une attitude fondamentale de confiance puisse perdurer.

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1: Bonjour et bienvenue, c'est un deuxième entretien. C'est le courage de la vérité, le courage de rester fidèle, de traverser parfois des moments de lutte, de solitude et de combat. Je reçois Madame Christine Boutin, auteure d'un livre paru aux éditions Pierre Tequi il y a quelques mois, Lettre ouverte à qui veut s'engager en politique pour servir la France et les Français. Madame Boutin, bonjour.
2: Bonjour.
1: Alors c'est une joie de vous accueillir ici et dans ce deuxième numéro des Clés pour vivre. Nous allons essayer de bien décrypter un petit peu toutes vos paroles, car on relie un petit peu votre parcours de femme, d'enfant. Vous avez nommé, lors du tout premier entretien, et j'aimerais y revenir, il n'y a jamais de hasard ni de coïncidence dans la vie. Vous avez perdu votre maman, vous étiez alors une petite fille âgée de 5 ans. Une mère, c'est beaucoup. La mère est le symbole aussi de la vie. Elle porte pendant des mois et des mois, ces 9 mois de grossesse, ce petit être qui va grandir et elle vous a donné de la vie. Cette maman, vous l'avez perdue très jeune. J'aimerais peut-être introduire ce deuxième entretien. Je vais vous laisser parler entre cette perte, cette mort d'une maman, alors que vous êtes une enfant, et tout votre combat de femme entrée en politique. Vous avez lutté pendant 40 ans autour de ce grand thème de la vie. On vous écoute.
2: Il est vrai que la perte de sa maman, c'est inexplicable, ce n'est non justifiable pour un enfant, pour un adulte, même pour une vieille dame comme je suis. C'est toujours aussi présent. Et aujourd'hui, avec le recul, je me rends compte que rien n'est au hasard, effectivement, que nous avons chacun une mission, que le Seigneur nous donne la vie, mais en ayant un projet sur chacun d'entre nous. Et la difficulté, c'est de connaître ce projet, d'en être conscient. J'en suis consciente vraiment aujourd'hui, à mon âge, j'ai 80 ans, on peut le passer. Mais quand j'avais 40 ans, je ne me rendais pas compte. Je n'avais que la souffrance, mais je n'avais pas la vision. Quand j'ai réagi par rapport à la loi sur l'avortement, j'ai réagi avec mes tripes, si je puis m'exprimer ainsi. C'est-à-dire le bonheur d'avoir donné la vie, d'avoir porté 3 enfants, et cette admiration que chacun a de toute façon quand l'enfant est là. C'est magnifique, je suis arrière-grand-mère maintenant. Pour la première fois, j'avais encore la photo de mon petit-fils, mon arrière-petit-fils, qui vient d'avoir 8 mois. Mais le regard d'un bébé, d'un jeune enfant, c'est la transparence, c'est la beauté, c'est la lumière. C'est n'est pas abîmé. Alors bon, voilà, moi je pense que la mort de ma mère a été effectivement déterminant pour moi dans ce combat, que je ne savais pas, mais qui m'a vraiment blessée quand il y a eu la loi Veil. J'en ai sans doute pris conscience davantage que d'autres à cause de cela. Mais je veux dire aussi mon expérience par rapport à cette douleur immense que j'ai encore très pesante du décès de ma mère. C'est que j'ai pu voir dans les familles qu'il y avait des familles heureuses et puis il y avait des familles malheureuses. Il y avait des familles qui essayaient de faire le mieux et qui n'y arrivait pas. Et moi, la chance que j'ai pu avoir en perdant ma mère, parce que je suis une femme très positive, j'essaie toujours de trouver ce qui est positif, c'est que j'ai pu me construire une mère idéale. Ma mère était naturellement magnifique et splendide. Elle ne pouvait qu'être bonne. Elle ne pouvait qu'être en paix. C'est une femme d'exception. C'est pas la Vierge Marie, mais c'est une femme d'exception, ma mère. Et elle n'était certainement pas d'exception. Ma belle-mère, que je vous l'ai dit, je lui dois tout, n'était pas une femme d'exception. Et peut-être que ma belle-mère était mieux adaptée à me préparer au combat qui allait venir que ne l'aurait été ma mère biologique. Ça, c'est vraiment... Je dis cela parce que je trouve que dans toutes les épreuves, et j'en ai connu bien d'autres, mais la plus grave, c'est celle-là, celle de perdre ma mère, mais dans tous les combats que j'ai pu avoir, j'ai toujours essayé de trouver le côté positif de ce combat. Je n'ai jamais accepté que la difficulté, la peine, la souffrance m'envahissent et m'éteignent. Non, pas du tout. Il faut rebondir. Il y a une raison à cette difficulté. En tous les cas, pour moi, ça a été mon chemin. Si bien qu'à chaque fois que j'ai eu des combats difficiles, souvent injustes, parfois fondée, parce que j'ai pu avoir des paroles maladroites, etc. Je n'ai jamais voulu m'écraser, et mon mari était là. Parce que la politique, c'est une affaire de couple, là, quand on est marié. Mais de toute façon, je n'ai pas eu l'occasion de vous le dire, mais on fait tous de la politique. Hein. Un couple, c'est une relation politique. Hein. Donc, enfin bref, mon mari était là pour m'aider. Et donc, j'ai toujours dépassé l'injustice, la blessure que j'ai pu ressentir, quelle que soit la situation. Ça, c'est une grâce particulière que m'a donnée le Seigneur. Mais c'est aussi la présence de Jésus qui, depuis 1988, a toujours été là. Moi, je ne suis pas une femme seule. Je ne suis pas une femme seule. Je l'ai dit pendant longtemps, jusqu'à ma conversion, qu'on est seul dans la vie. C'est pas vrai. Jésus est là. La Vierge Marie aussi. Moi, c'est plus Jésus. Mais Jésus est là.
1: Donc, puisque vous évoquez aussi cette solitude et cette présence du Christ à vos côtés, vous n'avez jamais connu des moments un peu d'effondrement, de doute dans des périodes de combat en politique que vous avez menées ?
2: Non.
1: Non, il était là.
2: Je suis désolée.
1: Donc c'est une grâce particulière.
2: Ah bah c'est une grâce particulière.
1: Que vous avez reçue.
2: Ah bah bien sûr, bien sûr. Non, non.
1: Malgré le poids de parfois de grands combats.
2: Ah bah bien sûr.
1: Et toujours que vous avez conduit en tant que femme politique pour défendre la vie, parce que c'est le point, c'est ce qui vous a donné votre fidélité en politique.
2: Absolument.
1: C'est la défense de la vie du début à la fin.
2: À la fin, la mère naturelle.
1: Votre fidélité en politique.
2: Absolument.
1: C'est la défense de la vie du début à la fin.
2: À la fin, la mère naturelle, de la conception à la

0: Il n'empêche qu'elle était quand même présente. Quand on m'a décoré de la Légion d'honneur, elle était présente à ma remise de Légion d'honneur. Et Madame Veil, quand elle a... Du reste, pour moi, c'était, j'ai beaucoup prié pour elle. Comment une femme qui a subi de telles choses horribles dans les camps de concentration a-t-elle pu porter cette loi qui met fin à la vie dès le début? Comment est-ce que c'est possible spirituellement? C'est, pour moi, c'était un mystère. Comment a-t-elle pu faire? Il a fallu qu'elle soit portée par quelque chose. Je ne sais pas par quoi, mais ce que je sais, c'est que, ça pour en avoir discuté avec elle, la loi Veil n'avait pas vocation à être inscrite dans la Constitution. Pas du tout. Et tous les dérapages, alors moi je les ai vécus pendant les 40 ans de ma vie politique, j'ai vécu, et hier j'ai eu l'occasion de rappeler l'agenda des dérives de la loi Veil. Quand Madame Veil a fait voter cette loi, eh bien, elle ne voulait pas cela. Il y avait des garde-fous qui, les uns après les autres, ont été enlevés. Et on a vécu l'année dernière la constitutionnalisation. Et voyez-vous la chose absolument incroyable sur le plan spirituel. Le député qui m'a succédé dans ma circonscription est Madame Berger. C'est-à-dire cette femme qui a fait inscrire l'IVG dans la Constitution. Vous voyez, pour moi, il y a une dimension spirituelle qui est absolument incroyable. Comment se fait-il? Il y a 577 circonscriptions en France. Il y en a une seule où vraiment le combat pour la vie, que j'ai labouré cette circonscription pendant 30 ans, et j'étais la seule à le faire à fond, et de façon cohérente du début à la fin. La personne qui me succède, après Jean-Frédéric Poisson, c'est Madame Berger. Souvent, j'ai demandé, maintenant je ne le demande plus au bon Dieu, mais je dis, mais Seigneur, est-ce que tu peux m'expliquer ça? Comment est-ce que c'est possible? Pourquoi tu as voulu que cette femme vienne dans cette circonscription qui défendait la vie et qui maintenant demande l'inscription dans la Constitution?
1: Donc on est, vous avez parlé de dimension un peu de combat, on est dans un combat purement spirituel.
0: Absolument.
1: Qui est peut-être, qui ne s'incarne pas d'une manière visible mais invisible.
0: Ah ben bien sûr, pour
1: donc
0: moi c'est
1: pour
0: clair.
1: Une lecture ou une relecture.
0: Ah ben bien sûr, mais bien sûr. Et c'est aussi la raison pour laquelle je suis absolument convaincue aujourd'hui que nous sommes, la France qui est en déclin, et dans un combat spirituel.
1: Au fond, on perd cette dimension aussi de l'incarnation.
0: Ah ben bien sûr.
1: C'est tout le combat derrière.
0: Mais c'est énorme. Quand on prend conscience de cette réalité-là, et c'est pas facile de prendre conscience de cette réalité-là, d'autant plus que nous sommes formés depuis plus de 250-300 ans, à en fait éliminer cette dimension de l'incarnation. Par la Révolution française, la volonté, et ça je pourrais en parler si vous voulez, mais par la volonté du temps des Lumières, du reste, le XVIIIe siècle, nous sommes préparés à accepter de renier Dieu pour prendre sa place. Et en fait, nous y sommes aujourd'hui.
1: Et on est dans ces temps des Lumières que vous évoquez. C'est aussi le temps aussi de la franc-maçonnerie et puis de tout ce travail qui des loges où se sont finalement dessinées et préparées toutes les lois sociétales que la France aujourd'hui a acceptées.
0: Absolument.
1: On est d'accord.
0: On est d'accord, mais il y a une chose à laquelle je tiens. Je pense qu'il faut être lucide et regarder la vérité. Mais la mission du catholique n'est pas d'enfermer dans une boîte les gens. La franc-maçonnerie a une idéologie et une pensée qui est inverse à celle du catholicisme. Et c'est ça, son objectif, c'est cela. Même si peut-être que tous ne sont pas conscients de cela. Moi, je ne veux pas enfermer les francs-maçons dans leur boîte.
1: À qui a des oreilles pour entendre, entende. On vous écoute, on vous entend, et je vais vous demander tout simplement, Madame Christine Boutin, auteure de ce livre, chers auditeurs, je vous invite à être curieux, à devenir lecteur. Il est paru aux éditions de Pierre Tecky. Il s'intitule « Lettre ouverte à qui veut s'engager en politique pour servir la France et les Français ». Et la France, notre pays, a besoin plus que jamais d'hommes et de femmes, jeunes ou moins jeunes, de répondre comme vous avez répondu il y a plus de 40 ans, où vous avez donné ce grand oui dans l'obéissance. À demain, même lieu, même heure.
0: Au revoir.

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1: Bonjour Pascal.
2: Bonjour Jean-Yves.
1: Les adversaires du pouvoir disent « assez de paroles, on veut des actes ». Et les gouvernants répondent souvent « je dis et je fais ». Est-ce que parler et agir sont contradictoires ?
2: Alors pas nécessairement. En 1962, John Austin a publié un livre qui s'appelle « Quand dire, c'est faire » pour souligner ce qu'il appelle la dimension performative du langage. Par exemple, quand je dis « je promets de venir », eh bien dire « je promets », c'est promettre. Donc parfois, dire, c'est faire. Quand, lorsque l'on dit « je te baptise », eh bien dire « je te baptise », c'est baptiser. Donc dire, c'est faire. Le fait est que on reproche souvent aux politiciens de parler beaucoup, et le fait est qu'ils parlent beaucoup, et d'agir peu, le fait est qu'ils agissent, mais on le voit pas tout le temps, et parfois ça vaut mieux pour eux. Et par conséquent, parler et agir, oui, on peut le mettre en opposition. Ce qu'il faut voir, c'est que finalement, les actions que nous posons expriment, donc disent, qui nous sommes. Ils disent véritablement ce que nous pensons. Notamment dans l'ordre pratique, par exemple, si vous me dites, voilà, je suis pour la peine de mort, c'est bien de me le dire, mais finalement, est-ce que vous allez le faire ? C'est-à-dire, est-ce que vous allez, mettons, accepter d'être bourreau et de tuer le condamné à mort, par exemple, si voilà, le bourreau est absent, il est malade, il a une bronchite et il faut le remplacer, est-ce que vous acceptez de le faire ? Vous dites que vous êtes pour l'euthanasie, très bien, eh bien voilà une vieille dame qui demande l'euthanasie, est-ce que vous allez vous-même accepter de lui faire la piqûre ? Au fond, faire, c'est aussi dire. Faire, c'est davantage que dire, d'une certaine manière. Dire ne suffit pas. Ce qui vraiment est important, c'est de faire. J'aime bien, même si c'est un exemple peu philosophique, prendre l'exemple du Christ, qui lui-même se définit comme parole. C'est-à-dire que non seulement le Christ fait ce qu'il dit, il dit ce qu'il fait, mais il est ce qu'il dit, et d'une certaine manière, il est ce qu'il fait. Il y a une unité à retrouver entre la parole et les actes. Vous connaissez peut-être la formule de La Bruyère qui dit « L'hypocrisie est un hommage que le vice rend à la vertu ». Effectivement, parce que l'hypocrite dit mais ne fait pas. Et au fond, la vertu non seulement dit mais fait. Et donc, on a effectivement besoin de retrouver un peu cet équilibre entre la parole et l'action. Et plutôt que simplement dire « à cette parole, on veut des actes », en fait, on veut des actes qui traduisent bien les paroles que l'on fait et qui sont des paroles beaucoup plus éloquentes que certaines. Et je conclurai avec ce poète Reverdy qui dit, par exemple, « il n'y a pas d'amour, il n'y a que des preuves d'amour », parce que finalement, il ne suffit pas de dire « je t'aime », il faut encore agir de façon à ce que l'on montre son amour.
1: Merci beaucoup, Pascal.
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3: Bonjour à tous, l'essentiel de l'actualité, c'est la troisième vague de forte chaleur en France en moins de 2 mois. 61 départements sont en vigilance orange pour la canicule à partir de midi. Il fera 35 à 38 degrés cet après-midi avec un pic à 40 degrés dans le sud-ouest. Ces fortes chaleurs couplées à la sécheresse des sols accentuent le risque incendie. 3 départements sont en alerte très sévère et dans les Pyrénées-Orientales, 12 000 personnes ont dû être évacuées. Les feux de forêt ont ravagé à près de 5 000 hectares de terrain. Plusieurs secteurs sont stabilisés, mais les habitations restent menacées. Décision très attendue pour Marine Le Pen. La cour d'appel de Paris rend son verdict dans l'affaire des assistants parlementaires européens du RN. En cas d'inéligibilité confirmée, Jordan Bardella pourrait devenir le candidat du parti pour la présidentielle de 2027. Jordan Bardella se dit prêt et serein. Et puis en football, l'Espagne et la Belgique s'affronteront en quart de finale du Mondial. L'Espagne s'est imposée 1-0 face au Portugal. La Belgique, de son côté, a mis fin au parcours des États-Unis après sa victoire 4-1. Dernier huitième de finale ce soir avec Argentine-Égypte à 18h, puis Suisse-Colombie à 22h.

Évangile de Jésus-Christ selon saint Luc. Jésus vint à Nazareth où il avait grandi. Il entra dans la synagogue le jour du sabbat et il se leva pour faire la lecture. Il ouvrit le livre et trouva le passage où il est écrit « L'Esprit du Seigneur est sur moi ». Parce que le Seigneur m'a consacré par l'onction. Il m'a envoyé porter la bonne nouvelle aux pauvres, annoncer aux prisonniers qu'ils sont libres et aux aveugles qu'ils verront la lumière, apporter aux opprimés la libération, annoncer une année de bienfaits accordée par le Seigneur. Jésus referma le livre et dit « Cette parole de l'Écriture que vous venez d'entendre, c'est aujourd'hui qu'elle s'accomplit. »

Notre Père qui es aux cieux, que ton nom soit sanctifié, que ton règne vienne, que ta volonté soit faite sur la terre comme au ciel. Donne-nous aujourd'hui notre pain de ce jour. Pardonne-nous nos offenses comme nous pardonnons aussi à ceux qui nous ont offensés. Et ne nous laisse pas entrer en tentation, mais délivre-nous du mal. Amen.

0: Bonjour, chers auditeurs et auditrices de Radio Grand Ciel. Tout au long de cette semaine, nous découvrons des témoins de l'Évangile et nous cheminons avec eux. Et pour rendre cette chronique plus vivante, c'est à deux voix que nous les animons. Merci à Evelyne Bretagne de sa précieuse contribution. En lien avec le voyage du pape Léon XIV en Algérie en début de l'année, nous allons aujourd'hui évoquer le bienheureux Pierre Clavry. Frère dominicain, il était l'évêque d'Oran en Algérie lorsqu'il fut assassiné, il y a tout juste 30 ans, le 1er août 1996.
1: Pierre Clavry est né le 8 mai 1938 à Alger. En 1958, il s'oriente vers la vie des dominicains. Il gardera toujours vivant en lui le charisme de la parole pour laquelle il était particulièrement doué. De 1959 à 1967, il suit des études de théologie. Il rentre en Algérie de façon définitive en 1967. Après l'indépendance, j'ai demandé de retourner en Algérie pour redécouvrir le monde où j'étais né. C'est là que ma vraie aventure personnelle a commencé. Aussitôt, il se met à l'étude de l'arabe. En 1970, il devient collaborateur personnel de l'évêque de Constantine, Monseigneur Scotto. En 1973, on lui demande de s'occuper du centre de langue et de pastoral des Glycines à Alger. Le 5 juin 1981, il est nommé évêque d'Oran.
0: Comme évêque et comme dominicain, Pierre Clavry refuse le silence. Au contraire, il pousse la parole avec lucidité, avec l'audace de la vérité. Sa vie en sera le prix. Pour illustrer l'engagement de Pierre Clavry, nous allons nous appuyer sur une pièce de théâtre. Elle a été écrite par le frère dominicain Adrien Candiard. Intitulée « Pierre et Mohamed », cette pièce fut créée en 2011 au Festival d'Avignon. Cette pièce se veut être un hommage au message d'amitié et de respect ancré dans la volonté de dialogue du frère Pierre Clavry. Elle met en scène Pierre Clavry, évêque d'Oran, et Ahmed Bouchiki, un jeune Algérien de 21 ans qui lui sert de chauffeur. Ils furent tous les deux victimes de l'attentat du 1er août 1996. Écoutons Pierre Clavry nous faire partager son engagement pour le dialogue interreligieux avec un premier extrait de cette pièce intitulée « Premier sermon à Oran ».
1: Ce que je crains par-dessus tout, c'est le sectarisme et le fanatisme, surtout religieux. La religion peut être le lieu des pires fanatismes, car les hommes habillent du divin leur soif de toute puissance ou plus simplement leur bêtise. Toutes les religions sont sans cesse exposées à devenir des instruments d'oppression et d'aliénation. Nous pouvons lutter contre ces dénaturations de la foi, la nôtre comme celle des autres, en maintenant le dialogue, malgré le remous de surface et les apparents durcissements. Le dialogue est une œuvre sans cesse à reprendre. Lui seul nous permet de désarmer le fanatisme, en nous et chez l'autre. C'est par le dialogue que nous sommes appelés à exprimer notre foi en l'amour de Dieu, qui aura le dernier mot sur toutes les puissances de division et de mort.
0: En 1992, la guerre civile éclate en Algérie. Malgré les menaces qui pèsent sur l'Église catholique algérienne, Pierre Clavry refuse de quitter l'Algérie, qu'il considère comme son pays, même s'il n'en a pas la nationalité. Il ne cesse de dénoncer la violence et l'injustice des parties en conflit. Il ne s'excusait pas de jouer son rôle d'évêque dans la société. Né sur cette terre, il se considère légitime pour prendre la parole. Par ailleurs, son autorité découlait de son amour immodéré pour les Algériens. Pierre Clavry a fait le choix de demeurer en Algérie au péril de sa vie. Écoutons un nouveau passage de la pièce « Pierre et Mohamed », extrait d'une homélie qu'il prononça au couvent des sœurs dominicaines de Prouille en France.
1: Nous sommes là-bas à cause de ce Messie crucifié, à cause de rien d'autre et de personne d'autre. Nous n'avons aucun intérêt à sauver, aucune influence à maintenir. Nous n'avons aucun pouvoir, mais nous sommes là comme au chevet d'un ami, d'un frère malade, en silence, en lui serrant la main, en lui épongeant le front. À cause de Jésus, parce que c'est lui qui souffre là-bas, dans cette violence qui n'épargne personne, crucifié à nouveau dans la chair de milliers d'innocents. Comme Marie, sa mère et Saint Jean, nous sommes là au pied de la croix où Jésus meurt, abandonné des siens et raillé par la foule. N'est-il pas essentiel pour les chrétiens d'être présents dans les lieux de souffrance, dans les lieux d'abandon? Où serait l'Église de Jésus-Christ, elle-même corps du Christ, si elle n'était pas là d'abord? Elle se tromperait, l'Église. Elle tromperait le monde si elle se situait comme une puissance parmi d'autres, comme une organisation, même humanitaire, ou comme un mouvement évangélique à grand spectacle. Elle peut briller, elle ne brûle pas du feu, mais de l'amour de Dieu. Car il s'agit bien d'amour seul. La passion dont Jésus nous a donné le goût et tracé le chemin. Il n'y a pas de plus grand amour que de donner sa vie pour ceux qu'on aime.
0: Le 1er août 1996, Pierre Clavery rentre en avion d'Alger. Dans le contexte de la guerre civile, voyager en avion était plus sûr que voyager en voiture. Mohamed, son chauffeur, va l'attendre à l'aéroport d'Oran. Écoutons son témoignage extrait de cette pièce citée en référence.
1: Quand j'appris que Pierre, l'évêque d'Oran, avait besoin d'un chauffeur pour l'été, je me suis proposé. J'aime conduire. Et cela me fait un peu d'argent pour aider ma mère à s'en sortir. Je suis fière de conduire un évêque chrétien, même si je suis musulman. Quand j'ai commencé à travailler pour Pierre, mon cousin me disait qu'il craignait pour moi parce que Pierre allait essayer de faire de moi un chrétien. Je lui ai dit que chez nous, à Sidi Bel Abbès, les sœurs avaient toujours été bonnes pour tout le monde, sans essayer de nous convertir. Un jour, j'ai demandé à Pierre s'il était nécessaire d'être chrétien pour aimer l'amitié comme lui. Il a souri et m'a dit « Je ne crois pas, mais je sais que je ne serais pas un chrétien si je n'aimais pas l'amitié, si je ne la vivais pas avec les musulmans que je rencontre en Algérie. » Je n'ai pas bien compris ce qu'il voulait dire. Mais ce dont je suis sûre, c'est que quand il disait cela, il ne mentait pas.
0: Ce 1er août 1996, lorsqu'ils rentrèrent de l'aéroport, une bombe posée à l'entrée de l'évêché d'Oran explosa. Elle tua Pierre Clavery, ainsi que son chauffeur, Mohamed Boukini. Conscient du danger, Pierre Clavery avait pourtant, quelques jours auparavant, proposé à Mohamed de rentrer chez lui. Ce dernier avait refusé. Pierre Clavery a été béatifié en décembre 2018 en compagnie de 18 autres martyrs assassinés entre 1994 et 1996 en Algérie pendant la guerre civile, dont les moines de Tibérine. Bienheureux Pierre Clavery, priez pour nous. Pour conclure cette chronique, écoutons le cardinal Jean-Paul Vesco, frère dominicain lui aussi, évêque d'Alger actuellement.
1: Ce qui me reste de Pierre Clavery, c'est son rapport aux autres, sa fraternité. Le dialogue qui vivait n'était pas théologique, même s'il aimait parler théologie avec des musulmans, mais d'amitié.
0: Ce que confirme l'auteur de la pièce, Pierre et Mohamed, le frère Adrien Candia, lorsqu'il écrivait.
1: Dans l'âme de ceux qui ont entrevu, dans l'amitié de Pierre Clavery, un reflet de l'amour de Dieu, s'est certainement construit un peu de la vie éternelle.
0: Chers auditeurs, chères auditrices, le texte de la pièce d'Adrien Candiar est disponible aux éditions Taillandier. Nous nous quittons en chantant et en priant pour tous ceux qui ploient sous le fardeau. À demain, chers auditeurs et auditrices de Radio Grand Ciel.

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1: Le génie du christianisme vous propose aujourd'hui Itinéraire d'un prince, François-Xavier de Boissoudy. Et nous avons l'immense chance d'avoir dans ses studios le peintre lui-même. Bonjour François-Xavier de Boissoudy.
2: Bonjour Emeline.
1: Alors, Itinéraire d'un peintre dans le cadre d'une émission du génie du christianisme, j'allais dire pour une fois, non pas un peintre mort, mais un peintre bien vivant.
2: Alors, je me pince, vérifions.
1: Avec, toujours très compliqué de parler peinture à la radio, mais la possibilité de voir vos œuvres déjà sur votre site internet, qui est une galerie très intéressante à parcourir. Aussi à Paris, à la galerie Guillaume, qui vous suit et nous permet de voir les œuvres, j'allais dire, en vrai. C'est une expérience à faire.
2: J'espère que oui, dans le sens où l'imagerie électronique ne remplace pas la réalité. Et si je fais des tableaux, c'est pour que ça soit comme des fenêtres. Hein, et donc, ça a un certain format, une matérialité. C'est un jeu avec de la boue colorée. Donc, y a un tas de choses qui fait que la peinture, elle doit exister sous vos yeux et à portée de main.
1: Oui, parce que ce n'est pas une technique, ce n'est pas simplement une image, vos peintures. Vous avez une présence, une incarnation, j'allais dire, assez particulière.
2: Je demande deux choses à la peinture, dans le sens où, effectivement, et bien sûr qu'elle doit, pour moi, représenter, c'est-à-dire représenter les choses que j'ai vues dans le réel, mais aussi, elle doit avoir sa propre matérialité qu'on ne doit pas négliger, dans le sens où une tâche peut être intéressante, peut parler toute seule, de par le matériau employé, la forme qu'elle a, etc. Donc la composition pure. Donc en tant que peintre, oui, effectivement, la peinture, en tant que médium, parle. Et après, on va lui demander... des choses, on va lui demander de présenter à nouveau certaines choses que le peintre a vues. Voilà.
1: Pour avoir eu la chance de voir votre dernière exposition, Kairos, effectivement, à la Galerie Guillaume, j'ai eu l'impression d'avoir un co-créateur d'une certaine manière. Vous utilisez la boue, vous utilisez l'eau. Alors, c'est peut-être exagéré de dire comme Dieu, mais en cas, un monde se crée devant nous sur les toiles que vous nous proposez.
2: Alors, co-créateur, c'est très vaste et c'est un peu vaste pour moi. Je ne me conçois pas exactement comme ça, dans le sens où je n'ai jamais vraiment réfléchi. En revanche, effectivement, il y a de la joie à pouvoir peindre, par exemple, des nuages avec beaucoup d'eau. Puisque je fais un lavis d'encre et que ce lavis d'encre nécessite d'abord que l'eau soit un véhicule d'encre. Donc effectivement, utiliser de l'eau pour peindre de l'eau, c'est assez jouissif. Voilà. Et les couleurs de terre qui sont effectivement des extraits de terre, peindre des collines, ça semble à une parabole. C'est-à-dire qu'une parabole, c'est prendre des éléments du réel pour qu'elles disent quelque chose de l'invisible. Voilà. Et non pas, ce n'est pas une allégorie, c'est-à-dire que ça ne sort pas directement du cerveau pour fantasmer quelque chose, non, c'est plutôt de l'ordre de la parabole, effectivement.
1: Alors, Itinéraire d'un peintre, parce que ce n'est pas votre première exposition, ça fait longtemps que vous peignez, et si la technique évolue, la représentation, vos choix finalement picturaux de sujets, alors évolue tout en restant la même chose d'une certaine manière.
2: Je pense être toujours un homme de foi, et je pense que les yeux de la foi, on parlait des yeux de la chair tout à l'heure, mais les yeux de la foi comptent aussi beaucoup, dans le sens où longtemps je me suis fondé sur les Écritures et sur l'Évangile pour aller à la rencontre de Dieu, de la divinité, de sa présence, d'après les Écritures. Et c'est vrai que maintenant, j'essaye de chercher sa présence dans le flux du réel qui m'est donné de vivre. C'est-à-dire qu'il y a des moments où il y a une conjonction de plusieurs choses, notamment la lumière, l'endroit où je me trouve, hein, enfin quelque chose de mystérieux qui donne une sorte d'accès immédiat à l'être en se disant « ouais, il se passe quelque chose ». Et ce quelque chose qui est mystérieux, eh bien, c'est ça que je vais peindre. Ça peut être par exemple le soleil qui se couche derrière, donc une lumière très jaune, derrière une maison qui est traversée par le soleil et dont je vois les deux fenêtres tout à fait de la couleur du ciel au moment où le soleil se couche, c'est-à-dire un jaune vif, et qui fait comme si la maison avait des yeux. Donc voilà, c'est une espèce de révélation qui nous est donnée dans le quotidien, une révélation d'une sorte de présence, effectivement.
1: Oui, vous montrez le réel augmenté du spirituel, pour reprendre peut-être une des formules que vous aviez utilisées il y a fort longtemps sur une de vos premières expositions sur Résurrection.
2: Ben, en fait, la spiritualité, en fait, c'est la première chose. Et le réel nous donne des images de cette de la véracité de cette spiritualité, quoi, de cette absence qui est aussi une présence, une présence éloignée mais qui pour l'homme de foi que je suis se montre, se devine, se recherche aussi, parce que c'est ça, en fait, c'est d'abord que ce soit le peintre la peinture que j'ai faite, c'est-à-dire d'après les évangiles, ou aujourd'hui en couleur, en montrant le quotidien, certains aspects du quotidien, c'est d'abord être un guetteur. C'est d'abord une certaine manière d'être, d'attendre, de chercher. Voilà. Et cette manière de chercher... chercher ce qui me dépasse, et des phénomènes que les éléments me révèlent. Cette rencontre entre le prosaïque d'une maison, d'un pavillon sur une plage et de ce soleil, voilà, c'est le prosaïque qui est rencontré par l'Éternel quelque part. Il y a quelque chose de fou qui se passe. Je suis là, je me dois d'être là pour en parler, quoi.
1: Alors, je sais que vous avez un petit tiqué quand j'ai parlé de co-créateur. Je crois que votre humilité va être peut-être bouleversée par ma suivante question, dans la mesure où, en regardant vos tableaux, je suis pas la seule à avoir pensé à Vermeer, c'est-à-dire cette idée.
2: Vous voulez m'achever, c'est ça?
1: Non, au contraire. Au sens où le quotidien d'une cuisine, la simplicité d'une fenêtre, il y a cette évidence de l'invisible, du spirituel, de Dieu, qui ne passe pas forcément par une représentation, on va dire, explicite de la figure du Christ, et pourtant qui est une évidence quand on est, quand on est devant votre toile.
2: Pour ceux qui n'y croient pas, il y a ce mystère de l'être et de la présence de la lumière, je pense au tableau de Vermeer. C'est ça qui différencie Vermeer de tous les peintres qui ont fait des intérieurs bourgeois dans cette bonne ville d'Amsterdam. Mais c'est le rôle qu'on fait tenir à la lumière, pour Vermeer le premier rôle, qui change totalement la donne. Voilà. Et bon, alors je ne me compare pas à l'illustre Vermeer.
1: Ah, mais j'assume la comparaison, rassurez-vous, François-Xavier Boissoudy.
2: Pas moi. Dans le sens où je n'ai pas à le faire. Je vous laisse libre, effectivement, vos propos.

0: Nous avons la chance d'écouter un artiste vivant, François-Xavier de Boissoudy. Alors, toujours compliqué de parler de peinture et de tableaux à la radio. Je vous encourage donc à aller sur le site François-Xavier de Boissoudy.
1: Boissoudy.com.
0: Boissoudy.com. Oui. Les toiles peuvent être vues à Paris, bien sûr, sur la galerie Guillaume.
1: Au moins l'atelier, si on en fait la demande.
0: Ou l'atelier, parce que on l'évoquait avant la pause. Certes, l'image numérique donne une idée de ce qui est représenté, mais la présence de la toile, la présence de l'encre, de l'eau est absolument extraordinaire.
1: Oui, et puis c'est une question d'échelle aussi.
0: Alors, effectivement.
1: Je fais les tableaux en fonction de la réalité de notre taille humaine. Voilà. C'est des tableaux souvent d'un mètre carré. Très souvent, voilà.
0: Ce qui rend peut-être encore plus présent ce dont on parlait avant la pause, la dimension spirituelle par le quotidien tel que vous pouvez le représenter, avec un titre de cette exposition, Rencontre, qui montre qu'effectivement vous êtes attentif aux signes de la création, en tout cas du créateur. Et c'est assez évident quand on est devant... alors vous avez une série de fenêtres absolument extraordinaires, on a vraiment l'impression là que la fenêtre nous ouvre sur un autre monde. Et c'est pas anecdotique, on n'est pas dans l'anecdotique du paysage.
1: Je pense que ma carrière d'artiste pour l'instant a été de parler de l'altérité. Après cette rencontre personnelle que j'ai pu faire il y a quelques années, une vingtaine d'années. Et donc la fenêtre ou la porte, c'est une manière de montrer un autre monde, qu'il y a autre chose, un autre espace, voilà, passer la fenêtre ou la porte, voilà. C'est un peu aussi la métaphore de ces moments favorables, donc le titre de l'exposition de la Galerie Guillaume, Kairos, mes moments favorables, c'est-à-dire que ce sont des moments qui sont comme des portes vers une autre temporalité. C'est-à-dire on sort un peu du temps du quotidien pour entrer dans un temps prophétique, enfin un temps qui fait référence à une présence depuis toujours, enfin une présence extrêmement ancienne. Oui, tout à fait, de l'éternité. C'est pas évident d'en parler comme ça parce que c'est on se laisse happer par ce qui arrive et que l'idée n'est pas de pesamment faire figurer l'éternité, mais on a l'impression, quoi, j'ai l'impression de temps en temps que c'est ce que je vois pourtant à certains moments quand il y a une conjonction de choses dont je parlais tout à l'heure, un je ne sais quoi, un je ne sais qui est là. En fait, je ne suis pas le seul à en parler, mais c'est peut-être ça le mystère premier de l'art, c'est révéler cette présence et cette dimension de l'être en nous, voilà, qui n'est pas juste que un court chemin sur terre, mais quelque chose qui a son reflet dans le ciel, voilà.
0: Vous voyez, à vous écouter, je pense à une voie très classique de connaissance de Dieu, où on dit très souvent, il y a le livre, enfin, l'écriture, hein, oui. L'Ancien et le Nouveau Testament, vous le disiez, votre première manière, résurrection, miséricorde, où vous vous inspiriez finalement des textes du Nouveau Testament, et puis le livre de la nature, la création, et j'ai l'impression que vous êtes en train d'ouvrir ce deuxième livre qui vous permet tout autant que le premier de rencontrer le Christ et de rencontrer Dieu.
1: Alors, je m'en donne le droit, oui, effectivement. J'ai effectivement commencé par un cycle d'exposition qui a duré 10 ans, qui faisait référence au passé, toujours, au passé de la révélation et au présent de la présence de la divinité dans nos vies et cette rencontre possible que si ça s'était passé hier, ça pourrait encore se passer aujourd'hui, mais ça se passe d'une autre manière. Parce qu'effectivement, le visage du Christ n'est plus visible pour nous. Donc, ça se passe dans le cœur. C'est la vie divine, c'est une prise de conscience intérieure, c'est une relation intérieure. Voilà, donc c'est plus volatile. Mais j'avais envie d'en montrer aussi quand même l'effectif présent, quoi. Et en plus, il y a une chose qui me manquait, faisant référence à des événements anciens, c'est que je ne pouvais pas vraiment utiliser la couleur. Parce que je pensais que ça ressemblerait trop à de la fiction. Voilà. Et, alors que là, je peux parler de ce qui est arrivé, comme Victor Hugo qui parle des choses vues. Voilà. Et, alors que là, je peux parler de ce qui est arrivé, comme Victor Hugo qui parle des choses vues. Voilà un livre qui s'appelle Choses vues. Là, c'est ça, quoi.

0: appel à l'eau et qui font appel à l'air. Voilà. Et je me trouve au milieu de ces éléments.
1: Et aussi aux étoiles. Il y a un tableau absolument extraordinaire dans votre exposition. On voit, voilà, entre trois enfants qui sont en train de regarder par une nuit étoilée. Alors, ça paraît très simple d'écrit, évidemment, à la radio.
0: C'est ça, en fait.
1: Et pourtant, je veux dire, Dieu est une évidence partout dans le tableau. En tout cas, un lien.
0: J'espère.
1: Voilà.
0: Vous savez, c'est ça, en fait, c'est comme une prière, c'est qu'on espère. Mais effectivement, ce qui m'intéresse, c'est la tension d'une relation entre existentielle entre des personnes au plus jeune âge, des enfants, vers la présence qui les dépasse des astres, du cosmos et de l'infini. Là, c'est une image de l'infini, donc c'est une image qui nous a, comment dirais-je, qu'on a tous rencontré dans le sens où c'était assez fréquent que nos parents nous aient montré les étoiles et essayé de nous donner une sorte de guide pour repérer telle ou telle constellation,
1: oui,
0: etc., pour nous repérer en fait dans ce ciel. Donc voilà, comme des signes. Des signes donnés dans le ciel, et ça peut être intéressant, quoi. Donc,
1: Et effectivement, le signe d'autre chose. C'est-à-dire que c'est pas une leçon d'astronomie au sens scientifique du terme.
0: Ça pourrait s'arrêter là. Mais c'est un geste, c'est une attitude qu'on a, et c'est aussi l'attitude que j'ai, c'est-à-dire c'est celui du guetteur. Voilà, si cette exposition s'appelle Kairos, le moment favorable, c'est plus qu'un titre d'exposition, c'est vraiment une manière, une attitude de l'artiste par rapport à ce qui ne change pas dans ce qui change. Voilà, ce qui ne passe pas dans ce qui passe.
1: Encore une fois, je sens que vous n'allez pas forcément aimer mes comparaisons, mais Vermeer ou Rembrandt sur l'utilisation de la lumière. Voilà, la lumière qui n'est pas la lumière autre que celle donnée par Dieu d'une certaine manière. Moi, il y a un tableau qui m'a
0: comme tous les éléments, mais ouais. Effectivement, disons que la lumière est une image en soi de la relation que les hommes ont à Dieu et une image de l'amour aussi.
1: Un tableau extraordinaire sur ça, l'arbre d'en face. Alors le titre paraît très familier, visiblement c'est l'arbre qui est en face,
0: voilà.
1: Vu dans une matinée probablement de glorieuse ou de coucher de soleil. Et
0: oui.
1: C'est un tableau qui est indescriptible, parce que si je vous le décris, vous allez dire ok, c'est juste du verre sur une toile, mais c'est une prière. On peut contempler ce tableau et se le sentir totalement, enfin en tout cas ça a été mon cas, aspiré vers autre chose. La lumière.
0: Vous savez, on peut passer longtemps devant le spectacle d'un arbre, le spectacle de la nature, sans s'y arrêter. Puis un jour, ça vous est révélé par une certaine lumière. Moi, c'est ce qui m'est arrivé avec l'arbre devant lequel je prends mon petit déjeuner quand je suis dans ma ferme en Normandie. Voilà. Donc, à un moment, les choses se révèlent à vous. Et c'est là où il faut les saisir, c'est le moment de la rencontre. C'est sur un mode mineur, mais ça marche. J'ai fait ça à l'image de ce que j'ai reçu comme possibilité de rencontrer Dieu, je pense. Quelque chose comme ça, quoi. Mais la peinture est un mode mineur par rapport à la vraie rencontre. Mais c'est un reflet. Voilà, et je pense que je travaille toujours en fonction de ce reflet-là, de ce moment-là de ma vie où j'ai fait cette rencontre, ce vrai moment favorable où il s'agissait d'être là, et c'est ce pourquoi j'avais prié, quoi. Et c'est arrivé, donc j'ai pas d'autres moments intéressants vraiment dans ma vie à part ça, quoi, parce que c'est le moment du fait, j'étais par terre et j'ai été relevé, quoi. Donc, il y a un moment où on commence à vivre sa nouvelle vie, voilà. Donc, on voit plus les choses pareilles.
1: Et ce qui est extraordinaire, c'est que vous avez la générosité par vos toiles, toutes vos toiles depuis 10 ans, et j'allais dire, pardonnez-moi, surtout ces nouvelles toiles qui respirent d'une joie communicative. Enfin, on sort de l'exposition.
0: Il y a mes inquiétudes aussi, mais oui, je peins en couleur, j'espère d'une manière générale.

0: c'est-à-dire avec de la matière. J'espère effectivement ne pas être chiche par rapport à ce qui m'a été donné, quoi.
1: C'est pour ça que je vous reprendrai sur le mode mineur. Je vous trouve encore une fois modeste parce que
0: par rapport au don de la vie, vous voyez, par rapport au don de revivre et d'enfin voir, on rend grâce. Effectivement, la peinture devient une prière. De toute façon, c'est une manière de rendre grâce, mais on n'a jamais fait assez de peinture pour vraiment rendre grâce. Bon, après, c'est ce qu'on a envie de dire aux autres. C'est regardez ce qui m'est arrivé, regardez ce que je vois.
1: Mais c'est exactement ce que l'on ressent, nous modestes spectateurs de vos toiles. C'est Charles Péguy, voyez ce que vous voyez, et grâce à vous, on voit tout à coup, des enfants, un arbre, une maison, une lumière, comme jamais on les a vus auparavant, en disant, mais comment je n'ai pas pu voir que Dieu était là aussi, et que le Christ peut être rencontré aussi dans ces moments-là.
0: Ça me plaît bien que vous citiez Péguy, ça me plaît bien.
1: Ouf, j'ai passé le test. Je suis très contente.
0: Non, je me sens plus à l'aise que je tiens pas la comparaison. Je ne veux pas tenir la comparaison avec Vermeer, par exemple. Ça me paraît totalement fou. Mais un mec comme Péguy, qui a un piéton, un piéton qui parle, ouais. Tout d'un coup, me sens plus...
1: Comment dire, la comparaison, toutes mes comparaisons vous choquent peut-être. Je parle en béotienne de l'émotion qu'on peut ressentir en tant que spectateur. Vous voyez ce que je veux dire? Quand on regarde une toile où tout à coup, on sent qu'il y a quelque chose d'autre sans avoir...
0: Il y a le miracle de la peinture et le miracle de la peinture chez Vermeer est incomparable, dans le sens où il met un temps que je ne mets pas. Et une technique absolument extraordinaire. Voilà, bon, j'ai pas parlé de Vermeer ici quand même, mais c'est vrai que chaque point de lumière sur les tapisseries est révélé. Il sait ce qu'il raconte. Il sait qu'il parle de révélation.
1: Voilà. Comme vous. Merci infiniment. Oui. François-Xavier de Boissoudy.
0: Merci,
1: je rappelle, Galerie Guillaume, votre site internet, mais ne vous contentez pas du site internet boissoudy.com parce que c'est une rencontre qui nous ouvre des portes sur l'éternité. Merci à notre technicien et à la semaine prochaine.

0: Bonjour, Raymond Richard au micro, dans ce studio de Dreux, avec Chantal Neves, qui est adjointe au maire de Crécy, et Élise Giraud, de l'atelier Camat, qui est maître verrier. Et nous allons parler d'une église intéressante et importante dans ce département d'Eure-et-Loire, qui est l'église de Crécy-Couvet. Pourquoi l'église de Crécy est-elle si importante, Chantal ?
1: L'église de Crécy, l'église Saint-Éloi-Saint-Jean-Baptiste de Crécy-Couvet, est une église qui fait partie d'un ensemble qui est le village de Crécy-Couvet, qui était un domaine que Louis XV avait offert à Madame de Pompadour, sa maîtresse. Et il y avait un château qui a été démonté après la Révolution, mais chaque maison a une histoire et l'ensemble du village est en AVAP, en aire de valorisation architecturelle et paysagère.
0: Parce que c'était justement le domaine de Madame de Pompadour.
1: C'était le domaine de Madame de Pompadour, dont l'église est au milieu du village. Et cette église avait un clocher qui penchait, avec des légendes qui disaient que les compagnons s'amusaient à qui ferait le plus pencher les clochers. Mais il s'est avéré qu'après un certain nombre d'années, le clocher penchait vraiment beaucoup et on a été obligé de faire un arrêté de péril et de fermer l'église.
0: Voilà, ce n'est pas la tour de Pise, mais il fallait éviter que le clocher tombe sur la tête des gens.
1: Exactement. Et c'est à partir de ce moment-là que le conseil municipal s'est posé la question « Que va-t-on faire de cette église ?»
0: Bon, le clocher penche et qu'on ne peut plus utiliser.
1: Exactement, elle était fermée. Et on s'est rendu compte que l'ensemble du village, et même les gens qui ne mettent pas souvent les pieds dans l'église, comme on peut dire,
0: disait, qu'est-ce qui se passe ?
1: Étaient très très attachés à cette église, à ce monument qui est vraiment le centre du village. Donc on a décidé d'engager des réflexions et surtout de rechercher des subventions pour pouvoir restaurer cette église.
0: Alors le « on », ça veut dire à la fois les habitants de Crécy qui sont attachés à leur église et puis la municipalité de Crécy dont vous êtes adjoint au maire.
1: Alors exactement, donc il y a eu un travail de fait avec la Fondation du patrimoine pour faire un appel aux dons et beaucoup de gens ont répondu et cet appel aux dons il court toujours et on a recherché donc des subventions dans un premier temps pour faire un bilan sanitaire, puis faire un dossier aussi pour pouvoir mettre le clocher sur le parvis de l'église, donc ça a été vraiment une opération assez impressionnante. Avec
0: démonter le clocher donc.
1: Démonter le clocher qui a été descendu sur le parvis. Et le fût du clocher a été pendant un certain nombre d'années au milieu de la nef de l'église.
0: Vous auriez pu dire, bon, eh bien, on va faire quatre pans et on couvre. Mais là, ce n'est pas ça qui s'est passé parce que ça intéresse aussi les bâtiments de France.
1: Ah, exactement. Donc, on a fait appel à un architecte des bâtiments de France qui est le maître d'ouvrage de cette opération. Et on est très, très heureux que les travaux aient commencé fin août, début septembre. Ça. Et là, il y en a pour 18 mois pour remettre l'ensemble de la partie ouest de l'église parce qu'on a prévu deux tranches. Donc là, c'est la première tranche qui est en route.
0: Clocher,
1: pour 18 mois,
0: au pied
1: tout,
0: du clocher.
1: Tout va être repris, autant les maçonneries que les vitraux, que l'ébénisterie, etc. Dans la première partie de l'église, c'est vers la porte d'entrée. Tout va être repris. Et donc, on a fait appel à des subventions, l'État, le conseil départemental, on a bénéficié du loto du patrimoine, on a eu aussi des subventions de la sauvegarde de l'art français.
0: Et tout ça parce que c'est une église qui intéresse le patrimoine.
1: Ah, exactement, c'est une église qui est inscrite. Et comme d'autres bâtiments de Crécy-Couvet, qui fait partie d'un tout. Je crois qu'il y a une unité dans le village qui est importante et l'église est un petit peu le centre de cette unité. Donc voilà, ça nous tenait à cœur de refaire quelque chose.
0: C'est intéressant parce que finalement, il y a beaucoup plus de catholiques que d'autres à Crécy-Couvet.
1: Absolument pas. Absolument pas. Mais au-delà de l'aspect religieux de l'église, c'est vraiment ça.
0: Les gens tiennent quand même à leur église.
1: La qualité patrimoniale de l'église. Oui, oui. Et avec une association qui s'appelle Arrêt Clocher, on avait récupéré les ardoises du toit et fait en graphisme la photo de l'église. Et toutes ces tuiles se sont vendues comme des petits pains. Les gens avaient envie d'avoir... Voilà, ils achetaient les tuiles pour 10 euros et ils étaient contents...
0: C'était des subventions.
1: Voilà, ils étaient contents d'avoir quelque chose de l'église de Crécy. Donc voilà, et puis non seulement on a eu des subventions, mais la mairie a fait un emprunt de 530 000 euros sur 30 ans. Donc, j'en verrai pas le bout. Voilà, c'est quand même un gros investissement pour...
0: On ne peut pas faire ça pour toutes les communes de Eure-et-Loire, bien évidemment.
1: J'imagine qu'il y a beaucoup de communes qui sont dans la même situation que nous et qui recherchent
0: de l'argent pour entretenir leur église.
1: Ou des mécènes qui pourraient abonder parce que quand on a plusieurs bâtiments et à Crécy, il y a aussi la mairie qui aurait besoin de travaux, qui était l'ancien bailliage de justice. Il y a des travaux qui ont déjà été faits, la toiture, les gouttières, les huisseries. Mais là, on voit bien que l'enduit et puis les corniches sont en très, très mauvais état. Alors, ça fait le bonheur des chouettes qui font leur nid, mais ce n'est pas forcément ce qu'il y a de mieux. Voilà.
0: Oui, mais en même temps, les gens souhaitent qu'on maintienne ce patrimoine.
1: Ah, tout à fait. On voit bien que les gens répondent très positivement quand on les sollicite. Tout à fait.
2: Mais il y a une histoire.
0: Et vous habitez dans ce village ?
2: Ah, moi, je n'habite pas à Crécy-Couvet, j'habite à Sonnières. Donc, Sonnières touche Crécy-Couvet.
0: Vous connaissez aussi l'histoire ?
2: Je connais un peu l'histoire, pas aussi bien que Chantal, mais oui. Donc effectivement, la problématique d'une église dans un village, c'est que mine de rien, les gens sont attachés à l'église de leur village parce que souvent, c'est le seul patrimoine qui raconte une vie de village. Il y a
0: Ils ont enterré leur grand-mère ou leur arrière-grand-mère.
2: Exactement, il peut y avoir déjà les ancêtres, et puis il y a forcément des mariages, il y a des baptêmes, il y a des enterrements. Et c'est un lieu de retrouvailles.
0: Même
2: pour ceux qui ne sont pas croyants, quand il y a un mariage, ils y vont. Donc, il y a quand même ce souvenir qui s'instaure. Je croise des gens du village qui vont me dire « Ah, mais moi, j'ai grandi là. À l'époque, il y avait ci, il y avait ça. » Donc, il y a quand même
0: Les gens sont intéressés parce que c'est leur histoire.
2: À laquelle les habitants sont attachés. C'est-à-dire que si l'église s'effondre, je pense que ça ferait râler davantage les gens que de faire restaurer le patrimoine.
0: Oui, parce que quelquefois, on a des gens qui disent « Mais comment l'église, c'est... » En fait, c'est propriété communale. C'est pour ça que ça coûte.
2: Tout à fait.
0: Ça coûte si cher, mais c'est aussi quelque chose qui appartient à tous, de ce fait.
1: Exactement. Mais c'est vrai que ce sont des charges importantes pour les communes. La restauration des églises, d'ailleurs, malheureusement, on voit beaucoup d'églises qui sont vendues pour tout autre. Ou qui s'écroulent, ce qui est encore pire. Parce que, bon, qu'on en fasse quelque chose d'autre, pourquoi pas. Mais.
0: Quand on fait la comptabilité, je crois qu'il n'y a pas 20 églises qui ont été vendues en France sur les 36 000 communes qui ont.
1: Ce qui montre bien que les gens que les gens sont attachés à leur patrimoine.
0: Alors la question, effectivement, c'est comment faire pour que l'Église vive ? Parce que autrefois, il y avait un prêtre. Une paroisse.
1: Exactement.
0: Que maintenant, ceux qui parlent de leurs grands-parents, c'était lorsqu'il y avait justement un monsieur le curé quelque part.
2: Crécy-Couvet fait partie de la communauté de Tréon et ses villages, qui elle-même fait partie de la paroisse Saint-Étienne-Androuet.
0: Oui, maintenant. Donc maintenant, on a trois curés pour... 27 clochers.
1: Exactement.
0: Donc voilà, là, ça pose quand même des questions, mais c'est intéressant de percevoir l'intérêt que les gens ont pour ces vieilles pierres de l'Église. Et quelque part, ça les raccroche aussi à cette histoire et à ce christianisme, en fait. L'histoire chrétienne de la France, non ?
2: Oui. Oui, et puis c'est pour ça qu'on... Si on parle de la paroisse Saint-Étienne-Androuet, il y a cet attachement à faire tourner les messes dans les campagnes pour que, à des mois différents de l'année, chaque village puisse...
0: Et de temps en temps, une messe.
2: Tout à fait.
0: Puis peut-être les églises sont utilisées au moment des funérailles, des uns et des autres.
1: Ah, tout à fait. Les gens souhaitent, même quand il n'y a pas de messe, souhaitent être que leurs obsèques soient dans l'église de leur village. Ça, c'est important. Mais je pense qu'il faut aussi qu'on ait une réflexion pour utiliser les églises pour d'autres choses. Mais on peut très bien isoler et respecter tout ce qui est le cœur sacré et utiliser le reste de l'église pour faire d'autres choses. Parce qu'on met tellement d'argent en jeu dans ces restaurations que c'est un petit peu dommage si elles sont ouvertes une fois tous les 6 mois, quoi. Donc, je crois que c'est important de poursuivre une réflexion et de voir, justement, de les faire vivre par des concerts, par des expositions. On peut très bien, et ça se fait dans de nombreux pays, on peut très bien essayer de faire vivre autrement ces monuments historiques.
0: Et puis même dans les pays où il y a, je pense à l'Italie par exemple, en Italie, il y a aussi, c'est un pays chrétien, mais dans les églises, il y a un certain nombre de choses qui se passent, des pièces de théâtre, je crois qu'il y a quand même Et ça n'est pas...
1: Non, je pense que si, justement, on veut récolter aussi de l'argent pour entretenir, parce que bon, ça va être restauré, mais il y a toujours un entretien. Je crois que ce sera important de réfléchir, justement, à comment on fait pour faire vivre ces églises, pour les faire connaître, parce que on se rend bien compte que les gens ne connaissent pas leurs églises. Quand on avait fait les expositions dans différentes églises en 2019, avec l'association Arrêt Clocher, on s'est rendu compte que les gens du village ne connaissaient pas vraiment leur église et la richesse qu'il y avait dedans. Parce qu'il y a les murs, mais il y a aussi tout ce qu'il y a dedans.
2: Tout à fait. J'ai déjà accompagné une classe de l'école Crécy-Saulnières à l'église de Crécy pour parler architecture, même si voilà, l'école elle est laïque. On a quand même cette notion d'architecture, donc d'histoire médiévale.
1: C'est vrai que
2: après les enfants sont spontanés, ils posent plein de questions, ils voient une statue, ils voient un mobilier,
1: ils posent plein de questions, oui, c'est
2: donc
1: vrai.
2: Ils s'intéressent. Hein. Donc
1: curiosité,
2: au-delà de la problématique religieuse, il y a quand même voilà cette histoire,
0: ce monument qui est là,
2: qui fait partie.
0: Eh bien, nous
2: France.
0: Allons faire une petite pause pour poursuivre ensuite notre émission.

0: Alors, nous avons évoqué l'intérêt de cette église de Crécy et on a observé que finalement, c'était Louis XV, Madame de Pompadour, c'est l'histoire de France. Et donc, des travaux sont faits. Le clocher, une fois qu'il est au milieu de la nef, il ne peut pas rester là. Donc, parlons de cette première tranche de travaux. Alors, j'interroge Élise, parce que vous êtes une des spécialistes qui va intervenir.
1: Oui, moi je suis maître verrier, donc j'ai cette chance et cet honneur de participer à la restauration de l'église de Crécy-Goumbé.
0: Donc, et alors, parlons de cette première tranche de travaux.
1: De cette première tranche qui est une tranche ferme, c'est-à-dire qu'il y a eu un marché public, il y a eu un appel à candidature, donc j'ai répondu, entre autres, à cette candidature et j'ai été choisie. Donc cette tranche actuelle, elle a commencé depuis le mois de juin, juillet, avec la préparation, la mise en échafaudage, et certaines étapes sont en cours de réalisation. Elle va durer jusqu'au mois de mai 2026.
0: Alors, j'étais impressionnée de voir la liste des métiers qui interviennent. Parlons-en, parce que j'imagine que nos auditeurs n'imaginent pas que derrière...
1: On est 7 corps de métier à intervenir sur ce chantier. Donc on appelle ça des lots dans le marché public. Donc il y a maçonnerie, tailleur de pierre, il y a la charpente, il y a la couverture, la menuiserie, les échafaudages, le vitrail avec la serrurerie et l'électricité. Donc en fait, la tranche ferme concerne la partie occidentale de l'église, c'est-à-dire là où
0: là,
1: se trouve
0: tous les corps de métier.
1: Mais pour tous les corps de métier, tout à fait. Donc cette tranche concerne uniquement cette zone de l'église. Donc le but, c'est de remonter déjà tout le clocher tel qu'il était avant. Donc là, il y a les problématiques de la charpente et de la couverture pour éviter qu'il repenche. Mais c'est très passionnant parce que moi, j'assiste aux réunions, donc j'en apprends toujours sur ce que font les autres. Je ne serais pas capable de tout réexpliquer parce que c'est très spécifique. Mais voilà.
0: C'est-à-dire qu'on ne fait pas n'importe quoi.
1: Non, on ne fait pas du tout n'importe quoi. Chacun est vraiment spécialiste.
0: Dans sa branche et compétent
1: exactement,
0: par rapport à ce que
1: représente
0: cette église.
1: Voilà. Donc après, on a le maître d'œuvre qui est là pour coordonner chaque lot, suivre que le planning est respecté. Que
0: et
1: les
0: le maître
1: tâches...
0: d'œuvre, c'est qui?
1: Monsieur Maffre. Et c'est un architecte des bâtiments de France, tout à
0: voilà.
1: fait. Donc, ce qui fait en sorte que le planning soit respecté pour éviter les dépassements de budget, parce que pour les petites communes...
0: Budget, en même temps, pour que ce soit fait
1: voilà,
0: suivant
1: tout à fait.
0: Les
1: et
0: techniques.
1: Que ça soit fait dans les règles de l'art de la restauration. Parce que comme on est sur un monument historique, il y a des protocoles de restauration à respecter. On ne peut pas faire n'importe quoi, n'importe comment. Et il faut que ça soit aussi validé par la DRAC. C'est-à-dire la direction des régionales des affaires culturelles.
0: Oui.
1: Donc on a une technicienne de la DRAC qui est là aussi à chaque réunion et qui veille également à ce que les matériaux choisis soient conformes, qu'on retrouve les teintes d'origine, qu'on retrouve le bon enduit, le bon verre, la bonne ferronnerie, etc., etc. Ouais. C'est très exigeant, mais après, c'est le côté passionnant de la restauration.
0: C'est
1: là où c'est extrêmement différent de la création des vitraux ou de la restauration. C'est, la restauration, c'est comprendre comment ça a été fait à l'époque.
0: Oui.
1: Et comment nous, on va pouvoir le restituer avec nos savoir-faire actuels. Donc, il y a ce côté histoire qui est passionnant. Donc,
0: et qui est complètement présent.
1: Et qui est complètement présent. Donc nous, on reste humbles par rapport à ce qui a été fait. On est vraiment là pour revaloriser ce qui a été fait par le passé, par des artisans qui ont exprimé leur savoir. Et alors, Crécy-Couvet a quand même une particularité, c'est que c'est une église donc, qui a été construite au Moyen-Âge remaniée. Mais par exemple, pour les vitraux, il y a les symboles des tours qui sont les symboles de la Pompadour. Et il y a une particularité sur ces vitraux. Ce n'est pas les vitraux en eux-mêmes qui sont très particuliers, c'est la ferronnerie, la serrurerie qui porte des vitraux. C'est-à-dire que c'est une serrurerie vraiment du XVIIIe siècle. Et il se trouve qu'elle est unique et que la seule qui est similaire à celle-là, elle est à Versailles. Donc c'est le même ferronnier d'art, même serrurier, de Versailles qui a fait la série de Crécy.
0: Ça se comprend, n'est-ce pas, Madame de Pompadour étant la compagne.
1: C'est tout à fait logique. Donc il y a cette particularité qui est là et qui anime forcément les sujets de réunion.
0: Oui, parce que, parce que ça, je crois que c'est vous qui êtes responsable de ce domaine.
1: Moi, je suis responsable, effectivement, du lot vitrail serrurier, c'est-à-dire que nous sommes deux co-traitants. Parce que nous sommes deux corps de métiers différents, oui. La serrurerie et le vitrail. Mais on travaille main dans la main ensemble. C'est-à-dire que l'un ne peut pas travailler sans l'autre, parce que les vitraux sont sur la serrurerie et inversement. Mais oui, je suis responsable, mandataire de ce lot. Quoi.
0: C'était passionnant, non ?
1: C'est très passionnant, parce que il y a déjà ce côté histoire du vitrail, l'histoire locale. Moi, j'ai toujours été passionnée par l'histoire des vitraux, l'histoire de l'église, l'histoire tout court. Et il y a ce côté où c'est Crécy couvé, mon territoire quelque part. Je suis à 2 kilomètres, je suis l'artisan le plus proche qui intervient sur cette église. Donc j'ai le luxe des fois de venir à vélo pour le coup, mais donc c'est il y a cet attachement. En plus de ça, de l'église de Crécy couvé en tant que telle, c'est un très joli chantier en plus. Donc mais à la limite, je vais dire, là, pour ma part, sur cette tranche ferme qui va durer jusqu'en mai 2026.
0: Oui.
1: Où actuellement, j'ai déjà déposé les vitraux, on a commencé la restauration en atelier. On remet en place les vitraux courant février 2026. Je suis responsable de 3 baies. 3 baies, une baie, c'est une fenêtre qui compose plusieurs vitraux, mais c'est ce qu'on appelle une baie. Elle correspond à cette tranche ferme. Mais le plus gros travail, pour moi, elle est sur la tranche optionnelle. Donc la tranche ferme, c'est ce qui est en cours et ce qui est en train de se faire. C'est-à-dire que quand on rend pont au marché, on sait que cette partie-là, elle va se faire. Parce que le budget a été établi par la mairie. Et la tranche optionnelle, elle est prévue pour se faire dans la continuité.
0: Parce qu'on
1: ne
0: va pas simplement restaurer un petit morceau d'église.
1: Oui, parce que proportionnellement, je ne sais pas si vous êtes passé à Crécy-Couvé, mais c'est un échafaudage assez spectaculaire. On appelle ça un échafaudage par appui, c'est-à-dire qu'il est entièrement bâché, il va au-dessus du toit et au-dessus du clocher. Il va monter comme ça, parce que ça permet de découvrir totalement la charpente. La charpente, elle est entièrement démontée. Ils ont enlevé toute l'ossature, ils ramènent tout ça dans leurs ateliers, ils restaurent tout, et après ils remontent tous ces vrais mikados géants, c'est impressionnant. Mais donc on a cet échafaudage par appui qui est assez impressionnant, qu'on voit assez de loin. Je me suis fait la réflexion en étant sur la route, on voit vraiment... On le voit de loin. Donc,
2: c'est un emballage à la cristaux.
1: Exactement.
0: C'est une œuvre d'art en soi.
1: Exactement. Mais quelque part, cet échafaudage, il a un coût.
0: Oui, bien sûr.
1: Et donc, le démonter sur place pour le remonter tout de suite après est proportionnellement moins coûteux que si on le démontait complètement, rapatrié à l'entreprise et que ça se fasse plus tard. C'est toute la complexité là pour une petite commune comme Crécy. Effectivement, pour être intervenu sur différentes églises, c'est le vrai cœur de problème pour les petites communes comme ça qui n'ont pas beaucoup de moyens de pouvoir restaurer leur patrimoine. C'est des budgets qui sont énormes pour eux. Mais c'est vrai que là, ils sont conscients que cette tranche optionnelle de la faire dans la foulée, c'est logique.
0: Alors,
1: ils ont les artisans, ils ont les mêmes artisans.
0: Madame l'adjointe au maire, qui va nous dire.
1: Continuer. Mais la tranche optionnelle, elle est faite pour faire toute la nef et le chœur ensuite. C'est-à-dire que la tranche ferme, c'est vraiment la zone du clocher, le portail occidental avec ses, ses trois côtés.
0: On voyait qu'il fallait le faire.
1: Exactement, parce
0: et maintenant, il faut aussi... Vous dites, il faut faire le reste.
2: L'idée, c'est de faire l'église entière, parce qu'on ne peut pas imaginer que la moitié de l'église reste non restaurée et qu'on ait une très belle moitié, puis une autre moitié
0: On va faire une minute d'arrêt quand même pour respirer.

0: Eh bien, nous évoquons toujours le chantier de l'église de Crécy. Et après avoir entendu Élise nous parler de ce chantier ferme, parlons de la tranche optionnelle. Alors, la tranche optionnelle, évidemment, on comprend bien qu'on ne va pas laisser les choses arrêter, mais comment
1: alors,
0: ça se passe ?
1: Oui, c'est la grande question du jour, c'est-à-dire qu'on ne va pas laisser une moitié d'église non faite. Et aujourd'hui, nous sommes à la recherche de financement, donc auprès de l'État, auprès du conseil départemental, mais ça ne suffira pas.
0: Auprès des mécènes.
1: Il reste toujours aux communes une partie, et aujourd'hui, avec le prêt que l'on a fait, dont j'ai parlé tout à l'heure, sur 30 ans, la commune de Crécy ne peut absolument pas envisager un nouveau prêt pour financer la deuxième tranche optionnelle de cette église. Donc, on est...
0: L'auto du patrimoine.
1: Alors, il y a l'auto du patrimoine, mais on a rencontré monsieur le sous-préfet qui, bon, est très positif, bien sûr, nous aider. Mais compte tenu du climat politique actuel et des budgets qui sont pas encore votés, donc on ne sait pas trop où on va. Et donc, on espère, alors peut-être faut qu'on prie pour ça, on espère qu'il y aura un ou deux mécènes qui pourront abonder et nous permettre de financer cette deuxième partie d'église. En attendant, tout un chacun peut faire un don. Je vous rappelle qu'il y a 75% de déduction d'impôt et les dons sont les bienvenus sur la Fondation du patrimoine. Pour l'instant, on a à peu près 35 000 euros et on pense pouvoir récupérer de la Fondation du patrimoine environ 70 000 euros. Mais tous les dons, petits ou plus grands, sont les bienvenus. Et c'est vraiment important parce que là, on est à un tournant et on n'a pas beaucoup d'autres solutions que de compter sur les dons et les mécènes.
0: Donc, un véritable enjeu pour avoir une très belle église.
1: Une très belle église où on pourra... faire des belles messes et puis
0: faire d'autres choses, des beaux concerts ou voilà, des belles rencontres.
1: Et puis, quand on fait visiter aux Journées du patrimoine, les Crécy-Couvet, beaucoup de gens ouvrent leur maison pour la faire visiter. Donc, c'est
0: tout un village.
1: Beaucoup de gens qui se mobilisent pour remettre en valeur le patrimoine de Crécy. Donc, je remercie à l'avance toutes les personnes qui participeront à cette restauration.
0: Et Élise, pour vous, c'est effectivement très, très important aussi.
2: Ah, pour moi, c'est très important parce que je ferai une suite, mais...
1: Il y a beaucoup de vitraux.
2: Il y a beaucoup de vitraux, donc l'essentiel du travail, pour moi, serait vraiment sur cette fameuse tranche optionnelle. Donc, c'est évident que j'ai tout un intérêt en tant qu'artisan à ce que ça se poursuive.
0: En tant qu'artisan et artiste.
2: Exactement. Voilà. Après, au-delà de ça, c'est vrai que je suis attachée à cette paroisse et à
0: voilà,
2: cette église.
0: C'est pas simplement parce que il y a l'église de Pierre, mais aussi l'église de Pierre vivante. Peut-être que d'ailleurs, on peut évoquer dans la paroisse de Saint-Étienne-en-Drouais ce patrimoine qui existe aussi ailleurs que dans l'église centrale de Dreux.
2: Exactement.
0: Et dans cette tranche optionnelle, là aussi, on a déjà prévu l'ensemble des travaux.
1: Ah oui,
0: on...
1: oui, c'est-à-dire on a dossier
2: les prêts,
1: le dossier est ficelé. On sait ce qu'on a à faire. Les artisans sont choisis. Enfin, c'est les mêmes artisans qui continueraient. Mais ce qu'il faudrait vraiment, c'est que cette immense, parce que il faut voir l'intérieur de l'église, hein, faut, à visiter, c'est impressionnant. C'est une comme Notre-Dame de Paris, c'est une toile d'araignée, d'échafaudage, d'échelle, ça coûte très très cher, c'est un lot qui coûte très très cher, donc si on peut juste le déplacer et finir l'église, ça serait merveilleux.
0: Mais vous n'avez pas songé à proposer à la paroisse de visiter ce chantier?
1: Alors,
0: ça, c'est peut-être quelque chose d'intéressant.
1: Il est fermé au public. Donc, exceptionnellement, Jean-Baptiste pourra peut-être le visiter, exceptionnellement.
0: Oui, mais exceptionnellement,
1: parce qu'il y a des gens du village. Il y a des gens du village qui veulent le visiter aussi, mais normalement, il faut y aller avec des casques et tout. Le maire n'est pas chaud.
2: En fait, c'est très compliqué, parce que le problème, c'est qu'il y a une réglementation assez stricte sur
0: la sécurité.
2: L'hygiène, la santé, la sécurité.
0: Ah, mais les gens quand même sont intéressés, suivent l'affaire, donc.
1: On fait appel aux dons. On a fait des petits bloc-notes en liège avec la photo de l'église dessus. Qu'on vend 10 euros, mais enfin bon, les petits ruisseaux font les grandes rivières, mais...
0: Oui, 10 euros plus 10 euros, au bout, ça fait quand même les sommes.
1: Je ne sais pas si je l'ai déjà dit tout à l'heure, on a fait un emprunt de 530 000 euros sur 30 ans.
0: Oui, je l'ai dit, oui.
1: Donc la commune ne peut absolument pas faire de nouvel emprunt. Donc on compte simplement sur... les subventions, et il faudrait vraiment trouver des mécènes, quoi, pour terminer.

0: Chers auditeurs, vous avez entendu l'importance de cette église. N'hésitez pas à vous promener en Eure-et-Loir et à venir dans la vallée de la Blaise visiter Crécy. C'est une très belle commune et puis il y a cette très belle église. Aux auditeurs, je dis bonne semaine à tous et à bientôt sur les ondes de Radio Grand Ciel.
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0: Bonjour Michel Kreutzer.
1: Bonjour.
0: Je suis très heureux de vous recevoir, très heureux d'imaginer cette série d'émissions qui évidemment parlera d'éthologie, mais on verra au cours de ces émissions que l'éthologie, comme science du comportement animal, vous corrigerez les termes parce que je sais que les choses sont plus complexes que ça, mais disons comme ça pour commencer, science du comportement animal, mais aussi avec tous les ponts qu'on peut concevoir avec nous-mêmes, les êtres humains. Donc on va, comme ça, pendant toute une série d'émissions, aborder d'abord la question de l'éthologie, puis ensuite voir comment les choses peuvent aussi fabriquer des ponts entre les animaux et nous, ou entre les animaux et les animaux, si tant est que nous soyons aussi quand même un peu des animaux. Je pense que vous serez d'accord avec ça. Alors vous êtes professeur, vous êtes éthologue évidemment, professeur émérite de l'Université de Nanterre, et vous avez dirigé le laboratoire d'éthologie. Votre spécialité, entre autres choses hein, bien entendu, mais votre spécialité de départ concernait les oiseaux, et notamment le chant des oiseaux. Là aussi, vous corrigerez si c'est trop réducteur, hein, ce que je dis. Et puis, aujourd'hui, vous avez justement, ce qui n'est pas forcément commun chez les éthologues, mais vous avez ce souhait, vous êtes orienté vers les ponts, et notamment l'univers symbolique, peut-être, qui peut réunir animaux et humains, puisque vous évoquez les questions de désir, les questions de fantasmes, les rêves et éventuellement même la folie animale dans ce qu'elle peut avoir de commun ou pas avec les êtres humains. Alors voilà, mais peut-être que pour commencer, on va essayer de donner une définition un petit peu plus précise. Enfin, vous allez réussir à donner une définition plus précise de l'éthologie et peut-être aussi pour démarrer la naissance de l'éthologie. Alors, pour ceux qui connaissent un tout petit peu, on pense évidemment à Conrad Lorenz, mais c'est peut-être pas uniquement le seul point de départ, en tout cas de l'éthologie.
2: Bien, merci Olivier. Je me retrouve bien dans la présentation que vous faites, effectivement, avec toutes les interrogations qui ont été parcourues ma vie, et également la question de qu'est-ce que l'éthologie, et puis quand on fait de l'éthologie, on étudie principalement les animaux, mais quel intérêt ça peut avoir après pour comprendre l'humain. Et comme j'ai enseigné aux étudiants de psychologie, ça a été un souci constant, quelle est la place de l'éthologie par rapport aux autres disciplines. Alors, un mot sur l'éthologie, c'est bien difficile de la définir à une époque où on voit le terme fleurir partout et tout le monde pense faire de l'éthologie dès l'instant où il observe des animaux et décrit les comportements. L'éthologie, ce n'est pas simplement regarder les animaux, les observer, voire expérimenter, c'est aussi avoir des théories, des ensembles théoriques et conceptuels pour essayer d'expliquer les comportements que l'on observe et éventuellement prédire les comportements que l'on pourrait observer. Donc il y a des ensembles théoriques. Et ces ensembles théoriques, ils ont varié au cours du temps et on a fait référence à beaucoup de théories pour expliquer le comportement animal. On y reviendra sans doute. Avec Lorenz, oui, bien sûr, ça c'est un grand moment. Mais le terme éthologie, il existe depuis le 19e siècle. Il a été utilisé une des premières fois par Isidore Geoffroy Saint-Hilaire. Alors les Geoffroy Saint-Hilaire, c'est une grande famille de zoologues évolutionnistes. Le père d'Isidore était Étienne, Geoffroy Saint-Hilaire, qui avait accompagné Bonaparte durant sa campagne d'Égypte. Isidore, il est connu pour avoir fondé le Jardin des Plantes à Paris. Le Jardin d'Acclimatation. Le Jardin d'Acclimatation au Bois de Boulogne. Okay. Et si je dis le Jardin des Plantes, c'est parce que justement, le Jardin des Plantes était plutôt muséum et cuvier, et lui était opposé aux théories fixistes de Cuvier. Les Geoffroy Saint-Hilaire ont toujours été des évolutionnistes.
0: Alors, peut-être juste préciser un tout petit peu fixiste, évolutionniste, parce que
2: les fixistes pensaient que les espèces animales ne changent pas au cours du temps et que il y a peut-être de grandes révolutions qui amènent la disparition de certaines espèces et l'apparition de nouvelles, mais une espèce en elle-même n'évolue pas. C'est tout à fait le plan contraire par rapport à la théorie darwinienne ou à celle de Lamarck, un célèbre français aussi, qui avait construit une théorie de l'évolution. Les évolutionnistes pensent au contraire qu'au cours du temps, les espèces se modifient petit à petit, mais le temps étant très long, en milliers, centaines de milliers d'années, millions d'années, eh bien, ça crée petit à petit des espèces totalement nouvelles. Donc voilà, la question qui se posait, c'était quelle est l'origine des espèces. Bien. Donc, il est au jardin d'acclimatation et il prévoit d'écrire un ouvrage sur les mœurs des animaux. Et dans cet ouvrage, il est question des migrations, il est question de la reproduction, les questions des relations entre les parents et les jeunes, tout un programme qui est véritablement éthologique. Mais Isidore Geoffroy Saint-Hilaire ne pourra pas réaliser cet ouvrage parce qu'il va décéder très tôt. Mais parmi les objectifs qu'il fixait à l'éthologie, il y avait notamment l'idée que la compréhension du comportement permettrait peut-être d'adapter des espèces nouvelles, d'acclimater des espèces nouvelles à nos régions de façon à nous permettre de produire des animaux qui offriraient aux humains de nouvelles chairs, de nouveaux cuirs, de nouvelles laines et également, il disait, des ornements et en faire des animaux, avoir d'autres animaux apprivoisés, voire domestiqués. Alors, on voit que c'est là un projet éthologique qui n'a rien à voir avec ce qu'on demande à l'éthologie aujourd'hui, qui est plutôt de montrer les espèces dans les milieux où elles vivent et de quelle manière elles pourraient souffrir ou vivre dans la contrainte sous, disons, les règles que leur imposent les humains.
0: Alors c'est assez curieux ce que vous dites, parce que si je relève deux choses, du côté de Cuvier, le fixiste, donc, une posture qui est presque créationniste, au fond, l'espèce naît immédiatement, d'emblée, et de l'autre côté, du côté évolutionniste, quand même le point de départ chez Geoffroy Saint-Hilaire, c'est l'utilisation de l'animal pour l'homme. C'est oui. Dans les deux cas, des directives ou en tout cas des suggestions qu'on trouve dès les premiers textes de la Bible, en fait. C'est assez étonnant, quoi. La création d'une part et puis l'homme qui est censé dominer.
2: Ce monde dans ses richesses et ses ressources doit être cultivé et nous sommes là pour cultiver. Ça. Voilà, c'est l'idée et cette idée Isidore Geoffroy Saint-Hilaire pense qu'elle est c'est très libéral. Voilà, c'est un projet humaniste et libéral de son point de vue. Alors aujourd'hui, on penserait peut-être autrement, mais l'éthologie ensuite a effectivement évolué et on étudie les espèces pour elles-mêmes et on recherche de plus en plus ce qui pourrait être leur bien-être et comment elles pourraient vivre au mieux dans les milieux où elles sont habituellement, dans la mesure où nous pourrions les préserver. Donc on demande à l'éthologie aujourd'hui tout autre travail que celui qui était fait par les prédécesseurs. Voire beaucoup d'éthologues ne font plus très la différence, par exemple, entre le travail scientifique et le militantisme, ce dont il faut, à mon avis, quand même se préserver et faire cette différence si on veut ne pas être contraint de se retrouver à être obligé de faire des recherches uniquement dans la direction qui correspondrait à nos convictions.
0: Oui,
2: voilà
0: la nécessité de l'objectif...
2: ce qui se passe aujourd'hui.
0: Oui, nécessité de l'objectivité scientifique quand même, cette neutralité politique en tout cas,
2: théoriquement,
0: Oui,
2: alors, l'éthologie, là, il y aurait beaucoup de choses à dire parce que lorsqu'elle s'est fondée en France, qu'il y a eu une société française pour l'étude du comportement animal, il y a eu des oppositions très vives et qui étaient liées aux idéaux politiques que pouvaient avoir les uns et les autres. C'était tout simple, c'était est-ce que les comportements sont innés ou est-ce qu'ils sont acquis, voilà. Est-ce que Rémi Chauvin, qui avait été professeur à Nanterre, avait écrit notamment un bouquin sur les enfants et c'est sur les surdoués. Il pensait que la plupart des prédispositions étaient innées, alors que beaucoup de ses collègues pensaient qu'au contraire que le comportement était quelque chose d'acquis. Voilà, et ça reste l'objet de débats sans fin, ad nauseam, comme on disait parfois parmi les éthologues, cette affaire-là.
0: Je crois que l'éthologie était vraiment au cœur de ce débat inné acquis qui traversait de toute façon toutes les sciences sociales et les sciences humaines, qui les a traversées, qui les traverse toujours en partie, même si aujourd'hui, avec les questions génétiques et épigénétiques, on dérive un tout petit peu, enfin on est de biais peut-être par rapport à ce débat inné acquis, mais ce débat inné acquis, en tout cas jusque dans les années 90, était au cœur de toutes les disciplines des sciences sociales et des sciences humaines à l'université, encore.
2: Oui, je l'ai connu, moi, en psychologie, à travers la question du QI, du quotient intellectuel, voilà, quel était le rôle de l'environnement, quel était le rôle des prédispositions
0: dans
2: cette mesure de l'intelligence.
0: Exactement. Je vous ai coupé dans votre histoire de l'installation de l'éthologie, de la création de l'éthologie et de l'installation de l'éthologie en France. Je crois que la France est d'ailleurs un pays important dans le domaine de l'éthologie. C'est pas le seul, mais...
2: Alors, elle est importante, mais dans le que sais-je que j'écris sur l'éthologie, ce que je montre, je pense, c'est que les plus grands ensembles théoriques et conceptuels depuis un siècle viennent des anglo-saxons, les Allemands, les Anglais, les Américains. Les Français font de très bons travaux en éthologie, mais ils n'ont pas été à l'origine des plus grands ensembles théoriques et conceptuels. Bon, le grand ensemble, c'est celui de Lorenz et Tinbergen, qu'on appelle l'objectivisme, mais cette théorie à partir des années 80 va être petit à petit remplacée par une autre qui est celle de la behavioral ecology, je reprends les termes anglais, c'est-à-dire la perspective évolutive, voir les animaux dans toute leur diversité. Ça mérite un point, ça. Il faut voir que Lorenz était profondément darwinien. Et pour Lorenz, le comportement est le résultat d'une adaptation.
0: Est-ce qu'on peut situer les dates pour Lorenz, pour éclairer un peu les auditeurs?
2: Ah oui, Lorenz, avec Tinbergen, ils ont un prix Nobel en 1973. Alors, vous voyez, ils ont à ce moment-là une cinquantaine d'années. Donc, ça situe à peu près leur... Mais ça arrive à la fin de leurs travaux, parce que Lorenz et Tinbergen, leurs grands travaux, c'est déjà dans les années 40, et puis juste après les années 50-60. C'est le grand moment de l'objectivisme.
0: C'est une science qui est quand même, de ce point de vue-là, très récente, enfin, elle a moins d'un siècle.
2: Oui, oui. Alors, le grand point de vue de Lorenz, c'était que le comportement, comme la morphologie, la physiologie, est très lié à une espèce. Dis-moi comment, quelle est ta morphologie, je te dirai à quelle espèce tu appartiens, ta physiologie aussi. Et Lorenz, c'est, dis-moi comment tu te comportes, je te dirai à quelle espèce tu appartiens. Le comportement est très stéréotypé. Donc, il est stéréotypé, c'est-à-dire que les mêmes individus, dans les mêmes situations, quand ils appartiennent à une espèce, se comporteraient à peu près de la même manière. Il met de côté toute la diversité. Évidemment, ce qu'il a mis au placard, c'est ce qui va revenir. Et ce qu'il a mis au placard, c'est la diversité. Et on va avoir une théorie de la behavioral ecology qui va dire, mais non, tous les individus d'une même espèce ne se comportent pas de la même manière. Et il y en a qui vont se retrouver en meilleure situation que d'autres pour survivre et se reproduire. Et ceux-là auront plus de descendants. Et Lorenz, qui se croyait darwinien, n'était pas si darwinien que ça. Voilà, voilà.
0: Oui, parce que Darwin tenait un grand compte de l'environnement et de l'effet de l'environnement.
2: Et de la diversité. Ce dont Lorenz n'avait pas assez tenu compte pour ses successeurs de la behavioral ecology. Et puis ensuite, le comportement, c'est bien beau, parce que comme tout à l'heure, vous présentez l'éthologie, c'est une science du comportement, c'est effectivement comme cela, mais le comportement est une ouverture. Il y avait Romanès, un élève de Lorenz, de Darwin, disait le comportement est un ambassadeur du mental, c'est-à-dire à travers le comportement, on peut comprendre la subjectivité d'un animal. Alors la question de la subjectivité, voilà, ça c'est une grande question que la psychologie elle-même n'a pas toujours su comment faire, et la psychologie américaine a essayé de mettre au placard la subjectivité, alors que la psychanalyse notamment essayait de la remettre au premier plan.
0: On tient compte en première part. On va faire une petite pause musicale qui tiendra compte de notre sujet, puisque ce sera de la musique très, très liée aux animaux.

0: Alors la musique que vous venez d'entendre, c'est une musique de Messiaen. Messiaen qui a fait une grande place aux animaux dans ses recherches musicales et dans ses créations musicales.
1: Oui, et bien sûr, et aux oiseaux et aux chants d'oiseaux. Il était également ornithologue. Alors, ta pose, évidemment, là vous faites... vous me faites un clin d'œil parce que vous me faites penser aux 30 ou 40 années que j'ai passées en études éthologiques, puisque ma spécialité, c'était l'étude du chant des oiseaux. Mmh. Et le chant des oiseaux, qu'est-ce que c'était? Est-ce que c'est de la musique? Est-ce que c'est un langage? Si c'est les deux, ce sont des chansons, mais souvent, on ne voit pas les choses comme ça. Ou est-ce que c'est autre chose? Si c'est autre chose, c'est quoi? Donc voilà, j'ai passé une grande partie de ma vie à enregistrer des oiseaux, à leur diffuser des chants, à observer leurs réactions et à essayer de comprendre. Parce que à travers les oiseaux, ce qui m'intéressait, c'était la communication animale et la communication acoustique. Qu'est-ce que c'est que cette communication acoustique, avec derrière cette question, qu'est-ce que c'est qu'un langage? Y a-t-il des langages animaux? Alors là, ça fera l'objet peut-être...
0: Oui, tout à fait. On prendra le temps d'en parler, de déployer le sujet avec dans plaisir. Une prochaine émission, bien entendu. Juste avant la pause, vous évoquiez la question donc du passage de l'objectivisme donc fixiste un petit peu, pas exactement fixiste, mais disons, ne tenant pas compte de la diversité de Lorenz, à l'école plus américaine, plus anglo-saxonne, qui, elle, évoque le comportement dans toute sa complexité. Et vous évoquez le behaviorisme, et notamment cette distinction importante, là aussi, sans doute, dans deux courants éthologiques, enfin, vous allez nous le dire, mais entre, qu'on retrouve dans la psychologie, c'est-à-dire l'école comportementale qui a été très importante jusque dans les années 80 et qui a trouvé ensuite ses prolongements dans les neurosciences, beaucoup en psychologie, et qui considérait qu'il y avait un stimulus à l'entrée, une réponse à la sortie, et qu'on ne prenait pas tellement en compte la boîte noire qui était au milieu, qui était l'être humain lui-même ou l'animal lui-même, et l'autre école qui, par contre, insiste énormément peut-être sur la boîte noire, c'est-à-dire sur ce qui se passe, comment on reçoit un stimulus, ce qui se passe à l'intérieur, et quelle est la réponse qu'on donne, adaptée ou pas, qui tient compte non pas d'une boîte noire neutralisée comme facteur modifiant le comportement, mais une boîte noire très active, celle du sujet, la subjectivité donc.
1: Oui, cette question-là, elle est restée, elle reste encore la grande question lorsque on s'interroge sur le comportement d'un autre être que soi-même, c'est qu'est-ce qui se passe dans sa tête. Alors, qu'est-ce qui se passe dans la tête d'un animal? Qu'est-ce qui se passe dans la tête d'un humain? La boîte noire, telle qu'elle a été considérée par les écoles, notamment américaines, du behaviorisme, qui était aussi celle du conditionnement pavlovien, la boîte noire, c'est une façon de se dire dans quelle situation je mets un animal et comment il y réagit. Et au milieu, ben, il y a quelque chose qui est de l'ordre de l'apprentissage. Et cet apprentissage, eh bien, si je peux faire apprendre à un animal énormément de choses qui n'ont pas l'habitude d'être à son répertoire, c'est qu'il existe une grande plasticité et que cette plasticité reflète, la diversité des processus auxquels un animal peut faire appel, voire son intelligence. Mais si les auteurs ont utilisé la boîte noire pour étudier le comportement animal, en termes de conditionnement, en termes d'apprentissage, c'est tout simplement parce qu'ils se méfiaient de l'introspection. Voilà. Ça, c'était le grand... L'introspection leur paraissait pas un objet scientifiquement traitable. Mmh. À partir de là, qu'est-ce que c'est qu'un objet scientifiquement traitable? C'est un objet qu'on va pouvoir mettre en expérimentation, et si la subjectivité, on peut pas expérimenter, on va considérer qu'elle n'est pas très intéressante, voire pire, qu'elle n'existe pas, que c'est un épiphénomène. Voilà, on fait de nécessité vertu, d'une certaine manière. Alors, d'un autre côté, vous avez des écoles, également qui, contrairement à celle de Lorenz, qui était, bien que darwinien, il s'intéressait à la stéréotypie, et il mettait tout au titre de l'instinct, vous avez des écoles qui se disent « Non, les animaux ont une subjectivité, elle est sans doute extrêmement complexe, et on peut sans doute l'aborder ». Ça n'a pas toujours été, l'idée dans laquelle travaillaient les éthologues, l'aborder. Ça n'a pas toujours été, l'idée dans laquelle travaillaient les éthologues, mais ils ont, ils ont

0: ça permet aussi quelque chose qui est la frustration. Ça, c'est, voilà. C'est-à-dire qu'on ne peut pas réaliser tous ses désirs. Donc les animaux et les humains sont confrontés aux satisfactions et aux frustrations. Et alors, ça, c'est un sujet immense, parce que dès l'instant où il y a des êtres désirants, il peut y avoir des perturbations de la fonction désirante, et des perturbations de la fonction désirante, ça peut aboutir à des névroses, et sans doute des névroses humaines et connues, et peut-être aussi animales. Ça, c'est un sujet qui m'intéresse beaucoup, et sur lequel je livre une réflexion actuellement.
1: Oui, d'ailleurs, on a, je crois, depuis longtemps repéré ce qu'on appelait les névroses expérimentales, par exemple chez les rats de laboratoire.
0: Oui, Jacques Cosnier avait écrit un bouquin il y a plus d'un demi-siècle sur les névroses expérimentales. Il mettait les animaux dans des situations d'ambivalence. Voilà, l'animal ne savait plus très bien de quelle manière il devait répondre. Et alors là, on voyait des réponses qui étaient tout à fait anormales ou atypiques par rapport à ce que faisait l'espèce habituellement. Et depuis, il y a beaucoup de recherches qui ont été faites sur les dysfonctionnements du comportement. En 1970, Chauvin a organisé un colloque. Chauvin, qui était, et je le précise, qui a fondé l'éthologie à l'université de Nanterre. Il a été appelé par le fondateur du département de psychologie, Didier Anzieux, parce que ce que voyait Anzieux dans l'éthologie, c'était à l'époque le fait que l'objectivisme de Lorenz faisait beaucoup appel à l'idée de pulsion. Et comme lui, il était psychanalyste, la pulsion l'intéressait beaucoup.
1: Forcément, bien sûr.
0: Alors, au début des années 70, Chauvin organise un colloque qui s'appelle « Modèles animaux du comportement humain ». En fait, dans ces années 70, on découvre énormément en psychopharmacologie de molécules, de nouvelles molécules, et on pense que ces molécules vont agir sur le comportement, sur le fonctionnement de la psyché. Et avant de le tester chez les humains, on voudrait avoir des modèles animaux. Donc, c'était là le grand sujet du colloque. Il y avait là des psychiatres, des psychanalystes. Il y avait Arlo qui avait travaillé sur ces macaques. Et l'objectif, c'était de se dire, mais qu'est-ce que c'est que cette subjectivité animale et de quelle manière on peut la mettre en évidence à travers le comportement? Voilà. Ça, c'était le grand sujet.
1: Supposant par là une continuité entre l'animal et l'homme, d'ailleurs.
0: Alors, oui.
1: C'est le présupposé.
0: Oui, ça, c'est un présupposé très fort qui est issu effectivement du darwinisme. Il y a une continuité. Avec la question, c'est aussi s'il y a des discontinuités, où sont-elles et quelle est la nature de ces discontinuités? D'une certaine manière, d'une manière un peu orthogonale ou perpendiculaire à cela, il y a une autre façon de concevoir le comportement qui revient très fort actuellement. C'est l'idée qu'a eu ce zoologue philosophe qui s'appelle Jacob von Uexküll, qui disait que chaque espèce vit dans son propre monde, son Umwelt. Et chaque espèce doit être considérée pour elle-même, et la compréhension d'une espèce ne permet pas forcément la compréhension d'une autre espèce, sinon que chaque espèce vit dans son propre monde. Alors, il y a le propre monde qu'elle construit dans ses relations avec son milieu, à travers ce qu'elle perçoit, mais la manière dont elle agit. Par exemple, si vous prenez une branche d'arbre, et sur cette branche d'arbre va pouvoir passer un écureuil ou se poser un pigeon. Il est évident que le monde dans lequel l'un et l'autre vivent et se représentent cette branche n'est absolument pas le même. Donc, et moi, c'est quelque chose qui m'avait peut-être intéressé en éthologie, c'est-à-dire étudier chaque espèce pour elle-même, et pas simplement dans une perspective continuiste.
1: Parce qu'on risque sinon l'anthropomorphisme, en fait. C'est peut-être quelque chose comme ça.
0: Alors,
1: si on prend un exemple très très bête, que tout le monde connaît, les rapports qu'on peut avoir avec un chien. Beaucoup de gens adorent les chiens, et on voit bien que énormément de gens, ou les chats, et les gens attribuent à leurs animaux domestiques, en général, des pensées, des sentiments, des imaginaires qui sont en fait les leurs. C'est une projection tout à fait classique, mais qui est extrêmement risquée, parce que c'est très peu probable que l'animal le vive comme ça. Enfin, si on suit la théorie de l'Umwelt, chaque espèce.
0: En fait, ce dont on se rend compte, c'est que les inférences sont irrépressibles. C'est irrépressible de faire des inférences. Oui, immédiatement, un animal, s'il fait ça, c'est parce que ça. Mon voisin dit ça, c'est pour telle et telle raison. Donc, les inférences étant irrépressibles, il faut se dire que peut-être il faut s'en méfier. En tout cas, il faut peut-être les utiliser pour voir jusqu'où on peut aller avec ces inférences. Donc, beaucoup prêchent actuellement que

0: anthropomorphie, c'est une bonne chose. C'est une bonne chose, okay. Quitte à s'en méfier. Quitte à s'en méfier. Voilà. C'est, on doit l'utiliser comme un outil. Mais on ne peut pas partir de rien quand on regarde Animal. Et on part de quoi? De son expérience. C'est pour ça que beaucoup de personnes pensent qu'elles font de l'éthologie actuellement. Parce que, continuellement, elles font des inférences, elles ont des grilles de lecture du comportement, qui sont tout à fait parfois profanes. Et ces grilles de lecture profanes, eh bien, chacun se dit, bah, puisque j'observe le comportement et je vois ça, bah, je fais de l'éthologie. Voilà. L'éthologie, c'est aussi des grilles de lecture, mais hélas, elles sont parfois un peu plus complexes et plus savantes.
1: Oui, sans doute, parce que bon, c'est, cette idée, effectivement, de ne pas pouvoir s'empêcher d'interpréter ça, les inférences irrépressibles, évidemment, et on voit bien les dégâts auxquels sont conduits les rapports entre chien et maître, par exemple, très très souvent. C'est-à-dire que si on ne prend pas quelques précautions, on ne parle pas à un chien comme on parle à un humain, sinon le chien n'apprend rien.
0: Ah, alors...
1: Peut-être.
0: Oui, oui, oui. Il y a un philosophe et un zoologue suisse qui s'appelait Heidegger. Heidegger a été directeur du zoo de Bâle et de Zurich. Et il était très intéressé par, lorsque les gens visitaient le zoo, les inférences qu'il faisait et les explications qu'il donnait des comportements des animaux. Il disait, ils se trompent souvent. Ils se trompent souvent sur les motivations qui conduisent un animal à se comporter de telle et telle manière. Et j'ai une collègue qui est psychologue comportementaliste. Dans son cabinet viennent des gens qui ont des difficultés de relation avec leur chien ou leur chat. Elle dit souvent, ce qui s'est passé, ce qui se passe à un moment donné, c'est que le chien ne comprend plus les signaux que lui envoie son maître. On dit aujourd'hui son humain, on dit plus son propriétaire, on dit son humain.
1: Oui, c'est vrai, c'est vrai.
0: On dit son humain. Et il ne comprend plus les signaux. Et de la même manière, alors le chien non seulement ne comprend plus, ou le chat, les signaux qu'envoie l'humain, mais l'humain ne comprend plus les signaux que l'on envoie. Donc il y a un dysfonctionnement dans la communication. Mmh. Et là, ça crée un problème. Et c'est une des raisons difficultés que les gens rencontrent avec leurs animaux domestiques.
1: On ne parle pas toujours la même langue. Nous allons terminer là cette première émission passionnante, mais on va revenir dès la prochaine émission et on va continuer à définir un peu l'éthologie, parce que je crois qu'on n'a pas fait le tour de cette définition, puisque je vous fais faire de temps en temps des pas de côté, histoire d'illustrer un tout petit peu. Mais d'ores et déjà, merci beaucoup Michel Kreutzer, et puis à la prochaine de nos émissions.

Bonjour à tous. Je m'appelle Bruno, professeur d'anglais retraité. Je suis ravi d'être avec vous, parmi vous, sur Radio Grand Ciel, pour vous faire découvrir ou redécouvrir une voix très très très singulière. Dans cet épisode d'introduction, je vais me montrer bavard, mais je le serai moins dans les suivants. Les explications concernant le phrasé de Dylan, sonar en général, peuvent sembler détaillées et parfois compliquées, mais elles me semblent nécessaires. Je vais donc indiquer un certain nombre de pistes d'écoute et d'interprétation, transférables aux autres épisodes. Celles-ci peuvent d'ailleurs être complétées et même remises en question.

Cette voix est si particulière, si différente de celle que nous entendons habituellement sur les ondes, qu'elle capte nécessairement l'attention. Elle n'est pas toujours harmonieuse ou douce à l'oreille. Elle peut même sonner âpre ou abrasive, voire discordante. Mais elle accroche, interpelle, ensorcelle et peut même émouvoir. Elle cherche à nous dire quelque chose d'important, que ce soit des mots de révolte, de tendresse ou d'amour, voire d'amour déçu ou contrarié. Elle peut aussi nous parler de spiritualité. Il semblerait que ces imperfections, ces aspérités, constituent son originalité. Ajoutons qu'elle a cette manière si originale d'accentuer certains mots, d'étirer les voyelles ou encore d'attaquer les consonnes. C'est sa marque de fabrique. C'est une voix qui se veut authentique, dans la plus pure tradition des chansons folk. Il s'agit de la quête d'un absolu, qu'il soit éthique, spirituel ou artistique. Il s'agit évidemment de la voix du chanteur-compositeur américain Bob Dylan. Mon but dans cette série d'émissions n'est pas d'établir une énième biographie de Bob Dylan. L'intention est plutôt de partager avec vous des chansons, connues ou rares, d'en examiner le grain de voix, le contenu et d'en dégager le sens dans la mesure du possible. C'est un choix personnel et donc subjectif que je vous propose. La chanson que nous venons d'entendre, Mr. Tambourine Man, est parue sur le 33 tours Bring It All Back Home en 1965, alors que Dylan n'a que 23 ans. Il s'agit d'une rêverie, d'une réflexion sur la création artistique. Dylan y exhorte sa muse, en l'occurrence Mr. Tambourine Man, qui n'est sans doute autre que lui-même. Elle doit lui procurer l'inspiration dont il a besoin pour composer un poème musical à la manière des troubadours, des trouvères d'autrefois. Le refrain, teinté de poésie, exprime ce souhait avec des mots relativement simples. En voici une traduction approximative. « Hey, l'homme au tambourin, joue-moi une chanson, je n'ai nulle part où aller. Hey, l'homme au tambourin, joue-moi une chanson dans la rumeur et les murmures du matin. Je viendrai à ta suite. » Le refrain semble bien résumer la carrière du poète-chanteur, régulièrement confronté à l'angoisse de la page blanche. Poursuivons le voyage avec l'homme au tambourin, avec la chanson suivante qui s'intitule « Blowing in the Wind ».

C'est sans aucun doute la composition de Dylan, avec Like a Rolling Stone, la plus célèbre auprès du grand public. Blowing in the Wind est devenu le cri de ralliement du mouvement noir américain des droits civiques après sa parution. Blowing in the Wind est aussi censé marquer le début de la contre-culture, le réveil de la jeunesse américaine en révolte contre l'ordre établi. Assez paradoxalement, la première version connue et celle du trio Peter, Paul and Mary, dont nous écouterons un extrait après avoir commenté celle de Dylan. La version de Peter, Paul and Mary a même été classée numéro 2 au hit parade américain de l'époque. Ils l'ont chantée lors de la marche sur Washington en 1963. Elle a précédé le célèbre discours de Martin Luther King, « J'ai un rêve, I have a dream ». Dylan s'y est également produit, pour chanter « When the ship comes in »,« Quand le bateau viendra » et « Only a pawn in their game »,« Rien qu'un pion dans leur jeu », que nous écouterons dans un prochain épisode. La marche avait pour objectif de sensibiliser l'opinion publique aux mauvais traitements infligés aux Afro-Américains. Revenons à « Blowing in the Wind », dont voici une traduction approximative des deux premières strophes. « Combien de routes un homme doit-il parcourir ?» avant que vous ne l'appeliez un homme. Oui, et combien de mers la blanche colombe doit-elle traverser avant de s'endormir dans le sable? Oui, et combien de boulets de canon doivent encore voler avant d'être à jamais proscrits? La réponse, mon ami, souffle dans le vent. La réponse souffle dans le vent. Combien d'années une montagne peut-elle exister avant d'être engloutie par la mer? Oui, et combien d'années faudra-t-il avant que certains hommes aient le droit d'être libres? Oui. Et combien de fois un homme peut-il tourner la tête et prétendre qu'il ne voit rien? La réponse, mon ami, souffle dans le vent. La réponse souffle dans le vent. La chanson paraît simple en apparence. Elle est composée de 3 strophes chantées, dont l'accompagnement à la guitare est sobre. Elle comporte également 3 strophes jouées à l'harmonica uniquement. Le premier solo d'harmonica annonce les strophes chantées, tandis que les 2 autres y font écho. Si la chanson commence par un solo d'harmonica, ce n'est pas un hasard. L'harmonica est un instrument à vent. Le souffle de Dylan, qui produit les notes, figure le vent, qui emporte une réponse insaisissable. Tout semble jouer dès le début. D'ailleurs, si vous augmentez le volume, vous entendrez clairement un souffle traverser les haut-parleurs. Chaque strophe contient 3 questions rhétoriques, soit 9 questions en tout, qui commencent toutes par « How many ?»« Combien ?» L'anaphore, ou répétition de « How many ?», crée un effet musical et un effet de symétrie qui structure la chanson. Le texte devient ainsi plus facile à mémoriser et il interpelle l'auditeur. Dylan recourt à une série de symboles faciles à interpréter. Examinons-en quelques-uns. Les routes que l'homme doit parcourir représentent les choix des expériences qu'il doit faire, les obstacles qu'il doit surmonter avant d'atteindre la maturité. En quelques mots, il s'agit d'une quête éthique ou spirituelle afin de devenir un homme au sens noble du mot. La blanche colombe est un signe de paix et de pureté, mais elle est aussi un symbole d'unité spirituelle. Jésus, lors de son baptême, vit en elle l'Esprit de Dieu venir vers lui. Les boulets de canon symbolisent concrètement l'état de guerre dans lequel le monde se trouve perpétuellement. Il suffit malheureusement de penser aux événements actuels. Dylan fait aussi clairement allusion à la parabole de Jésus pour condamner l'aveuglement et la surdité des hommes face à la souffrance d'autrui. Dans l'Évangile selon Matthieu, chapitre 13, verset 13, Jésus dit « C'est pourquoi je leur parle en parabole, parce qu'en voyant, ils ne voient point, et qu'en entendant, ils n'entendent ni ne comprennent. » Dylan évoque le mouvement des droits civiques et la condition des Afro-Américains par le biais des hommes qui attendent d'être libérés. L'imagerie à laquelle Dylan recourt a une profonde résonance pour tous, chrétiens ou non-chrétiens. La réponse est complexe.
on a l'impression qu'elle est à portée de main et qu'on pourrait la saisir très facilement. Pourtant, le vent la chasse et la rend insaisissable, comme un morceau de papier que le vent pousserait toujours plus loin, sans qu'on puisse l'attraper, encore et encore. Blowing the Wind s'appuie sur notre incertitude et notre passivité. Cette chanson nous oblige à nous remettre en question et à examiner nos stratégies d'évitement face à la condition des autres hommes, face à l'injustice et à la guerre. Nous ne pouvons plus nous boucher les oreilles, nous ne pouvons plus fermer les yeux. Ce qui nous surprend aussi et nous pousse à tendre l'oreille, contrairement aux hommes atteints de surdité dans la chanson, c'est la manière dont Dylan dit et chante les mots. En réalité, il les scande. Il accentue fortement les mots, dont le sens est important, et imprime ainsi un rythme qui est proche de celui de la langue parlée. C'est à tel point qu'on ne sait plus vraiment s'il chante ou s'il nous parle. C'est d'ailleurs un talking blues, une forme de blues parlé, ce qui est explicite. Globalement, le blues prend appui sur la langue parlée, qui accentue les mots chargés de sens, dont on ne peut faire l'économie. On trouve d'ailleurs des résidus de la langue parlée, comme le son « m » à peine audible, qui constitue la contraction de « and » après « yes ». La répétition de « my friend » établit le contact avec l'auditeur, tout en appartenant à la langue courante. D'après le linguiste Patrick Larocque, la voix humaine est le premier instrument de musique et son chant reflète celui de la langue. Le blues, c'est d'abord une voix avant d'être une musique, des mots et des sons qui constituent le chant de la langue. Vous ne parlez peut-être pas l'anglais, mais si vous avez l'oreille musicale ou êtes sensible à la musicalité de la poésie, vous remarquerez la rime interne « in, in, in » de « blowing in the wind » dans le refrain. Le « g » de « blowing » n'est pas prononcé pour faciliter la rime et nasaliser la langue en anglais américain. Le « d » de « my friend » qui n'est pas prononcé annonce cette rime. Une dernière remarque, car c'est aussi une poésie chantée. L'assonance en « s » dans « How many seas must a white dove sail before she sleeps in the sand suggère le vol paisible de la colombe qui glisse au-dessus des mers. Cette assonance est également présente dans la traduction française. Écoutons maintenant un extrait de la version de Peter, Paul and Mary.

Ils chantent ensemble, formant ainsi une voix collective qui épouse le mouvement collectif des droits civiques. Par ailleurs, leur débit, plus fluide et plus harmonieux, édulcore le message. Les mots, affaiblis dans leur sens, ne se détachent plus comme dans la version de Dylan, mais se fondent dans un continuum qui se veut rassurant. On peut chanter avec eux. Il est quasiment impossible d'imiter la diction et les intonations de Dylan, qui rendent les mots saillants en les chargeant de sens. Même l'harmonica déchire l'air et participe du même effet. La chanson a été adaptée et interprétée en français par Richard Anthony et Hugo Frey en 1963. Blowing in the Wind est inspiré d'un gospel intitulé No More Auction Block, plus de ventes aux enchères pour moi, datant du milieu du 19e siècle. Dylan l'a interprété à New York, au café Gaslight, dans le village de Greenwich, en 1962. Le narrateur est un esclave noir qui s'est enfui, peut-être au Canada, et qui raconte avec émotion les sévices qu'il a subis lors d'une vente aux enchères aux États-Unis qu'il ne veut plus subir. Il ne veut plus recevoir de coups de fouet, ne veut plus être humilié sur la table aux enchères et ne veut pas mourir comme tant d'autres. La voix de Dylan semble venir du fond des âges. Ce sont tous les esclaves qu'on a oubliés qui s'adressent à nous par le biais de sa voix et nous interpellent. C'est extrêmement émouvant. Écoutons.

0: On constate que Blowing in the Wind, qui contient No More Auction Block et des références bibliques, fonctionne à la manière d'un palimpseste. En 1998, lors du 23e congrès eucharistique à Bologne, en Italie, le pape Jean-Paul II, qui avait invité Bob Dylan, a commenté Blowing in the Wind. Je le cite. « Vous m'avez demandé combien de routes un homme doit parcourir avant de devenir un homme. Je vous réponds. Une. Il n'y a qu'une route pour l'homme, et c'est le Christ qui a dit « Je suis la vie ». Pour terminer cette émission, je vous propose d'écouter « Tomorrow is a long time ».« Demain, c'est loin ». C'est une chanson folk dont la mélodie est simple. Dylan y met beaucoup d'intensité et d'émotion. Sa sensibilité transparaît à chaque mot qu'il prononce. Il décrit la beauté de la nature, qui ne peut pourtant pas rivaliser avec celle de son premier amour new-yorkais, Suze Rotolo, qui est parti en Italie.
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Voici la traduction approximative de quelques vers. Je ne peux pas voir mon reflet dans l'eau. Je ne peux pas prononcer des sons qui ne trahissent pas la douleur. Je ne peux pas entendre l'écho de mes pas. Je ne peux pas me souvenir du son de mon propre nom. Oui, si seulement celle que j'aime m'attendait. Oui, et si je pouvais entendre les doux battements de son cœur. Si seulement elle reposait près de moi, alors je me coucherais de nouveau dans mon lit. Il y a de la beauté dans le chant de la rivière argentée. Il y a de la beauté au lever du soleil dans le ciel. Mais rien de tout cela, ni autre chose, ne rivalise avec la beauté dont j'ai le souvenir dans les yeux de celle que j'aime. Oui, si seulement celle que j'aime m'attendait. Oui, et si je pouvais entendre les doux battements de son cœur. Si seulement elle reposait près de moi. Alors je me coucherais de nouveau dans mon lit. Nous voici arrivés au terme de l'émission. Je vous donne rendez-vous, si vous le voulez bien, au prochain épisode. Nous poursuivrons avec quelques-unes des nombreuses chansons qui couvrent la période folk de Dylan à New York jusqu'en 1963. Cette émission a été enregistrée et réalisée au studio de Radio Grand Ciel de Lourdes par Pierre Écart, que je remercie.

0: Les chrétiens du sud du Liban sous la pression d'Israël après les propos de Benjamin Netanyahou affirmant que ces Libanais voulaient la protection des Israéliens contre le Hezbollah, la crainte est réelle chez eux d'être annexés. Le Hamas dissout son comité gouvernemental et doit passer le relais au comité prévu pour le plan Trump pour la bande de Gaza. Mais il faut pour cela que les membres de cette future institution puissent entrer dans le territoire. Une décision de justice aux lourdes conséquences politiques en France. Marine Le Pen saura aujourd'hui si elle peut concourir à la présidentielle de 2027 ou non. Nous verrons quels sont les scénarios possibles pour la chef de l'extrême droite française. El Obeid, au Soudan, concentre les combats de cette guerre civile qui n'en finit pas. Les violences contre les civils ne cessent d'y augmenter, comme le dénonce le Conseil des droits de l'homme de l'ONU. Sommet de l'OTAN à Ankara, outre Donald Trump à gérer, les Européens doivent compter avec une Turquie désireuse d'être pleinement impliquée dans le réarmement de l'Europe. On en parle dans notre dossier à suivre à la fin de ce journal.
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0: Bonjour. Les chrétiens du sud de Liban, bien déterminés à rester libanais. Dimanche, le premier ministre israélien Netanyahou avait affirmé dans un entretien à la chaîne américaine Fox News que les villages chrétiens du sud du Liban avaient demandé à être annexés par Israël. Un mensonge avait démenti dans la foulée les autorités de ces localités pris dans la guerre entre l'armée israélienne et le Hezbollah. Et en effet, les chrétiens, même confrontés aux conséquences dramatiques de la guerre, n'ont pas l'intention d'abandonner leur pays, c'est ce que nous confirme le père Tony Elias, il est vicaire de Mshmesh, à un des villages chrétiens du sud Liban.
2: Nous sommes Libanais et nous voulons rester Libanais. C'est pour cela qu'on a résisté toute la guerre afin que le sud du Liban il reste Libanais. En plus, nous sommes des chrétiens. Jésus-Christ, il a dit, cherchez et travaillez pour la paix. Nous voulons la paix avec tout le monde, avec toutes les religions. C'est notre foi, c'est notre vie, c'est ce que le Seigneur m'a recommandé, non? Nous sommes ici pour témoigner et dire au monde entier que nous voulons rester dans l'État libanais. Nous avons les racines libanaises. C'est vrai que nous n'avons pas quitté notre village et du conséquence, il n'était pas détruit grâce à Dieu parce que nous sommes restés. Et c'est ça notre résistance pacifique pour sauver les maisons et même le village. Mais on doit continuellement payer des conséquences. Nous sommes isolés, nous sommes comme en prison en plein air.
0: Le père Tony Elias, des propos recueillis par Marie Duhamel. Dans la bande de Gaza, cette fois, le Hamas entend jouer sa part dans l'application de l'accord conclu sous l'égide des États-Unis. Le mouvement palestinien a en effet annoncé la dissolution de son comité gouvernemental d'urgence et la passation de ses pouvoirs au comité national palestinien. Cette instance chargée dans le cadre du plan Trump de gérer les affaires civiles des citoyens. Et en attendant que les membres de ce comité puissent entrer dans la bande de Gaza, le Hamas a créé une commission intérimaire. Les détails à Jérusalem de Valérie Ferrand.
3: En annonçant lors d'une conférence de presse la dissolution de son comité gouvernemental d'urgence, le Hamas, en accord avec les autres factions palestiniennes, a confirmé son désir de poursuivre sur la voie diplomatique sans attendre qu'Israël applique l'accord de cesser le feu, comme le mouvement l'exigeait depuis l'annonce du plan Trump pour la bande de Gaza en octobre l'an dernier. La décision intervient dans un contexte périlleux, Israël occupant toujours plus de 60% de la bande de Gaza et maintenant son blocus. Le gouvernement de Benjamin Netanyahou empêche toujours le comité national palestinien chargé de gérer les affaires courantes dans le territoire sous l'égide du Conseil de la paix du président Trump d'entrer dans la bande de Gaza, tout en exigeant à nouveau que les membres de ce comité soient autorisés à entrer le plus vite possible. Le Hamas a précisé que les services de base offerts aux citoyens seront assurés par une commission intérimaire créée à cet effet. Le chef du comité national palestinien, Ali Shaath, a assuré pour sa part que son équipe, composée de technocrates, est prête à assumer ses fonctions. Jérusalem, Valérie Ferron, Radio Vatican.
0: Restons en Terre Sainte, à Jérusalem, où les chrétiens sont de plus en plus harcelés. Selon le rapport de l'ONG Religious Freedom Data Center, 83 actes de harcèlement ont été enregistrés en 90 jours cette année. Concrètement, il s'agit de crachats, d'agressions physiques, de menaces, d'insultes, d'actes de vandalisme, de lancement de déchets ou d'objets ou de provocations en ligne. Le document parle même de parents qui encouragent leurs enfants à les imiter, ce qui confirme la dégradation des relations entre les différentes communautés cohabitant dans la vieille ville. Une visite qualifiée par les Syriens d'historique, celle du président français à Damas. Emmanuel Macron est depuis hier dans la capitale syrienne. Il est le premier dirigeant occidental à se rendre en Syrie depuis la chute de Bachar al-Assad et l'arrivée au pouvoir d'Ahmed al-Sharrey. Le chef de l'État français, qui a déjà rencontré son homologue syrien hier, doit avoir de nouveaux entretiens aujourd'hui avec lui. Emmanuel Macron ne sera donc pas en France quand la Cour d'appel de Paris rendra, dans quelques heures, sa décision dans l'affaire des emplois d'assistants d'eurodéputés du Front National. Une décision décisive pour l'avenir politique de Marine Le Pen, principale prévenue dans ce procès. En première instance, la dirigeante d'extrême droite avait été condamnée à 5 ans d'inéligibilité avec exécution immédiate. 3 scénarios possibles se dégagent qui pourraient tous avoir des conséquences politiques sur le prochain scrutin présidentiel de 2027. Les explications de Marie-Christine Bonson.
4: L'un des scénarios possibles, c'est la relaxe que Marine Le Pen a réclamée en appel comme en première instance. La chef du Rassemblement national redeviendrait éligible et aurait le droit de se présenter au premier tour de l'élection présidentielle en vue de laquelle elle caracole en tête depuis des mois, seulement distancée par son poulain Jordan Bardella. Se présenter, mais pas tout de suite, car de son côté, le procureur aurait, lui, le droit de se pourvoir en cassation dans les 10 jours. Marine Le Pen devrait attendre janvier pour que la haute cour tranche sur son sort. Deuxième scénario possible, la condamnation de Marine Le Pen à une peine d'inéligibilité réduite à 2 ans. Elle aurait alors déjà purgé ces 2 ans entre le jugement de première instance et le premier tour de la présidentielle fixé au 18 avril 2027. Mais là aussi, le parquet pourrait contester la décision de la Cour d'appel en cassation. Enfin, le troisième scénario consisterait pour la Cour d'appel à prononcer une peine d'inéligibilité de plus de 2 ans, ce qui empêcherait Marine Le Pen de briguer la succession d'Emmanuel Macron. Mais cette fois, ce serait la défense qui pourrait saisir la Cour de cassation. Cela dit, Madame Le Pen a déjà laissé entendre qu'une décision de la Cour de cassation en janvier raccourcirait trop sa campagne et qu'elle ne l'attendrait pas pour passer le relais à Monsieur Bardella. Marie-Christine Bonzon pour Radio Vatican.
0: Fin aujourd'hui du voyage au Nigeria de Mgr Gallagher, le chef de la diplomatie du Saint-Siège. Il y était depuis le 2 juillet pour y célébrer les 50 ans de l'établissement des relations diplomatiques avec Abuja. 30 millions de catholiques vivent dans ce pays d'Afrique. Le secrétaire pour les relations avec les États rencontrait notamment le président nigérian Tinubu, ainsi que le président de la commission de la CDAO. Le gouvernement nigérian a réaffirmé son engagement en faveur du dialogue interreligieux. La guerre civile au Soudan se concentre depuis plusieurs semaines maintenant autour de la ville d'El Obeid. Les violences ne font qu'augmenter face à cette escalade. Le Conseil des droits de l'homme de l'ONU a ordonné hier la mise en place d'une enquête. Les précisions d'Augustine Passilly.
5: Éviter à tout prix de répéter le scénario du pire qui s'est déroulé à El Fasher. Tel semble être l'objectif de l'ONU, malgré les alertes qui se multipliaient depuis des mois. Un massacre à grande échelle qui a fait au moins 6000 victimes en 3 jours a été perpétré dans la capitale du Darfour du Nord en octobre dernier. Ces tueries ont été menées par les forces de soutien rapide au terme d'un an et demi de siège. Or, ces paramilitaires soudanais, en guerre contre l'armée régulière depuis plus de 3 ans, encerclent désormais El Obeid, le chef-lieu du Kordofan du Nord. Dans une résolution adoptée ce lundi, le Conseil des droits de l'homme de l'ONU a sommé la mission internationale indépendante d'établissement des faits sur le Soudan d'enquêter sur les violations du droit international humanitaire commises sur place. Située à 400 km à l'ouest de Khartoum, El Obeid abrite environ 500 000 riverains, mais aussi 100 000 personnes déplacées par les précédents combats. L'ONU a en outre rappelé qu'il n'existe pas de solution militaire à la crise au Soudan. Les diverses tentatives de médiation continuent néanmoins à échouer les unes après les autres. Augustine Passy pour Radio Vatican.
0: Les vagues de drones se multiplient de part et d'autre de la frontière entre la Russie et l'Ukraine. Le maire de Moscou affirme ce matin que 430 appareils ukrainiens ont visé sa ville ces dernières heures. D'autres tirs sont responsables de la mort d'un civil russe à Belgorod, une ville située non loin de l'Ukraine. Hier, les attaques russes sur l'Ukraine ont-elles causé la mort de 28 personnes, dont 26 à Kiev, la capitale, qui craint de nouveaux bombardements russes alors que le sommet de l'OTAN doit s'ouvrir dans quelques heures. Le président ukrainien y est invité. Ce sommet, on y revient tout de suite dans notre dossier. Ouverture donc ce mardi à Ankara de ce sommet de l'organisation du traité de l'Atlantique Nord. Il s'agira de faire le point sur les progrès accomplis depuis l'année dernière. Trois dossiers sont à l'ordre du jour: les investissements militaires, l'industrie de défense et le soutien à l'Ukraine. Il s'agira aussi de fixer le cap à suivre pour que l'OTAN continue d'atteindre ses grands objectifs malgré les incessants coups de butoir que porte l'administration Trump à l'Alliance. Le président américain déclarait jeudi dernier qu'il était ridicule que les États-Unis maintiennent une relation unilatérale avec l'OTAN, énième critique qui risque de peser dans les discussions. Mais ce sommet organisé à Ankara offre à la Turquie l'occasion de prendre sa place et d'afficher sa prétention à devenir une puissance qui dicte la politique régionale et forge des partenariats. Décryptage de Dorothée Schmitt, elle est responsable du programme Turquie-Moyen-Orient de l'Institut français des relations internationales.
6: La Turquie est un acteur qui est très important au sein de l'OTAN, d'abord parce qu'elle a une armée conventionnelle dont on dit toujours que c'est la deuxième armée de l'OTAN, mais aussi parce que son industrie de défense a énormément monté en puissance. Elle est donc devenue capable de produire des armements aujourd'hui très utilisés dans les guerres conventionnelles contemporaines. Elle est première exportateur de drones, premier producteur, et elle a complété en fait le spectre de son armement. Jusqu'à aujourd'hui, elle est en train de mettre en chantier un avion de chasse turc, mais avoir aussi beaucoup progressé sur les capacités maritimes avec la production de frégates et autres. De ce fait, la Turquie estime qu'au sein de l'OTAN, elle doit avoir une place plus importante aussi dans la fixation des objectifs de l'OTAN. La Turquie ne souhaite plus être un acteur passif, récipiendaire de la doxa américaine ou d'une doxa considérée comme occidentale et mise en place de façon transatlantique essentiellement entre les Européens et les Américains.
7: Est-ce que cette ambition multilatérale est entendue? Et la Turquie a-t-elle d'autres aspirations concernant sa propre défense?
6: La Turquie, elle est d'une certaine façon en position de force au sein de l'OTAN parce qu'elle est au contact de toutes ces conflictualités, mais cela la menace également. Et donc son grand sujet dans l'OTAN, c'est aussi d'obtenir, en échange de cet engagement, de cette bonne volonté, de cette contribution aux missions de l'OTAN qui lui permettent aussi de dicter l'agenda, c'est d'obtenir aussi la défense de l'OTAN et l'assurance de ses partenaires de l'OTAN que si le territoire turc était attaqué, l'OTAN viendrait effectivement défendre la Turquie. D'où le sujet du déploiement de batteries, de missiles antimissiles fournis par des pays de l'OTAN et de l'achat aussi de ces batteries antimissiles à d'autres pays de l'OTAN. Et là, la Turquie a un vrai débat aujourd'hui sur ses coopérations en matière d'industrie de défense avec les pays européens et sur la contribution qu'elle peut faire à la défense européenne en fournissant des armements à l'Europe. Or, on a un certain nombre de pays européens qui sont réticents vis-à-vis de cette interférence perçue de la Turquie dans le système industriel de défense européen, d'une interdépendance possible qui pourrait s'installer.
7: Les conceptions des objectifs et des moyens de l'OTAN divergent parmi les membres. Est-ce que les Turcs peuvent tirer un avantage aux dissensions entre alliés états-uniens et européens?
6: Les Turcs espèrent peut-être obtenir des concessions de la part des Américains qui vont les conforter dans leur rapport de force avec les Européens. Les Turcs auront beau jeu de dire qu'eux sont au contact de ces nouveaux conflits, du conflit russo-ukrainien, du conflit américano-iranien, de ces conflits du Levant aussi, qui ne sont pas réglés du tout. Ils vont dire qu'ils produisent les armes du futur, et puis ils vont démontrer qu'ils s'entendent très bien avec des puissances régionales, en faisant participer comme observateurs à cette démonstration de préscience turque à un certain nombre de leurs partenaires.
7: Le président états-unien a de nombreuses reprises témoigné sa sympathie pour son homologue turc. Est-ce que cette sorte d'alliance dans l'alliance pourrait avoir une influence sur l'avenir de l'OTAN?
6: Alors effectivement, les relations entre les États-Unis et la Turquie sous le deuxième mandat de Trump sont bonnes parce que fondamentalement, les États-Unis ont besoin de la Turquie comme relais de puissance au Moyen-Orient. À partir du moment où ils sont quand même dans une stratégie de long terme de désengagement du Moyen-Orient, et ils ont moins de scrupules que les Européens à travailler avec la Turquie parce que l'ambivalence de la Turquie à l'égard de la Russie, par exemple, les dérange beaucoup moins qu'elle ne dérange les Européens. Quelles que soient les opérations de nature militaire à mener au Moyen-Orient, on aura besoin des Turcs. Comme la situation ne cesse de se dégrader sécuritairement au Moyen-Orient, les Turcs peuvent utiliser ça comme levier pour obtenir le déblocage d'un certain nombre de dossiers qui ont été bloqués par l'administration démocrate sur toutes les ventes d'armes, la question des avions, des F-35, pour des raisons de dégradation politique interne en Turquie. Et parce que la Turquie était considérée comme un pays qui n'était plus démocratique, et ça, ce n'est plus un problème pour cette administration républicaine.
0: Interrogée par Cécile Mérieux, Dorothée Schmitt était ce matin l'invitée de Radio Vatican. Voilà, c'est la fin de cette édition. Prochain retour de l'actualité en langue française, ce sera 13h, heure de Rome. D'ici là...

0: Bonjour à toutes et à tous. Les infos départementales vous sont présentées par votre serviteur Christophe Jubien. Menu de l'actualité du jour. Le Conseil des ministres a acté la semaine dernière la nomination d'Anne Briac-Billy au poste de directrice générale de l'Agence régionale de santé Centre-Val-de-Loire. Ce sera à compter du 13 juillet. Directrice générale adjointe de l'ARS Bretagne depuis le 1er mars. Anne Briac-Billy prendra donc la suite de Clara Debord qui dirigeait l'agence depuis 3 ans. Anne Briac-Billy a rejoint l'ARS Bretagne en décembre 2010. Elle a occupé plusieurs fonctions avant d'être nommée donc directrice de cabinet de l'ARS Bretagne en 2019 où elle s'était pleinement mobilisée dans la gestion de la crise du Covid. Elle avait reçu à ce titre la médaille de chevalier de l'Ordre National du Mérite. C'était en mars 2023. Puis en 2025, elle a occupé les fonctions de conseillère santé au sein du cabinet du Premier ministre Sébastien Lecornu. Anne Briac-Billy est native de Bordeaux, elle a commencé sa carrière professionnelle en 2004 en tant qu'ingénieure au Conseil régional de Bretagne. Grégoire Bayeux a écrit à Sébastien Lecornu pour lui faire part de son mécontentement et pour tout dire de son incompréhension quant à la poursuite du projet d'autoroute A154. Le maire de Gazeville-Oisem n'en est pas à son premier courrier. Il a déjà alerté le ministre des Transports, Philippe Tabarot, sur les conséquences environnementales néfastes que ce projet, selon lui, ne manquera pas d'entraîner. Grégoire Bayeux énumère les efforts consentis par sa commune en faveur de l'environnement ces dernières années, réhabilitation énergétique de bâtiments, renaturation de la cour d'école, désimperméabilisation, réhabilitation de friches, replantation d'arbres, restauration de rivières. Est-il normal, monsieur le ministre, poursuit le maire de Gazeville-Oisem, qu'en parallèle à ce travail de fond, je doive me battre pour éviter que notre commune soit mise en danger par un projet porté par l'État, et de rappeler le changement climatique dont les effets s'accélèrent entraînant canicules, inondations et mouvements de terrain. Est-il normal, reprend Grégoire Bayeux, des années après avoir alerté l'État sur les risques que fait peser ce projet sur le cadre de vie des habitants, que je doive encore me justifier sur l'absolue nécessité d'épargner des bois, des zones humides, des chemins ruraux qui constituent un environnement vital à tout point de vue. Le maire de Gazeville-Oisem, pour finir, critique vivement l'absence de soucis écologiques dans la politique gouvernementale. Je cite, « Toutes les orientations d'adaptation que vous mentionnez seront mortifères à moyen terme, sans mesure de protection, voire de sanctuarisation de notre patrimoine naturel, bois et forêts, eau, terres agricoles dont nous aurons un besoin vital dans les décennies à venir. » Le maire de Gazeville conclut sa lettre au Premier ministre en déclarant qu'il continuera pour sa part à défendre les intérêts des habitants et de la biodiversité. Du 27 juin au 20 septembre, la Collégiale Saint-André à Chartres accueille les œuvres de l'artiste Jean-Paul Moscovino, intitulée de cette exposition « Couleurs sculptées ». Voilà qui demande à coup sûr quelques explications. Je les ai obtenues de la bouche même de l'artiste Jean-Paul Moscovino lors du vernissage de son exposition il y a 8 jours.
1: Alors, en gros, quand j'étais adolescent, mon père était architecte et il a eu besoin de main d'œuvre pour faire des maquettes. Et alors, en architecture, les maquettes, c'est un assemblage de carton à l'époque. Et la notion d'espace et de circulation est évidente pour un architecte. Et ça a certainement influencé. Après, j'ai pas du tout fait de sculpture quand j'étais aux Beaux-Arts. Mais j'ai fait énormément de gravures et de lithos, c'est-à-dire des images. Des images qui sont d'abord élaborées dans un sens, et quand on va les imprimer, elles vont être dans l'autre sens. Cet effet recto verso a certainement influencé aussi mon idée que la façon dont les formes sont représentés en phénomène sur notre visuel, notre rétine, sont dans un sens et traversent le miroir de la rétine pour être ensuite retraduits d'une façon très très complexe dans le cerveau, sur le cortex gauche ou le cortex droit. Et cette idée d'inverser l'image, je l'ai découvert après en faisant une exposition collective à Berlin. Là, je commençais un petit peu à faire de la sculpture, mais c'était pas une sculpture en mouvement, c'était pas une sculpture architecturée. En 86, il y avait encore Berlin coupé en deux. Et j'ai ressenti là-bas une sorte de sensation bizarre, comme un courant tellurique qui passait sous le mur pour dialoguer avec la partie est. Mais c'est une sensation d'artiste, c'est pas quelque chose de qu'on peut expliquer de façon tellement rationnelle, hein, bien sûr. Et quand je suis revenu en France, je me suis dit, voilà, pour mettre en mouvement un corps ou une forme, il faut l'ouvrir, couper, supprimer le mur. et cette symétrie va mettre en mouvement et je suis arrivé à créer des sculptures là réellement par le pliage, un peu dans la façon des origamis.
0: Oui, c'est ça, c'est l'impression que...
1: Là, réellement par le pliage, un peu dans la façon des origamis.
0: Oui, c'est ça, c'est l'impression que ça donne, des origamis en dur.

0: que ce soit un corps ou que ce soit une tête, qui deviennent des architectures et à très grande échelle, en monumental, deviennent habitables. Donc je vous conseille de passer au travers des grandes pour avoir réellement cette sensation que l'espace est la matière de la couleur. La couleur n'est pas une matière d'ailleurs, ce n'est qu'un reflet sur les surfaces, collabore pour avoir cette profondeur et cette sensation. Voilà.
1: Couleur sculptée de Jean-Paul Moscovino est à découvrir jusqu'au 20 septembre à la Collégiale Saint-André à Chartres, du mercredi au dimanche de 14h à 19h. Culture Beta Machine annonce l'ouverture de sa prochaine période d'emménagement en septembre prochain. Deux places sont disponibles au sein de sa résidence qui accueille actuellement une vingtaine de créateurs à Lucé. Des visites des locaux sont organisées afin de présenter l'association et les espaces de travail aux candidats intéressés. Samedi 18 juillet à 10h30 et samedi 1er août à 10h30. Les dossiers de candidature doivent être envoyés avant le 23 août via un formulaire en ligne. La résidence s'adresse à des profils variés, artisanat, design, art plastique, création sonore, ingénierie, informatique, recherche et littérature, y compris aux porteurs de projets en début d'activité. Chaque résident dispose d'un espace de travail privatif et participe à la vie collective de l'association avec accès aux équipements et aux activités. La convention d'occupation est conclue pour un an renouvelable. L'adhésion mensuelle est fixée à 30 euros ou 15 euros pour les personnes en début d'activité ou bénéficiaires de minima sociaux. Renseignements www.betamachine.fr. Voici la liste des prochaines collectes de sang organisées par l'établissement français du sang en Eure-et-Loire. Notez bien, salle Maurice Leblon de Maintenon-Pierre, mercredi 15 de 15h à 19h. Le jeudi 16, ce sera la salle André Malraux à Luisan, même horaire. Vendredi 17 de 15h30 à 19h à la salle Léo Lagrange de Châteaudun. Puis ce sera ensuite le lundi 20 juillet à la salle des fêtes de Senonge de 15h30 à 19h. Même horaire le lendemain à la salle des fêtes de Margon, mercredi 22, salle des fêtes de Sourds de 15h à 19h, et puis au Saint-Marceau de l'hôtel de ville de Chartres, jeudi 23 juillet de 13h à 17h, et enfin à la salle Saint-Ève de Dreux, vendredi 24 juillet de 15h30 à 19h. Je vous rappelle qu'il faut toujours privilégier les rendez-vous, des rendez-vous à prendre sur dondesang.efs.santé.fr.

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1: Bonjour, je suis heureux de vous retrouver, Didier Pilon, en compagnie de Mathieu Ordonneau. Nous sommes, je vous le rappelle, dans les studios de Radio Fidélité pour passer ensemble une heure autour de chefs-d'œuvre de la musique classique. Et j'ai choisi pour cette émission de vous parler d'un compositeur allemand qui, bien que son prénom ne le précise pas, eh bien, s'appelait Louis Spohr. En fait, on devrait dire Ludwig. Seulement au début du 19e siècle, on aimait bien franciser les prénoms, contrairement d'ailleurs à ce qui s'est passé pour Beethoven, parce que nous, on le connaît sous le nom de Ludwig van Beethoven. Mais il s'appelait aussi Louis, quelque part, ce Beethoven. Et là, notre Louis Spohr, il est né en 1784 à Brunswick. C'est-à-dire qu'il est né, Mozart était encore bien vivant, et il est mort le 22 octobre 1859, il avait 75 ans, toujours en Allemagne, à Kassel, c'est-à-dire qu'il est mort alors que le romantisme avait déjà vécu depuis bien longtemps. Et Spohr, c'est un peu comme Stamitz, c'est un peu comme Hummel, c'est cette génération que j'appelle toujours des compositeurs sacrifiés, parce que justement, ils sont nés entre des grands géants, entre Mozart, Beethoven d'un côté et puis Chopin, Schumann, Liszt de l'autre côté, ben on a du mal à exister. Parce que je vous rappelle qu'au moment où notre Ludwig Spohr écrivait beaucoup, la génération qu'on appelait la génération de 1810, c'est-à-dire les romantiques, y commençait à apparaître. De sorte qu'on a un peu oublié la musique de Louis Spohr, alors qu'elle est encore une fois extrêmement belle et extrêmement variée, et que ce Spohr était, vous allez l'entendre, à mon avis, extrêmement doué. Son papa était un médecin, mais il était flûtiste, et sa maman était pianiste, si bien que le petit Spohr à Brunswick, dans les années 1790, il est dans une très belle ambiance et il grandit dans la musique. Et on trouve qu'il a des dons tout à fait intéressants. Donc très vite, à 6 ans, on va lui faire étudier le violon. Et je serais tenté de dire que la plupart des œuvres célèbres de Louis Spohr sont plutôt pour le violon. Il a écrit énormément pour cet instrument, mais il s'est intéressé à d'autres instruments, comme par exemple la clarinette. Je suis un peu comme Mozart, j'aime beaucoup, beaucoup la clarinette. Je trouve que c'est un instrument qui a une richesse de sonorité, une palette absolument étonnante, qui va dans le grave, qui va dans l'aigu, qui est très chaleureuse par moments. Et c'est pour ça que j'ai choisi de vous faire entendre deux concertos pour clarinette de Louis Spohr. Il en a écrit, je crois, 6 ou 7. On va écouter successivement le numéro 2 et le numéro 4 et vous allez voir que c'est quelque chose de tout à fait intéressant. Alors, je vous reparlerai tout à l'heure davantage de ce concerto pour clarinette numéro 2, mais sachez en tout cas que Spohr a été très vite reconnu comme musicien. Je vous dis, il commence le violon à 6 ans. À 13-14 ans, il va travailler avec un violoniste qui s'appelle Maucourt et puis il va partir à 15 ans et à 15 ans, il va rentrer au service du duc Carl Wilhelm Ferdinand de Brunswick, là où il était né, et il va déjà avoir en quelque sorte, j'allais dire un poste tout à fait officiel. Et il va continuer évidemment l'étude de son instrument et il va partir dans une grande tournée en Europe dès 1802. Et c'est là où Spohr va rencontrer un certain nombre de musiciens et notamment des clarinettistes. Et il aura envie d'écrire des concertos pour cet instrument. Alors le concerto que nous allons entendre, ce concerto numéro 2 qui porte l'opus 57, eh bien, est tout à fait traditionnel dans sa forme. Hein. 3 mouvements, toujours un mouvement rapide qui est le plus long. On commence par quelque chose d'allegro, puis ensuite un mouvement lent. Là, c'est un adagio, histoire encore une fois de montrer la couleur tout à fait belle et romantique de la clarinette. Et puis là, on terminera sur un mouvement plus rapide qui est à la polonaise. On aimait beaucoup ça. Chopin n'était pas encore à la mode, mais on aimait bien tout ce qui était polonais. Donc tout de suite, je vous propose d'écouter le premier mouvement, l'allegro, de ce concerto pour clarinette et orchestre numéro 2 de Louis Spohr.

Nous sommes en compagnie de ce compositeur allemand, hein, bien que le prénom ne le précise pas, puisque je vous rappelle que son vrai prénom c'est Louis Spohr. Eh bien, nous venons d'entendre le premier mouvement, très beau premier mouvement, très brillant, de ce concerto pour clarinette et orchestre numéro 2, avec Ernst Ottensamer à la clarinette, tandis que l'orchestre de la radio Télévision slovaque de Bratislava est placée sous la direction de Johannes Wilder. Et c'est une œuvre tout à fait intéressante qui a été enregistrée d'ailleurs à Bratislava. Je ne sais pas si vous connaissez cette ville. Elle est vraiment très belle. On n'est qu'à une heure en bateau de Vienne. Il y a des hydroglisseurs qui vont très vite sur le Danube et ça nous permet comme ça, quand on est à Vienne, eh bien d'aller passer, pourquoi pas, une belle demi-journée à Bratislava, qui est une très belle ville baroque, où Mozart d'ailleurs est venu jouer aussi régulièrement. Autrefois, ça s'appelait Pressburg, quand c'était dans l'Empire austro-hongrois. Mais maintenant, Bratislava, qui est la capitale hein, de la Slovaquie, est tout à fait une ville charmante. Alors, je vous propose de retourner dans le hall, dans le concert, dans la maison de concert qui est très belle, moi je la connais, de Bratislava, pour entendre maintenant le deuxième mouvement de ce concerto pour clarinette et orchestre de Louis Spohr, où là vous allez voir encore la très belle sonorité de la clarinette.

C'est toujours Ernst Ottensheimer à la clarinette, c'est toujours évidemment l'orchestre de la radio-télévision slovaque de Bratislava qui est placé sous la direction de Johannes Wilder, et nous allons donc entendre la conclusion de ce deuxième concerto qui a été composé, je dirais, dans les années 1810-1815. C'est véritablement là une œuvre, on va dire, déjà de la maturité de ce compositeur qui était devenu très célèbre, puisqu'on va lui proposer, je l'évoquerai tout à l'heure, un poste de concertmeister dans la très belle ville de Gotha. Donc tout de suite, je vous propose de terminer l'audition de ce concerto numéro 2 pour clarinette et orchestre opus 57 de Louis Spohr dans ce très joli rondo à la Polacca.

Nous venons d'entendre le dernier mouvement, le rondo final du concerto pour clarinette numéro 2 de Spohr, toujours avec Ernst Ottensheimer à la clarinette et Johannes Wilder à la tête de l'orchestre de la radio-télévision slovaque de Bratislava. Et c'est ces mêmes musiciens que nous allons retrouver maintenant dans ce deuxième concerto qui a été composé, je dirais, après que Spohr ait eu le poste de maître de concert à Gotha. La cour de Gotha, hein, Saxe-Gotha, ça vous dit peut-être quelque chose, était très importante et il a beaucoup travaillé pour différents instruments et c'est pendant son séjour eh bien, qu'il a composé ce concerto pour clarinette que nous venons d'entendre et puis également un autre concerto, le numéro 4 que nous allons découvrir et qui a été encore une fois extrêmement belle. Il a, au passage, rappelons quand même que Louis Spohr a été un très très grand virtuose qui a voyagé dans toute l'Europe parce qu'il faisait véritablement apparition soit avec son orchestre, soit avec son épouse qui était une harpiste, elle s'appelait Dorette Scheidler, et ce violoniste et compositeur a eu énormément de responsabilités dans beaucoup d'institutions musicales, le théâtre An der Wieden qui est à Vienne de 1813 à 1815, à l'opéra de Francfort de 1817 à 1819, et grâce à son ami Karl Maria von Weber, eh bien en 1822, il va devenir directeur de l'opéra de Kassel, où il va rester jusqu'à sa disparition pendant plus de 30 ans, c'est-à-dire en 1849. On peut dire que ce compositeur est tout à fait intéressant. Je vous l'ai dit, il est sacrifié puisqu'il est dans une période où on est encore avec Beethoven et Mozart. Et puis, on va très vite arriver avec les romantiques. Et si sur le moment Louis Spohr a une certaine notoriété, il a sombré très vite dans l'oubli à cause justement de cet engouement qu'on avait pour tous ces jeunes musiciens romantiques, je dirais Chopin, Schumann, Mendelssohn, puis Brahms, etc. Et on a redécouvert simplement, je dirais après la Deuxième Guerre mondiale, tout ce répertoire qui est tout à fait intéressant et qui nous permet justement de montrer la variété de tous ces compositeurs. Alors de ce fameux Louis Spohr, nous allons maintenant entendre le concerto numéro 4, qui est là encore dans la même découpe, si je puis dire, que le premier concerto. Un allegro, un mouvement lent larghetto, et cette fois-ci, après avoir été avec l'Espagne, avec la Pologne, nous serons avec l'Espagne. Donc tout de suite, le premier mouvement, un allegro vivace très brillant, qui met encore en valeur les sonorités de la clarinette pour ce premier mouvement de ce concerto pour clarinette numéro 4 de Louis Spohr.

Allegro vivace, extrêmement brillant de ce concerto pour clarinette numéro 4. Je rappelle que si vous prenez cette émission en cours, nous sommes avec Mathieu Ordonneau pour vous présenter deux concertos. Je devrais dire concerti, je vais me faire rouspéter par Mathieu. Deux concerti pour clarinette et orchestre. Et là, après avoir entendu tout à l'heure le numéro 2, nous découvrons le numéro 4 qui est, je crois, de la même verve à la fois brillante. On aime bien presque des vocalises, hein, c'est assez virtuose. Mais on va voir que dans le larghetto, là encore, on sent toute la profondeur, toute la richesse harmonique de la clarinette qui est encore une fois, je le rappelle, un instrument extrêmement pour moi chaleureux avec des tonalités graves qui sont superbes. Donc tout de suite, le larghetto, le mouvement lent de ce concerto pour clarinette et orchestre numéro 4 de Louis Spohr.

Nous venons d'entendre le deuxième mouvement de ce concerto avec toujours le clarinettiste Ernst Ottensheimer. Je rappelle que l'orchestre de la radio-télévision slovaque, qui est situé à Bratislava, est sous la direction de Johannes Wilner. Et nous allons terminer avec ce très joli rondo, rondo à l'espagnol. Il faut dire que dans les années 1820, on aime bien un petit peu tout ce qui est exotique. Et l'Espagne apparaît comme un pays exotique. Il n'est pas très ouvert sur le reste de l'Europe. Et on a essayé de créer une ambiance un peu espagnole. Faut un peu la chercher, mais bon. En tout cas, ça change de l'autre finale du concerto numéro 2. Ce rondo à l'espagnol, tout à fait intéressant, qui nous montre là encore une fois les possibilités extrêmement variées de la clarinette. Donc, pour terminer cette émission, nous découvrons le dernier mouvement du concerto pour clarinette et orchestre numéro 4 de Louis Spohr.

0: Notre émission en compagnie de Mathieu Ordonneau arrive à sa fin. Nous venons d'entendre donc, pour terminer, ce rondo à l'espagnol de ce concerto pour clarinette et orchestre numéro 4. Je ne pense pas qu'il ait jamais été édité du vivant du compositeur parce qu'il n'a pas de numéro d'opus, mais en tout cas, c'est une très belle œuvre. Je rappelle les interprètes, c'est l'orchestre de la radio-télévision slovaque de Bratislava sous la direction de Johannes Wilner avec le grand clarinettiste Ernst Ottensheimer pour ces deux œuvres de Spohr que j'espère vous avez appréciées en écoutant notre émission sur Radio Fidélité. Je vous dis à très bientôt en compagnie de Mathieu Ordonneau.
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3: Bonjour à tous. À la une de l'actualité, une nouvelle vague de forte chaleur en France. En moins de 2 mois, 61 départements sont en vigilance orange pour la canicule à partir de midi. Il fera 35 à 38 degrés cet après-midi avec un pic à 40 degrés dans le sud-ouest. Les températures élevées nous poussent à nous hydrater plus et la consommation d'eau a augmenté ces derniers jours en France. Plus 15 à 20% de volume distribué dans certains territoires ruraux, estime la Fédération de collectivités. Elle représente la gestion de l'eau pour plus de 50 millions d'habitants dans le pays. Des fuites supplémentaires ont aussi été constatées sur les réseaux sous l'effet de la sécheresse. Ces fortes chaleurs, couplées donc à la sécheresse des sols, accentuent le risque d'incendie. 3 départements sont en alerte très sévère et dans les Pyrénées-Orientales, 12 000 personnes ont dû être évacuées. Les feux de forêt ont ravagé près de 5 000 hectares de terrain. Plusieurs secteurs sont stabilisés, mais les habitations restent menacées. Tous les départements sont en vigilance pour un risque de feux de forêt aujourd'hui en France. 3 donc sont en rouge, 61 en orange, le reste est en jaune. Le pays est touché par les incendies depuis le début de l'été. Patrick Chavada est lieutenant à la Fédération nationale des pompiers de France. Il nous dit ce qu'il faut faire si on est témoin d'un départ de feu.
4: C'est immédiatement appeler le secours, bien dire l'endroit où se situe le départ de feu. Et ensuite, vous allez avoir un dialogue qui va s'instaurer avec le pompier qui va prendre l'appel. On va vous poser des questions, notamment est-ce qu'il y a du vent sur zone, est-ce que le panache de fumée il est couché, il est droit, est-ce que la fumée elle est blanche, elle est noire. Ça nous permet de savoir si c'est un feu qui prend de l'importance ou pas. Peut-être le mieux c'est d'attendre les sapeurs-pompiers en bordure de route pour leur montrer par quelle route il faut passer, surtout s'il y a des habitations menacées, si c'est dans un milieu boisé, si c'est dans un milieu où il y a des habitations, où il y a des industries. Ça nous permet de dimensionner nos moyens de secours.
3: Des propos recueillis par Miline Debac. Décision attendue pour Marine Le Pen. La Cour d'appel de Paris rend son verdict dans l'affaire des assistants parlementaires européens du Rassemblement national. En cas d'inéligibilité confirmée, Jordan Bardella pourrait devenir le candidat du parti pour la présidentielle de 2027. Jordan Bardella se dit prêt et serein. En football, Cristiano Ronaldo et le Portugal éliminés hier soir en 8e de finale de la Coupe du Monde par l'Espagne sur le score de 1-0. L'Espagne va retrouver la Belgique en quart de finale, vainqueur cette nuit des États-Unis 4-1 et fin des 8e de finale ce soir avec Argentine-Égypte à 18h, suivi de Suisse-Colombie à partir de 22h. Voilà pour l'essentiel de l'actualité. Belle journée à tous.
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0: Bonjour, chers auditeurs et auditrices de Radio Grand Ciel. Tout au long de cette semaine, nous découvrons des témoins de l'Évangile et nous cheminons avec eux. Et pour rendre cette chronique plus vivante, c'est à deux voix que nous les animons. Merci à Evelyne Bretagne de sa précieuse contribution. En lien avec le voyage du pape Léon XIV en Algérie en début de l'année, nous allons aujourd'hui évoquer le bienheureux Pierre Claverie. Frère dominicain, il était l'évêque d'Oran en Algérie lorsqu'il fut assassiné il y a tout juste 30 ans, le 1er août 1996.
1: Pierre Claverie est né le 8 mai 1938 à Alger. En 1958, il s'oriente vers la vie des dominicains. Il gardera toujours vivant en lui le charisme de la parole pour laquelle il était particulièrement doué. De 1959 à 1967, il suit des études de théologie. Il rentre en Algérie de façon définitive en 1967. Après l'indépendance, j'ai demandé de retourner en Algérie pour redécouvrir le monde où j'étais né. C'est là que ma vraie aventure personnelle a commencé. Aussitôt, il se met à l'étude de l'arabe. En 1970, il devient collaborateur personnel de l'évêque de Constantine, Monseigneur Scotto. En 1973, on lui demande de s'occuper du centre de langue et de pastorale des Glycines à Alger. Le 5 juin 1981, il est nommé évêque d'Oran.
0: Comme évêque et comme dominicain, Pierre Claverie refuse le silence. Au contraire, il pousse la parole avec lucidité, avec l'audace de la vérité. Sa vie en sera le prix. Pour illustrer l'engagement de Pierre Claverie, nous allons nous appuyer sur une pièce de théâtre. Elle a été écrite par le frère dominicain Adrien Candiard. Intitulée « Pierre et Mohamed », cette pièce fut créée en 2011 au Festival d'Avignon. Cette pièce se veut être un hommage au message d'amitié et de respect ancré dans la volonté de dialogue du frère Pierre Claverie. Elle met en scène Pierre Claverie, évêque d'Oran, et Ahmed Bouchiki, un jeune Algérien de 21 ans qui lui sert de chauffeur. Ils furent tous les deux victimes de l'attentat du 1er août 1996. Écoutons Pierre Claverie nous faire partager son engagement pour le dialogue interreligieux avec un premier extrait de cette pièce intitulée « Premier sermon à Oran ».
1: Ce que je crains par-dessus tout, c'est le sectarisme et le fanatisme, surtout religieux. La religion peut être le lieu des pires fanatismes, car les hommes habillent du divin leur soif de toute puissance ou plus simplement leur bêtise. Toutes les religions sont sans cesse exposées à devenir des instruments d'oppression et d'aliénation. Nous pouvons lutter contre ces dénaturations de la foi, la nôtre comme celle des autres, en maintenant le dialogue malgré le remous de surface et les apparents durcissements. Le dialogue est une œuvre sans cesse à reprendre. Lui seul nous permet de désarmer le fanatisme en nous et chez l'autre. C'est par le dialogue que nous sommes appelés à exprimer notre foi en l'amour de Dieu qui aura le dernier mot sur toutes les puissances de division et de mort.
0: En 1992, la guerre civile éclate en Algérie. Malgré les menaces qui pèsent sur l'Église catholique algérienne, Pierre Claverie refuse de quitter l'Algérie, qu'il considère comme son pays, même s'il n'en a pas la nationalité. Il ne cesse de dénoncer la violence et l'injustice des parties en conflit. Il ne s'excusait pas de jouer son rôle d'évêque dans la société. Né sur cette terre, il se considère légitime pour prendre la parole. Par ailleurs, son autorité découlait de son amour immodéré pour les Algériens. Pierre Claverie a fait le choix de demeurer en Algérie au péril de sa vie. Écoutons un nouveau passage de la pièce « Pierre et Mohamed », extrait d'une homélie qu'il prononça au couvent des sœurs dominicaines de Prouille, en France.
1: Nous sommes là-bas à cause de ce Messie crucifié, à cause de rien d'autre et de personne d'autre. Nous n'avons aucun intérêt à sauver, aucune influence à maintenir. Nous n'avons aucun pouvoir. Mais nous sommes là comme au chevet d'un ami, d'un frère malade, en silence, en lui serrant la main, en lui épongeant le front. À cause de Jésus, parce que c'est lui qui souffre là-bas, dans cette violence qui n'épargne personne, crucifié à nouveau dans la chair de milliers d'innocents. Comme Marie, sa mère et saint Jean, nous sommes là au pied de la croix où Jésus meurt, abandonné des siens et raillé par la foule. N'est-il pas essentiel pour les chrétiens d'être présents dans les lieux de souffrance, dans les lieux d'abandon? Où serait l'Église de Jésus-Christ, elle-même corps du Christ, si elle n'était pas là d'abord? Elle se tromperait, l'Église. Elle tromperait le monde si elle se situait comme une puissance parmi d'autres, comme une organisation, même humanitaire, ou comme un mouvement évangélique à grand spectacle. Elle peut briller, elle ne brûle pas du feu, mais de l'amour de Dieu. Car il s'agit bien d'amour seul. La passion dont Jésus nous a donné le goût est tracée le chemin. Il n'y a pas de plus grand amour que de donner sa vie pour ceux qu'on aime.
0: Le 1er août 1996, Pierre Claverie rentre en avion d'Alger. Dans le contexte de la guerre civile, voyager en avion était plus sûr que voyager en voiture. Mohamed, son chauffeur, va l'attendre à l'aéroport d'Oran. Écoutons son témoignage extrait de cette pièce citée en référence.
1: Quand j'appris que Pierre, l'évêque d'Oran, avait besoin d'un chauffeur pour l'été, je me suis proposée. J'aime conduire. Et cela me fait un peu d'argent pour aider ma mère à s'en sortir. Je suis fière de conduire un évêque chrétien, même si je suis musulman. Quand j'ai commencé à travailler pour Pierre, mon cousin me disait qu'il craignait pour moi parce que Pierre allait essayer de faire de moi un chrétien. Je lui ai dit que chez nous, à Sidi Bel Abbès, les sœurs avaient toujours été bonnes pour tout le monde, sans essayer de nous convertir. Un jour, j'ai demandé à Pierre s'il était nécessaire d'être chrétien pour aimer l'amitié comme lui. Il a souri et m'a dit « Je ne crois pas. Mais je sais que je ne serais pas un chrétien si je n'aimais pas l'amitié, si je ne la vivais pas avec les musulmans que je rencontre en Algérie. » Je n'ai pas bien compris ce qu'il voulait dire. Mais ce dont je suis sûre, c'est que quand il disait cela, il ne mentait pas.
0: Ce 1er août 1996, lorsqu'ils rentrèrent de l'aéroport, une bombe posée à l'entrée de l'évêché d'Oran explosa. Elle tua Pierre Claverie, ainsi que son chauffeur, Mohamed Boukini. Conscient du danger, Pierre Claverie avait pourtant, quelques jours auparavant, proposé à Mohamed de rentrer chez lui. Ce dernier avait refusé. Pierre Claverie a été béatifié en décembre 2018 en compagnie de 18 autres martyrs assassinés entre 1994 et 1996 en Algérie, pendant la guerre civile, dont les moines de Tibérine. Bienheureux Pierre Claverie, priez pour nous. Pour conclure cette chronique, écoutons le cardinal Jean-Paul Vesco, frère dominicain lui aussi, évêque d'Alger actuellement.
1: Ce qui me reste de Pierre Claverie, c'est son rapport aux autres, sa fraternité. Le dialogue qui vivait n'était pas théologique, même s'il aimait parler théologie avec des musulmans, mais d'amitié.
0: Ce que confirme l'auteur de la pièce, Pierre et Mohamed, le frère Adrien Candiard, lorsqu'il écrivait.
1: Dans l'âme de ceux qui ont entrevu, dans l'amitié de Pierre Claverie, un reflet de l'amour de Dieu s'est certainement construit un peu de la vie éternelle.
0: Chers auditeurs, chères auditrices, le texte de la pièce d'Adrien Candiard est disponible aux éditions Taillandier. Nous nous quittons en chantant et en priant pour tous ceux qui ploient sous le fardeau. À demain, chers auditeurs et auditrices de Radio Grand Ciel.

Évangile de Jésus-Christ selon saint Luc. Jésus vint à Nazareth où il avait grandi. Il entra dans la synagogue le jour du sabbat et il se leva pour faire la lecture. Il ouvrit le livre et trouva le passage où il est écrit « L'Esprit du Seigneur est sur moi ». Parce que le Seigneur m'a consacré par l'onction. Il m'a envoyé porter la bonne nouvelle aux pauvres, annoncer aux prisonniers qu'ils sont libres et aux aveugles qu'ils verront la lumière, apporter aux opprimés la libération, annoncer une année de bienfaits accordée par le Seigneur. Jésus referma le livre et dit « Cette parole de l'Écriture que vous venez d'entendre, c'est aujourd'hui qu'elle s'accomplit. »

Notre Père qui es aux cieux, que ton nom soit sanctifié, que ton règne vienne, que ta volonté soit faite sur la terre comme au ciel. Donne-nous aujourd'hui notre pain de ce jour. Pardonne-nous nos offenses comme nous pardonnons aussi à ceux qui nous ont offensés. Et ne nous laisse pas entrer en tentation, mais délivre-nous du mal. Amen.

0: Bonjour chers auditeurs, Claire Tiercelin pour l'émission « Loin des yeux, près du cœur » où je reçois des hommes et des femmes de chez nous qui œuvrent dans des associations humanitaires ou caritatives dans des pays lointains. Aujourd'hui, je reçois Alexandre Régnier de l'association Terre Verte qui développe ses actions au Burkina Faso. Bonjour Alexandre.
1: Bonjour Claire.
0: Alors Alexandre, le mois dernier, nous avons déjà consacré une émission à la mission que s'est donnée l'association Terre Verte pour essayer de remédier aux problèmes agricoles dans cette région du Sahel, touchée par des épisodes de sécheresse de plus en plus fréquents. Vous nous avez parlé des aïs, ces cuvettes de 30 cm de diamètre, espacées d'eau tant et amendées de fumier ou de compost recouvert de terre. Ce travail, pratiqué avant la saison des pluies, permet ensuite d'arroser la terre pour permettre aux plantes de germer et de se développer. Vous nous aviez aussi parlé de la plantation de haies autour des arbres qui protègent du vent desséchant, qui limitent le ruissellement, augmentent l'infiltration, font remonter les éléments minéraux vers la surface et enrichissent la fumure de végétaux. Alors Alexandre, j'ai lu dans un livre écrit sur cette association que dans les champs en culture traditionnelle, les rendements céréaliers étaient de 350 quintaux à l'hectare.
1: C'était des kilos.
0: 350 kilos à l'hectare. Et dans les champs cultivés où avait été pratiqué le zaï, les rendements étaient de 1000 kilos et même 3000 kilos l'hectare dans les champs expérimentaux. Alors évidemment, on est loin des rendements de la Beauce, mais cette progression est un signe de progrès pour ces agriculteurs et leurs familles. Alors Alexandre, dites-nous quelles sont les raisons qui ont permis d'obtenir de tels rendements.
1: Oui, alors après de nombreuses années de tâtonnements et d'implications de plus en plus grandes des populations des villages, les premières intuitions ont pu être vérifiées. Ainsi, l'humus s'est reconstitué peu à peu. Le fumier, la culture en zaï accompagnée du brisement par sous-solage motorisé par tracteur de la croûte du vieux sol compacté, a facilité l'enracinement profond et l'infiltration de l'eau. Au sujet de l'eau d'ailleurs, celle-ci est maintenue sur place par le zaï, mais cette étape est dépassée ensuite par les aménagements des périmètres bocagers. Donc ce sont les haies associées à des diguettes formant le périmètre du champ, et avec une mare au point bas pour le bétail ou les besoins en eau. Donc ces principes sont mis en action dans des fermes pilotes où s'acquiert et se transmet le savoir-faire. Donc dans les fermes pilotes se trouvent aussi les pépinières de plants qui sont essentielles pour toutes les haies et les arbres à planter à venir. C'est des dizaines de milliers de plants qui sont nécessaires. Une ferme pilote appartient à une association intervillage et qui est formée de villages voisins les uns des autres. Et donc une association intervillage peut aménager des périmètres bocagers de plusieurs centaines d'hectares. Et ceci afin de faire des économies d'échelle, par exemple pour les clôtures, 400 mètres pour un carré d'un hectare, et on a 4000 mètres de clôture pour un carré de 100 hectares, soit 40 mètres par hectare, ce qui est quand même beaucoup plus... beaucoup mieux. Et donc, en fait, le module de base va être un lot de 4 parcelles de 160 mètres par 40 mètres, donc environ 0,64 hectares. Et donc, en général, une famille peut cultiver sa subsistance sur ces 4 parcelles, soit sur un ensemble de 2,5 hectares. Donc, s'ajoute à cela, dans les villages, les jardins familiaux, autour des habitations et les élevages. Donc, un périmètre bocager comprend aussi des communs, des routes et des chemins, des portails, des puits, des bassins d'eau de pluie drainant l'eau des chemins et des routes, donc pour abreuver le bétail, entre autres usages.
0: Alors après la première ferme expérimentale à Guié, d'autres sites sont concernés. Alors comment ça se passe?
1: Alors, et bien sûr, pour le paysan sahélien, la priorité des priorités est de se nourrir convenablement toute l'année. Alors en voyant les résultats très satisfaisants obtenus, la régularité des rendements, même en années difficiles, en voyant aussi que la lutte contre les fameux fléaux vus précédemment, les feux de brousse, les brûlis, le surpâturage, la perte de l'eau, etc., ben les paysans se rendent compte des bienfaits du bocage, alors les mentalités commencent doucement à changer. Alors ce sont donc les villages qui, alors après réflexion, avec des représentants et des représentantes, qui choisissent de former une association intervillage et une ferme pilote. Donc cela demande du temps, des rencontres avec toutes les réalités des villages, les chefs, les religieux, etc. Alors les femmes aussi ont leurs représentantes, car elles travaillent autant dans les travaux d'aménagement, il y a beaucoup de terrassement manuel, que dans les champs. Alors à ce moment-là, intervient la démarche volontaire des paysans. Donc ceux-ci, après en avoir discuté entre eux, peuvent s'adresser à Terre Verte, qui les aide pour justement la constitution de la ferme pilote qui va accompagner les paysans pour créer le périmètre bocager. Alors les paysans des villages concernés forment un groupement foncier. Tous et toutes participent à l'aménagement et les parcelles sont distribuées et chacun devient propriétaire exploitant de sa parcelle.
0: Eh bien Alexandre, cette expérience de développement est passionnante et montre qu'avec la volonté de l'entente entre différentes parties et avec l'aide de fonds provenant d'autres associations, on peut faire évoluer des situations et sauver des vies. On n'a peut-être pas le temps d'aborder longuement ce que Marthe Burkinabé, l'épouse d'Henri Girard, a réalisé. Pouvez-vous nous résumer en quelques mots ce qu'elle a entrepris dans son pays ?
1: Oui, alors c'est là aussi un merveilleux parcours, je dirais. Henri et Marthe se sont mariés en 1992. Alors l'association, elle, a été créée en 1989. Voilà. Marthe avait fait auparavant des études d'assistante sociale et d'économie agricole à Paris. Alors, dès leur installation, après leur mariage, leur foyer avec Marthe, donc dans le village de Guillet, leur foyer donc est devenu tout de suite en fait un lieu de rencontre, notamment pour les femmes et les enfants du village et des villages alentours, parce que en fait rapidement il a fallu soulager, soigner, nourrir et lutter contre la malnutrition, et tout cela en urgence à ce moment-là. Puis peu à peu se mettre à l'accueil des femmes et des enfants en détresse ou seuls. C'est ainsi que par étapes croissantes, Marthe s'est investie dans un centre de récupération et d'éducation nutritionnelle. S'est investie aussi dans une pouponnière qui est devenue ensuite un centre d'accueil de l'enfance en détresse. Et enfin, s'est investie dans une école de formation des auxiliaires de la prime enfance, car en fait, il fallait absolument participer à une bonne formation du personnel qui travaillait dans les pouponnières. Et à cela s'est associée aussi la formation des femmes et de s'occuper en fait des enfants. Alors, l'association Intervillage de Guillet, avec la ferme expérimentale et Terre Verte, avait un but essentiellement agricole. Mais cela était inséparable des trois volets que sont le social, l'éducation et la santé. Donc là, Marthe et Henri se sont retrouvés sur le concept d'autosuffisance alimentaire. C'est ce qui se développe aujourd'hui. Cela a demandé beaucoup d'efforts car il fallait aussi construire les structures d'accueil de chaque centre ou d'école. Dans ces domaines d'activité, les fruits aussi sont venus et ils sont durables. Alors en conclusion, je vais citer une partie du discours de Marthe le 8 mars 2010. Donc Marthe disait « Au Burkina Faso, les femmes constituent une part importante des forces actives. Malheureusement, on enregistre chez elles le plus faible taux d'alphabétisation, 16%, pour 36% chez les hommes. » Ça, ce sont des chiffres de 2006. « L'analphabétisme est l'un des grands fléaux de ce monde, non sans conséquences néfastes qui empêchent l'épanouissement des femmes. Nous lançons un appel à toutes nos consoeurs à saisir l'opportunité qui nous a été donnée avec détermination, engagement et persévérance afin de nous affirmer pour un monde plus juste et meilleur. »
0: Oui, intéressant cette description de tout ce qu'a fait Marthe, qui est elle-même burkinabé, qui connaissait bien les problèmes de son pays, et de voir tout ce qu'elle a fait pour essayer de développer le travail là-bas et s'occuper des femmes et des enfants. Alors notre émission se termine. Un grand merci Alexandre d'être venu nous dire comment cette association Terre Verte a réussi à transformer le paysage du Sahel pour développer une agriculture vivrière qui permette de nourrir les agriculteurs et leurs familles. Je recevais Alexandre Régnier, adhérent de Terre Verte. Au revoir chers auditeurs, je reviendrai le mois prochain avec un nouvel invité pour cette émission « Loin des yeux, près du cœur ».

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2: Évoquant le thème de l'incrédulité, nous avons déjà mis à jour quelques données de ce problème, si tant est qu'il soit un problème, et nous avons vu que l'incrédulité, elle est rarement une attitude de fond, c'est-à-dire qui va se manifester en toutes circonstances chez une même personne, mais c'est plutôt une réaction au coup par coup par rapport à certains événements, certaines personnes, certaines paroles, certaines idéologies, etc. L'incrédulité, d'ailleurs, n'est pas forcément liée à la dimension religieuse, comme on pourrait le croire peut-être dans un premier temps, incrédulité que l'on aurait tendance à restreindre à un manque de foi, ou voire une attitude plus volontariste de s'opposer à la foi. Mais nous reviendrons bien sûr sur cette particularité. Nous avons vu que l'incrédulité, elle est assez proche du doute, du scepticisme. C'est finalement un mouvement de la volonté qui refuse consciemment d'adhérer, de reconnaître comme vrai ou réel, un événement, un discours, une pensée, etc. Alors, parlons maintenant, si vous voulez, davantage du doute. Le doute est quand même différent de l'incrédulité. Le doute, c'est une remise en question. Et on a beaucoup parlé, en philosophie, du doute cartésien. C'est-à-dire que Descartes, dans un premier temps, voulant atteindre la vérité, en réalité, va rejeter toutes les connaissances qui ne sont que probables, qui ne sont pas sûres et certaines. Et, dit-il, il faut se fier seulement à ce qui est parfaitement connu et dont on ne peut pas douter. Son doute va être ce qu'on a appelé hyperbolique, c'est-à-dire partant de quelques doutes, il va radicaliser en quelque sorte son doute et se mettre à douter de tout, ou au moins, je dirais, à passer au crible du doute tout ce qu'il peut connaître, appréhender, savoir, afin que, au final, il ne reste que ce qui est sûr et certain. Sa démarche n'est donc pas une démarche, je dirais, d'incrédule ou de sceptique. C'est une démarche très rigoureuse, non pas pour s'amuser à tout remettre en cause, mais pour, au final, n'être face qu'à des vérités sûres et certaines. C'est donc une démarche de type, nous pourrions dire, rationnel, scientifique. Alors évidemment, si l'on applique ce doute à bon nombre de sciences, à bon nombre de théories, à bon nombre d'événements, on va s'apercevoir que il nous restera finalement peu de choses dont on est sûr et certain. Imaginez que vous faites cette démarche. Vous allez prendre toutes les connaissances qui sont les vôtres, tout ce à quoi vous adhérez, tout ce en quoi vous croyez au sens très large du terme. Et vous allez passer toutes ces connaissances, toutes ces croyances, toutes ces pensées au filtre du doute. Que vous restera-t-il au final ? Très peu de choses, parce que vous allez vous apercevoir que la grande, pour ne pas dire l'immense majorité des connaissances que vous avez, elles vous ont été inculquées par d'autres. Vous n'avez pas fait l'expérience vous-même de voir la Terre tourner autour du Soleil, par exemple. Ce sont des choses que vous avez acceptées parce que d'autres les ont découvertes et vous faites confiance à ces découvertes. Et la plupart des connaissances que vous avez sont ainsi des connaissances qui vous ont été transmises. Mais en êtes-vous sûr et certain vous-même ? Même chose pour vos convictions philosophiques ou vos convictions politiques. Et je dirais, parfois aussi, même chose pour votre foi. La foi, chez certains, leur a été transmise, point. C'est-à-dire qu'ils n'ont pas fait par eux-mêmes l'expérience que toutes les données de la foi étaient réelles. C'est donc une dimension de confiance qui est là à la base, et non pas une dimension de certitude au sens scientifique du terme. Mais de fait, vous voyez que cette attitude, elle n'est pas tenable très longtemps vis-à-vis de tout. Car alors nous ne savons plus sur quoi nous appuyer, nous ne savons plus sur quoi nous allons construire véritablement notre existence, nous forger notre propre opinion, nos propres convictions. Douter de tout nous condamne à un certain immobilisme, à une certaine stérilité.

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1: Le doute apparaît néanmoins comme un degré, comme un moment incontournable de toute démarche de vérité. Un moment ou un autre, il faut savoir douter de telle ou telle chose pour pouvoir surmonter finalement ces craintes qui sont en nous et continuer à aller de l'avant. Sinon, nous ne pouvons pas construire, j'allais dire une tour, si à chaque étage, nous ne sommes pas sûrs de la solidité des fondements. Le doute est donc une étape. Si nous en restons là, la solidité des fondements. Le doute est donc une étape. Si nous en restons là, alors effectivement,

0: Le doute est important dans la démarche de foi. Si quelqu'un croit, mais n'a jamais douté, ben je dirais peut-être tant mieux pour lui. Il n'a pas eu besoin peut-être de passer par cette étape. Mais la plupart du temps, nous voyons que dans le cheminement spirituel, le doute est une étape nécessaire. Il faut avoir douté pour, je dirais presque, ne plus douter par la suite. Il faut avoir remis en cause un certain nombre de fondements de la foi et pas seulement les remettre en cause, mais d'avoir véritablement travaillé la question. Se faire une opinion à travers des données historiques, archéologiques, exégétiques, théologiques, philosophiques. Nous avons beaucoup d'instruments à notre disposition pour pouvoir travailler ces questions qui nous font un peu vaciller peut-être, mais il apparaît que lorsque nous passons par le doute concernant la foi en ressort en général plus construite, plus forte, plus assurée. Si jamais le doute entraîne chez nous une perte de la foi, ce n'était pas seulement du doute, mais davantage une remise en cause fondamentale de l'attitude même de la foi. Néanmoins, on peut penser que certains chrétiens, dans leur cheminement, vont rester, peut-être, jusqu'à la fin de leur existence, avec des points obscurs, avec des questions, voire même avec des doutes. Mais rien n'empêche qu'au-delà de ces doutes, une attitude fondamentale de confiance puisse perdurer.
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0: 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La première édition des Castelliades, festival de l'imaginaire, s'est tenue les 11 et 12 avril 2026 à Châteauneuf en Timerais. Un événement organisé par la médiathèque et la commune avec le soutien du conseil départemental d'Eure-et-Loire. Radio Grand Ciel était partenaire des Castelliades et a assuré la captation des 4 tables rondes du Salon du Livre. La première de ces tables rondes avait pour thème « La mythologie dans la littérature de l'imaginaire ». 3 intervenants pour échanger sur ce sujet. Jean-Rodolphe Turlin, spécialiste de l'œuvre de Tolkien et auteur notamment de « Promenade au pays des Hobbits ». Yannick Chazeran, auteur de plusieurs ouvrages consacrés à Tolkien, à l'univers du sorceleur ou dernièrement à Hayao Miyazaki. Et enfin Gilberto Villarroel, passionné par l'univers de Lovecraft qui intègre à sa saga des aventures de Lord Cochrane. Pour modérer cette table ronde, Céline Raffron, bibliothécaire à Châteauneuf-en-Thymerais et organisatrice des Castelliades.
1: Eh bien, bonjour tout le monde, merci d'être venu pour cette table ronde. Alors j'ai l'honneur d'accueillir Jean-Rodolphe Turlin, Gilberto Villarroel et Yannick Chazaring pour... Chazaring, ça se prononce bien comme ça?
2: Je prononce Chazaran.
1: Mais... Chazaran.
2: C'est pas important.
1: Voilà, c'est une licence poétique. Donc pour cette table ronde sur la thématique de la mythologie dans 3 œuvres emblématiques, voire même 4, parce que Yannick a une portée d'auteur assez large. Donc on va parler de mythologie dans ses œuvres, donc écrites par Tolkien, Lovecraft, Andrzej Sapkowski. Et on va essayer de parler de Miyazaki si on en a l'occasion, si ça vous va. Alors on va commencer par définir notre thématique. Donc d'après vous, quand on dit mythologie, à quoi est-ce qu'on fait référence?
3: On me désigne du doigt, donc je me lance. Les mythologies, pour moi, ce sont des ensembles de mythes, de légendes qui appartiennent en fait à des groupes religieux, des groupes civilisationnels, qui peuvent appartenir aussi à des locuteurs d'une même langue et qui donc regroupent des ensembles de légendes et de mythes. Une fois qu'on a dit ça, c'est bien. Qu'est-ce que c'est que des mythes? Alors les mythes, ce sont des récits et des textes qui mettent en scène des personnages héroïques ou des personnages surnaturels et qui ont vocation à expliquer en fait l'environnement des hommes. C'est une définition qui est la mienne.
1: C'est le but. C'est le but. Là, on est dans le subjectif. Mais merci. Gilberto, est-ce que vous voulez rajouter quelque chose?
4: Pour moi, c'est comme des allégories pour essayer de comprendre un peu la réalité. Et d'attraper aussi les choses qui sont plus difficiles à comprendre. Sí. Et il y a une belle définition de Joseph Campbell que j'ai marqué ici pour partager avec vous. Parce qu'il dit « Les mythes, c'est l'ouverture secrète pour laquelle les énergies inépuisables du cosmos se déversent dans les entreprises créatives de l'homme. » Désolé pour la prononciation, je suis chilien.
1: Ah non, c'est très beau.
4: Mais c'est une belle définition aussi.
1: Oui, magnifique, complètement.
3: Après, on vote pour la meilleure définition.
1: Allez, c'est parti.
3: Je vote pour Campbell.
5: C'est la référence, Campbell. Et c'est vrai que moi, je rajouterais juste que, en fait, parmi les êtres surnaturels qu'on met en scène, effectivement, dans ces mythologies, il y a aussi des divinités qui sont des êtres surnaturels par essence, mais effectivement, souvent, ces divinités, et la vie qu'on leur invente, si tant est que voilà, qu'on soit croyant ou pas, permettent de donner des voies à suivre aux gens et de leur expliquer effectivement le monde qu'ils entourent parce qu'effectivement ils risquent d'être perdus. C'est comme ça que les religions sont nées en fait. Les religions en fait se basent sur ces mythologies pour exister et pour éduquer les gens.
1: Moi, ce que j'avais noté, c'est que les mythologies, c'est le rapport de l'humanité avec le monde. Et en empruntant des personnages divins, on montre à l'être humain ce qu'il n'est pas capable de faire et les limites qu'il ne doit pas franchir. Et donc ça, c'est ce qu'on retrouve dans pas mal de mythologies occidentales, à la différence des mythologies asiatiques. Donc je fais un petit point mythologie asiatique, notamment chez Hayao Miyazaki, on est dans une mythologie qui est liée à l'animisme. Et ce qui est très intéressant dans les mythologies orientales, c'est que tout objet, tout être, que ce soit un animal, un être humain ou quoi que ce soit, peut cultiver sa divinité. Donc typiquement, cette bouteille d'eau, si au bout de 1000 ans, elle a cultivé sa sagesse, son savoir, elle peut prendre vie et devenir une divinité. Voilà, donc vous avez un peu de divin en vous peut-être. Alors, je voulais vous demander, parce que vous êtes tous connaisseurs d'auteurs très très emblématiques, de quelle mythologie s'inspirent les auteurs dont vous êtes connaisseurs, ou vous-même, Gilberto, parce que je sais que... Vous écrivez de la fiction aussi.
4: Oui, je ne suis pas un spécialiste. C'est en différence avec les deux collègues ici. Mais je suis vraiment passionné de Lovecraft. Et à chaque fois que je dis à mon éditeur français, à David de Forge du Volcan, que je ne suis pas un spécialiste, il me dit, mais tu avais l'habitude d'y aller à les soirées Lovecraftiennes au Chili. Et c'est vrai qu'au Chili, il y a des soirées Lovecraftiennes qui ont convoqué pendant plusieurs mois. Je parlais de l'année 2013. Je suis arrivé en France en 2014. Il y a 2 ans avant, il avait chaque semaine des soirées Lovecraftiennes au Chili, et entre réalisateurs, écrivains, journalistes. Et c'était très cool. À l'époque, j'avais adapté déjà au cinéma le modèle de Pickman, qui pour moi, c'est une allégorie sur la création artistique. J'ai commencé à découvrir Lovecraft avec des nouvelles comme ça. Et j'ai trouvé qu'il était vraiment un grand auteur. Pas seulement un auteur de niche, un auteur de terreur, mais vraiment un grand écrivain. Et ça m'a donné l'inspiration pour utiliser comme une allégorie aussi le modèle de Pickman. Je l'avais adapté au cinéma. Et dans mon histoire, Pickman s'est déplacé au Chili. Il fait de la peinture pour retrater les monstres. Mais il y a une nuance politique aussi, non? Les monstres qui sont libres, impunis dans un pays en transition démocratique. C'est ça le point d'attaque que j'avais choisi, mais j'ai conservé aussi l'essentiel de l'histoire de Lovecraft. Et après, j'avais adapté ça à la BD, et en 2016, après avoir tourné en différents pays, dans la France aussi, un documentaire sur la biographie de Lord Cochrane, qui était un marin écossais qui a libéré le Chili, mais qui inspirait aussi tous les romans navals de Master and Commander, Hornblower. Et j'étais en train de relire L'Appel de Toulou et j'ai décidé de faire un mélange de genres entre les romans navals historiques napoléoniens et l'univers de Lovecraft. Et c'est ça que j'ai écrit le premier volume. Aujourd'hui, il y a 4. Le premier, c'est Cochrane versus Toulou.
1: Et Cocorico, ça se passe à Fort Boyard.
4: Oui, parce que ça m'a donné l'idée, parce qu'à l'époque, j'étais en train de faire la recherche pour le documentaire et je n'avais aucune idée de tout le passé de Cochrane avant d'aller au Chili. Il était un ennemi de Napoléon. Il a coulé la flotte de Napoléon avec des bateaux explosifs l'année 1809 dans la même rade de Fort Boyard et il a détruit la base de Fort Boyard. Et c'est pour ça que Napoléon n'a pas terminé le fort l'année 1809. Le fort a été terminé à l'époque de Napoléon III. Et je me suis dit, voilà, ça c'est une bonne histoire parce que j'avais été en vacances chaque année à Châtelaillon-Plage, en face de Fort Boyard. Et à chaque fois que je. Sans avoir connaissance de l'émission de télé, j'étais vierge, on dirait, non? Pas contaminé, mais l'endroit, je l'ai trouvé tellement intéressant pour une histoire de terreur. À chaque fois que je regardais la silhouette isolée, au Chili, il n'y a pas de château comme ça, non? Sur un îlot, en pleine mer. Je me suis dit, ah, ça c'est un bon endroit pour une histoire de terreur. J'étais en train de relire L'Appel de Toulou. Et quand j'ai commencé à relire qu'elle avait une liaison avec la vraie biographie de Cochrane, je me suis dit, ça serait un bon exercice de mélanger les deux genres, mais aussi faire un hommage à un personnage inconnu pour les Français. Et c'est pour ça que j'ai commencé à faire le mélange. Mais à propos de la mythologie, c'est intéressant de noter aussi que la mythologie de l'Amérique du Sud a inspiré aussi des créateurs comme Edgar Allan Poe, qui a utilisé le voyage d'un explorateur américain, Jeremiah Reynolds, qui a visité le Chili avec une expédition et qui avait comme but de faire un voyage au pôle sud. Ils sont allés seulement jusqu'à les îles Shetland. Mais il a fait tous les voyages avec les Américains. Et il a visité tous les territoires mapuches au sud du Chili. Et il a écouté la légende d'une baleine blanche qui amenait les âmes des guerriers mapuches décédés à une île du Pacifique qui s'appelle Mocha. Et c'est comme ça qu'il a écrit Mocha Dick, qui c'est l'édition française, la légende de la baleine blanche. Et 20 ans après, Herman Melville a écrit Moby Dick, inspiré pour le récit de Jeremiah Reynolds. Mais l'année 1822, il y a un bateau Essex qui a été coulé pour un cachalot blanc. C'est-à-dire, il avait un côté véridique aussi de la légende. Et tout ça a inspiré aussi le récit de Reynolds, de son voyage, a inspiré les aventures d'Arthur Gordon Pym, d'Edgar Allan Poe. Et c'est ça qui a inspiré Lovecraft pour écrire Les Montagnes Hallucinées. Et quand j'ai décidé de mélanger Cochrane avec Les Montagnes Hallucinées, je me suis dit, c'est vraiment un voyage de retour à la source.
1: Exactement.
4: Et pour moi, en tant que latino, en tant qu'américain, en tant que le fils d'une culture de métissage, et je pense que la culture et la mythologie, c'est aussi un voyage d'aller-retour, finalement.
1: Complètement, je suis bien d'accord avec vous.
4: Qui ne se termine jamais, finalement.
1: Non? C'est ça, c'est le but.
4: Oui, c'est ça.
1: On se réapproprie.
4: Oui.
1: Est-ce que vous voulez bien nous parler de Tolkien?
3: Oui, de ses influences mythologiques.
1: Oui, s'il vous plaît.
3: elles sont nombreuses. Hein. Donc d'emblée, on pense, quand on dit Tolkien, on pense mythologie germanique. Effectivement, bon, c'est le terreau principal de son influence. Mythologie germanique, essentiellement par un texte de compilation poétique qui date du XIIIe siècle dans l'Islande médiévale, qui s'appelle Les Eddas, réuni par un écrivain islandais qui s'appelait Snorri Sturluson.
1: Oh, bravo.
3: Et qui a donc réuni les légendes et les mythes nordiques en les démystifiant un peu. Mais c'est ce qui nous a permis de les connaître, puisque ça a été transmis à la culture occidentale par ce truchement-là. Et dans les Eddas de Snorri Sturluson, il y a la fameuse saga Volsunga, qui est la version nordique de la légende des Nibelungen avec Sigurd, le dragon, les nains, etc. Donc ça a fortement influencé Tolkien. La mythologie celtique aussi, par ces deux aspects, donc les légendes arthuriennes. Tolkien a longtemps et beaucoup travaillé sur les mythes arthuriens, mais il était aussi imprégné des légendes celtiques plus traditionnelles qu'il a connues notamment par des compilations poétiques qu'on appelle le Mabinogion, qui sont passés par le Pays de Galles médiéval. Et puis, il ne faut pas oublier la mythologie gréco-romaine, qui était son premier amour, puisqu'en fait, Tolkien avait une culture classique. Il parlait couramment le grec et le latin depuis son adolescence. Et donc, il était imprégné des textes de la littérature gréco-romaine. Et il connaissait parfaitement sa mythologie grecque. Voilà, et puis d'autres influences, dont une majeure aussi, puisqu'on oublie parfois de dire que Tolkien était catholique, et que la lecture de la Bible, eh bien, ça faisait partie de ses lectures, et il maîtrisait parfaitement aussi toutes les légendes bibliques et toute la mythologie judéo-chrétienne.
1: Voilà. De l'Ancien Testament, notamment.
3: De l'Ancien Testament et du Nouveau Testament. Donc voilà, toutes ces influences-là, elles ont inspiré l'œuvre de Tolkien, jusqu'à ce qu'aujourd'hui, on considère qu'il a créé lui-même sa propre mythologie.
1: Et je tiens au passage à signaler qu'on a quand même encore aujourd'hui sur le marché une des meilleures traductions de Beowulf, à mon sens, qui est celle de Tolkien. Voilà.
3: Dans le texte anglais.
1: Oui.
3: Une fois que c'est traduit en français.
1: Oui, voilà. On précise. Exactement. Est-ce que vous voulez nous rajouter quelque chose sur Tolkien ou parler de...
5: Oui, c'est vrai que comme il était philologue, effectivement, il s'intéressait beaucoup aux langues anciennes. Il a commencé par inventer des langues inspirées par des langues anciennes diverses et variées. Il n'y a pas que les langues du nord et de l'est de l'Europe. Mais c'est vrai qu'il a puisé un peu dans tout ce panel de mythologie, des éléments pour nourrir ses histoires. Et alors, ce qui est curieux, c'est que il y a pas vraiment, il était catholique fervent, mais on n'a pas une présence déitique entre guillemets, omniprésente et omnisciente dans ses écrits. C'est plutôt des choses plus, moins tangibles, on va dire. Et c'est ce qui est assez remarquable avec Tolkien, c'est qu'il s'est nourri effectivement de ses croyances, mais il les a recyclés de façon à ce que à donner des histoires plus universelles et moins marquées par sa religion. C'est un point qui est à soulever, voilà. Si je pouvais juste compléter ce que disait Jean Rodolphe.
3: Sa mythologie, elle est assez évolutive, hein, puisqu'il a, il a passé plus de 50 ans à la composer. Donc au tout début de la naissance concrète de ces textes qui amèneront plus tard au récit du Silmarillion, qui est sa grande mythologie, donc, qui est composée d'une cosmogonie, c'est-à-dire la création du monde, ensuite la réunion des anges, qui s'appelaient des dieux, en fait, au début de son écriture. Donc, on sent qu'il était vraiment très dans l'idée de créer une mythologie. Et puis ensuite, dans la suite de ses écrits, toutes ces influences-là, c'était comme un terreau, en fait, qui permettait de faire pousser de nouvelles plantes. Je ne sais pas si on peut parler de sa mythologie maintenant.
1: Oui, allez-y.
3: Très rapidement, hein, parce que c'est très très long.
1: Oui, complètement.
3: Donc une cosmogonie avec la création du monde, qui ressemble un petit peu à la Genèse de la Bible, avec cette différence, c'est que dans la Bible, le commencement du monde, c'était le Verbe. Dans l'univers de Tolkien, le commencement, c'est la musique. Voilà, donc cette petite nuance. Et pour ordonner cette musique, le dieu créateur, qui s'appelle Eru Ilúvatar, demande à ses anges, que Tolkien appelle des Einur, de se rendre sur le monde qu'il est en train de créer pour ordonner un petit peu cette musique de façon à ce que ce monde prenne forme. Et c'est là qu'on a aussi l'influence de la mythologie grecque, puisque chacun des anges qui descend sur Terre à son rôle,
1: voilà, son attribution.
3: Un peu comme les dieux grecs.
1: Voilà.
3: Et donc on retrouve le principal des anges qui s'appelle Manoué, qui ressemble beaucoup à Zeus, sans la foudre. Voilà. Manoué, c'est plutôt le vent, son truc. On a Mandos, qui ressemble un petit peu à Hadès. On a Ulmo, qui ressemble fortement à Poséidon, etc. Voilà, donc une transposition... consciente ou inconsciente de ces mythologies, de la mythologie gréco-romaine sur ses premiers écrits. Puis après, tout ça va évoluer. Plus Tolkien va écrire et réécrire ses légendes, et plus il va se détacher de ces influences-là. En revanche, plus on va avancer dans le temps, plus ses textes seront matures, et là, plus on aura la présence de sa foi dans les textes, mais de façon très délicate,
5: très diffuse.
3: Très diffuse. Mmh. Il y avait Tolkien répondait beaucoup à ses correspondants. Il a écrit énormément de lettres. Il a répondu à énormément de lettres. Et une de ses correspondantes avait remarqué la présence de la foi chrétienne dans ses textes. Elle avait noté qu'il y avait cet aspect-là, et elle avait qualifié ça de lampe invisible. Voilà. Donc c'est cette façon de dire les choses très jolie. Bien, Tolkien était très très client de ça aussi. Donc il lui avait répondu par une très belle lettre en expliquant. Oui, vous avez raison. Bravo d'avoir remarqué ça. Voilà. Mais c'était pas imposé, en fait, au lecteur. Avec Tolkien, le lecteur a toujours, et c'est ça qui est très fort chez lui, le choix d'adhérer ou non à ce qu'il écrit.
1: Oui, c'est vrai, c'est très Umberto Eco. Le lecteur écrit Le Seigneur des Anneaux en même temps que Tolkien, complètement.
3: C'est un peu ça.
1: Oui. Est-ce que vous voulez nous rajouter quelque chose par rapport à la mythologie d'Europe de l'Est, éventuellement à travers l'univers de The Witcher, peut-être ?
5: Oui, effectivement, Andrzej Sapkowski était un auteur polonais qui était au début voyageur de commerce. À une époque où la Pologne et une grande partie de l'Europe de l'Est étaient fermées, lui, il a pu voyager, notamment en Occident, et du coup, c'était quelqu'un qui était avide de savoir, il a pris connaissance de tout un tas de choses, et notamment de littérature mythologique. Et plus tard, il a récupéré un peu tout ce qu'il avait emmagasiné pour commencer à construire son monde. Un peu par hasard, en fait, c'est son fils qui l'a mis au défi d'écrire une nouvelle pour un concours. Et il a mis en scène un chasseur de monstres mutant, enfin à qui on fait subir une mutation plus exactement, dans un cadre fantasy inventé, alors qui ressemble un peu à celui de Tolkien, en allant très vite, hein, bien sûr. Et Sapkowski s'est servi effectivement de ce qu'il avait récupéré à droite à gauche pour nourrir son histoire. Alors, il y a beaucoup de choses de l'histoire de la Pologne et de ce qui a précédé la Pologne, parce que c'était un conglomérat de micro-États dans les années, au Moyen-Âge. Et donc, tout ce qui est de l'ambiance, les monstres aussi, du folklore plus que de la mythologie, ont été intégrés. Il n'y a pas que l'Europe de l'Est, il a pris des choses en Grèce, il a pris des choses en Angleterre, il s'est servi aussi de tout un tas de contes de fées classiques qu'il a revisité dans ses histoires et qu'il a mis en scène dans le monde du sorceleur, puisque c'est le nom en version française. Donc c'est quelqu'un qui a une énorme culture qu'il a mis dans ses écrits, pas seulement dans The Witcher, mais dans d'autres histoires. Et ça donne quelque chose d'assez foisonnant en termes de thématique, qui est assez remarquable, effectivement, pour un auteur d'Europe de l'Est, parce que la littérature de l'imaginaire en Europe de l'Est, dans les années 80 et 90, c'était le néant. En fait, il y avait Sapkowski, effectivement, qui a commencé à écrire en 1986, et autour de lui, il n'y avait quasiment personne. Il y avait Stanislas Lem, qui était un auteur de science-fiction, mais voilà, c'était très, très limité.
1: Bah, tout le bestiaire du sorceleur, en fait, est devenu populaire et est arrivé en France avec la saga du sorceleur.
5: Oui, tout à fait. Alors, il y a eu la saga du sorceleur, c'est Brajlon, effectivement, qui a eu le nez creux, entre guillemets, en le mettant en avant, en le traduisant et en le mettant un peu en tête de gondole. Et il y a eu aussi les adaptations en jeux vidéo par un studio polonais qui ont aussi également popularisé cet univers et qui l'ont enrichi en plus. Parce que dans les jeux vidéo, notamment dans The Witcher 3, c'est beaucoup plus riche, effectivement, en termes de bestiaire en particulier que dans les bouquins. Voilà. Et après, il y a eu la série Netflix, mais c'est encore autre chose. Voilà.
1: Bon, on ne va pas partir sur la série Netflix, parce qu'après, je pense qu'on ne s'arrête pas. Il nous faudra la journée. Ouais. Très bien. Alors, tout ce qu'on a dit, c'est vraiment parfait. On a parlé des héros, on a parlé des divinités. Et donc, je vais vous poser cette question clé. Doit-on nécessairement rencontrer des dieux ou des êtres fantastiques pour être confronté à la mythologie dans un récit? Qu'en pensez-vous? Gilberto, est-ce que vous voulez commencer?
4: C'est une bonne question. Alors, je me souviens d'un historien chilien qui s'appelle Alfredo Jocelyn Holt. Il a commencé à écrire l'histoire du Chili récemment, mais d'une façon différente, parce que normalement, l'histoire commence avec l'arrivée de tous les conquistadors espagnols. Parfois, il y a des chapitres avec les peuples originaires. La conquête de l'Inca, l'Empire Inca, a occupé la moitié du Chili aussi pendant... deux ou trois siècles. Mais cet historien a décidé d'écrire le premier volume sur la mythologie. Et c'est la seule façon pour lui de comprendre mieux l'esprit d'une nation, finalement. Et c'est un point de vue très intéressant parce que, à propos de la question aussi, parfois les dieux dans l'Amérique du Sud sont aussi des allégories de la force de la nature. Et par exemple, la grande mythologie de l'origine du monde dans la vision de la culture mapuche, le déluge universel, parce que partout il y a toujours une grande mythologie d'un déluge universel, au Chili, c'est le résultat d'un combat entre deux serpents géants, la serpent de la mer, Caicai Vilu, et la serpent de la terre, Trentren Vilu. Et le grand combat entre les deux titans a originé le déluge. Et après, et c'est la terre qui a apparu, parce que Trentren a gagné, et finalement la terre a résisté. Et ça, c'est la mythologie de l'origine du monde dans un pays comme le Chili, qui a normalement j'ai vécu déjà trois terremotos, grands tremblements de terre dans ma vie. Et le plus grand avant de ma naissance a été l'année 60, au sud du Chili, en Valdivia. C'est le plus grand de l'histoire de l'humanité registré, non? Mesuré. Et il y a des tsunamis, c'est-à-dire il y a une liaison entre la nature et la mythologie, et c'est presque impossible d'écrire au Chili, même pour un auteur chilien en France. Il y a deux livres avec des terremotos, non, avec des tremblements de terre. Pour moi, c'est une chose présente tout le temps, non, qui à l'origine était une manifestation de quelque chose, d'une divinité. Mais pour nous, ça fait partie de notre vie aussi, et de notre histoire, et un peu plus en arrière de notre mythologie aussi. Voilà. C'est impossible d'éviter, je pense, finalement, au moment d'écrire. Spécialement si on travaille dans le domaine de l'imaginaire, que c'est mon cas. Oui.
1: Merci. Est-ce que vous avez quelque chose à dire sur le sujet?
5: Dans la mesure où la mythologie est basée sur des êtres, enfin sur la présence d'êtres surnaturels, à mon avis, on peut pas en faire, on peut pas s'en passer. Après, ça dépend de l'utilisation qu'on en fait. Si on fait comme Terry Pratchett et qu'on décide d'en rire et de rire de la religion, enfin Pratchett rit de tout, de toute façon. Mais effectivement, dans son cycle du disque monde, le socle. Au sens propre de son histoire, c'est effectivement une croyance hindoue selon laquelle le monde est plat. Ce n'est pas vrai. C'est une sphère.
1: Quoi, il n'est pas porté plat. Par une tortue.
5: C'est plat et c'est sur le dos de quatre éléphants géants qui eux-mêmes sont posés sur le dos d'une tortue qui voyage dans l'espace, qui nage dans l'espace. Et ça, c'est une croyance hindoue. Présente aussi dans notre mythologie, mais effectivement. C'est le socle, au sens propre, comme au sens figuré, de cet univers-là. Après, dans ce cycle du disque monde, il y a un tome qui s'appelle Les Petits Dieux, où la religion est vraiment au centre de l'histoire, et on nous dit qu'il suffit qu'une personne croie en une divinité, enfin en une personnification, entre guillemets, pour que cette divinité existe. Et à l'inverse, si plus personne n'y croit, la divinité disparaît. Donc c'est assez intéressant comme point de vue et c'est un regard assez lucide, je trouve, sur la religion et la mythologie qui finalement ne subsiste que parce qu'on en a une trace. Et effectivement, un certain nombre d'auteurs se permettent effectivement de contribuer à garder cette trace dans leurs histoires pour qu'on continue à penser à ces mythologies. Et je ne sais plus où je voulais en venir, je ne sais même plus.
1: Pas de souci, je vais rebondir. C'est très intéressant ce que vous dites parce que c'est un point de vue qui est très asiatique sur la mythologie. Il y a énormément de sagas, de fantasy chinoise où la thématique principale c'est on croit de moins en moins dans le dieu et donc il est menacé de disparaître. Donc c'est très très intéressant comme quoi Terry Pratchett finalement vraiment un savant. On en découvre encore.
5: C'est vrai qu'on le considère juste comme un petit rigolo dans la fantaisie, mais en fait, c'est quelqu'un qui avait un regard très lucide sur la société qui l'entourait et même sur la société du passé et qui a réussi à mettre énormément de choses sociales, effectivement, dans ses histoires, dans un cadre de fantaisie. La fantaisie permet justement de parler de tout un tas de sujets, comme les histoires de zombies aussi, en passant, mais de façon un peu détournée. Mais ça parle quand même aux gens. C'est ça qui me semble
1: complètement
5: important.
1: Complètement. Mon souvenir le plus prégnant de Terry Pratchett, c'est son tome qui est vraiment une vaste fantaisie administrative, qui est un peu comme Astérix et les 12 travaux d'Astérix dans cette administration impénétrable.
5: C'est absurde. C'est ça. C'est tout complètement
1: absurde.
5: Et
1: on a un tome complet de ça chez Terry Pratchett qui est excellent. Fantaisie administrative d'une finesse. Vraiment, j'ai jamais autant ri. Merci beaucoup. Est-ce qu'on peut...
3: Oui, alors j'ai réfléchi un peu à la question. il peut exister des mythologies sans dieu et sans personnages surnaturels. Je pensais tout simplement à... Voilà, il y a un recueil de textes, il y a des récits, des applications de ces textes qui forment un tout qu'on pourrait comparer à une mythologie. Eh ben, c'est l'histoire de la République, par exemple, qui nous concerne tous. C'est une mythologie sans dieu et sans... sans héros. Et en fait, je dis ça un peu pour plaisanter, mais oui et non. Roland Barthes avait travaillé sur le sujet dans un livre qui s'appelle Mythologie, justement, où son idée, c'était que il pouvait exister aussi des mythologies de l'amour, des mythologies du vin, ce genre de choses, mais qui ne s'appuient pas, en fait, sur des divinités ou des êtres surnaturels. Bon, après, c'est tordre un petit peu la définition du terme mythologie, mais voilà, c'est intéressant et... Ça permet d'imaginer des mythologies sans être surnaturel.
1: Complètement. Et bien, c'est le grand drame de la France, d'ailleurs. Parce qu'on a, pendant de nombreuses années, essayé d'écrire un roman national avec l'ambition de refaire des épopées romaines ou grecques. Et on n'a jamais réussi. Voilà. Non.
5: Alors, en passant, ça, c'était l'ambition de Tolkien.
3: Voilà, parce que l'Angleterre
5: a constaté qu'il
3: n'y
5: avait pas de roman national anglais, typiquement anglais, et qui a voulu... effectivement construire lui-même le roman anglais avec son univers.
3: C'était son ambition de départ. Réimaginer une mythologie propre à l'Angleterre, comme certains ont essayé avec Ronsard par exemple, ou les gens de la Pléiade qui voulaient essayer de recréer une mythologie française. Enfin, c'est un peu tiré par les cheveux parce que c'est pas exactement ça, mais c'est une démarche qui s'inscrit un peu là-dedans. Et je ne sais plus si c'est Ronsard justement qui a écrit La Franciade, qui était une sorte de grand projet en vers qui prenait ses sources dans la mythologie de la guerre de Troie. Bon, texte inachevé.
1: Voilà. Et non, nous n'avons pas un héros aussi emblématique qu'Aîné pour porter la France.
5: On a Thomas Pesquet.
1: C'est pas mal, déjà. C'est pas mal.
3: Et juste pour revenir sur les mythologies sans dieu et sans héros, déjà dans l'Antiquité, on se posait la question. Il y a un auteur grec du. Ça doit être le 4e siècle, qui s'appelait Éoméros, de je sais plus quel point de la Grèce. Qui, dans une démarche à la fois proche de ce qu'on pourrait considérer aujourd'hui comme de l'athéisme, mais aussi des textes pour alerter son roi qui s'appelait Cassandre, qui était un des successeurs d'Alexandre le Grand, de ne pas verser dans des ambitions pour devenir un homme-dieu. Donc il a réécrit sur les mythologies dominantes de l'époque, donc la mythologie grecque, et a considéré que les dieux grecs, en fait, étaient à l'origine des hommes qui s'étaient auto-déifiés ou qui étaient devenus des dieux en laissant une trace parmi leurs successeurs qui les ont considérés comme des dieux. Donc il a renié les dieux grecs dans cette façon de voir la mythologie, désacralisée, ôtée de ses dieux et de son aspect fantastique. On appelle ça l'évémérisme. Voilà, donc il ne savait pas qu'il avait créé quelque chose, ce garçon. Mais c'est resté après. Et puis, en fait, les premiers auteurs chrétiens se sont emparés de l'évémérisme pour critiquer les religions gréco-romaines et imposer donc une autre mythologie qui était celle des premiers chrétiens.
4: Dans le cas de Lovecraft, c'est intéressant parce qu'il a créé toute une mythologie de monstres et de personnages qui ne sont pas vraiment des dieux. Sont des exilés de notre planète, finalement, non? Les grands anciens, Toulou, ou Cthulhu, comme disent aux États-Unis, mais qui pour nous sont une créature très puissante, et l'être humain, finalement, est comme ça, non? À côté, trop petit, impuissant, on dirait. Mais c'est une autre façon d'inventer une mythologie réaliste, entre guillemets, parce que ce sont des personnages vivants, non? Ce ne sont pas des dieux qui sont dans une autre dimension, ce sont des créatures, mais qui arrivent dans une autre réalité et qui, pour nous, sont impossibles de comprendre. C'est bien intéressant la façon qu'il a utilisée pour inventer un autre univers, finalement. Je profite de recommander un bref spécialiste de Lovecraft, qui est Christophe Till, La Guide de Lovecraft. C'est un super bon livre, parce qu'il est un résumé de toutes les choses qu'il a écrites pendant sa vie. Si quelqu'un a un intérêt de commencer à découvrir Lovecraft, c'est une bonne façon de connaître toute la production qu'il a réalisée pendant sa vie. Voilà.
1: Merci. Et je rajouterais que par rapport à Lovecraft, moi je suis assez admirative de la manière dont il a écrit une mythologie de l'invisible. En fait, il y a quand même énormément d'œuvres de Lovecraft où on ne finit pas par voir la divinité, elle est juste évoquée. Et en fait, c'est la peur de sa possible existence qui rend le texte si terrifiant. Et ça, je trouve que c'est vraiment propre à lui et à son groupe d'auteurs avec qui Clark Ashton Smith, par exemple, qui est pareil, très très fort sur la terreur de l'invisible. Voilà. Y a-t-il des écueils à utiliser la mythologie dans une fiction ?
5: Des écueils à éviter, je sais pas, parce que... Enfin, moi, j'ai un panel d'auteurs que j'ai étudié qui m'a montré qu'en fait, ils utilisaient effectivement la mythologie à différents niveaux. Certains les mettaient directement en scène, mettaient en scène les dieux, par exemple, ou les créatures surnaturelles, et s'en servaient au premier degré, entre guillemets. D'autres s'en servent, les mettent en scène pour les détourner ou s'en moquer, voire les détruire. D'autres, comme Tolkien, les utilisent, mais pour les mettre à leur sauce. C'est ce qu'a fait Sapkowski aussi. Donc, je suis pas sûr qu'il y ait vraiment des choses à éviter. Je dirais qu'il y a plutôt des appropriations qui sont très diversifiées, en fait. Et toutes se valent, entre guillemets. Je suis pas sûr qu'il y a des choses vraiment à condamner ou à éviter. Je vais passer peut-être la parole à Jean-Randolph.
3: Merci pour la pomme de terre chaude. Oui, moi je dirais écueil, oui, quand une mythologie est mal employée, c'est toujours compliqué en fait de se plonger dans un univers mythologique, si on ne le maîtrise pas, en fait, on peut passer à côté de ce qu'on veut dire. Et pareillement, si on veut créer une mythologie à partir de rien ou de quelque chose, d'ailleurs, hein, il faut aussi bien maîtriser ce qu'on crée pour que ce soit cohérent et qu'il y ait une vraie profondeur et que le lecteur accepte d'entendre le projet de l'auteur. Si c'est pas bien fait, ça marche pas et donc bah, c'est raté.
1: Exactement, le contrat n'est pas rempli.
3: Voilà.
4: Pour moi, le plaisir, c'est de mélanger toutes les choses. Et, par exemple, dans le deuxième livre, j'avais dit que le premier livre de Lord Cochrane, c'est un mélange entre roman historique et l'univers de Lovecraft, l'appel de Cthulhu. Hein? Pour le deuxième, j'avais envie d'ajouter une autre chose, parce que le rêve de chaque auteur qui admire Lovecraft, les réalisateurs, les artistes de la BD, les écrivains, c'est d'ajouter un grain à cet univers qui est toujours en construction, finalement, non? Et qui n'est pas terminé. Et j'ai ajouté un côté peplum, c'est-à-dire, il avait un volume caché de Les commentaires de la guerre galloise de Jules César, qui racontait la première apparition de Toulouse à l'époque de Jules César, non? C'est un volume caché. Et dans le présent de mon histoire, l'année 1826, et Champollion était en train d'organiser la section égyptienne au Louvre. Lord Cochrane était en passage, c'est historique, était en France pour organiser son séjour en Grèce. Il avait libéré déjà le Chili et le Pérou et le Brésil. Il était nommé amiral de la flotte grecque pour se battre contre les Turcs pour l'indépendance. Il était en France. Je me suis dit, OK, il y a un trou dans la biographie de Cochrane. Il est en train de préparer son voyage. Il est 11 semaines à Paris, Champollion dans le Louvre. Qu'est-ce qu'il peut trouver? Un document ancien caché. Voilà, le volume de Jules César. Et finalement, ça m'a donné la possibilité d'écrire deux romans en même temps. Non? Il y a des chapitres qui sont l'enquête de Cochrane et Champollion pour les documents. Il y a des chapitres qui sont les documents racontés par Jules César. Et ça m'a donné la possibilité, à propos de le roman national français, d'utiliser aussi la figure de Vercingétorix. Parce que j'ai vécu 6 ans à Montparnasse et j'étais toujours, j'avais la doute, pourquoi il y a une rue Vercingétorix si c'est un personnage qui avait un échec finalement, qui s'est rendu. Et ça a été difficile pour moi de comprendre, hein, en tant qu'Américain, qu'il avait un hommage à un personnage qui avait finalement perdu la guerre. Et un Français m'a donné une réponse très intéressante. Il m'a dit, mais avec sa rendition et la possibilité, la survivance, c'est bien dit,
1: oui,
4: du peuple français, du peuple gallois à l'époque. Et ça, c'est un bon point, parce que les Romains, à l'époque, utilisaient aussi la guerre d'extermination. C'est-à-dire, ils étaient capables de détruire complètement un village, un peuple. Il n'avait pas des armes atomiques, mais c'est un peu l'équivalent, non, d'effacer complètement un peuple. Et Vercingétorix, avec sa rendition, et tout le monde qui a été envoyé comme des esclaves à Rome, a possibilité de se mélanger avec une autre culture, mais de survivre aussi pendant le temps. Et ça lui donnait un côté plus héroïque, intéressant. Et j'ai récupéré le personnage quand il s'est rendu déjà, non, à la fin de la guerre galloise. Mais il y a un problème avec les soldats romains dans une fortification sur un banc de sable, le même banc de sable sur lequel sera construit Fort Boyard après, non? Il avait des ruines, hein, romaines, ça c'est historique aussi, des soldats qui ont été tués d'une façon mystérieuse. Et Jules César a dit, sont les Gallois qui n'ont pas respecté l'accord. Non, Vercingétorix, ils sont partis ensemble à faire la enquête et ça me donne la possibilité d'utiliser encore la figure de Cthulhu sans faire une répétition du premier volume, mais me a donné aussi la possibilité d'explorer la mythologie de Lovecraft, mais aussi ce personnage vraiment intéressant qui c'est un possible héros, non, pour un roman national français peut-être, de ce point de vue que c'est Vercingétorix. C'était ma réconciliation avec la figure d'un personnage qui pour moi était étrange.
1: Ah oui, incompréhensible, ouais, je comprends. Je vous recommande un super roman sur le sujet qui s'appelle Boudica de Jean-Laurent Del Socorro, qui explore justement cette scission entre les Celtes et l'Empire romain. Et il a vraiment capturé l'essence justement de pourquoi est-ce que la défaite était un peu une victoire quand même pour ces peuples qui étaient en train de se faire exterminer,
4: oui, c'est ça,
1: par l'Empire romain.
4: Ok.
1: Je vous recommande.
4: Ah, tu connais Jean Laurent? Oui.
1: Un auteur très fin.
3: Oui. Attention, contrairement à Vercingétorix, Boudicca, c'était en Angleterre.
1: Hein. Oui, oui, par contre, c'est plus haut. On ne peut pas l'utiliser, malheureusement.
3: On ne peut pas l'utiliser en
1: France. Merci. Est-ce qu'il est possible d'écrire un récit épique sans mythologie? C'est un peu la question inverse de ma question avant, en fait. Est-ce qu'on peut faire un roman de fantasy, par exemple, sans passer par la case mythologie?
4: Oh, le plus grand best-seller au Chili, c'est un livre le plus vendu de l'histoire. C'est son 4-5 volumes sur la guerre du Pacifique, la guerre del Pacífico, entre le Chili, le Pérou et la Bolivie, à la fin du 19e. Et c'est une histoire de guerre, de bataille dans les déserts d'Atacama. Et c'est vraiment épique. Hein? Et il y a beaucoup d'histoires. La moitié, c'est fiction, la moitié, c'est historique. Et c'est le livre le plus vendu de l'histoire au Chili.
1: Ah, incroyable, je ne connaissais pas.
4: Oui, et il a touché quelque chose. Ouais. Mais il faut dire peut-être que la guerre, c'était pour les salitres, les nitrates.
1: Oui, je vois.
4: Le désert d'Atacama, à l'époque, était de Bolivie. Mais Chili a gagné la guerre. Et il possède tous les cuivres et les lithiums et les nitrates. Mais pendant la dictature de Pinochet, tout ça a été privatisé, sauf les cuivres. Et le beau-fils de Pinochet, c'est le propriétaire aujourd'hui de tous les nitrates qui lui a coûté à Chili la guerre du Pacifique.
1: C'est d'accord, incroyable. Bon. Très bien, merci.
3: Moi, je dirais oui. On peut écrire des récits épiques sans dieu et sans personnage surnaturel. Je pense à Victor Hugo, par exemple. Avec des romans comme 93 ou Les Misérables, par exemple, qui sont des récits sur la longueur, épiques, d'une certaine façon. Et pourtant, il n'y a pas de dieu, il n'y a pas de héros surnaturels. Pour se donner des exemples comme ça. Chez les auteurs russes, on peut aussi imaginer Guerre et Paix comme un récit de ce type-là, où là non plus, il n'y a pas de mythologie derrière. Pourtant, c'est un vrai récit épique. C'est la guerre du Pacifique qui m'y a fait penser à Guerre et Paix.
5: D'accord.
3: Et puis, c'est des exemples comme ça. Mais, en remontant peut-être plus loin dans le temps, on avait évoqué Beowulf tout à l'heure, qui est un récit héroïque qui a beaucoup inspiré Tolkien, sur lequel il a beaucoup travaillé. Ça raconte l'histoire d'un personnage qui s'appelle Beowulf,
1: qui est un mercenaire
3: danois et qui se met au service d'un roi qui s'appelle Hrodgar pour le libérer d'une créature qui s'appelle Grendel. Alors il y a une créature fantastique, Grendel, et puis il y a la maman de Grendel dont on ne connaît pas le nom mais qui est une autre créature fantastique. Il y a un dragon aussi, mais en fait il y a la mythologie elle-même, elle n'est pas là, elle n'est pas présente dans ce récit héroïque. On ne cite pas les dieux. Et finalement, Beowulf, il nous ramène à quelque chose de très réaliste. Il va affronter un monstre, puis un deuxième, puis un dragon, mais dans un processus naturel, un peu comme chez Lovecraft, où les monstres sont finalement des créatures vivantes.
5: Oui.
3: Et on n'est pas dans du surnaturel.
5: Immortel. Immortels, ils ne sont pas immortels. Contrairement aux dieux, en principe. Enfin, c'est...
3: Le dieu, par essence, est immortel.
5: En principe.
3: Et ben, les créatures dans Beowulf
1: sont très mortelles.
3: Aussi, sont vincibles.
1: Voilà. Elles saignent.
3: Elles saignent.
1: C'est qu'on peut les
3: tuer. Et elles meurent. Voilà, bon, c'est des exemples comme ça.
1: Oui, merci. Est-ce que vous voulez rajouter quelque chose, Yannick?
5: La plupart des auteurs que j'ai pu étudier mettent des êtres surnaturels dans leurs histoires. Donc, ce sont des récits épiques avec de la mythologie dedans. Mais dès qu'on se... Enfin, il y a d'autres univers comme ceux proposés par Victor Hugo, dans lesquels on a des héros vraiment très très forts qui sont mis en scène et qui n'ont aucun rapport avec une quelconque mythologie. Après, c'est a posteriori qu'une mythologie s'est créée en fait à partir de ces histoires-là, mais ça n'est pas effectivement une obligation. Une épopée n'est pas forcément liée à une mythologie ou à un folklore particulier. Ça peut être
4: pas forcément.
5: Ça peut être ancré dans le quotidien. Ça peut être ancré dans l'histoire, comme la guerre dont tu parlais. J'ai rien d'autre à dire sur le sujet.
1: Oui, merci. Alors, je vous ai posé cette question, je vous explique pourquoi. Parce qu'en fait, vous avez tous les trois travaillé sur des auteurs qui ont travaillé en fait la rupture entre la divinité et l'humanité et qui terminent leurs œuvres sur « il n'y a plus de divinité, il n'y a plus que l'humanité ». Donc ça m'intéressait de savoir votre point de vue à ce sujet-là. Est-ce que l'humain peut être épique sans le divin? Et du coup, la réponse est plutôt oui. Et bien, dernière question pour cette table ronde. Vous, en tant qu'auteur, quelles sont les clés que vous apportent les mythes?
3: Ça va être rapide pour moi, parce que j'écris pas de fiction, donc
1: c'est
3: fastoche de répondre. En revanche, tout le travail que je fais sur Tolkien, forcément, me redirige aussi vers les mythes qui l'ont inspiré. Donc je vais répondre par la place de Tolkien, n'exagérons pas, mais en tout cas, pour lui, dans sa fiction, ça a apporté une vraie profondeur et un écho aussi avec ce que lui avait comme conviction, à la fois sur sa foi chrétienne, mais aussi sur sa vision de la mythologie et sur le rapport entre la mythologie et les langues, et ce rapport entre les peuples locuteurs d'une langue et leur mythologie. Et donc tout ça amène à un effet de profondeur assez bluffant dans l'œuvre de Tolkien, quels que soient ses textes d'ailleurs, hein, pas seulement les textes sur la Terre du Milieu, mais même des textes plus légers, plus humoristiques. Il y a toujours cet effet d'un arrière-plan, d'une histoire plus ancienne qui explique l'histoire qu'on est en train de découvrir. Donc voilà, tout ça, ça amène un effet de profondeur, une forme de réalisme. Et quand on parlait tout à l'heure d'un contrat entre le lecteur et l'auteur, et bien là le contrat il marche très bien. Et c'est ce qui explique aussi le succès de son œuvre, qui n'est, à mon avis, pas encore démenti.
1: Gilberto ?
4: Oui, je pense que c'est une chose qui m'aide à essayer de comprendre la figure des héros, finalement. Et spécialement dans son époque, j'ai lu la première version en espagnol, dans les années 90, de Joseph Campbell, L'héros mille un visage, qui est un livre très connu. Et je ne sais pas si vous savez que, par exemple, Joseph Campbell a été prof de George Lucas à l'université. Et quand George Lucas a terminé la première version de Star Wars, il a montré le film à son ancien prof. Et il a dit, OK, parce qu'il a utilisé aussi la méthodologie de Campbell, qui a fait les études de différents mythes pour trouver les points en commun entre tous. Et ça a été utilisé après pour les scénaristes comme une espèce de formule de travail. Et vous pouvez trouver ça dans les Star Wars, spécialement les trois premiers films, et Mad Max, les deuxièmes Mad Max. Ça a été utilisé plusieurs fois. Et je pense qu'une clé très importante, c'est que le héros est finalement un personnage qui a la possibilité de choisir son destin. Par exemple, aller à la bataille, même si ça sera pour lui la mort, ou se rendre. Mais ça, c'est la différence entre l'héros et la victime. Et parfois, il y a une confusion entre tout ça. Parfois, ça s'est utilisé d'une façon politique. Par exemple, au Chili, avec les 33 mineurs qui ont été attrapés dans une mine. C'était très connu il y a quelques années. Mais ils s'étaient attrapés parce qu'ils n'avaient pas une sortie d'urgence dans la mine. Il n'avait pas la possibilité de choisir son destin. Mais le gouvernement, à l'époque, le gouvernement de droite, les a présentés comme les héros. Mais il n'avait pas la possibilité de choisir. Par contre, le plus grand héros de l'histoire du Chili, c'est un marin qui, pendant la guerre du Pacifique, il a été en train de bloquer un port péruvien avec un ancien bateau à voile. Et toute la flotte est allée au Callao, à Pérou, pour attaquer la flotte péruvienne, mais ils se sont croisés dans le Pacifique. Et la flotte peruane, avec deux bateaux blindés, est arrivée dans ce port où était l'ancien bateau à voile. Et le capitaine, il ne s'est pas rendu. Il a résisté tous les matins pendant 4 heures. Et finalement, il a été coulé pour les corassés. Et l'autre vieux bateau chilien s'est échappé et il a fait couler l'autre bateau dans les rochers de la côte. C'est-à-dire, dans la même journée, le Pérou a perdu son plus grand bateau blindé. Et le Chili a perdu le bateau plus vieux, mais le personnage est devenu le grand héros naval de toute l'histoire du Chili. Et il y a des historiens qui disent que la guerre a été gagnée ce jour-là, dans les premières années de la guerre. L'année 1869, c'est la première année de la guerre. Et Arturo Prat, c'est le personnage qu'il a résisté. Voilà, il a résisté jusqu'à la mort, mais il avait la possibilité de se rendre. Mais il a choisi. Et ça, c'est une clé très importante au moment d'écrire des romans historiques, des aventures de personnages. Voilà, et ça se vient de la mythologie et du travail de Campbell spécialement. Ouais.
1: Merci. Yannick ?
5: Moi, je voulais juste mettre dos à dos deux personnages un peu emblématiques. D'une part, les personnages du Seigneur des Anneaux, dont certains sont des figures presque divines, comme Aragorn, qui est un héritier des rois, donc qui est doué de certains pouvoirs, entre guillemets, comme celui de la guérison par l'imposition des mains, qui choisit d'aller au combat pour reconquérir, enfin, pour récupérer la liberté et puis reconquérir son royaume, ses deux royaumes en l'occurrence. On a les Hobbits, qui sont des personnages presque insignifiants, mais qui décident d'y aller aussi et de devenir encore plus nobles, entre guillemets, dans leurs actions, dans leur caractère, qu'un noble de naissance comme Aragorn. Donc ce sont des véritables héros dans la mesure où effectivement ils choisissent d'y aller parce qu'ils savent que c'est pour le bien commun. Et à côté de ça, on a Geralt de Rive qui est le héros principal, le personnage principal, pardon, de The Witcher, du sorceleur, qui lui est plutôt un anti-héros. C'est-à-dire qu'au début, on a l'impression d'avoir affaire à un chasseur de monstres qui purge, entre guillemets, son continent, ça s'appelle le continent, effectivement, de toutes les créatures qui sont apparues de notre dimension plusieurs centaines d'années auparavant. Donc, quelqu'un qui fait du bien, entre guillemets, mais qui se retrouve, paradoxalement, dans un engrenage beaucoup plus large, et dans une histoire dans laquelle il se noie et qui est perdu. Et il devient une victime, en fait, très très vite. On se rend compte qu'il est une victime. En plus, il souffre. Il a été mal, sa mutation s'est mal passée, donc il est un peu cassé, entre guillemets. Donc, on a des personnages très très différents. Et pour moi, effectivement, les héros ont des visages très très nombreux. Et on ne peut pas dire forcément qu'un héros, c'est quelqu'un. Enfin. Effectivement, un héros, c'est quelqu'un qui choisit aussi sa destinée, mais ça peut être aussi quelqu'un qui, malgré lui, se retrouve, qui doit lutter contre sa destinée pour essayer de s'en sortir. Voilà, je ne sais pas si c'est compréhensible.
4: Oui, c'est une autre bonne définition, normalement. Non, c'est un personnage ordinaire qui, à partir d'un certain moment, est capable de faire des choses extraordinaires. Ça, c'est la définition habituelle aussi, non ? Mais dans les histoires de Lovecraft, tous les personnages principaux sont finalement morts ou devient fou, non? Il n'y a pas de sérieux, il n'y a pas de salvation, il n'y a pas la possibilité d'un triomphe dans les histoires de Lovecraft, normalement. Et pour ça, c'est trop difficile d'adapter aussi au cinéma, par exemple. Guillermo del Toro, il n'a pas réussi à faire le long métrage de Montagne hallucinée parce qu'il n'y a pas un happy ending possible, non? On disait qu'il va faire la série télé avec Netflix, probablement. Mais il n'y a pas de sérieux dans les histoires de Lovecraft. Mais c'est possible faire un twist. J'essayais de faire ça. Lord Cochrane fait le voyage aux montagnes hallucinées et voilà, il y a quelqu'un qui se bat.
1: Voilà.
4: Non, c'est différent.
1: Il survit. Complètement.
6: Et pour rebondir sur Campbell et le héros aux mille et un visages, donc Campbell, son travail s'inscrit dans une période de l'après-guerre où on retravaille sur le conte, sur le folklore et puis la construction des récits, etc. Il n'est pas le seul à avoir écrit sur ce genre de choses. Il y a aussi un Russe qui s'appelait Vladimir Propp. Qui a écrit sur les contes traditionnels d'Europe orientale, sur les contes de fées. Ce qu'on appelle les contes de fées en Occident, mais qui portent pas les mêmes noms en Europe orientale et centrale. Aussi bien Campbell que Vladimir Propp, et ce qu'on appelle les contes de fées en Occident, mais qui portent pas les mêmes noms en Europe orientale et centrale. Aussi bien Campbell que Vladimir Propp, ils sont arrivés sans se connaître, sans,

0: amusant. Et tout ça, bah, en fait, Tolkien l'a mis en œuvre parce qu'il était imprégné lui aussi de, à la fois par son travail universitaire et par ses propres connaissances assez importantes sur les mythologies, les légendes, le folklore, à restituer ce que d'autres scientifiques, 15 ans plus tard, arriveront à mettre en. À mettre par écrit.
1: Merci beaucoup, merci tout le monde. Merci.
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le temps vole et Jazz Rétro survole pour vous les meilleurs moments du jazz. Aujourd'hui, je vous propose une balade au pays du swing avec Harry Connick Jr., crooner, pianiste et compositeur. 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

L'après-guerre, les années 40 et 50 consacraient le triomphe de l'American Way of Life. Eisenhower succédait à Truman, Sinatra remplissait le Madison Square Garden, Hemingway recevait le prix Nobel de littérature, Ray Sugar Robinson restait le champion incontesté des poids moyens et Arthur Miller épousait Marilyn. Une époque de faste, de stars, de glamour et de strass. Celle des grandes années d'Hollywood, des comédies de Lou Beach et Billy Wilder. Celle de Bogart, Lorraine Bacall, Ava Gardner, Cary Grant, Grace Kelly, de Mankiewicz, Kazan, Liz Taylor, James Dean et Marlon Brando. Celle de Broadway aussi, des comédies musicales de Vincente Minnelli, de Fred Astaire, Sid Charisse, Jane Kelly. Un temps lointain où les limousines dévoraient quotidiennement leur flot de costumes croisés, de smoking, de robes de soirée, de chaussures vernies et de talons hauts sur les trottoirs de Manhattan. Celle du swing, du Birdland, du Blue Note, des grands orchestres de Duke Ellington, Count Basie, Cab Calloway. Le monde entier se trémoussait au rythme du jazz à la belle époque. Découvrez le bebop, le Zoot Suits, Charlie Parker, Dizzy Gillespie, Bud Powell et Lester Young. Un univers de spectacle, de style et d'élégance. Un monde que l'on croyait à tout jamais englouti. De Duke Ellington précisément. Voici « Don't Get Around Much Anymore ».

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La Nouvelle-Orléans, 1967. La ville musicale par excellence, le berceau même du jazz. Une ville où tout le monde rit, chante, danse, tape des pieds. C'est vrai, j'ai vérifié. Des rues animées dans lesquelles les vieux sons des années 30 et 40 résonnent toujours. Une ville cosmopolite, où les cultures s'entrelacent. Un magasin de disques tenu par un couple de magistrats. C'est là que naît Junior, Harry Connick, deuxième du nom. Des parents qui l'assoient devant un piano à 3 ans et demi. Une première apparition publique à 5 pour la nomination de son père comme juge d'instruction à la Nouvelle-Orléans. La fréquentation des musiciens du quartier français dès sa 9e année et son premier enregistrement à 11 ans. L'album Eleven, Harry Connick Jr. est né.

La musique a mordu Harry. Elle ne le lâchera plus. 12 ans d'études classiques du piano. Une passion sans borne pour Armstrong, Ellington, Errol Garner, Monk, Fats Waller, Earl Hines, Art Tatum, Nat King Cole, avant d'entrer pour 3 ans à la NOCA, le centre d'art créatif de la Nouvelle-Orléans, sous la direction d'Élise Marsalis. Storyville, le quartier chaud de la Nouvelle-Orléans, un monde de lanternes rouges, de néons, de bars, de sex shops, de clubs, un cœur palpitant dans la ville. Le district attorné Harry Connick Senior effectue des descentes dans les bars, cherche à démanteler les réseaux de prostitution, à briser les petits trafics. Junior court passer ses soirées dans les arrières-salles de Bourbon Street. Des nuits feutrées, enfumées, d'interminables jam sessions dans lesquelles il se jette à corps perdu. Un petit frère blanc aux côtés des plus grands musiciens de la ville. James Booker, Earl Hurst, E.B. Blake ou Buddy Rich, rien que ça. 14 ans, un premier groupe avec Delfeio Marsalis, le frère de Branford et Winton. Dr. Dis and the Killer Groove est déjà le rêve de partir à New York se mesurer au plus grand. En attendant, Junior hante les bars de Storyville et joue dès que cela lui est possible, c'est-à-dire du matin au soir et du soir au matin. Rien que pour vous, ce petit bijou de Cole Porter.

New York, 1985. Harry Connick Jr. arpente les rues de la ville, à la recherche de n'importe quel endroit pour jouer, n'importe lequel. Affamé de musique et de scène, il obtient un premier cachet de 25 dollars, quand même, dans une église de la 90e avenue. Puis il devient chef de chœur dans une église du Bronx. Un orgue, une salle, un public. Un bon début, en somme, pour un musicien. D'hôtel en bar, partout où il voit un piano, Harry Connick Jr. propose ses services, vend ses talents. Besoin de se sortir de son cocon familial, certes, besoin d'affronter la vie aussi, d'apprendre, de progresser. Nuit, relent d'alcool, fumée, sueur, acharnement. Deux années bien difficiles pendant lesquelles il fréquente tous les clubs de Greenwich Village, rêvant de signer à la Columbia. La belle légendaire de Louis Armstrong, Charlie Parker, Duke Ellington et Miles Davis. Un jeune blanc-bec en somme qui se fait peu à peu reconnaître de la communauté jazz.

Star iconique et l'élu. Il est le gardien de la flamme, le fils de la Nouvelle-Orléans de Broadway et d'Hollywood. Un vent de swing vient brutalement bousculer les valeurs musicales de 90s. Harry Connick transforme tout ce qu'il touche en or. Un homme pour qui l'époque n'a aucune importance. Seule la mission importe. La sienne est claire, rallumer partout le feu du jazz, du swing, du style et de l'élégance. À l'heure où le rap, le trash et le hard dominent la scène musicale. Swing et feeling à la fois. Marie-France Guimard-Roche vous dit au revoir et à bientôt pour un nouveau numéro de Jazz Rétro, réalisé par Pierre Écart et enregistré pour vous dans les studios du Rocasse de Radio Grand Ciel.

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0: Bonjour chers auditeurs et chères auditrices, Radio Grand Ciel bien sûr, rue des artistes. Je suis aujourd'hui avec Brigitte Morisson dans son atelier à Labille, un petit village totalement charmant près d'Annette. Bonjour Brigitte.
1: Bonjour chers auditeurs.
0: Très bien.
1: Merci Pascal.
0: Oui, mais c'était normal, Brigitte. On t'a beaucoup, on t'a souvent exposé. Probablement qu'on te réexposera. Alors, je vais vous présenter Brigitte. Donc, elle est peintre et sculpteur. Et elle est essentiellement peintre animalier. Donc là, je suis dans son atelier et je suis entourée de peintures de grand format, de plus petit format. Et ce ne sont que des animaux. Il y a des éléphants, un cheval, beaucoup d'éléphants quand même. Hein. Tu es très...
1: Je suis fascinée par cet animal qui ouais. est exceptionnellement intelligent et il est... comment le décrire enfin, moi, il me fascine.
0: Il te fascine.
1: Il me fascine et je suis extrêmement en colère de voir qu'il est appelé à disparaître.
0: Ouais.
1: Dans pas longtemps, malheureusement. Voilà.
0: Donc combien de temps? Parce que tu t'es penché du coup sérieusement sur.
1: Oui, mais on conservera des réserves où on pourra encore les admirer et encore perpétuer la race. C'est dommage que l'humain ne puisse pas cohabiter avec ces animaux, ce que je peux comprendre, parce qu'il y a un manque de place évident. Mais voilà, j'espère que nous garderons des réserves animalières où nous pourrons continuer à vivre ensemble.
0: Ouais. Alors, tu as aussi des chevaux. Tu as oui. aussi un amour particulier
1: les chevaux, pour les chevaux. Ça, j'ai dû être cheval dans une autre vie. C'est ma passion.
0: Ouais. Tu montes à cheval, tu as été cavalière.
1: Je suis montée à cheval, j'ai eu un cheval extraordinaire que j'adorais et je monte beaucoup moins parce que voilà, l'âge
0: ouais.
1: fait que
0: ouais.
1: Il faut rester prudent et se calmer.
0: Ouais.
1: Mais je suis passionnée de chevaux, je suis passionnée d'animaux en réalité,
0: ouais.
1: voilà, les chevaux particulièrement. Mais tous, les chiens bien sûr, enfin, etc., etc.
0: Oui, j'ai vu que tu avais un nouveau chien magnifique,
1: oui.
0: un berger suisse.
1: Berger suisse,
0: absolument.
1: Un coup de chance extraordinaire. J'attendais à la mort de notre dernière chienne. Nous sommes restés 2 mois orphelins et j'attendais une rencontre qui s'est faite il y a 15 jours à la SPA de Plaisir où nous avons fait la rencontre avec notre chien actuel, un berger suisse de 4 ans, un amour de chien.
0: Magnifique. Alors, je vois aussi des très grands formats. Je vois des grands formats de... C'est un singe, mais
1: un... C'est un gorille.
0: Un gorille, voilà, ça y est, je cherchais le mot. voilà, il y a des buffles, il y a un ours polaire très beau qu'on avait exposé, d'ailleurs.
1: Oui, les petits formats.
0: On avait beaucoup, beaucoup aimé ce... Et puis, tu as des lions aussi. Tu fais quand même beaucoup de lions.
1: Oui.
0: Beaucoup,
1: oui,
0: beaucoup.
1: C'est pareil. C'est le même problème. Il est en voie de disparition. Enfin, je me demande ce qui va rester dans quelques années, mais moi, je ne serai plus là. Donc...
0: Oui. Oh, non, mais attends.
1: Je serai plus là. Non, si, je parle dans 100 ans.
0: Oui, voilà, dans 100 ans, d'accord.
1: Dans 100 ans, je ne serai plus là. Avant. Mais bon, on essaye de les immortaliser sur la toile. En fin de compte... En réalité, c'est un peu ça.
0: Alors, tu utilises comme technique, donc, pour ta peinture.
1: J'ai fait 20 ans de pastel. 20 ans de pastel que j'ai beaucoup aimé. Et j'ai travaillé avec les plus grands pastellistes. Ensuite, bien que j'ai voulu passer à autre chose. C'est-à-dire que j'ai commencé des meubles, la peinture sur meubles. Où je mettais des petits lapins. Bon, voilà, c'était des trompe-l'œil.
0: Ouais.
1: Ça a très, très bien fonctionné. C'était très drôle,
0: ouais.
1: très agréable. Et là, j'ai découvert la caséine, qui est une peinture extraordinaire. D'ailleurs, je vais m'y remettre à la caséine. Caséine, c'est à base de la caséine de lait.
0: Ouais.
1: Voilà, qui sert essentiellement en peinture extérieure, car elle est très solide, mais en tableau, elle est très bien aussi.
0: Et tu l'achètes, tu la fabriques.
1: On la fabrique. On la fabrique.
0: Tu la fabriques.
1: Oui, oui, oui. Mais là, aujourd'hui, j'ai fait beaucoup de peinture à l'huile et acrylique. Voilà. Et En exposition, quand je fais beaucoup de salons, de gros salons animaliers, j'aime à mettre les deux peintures, les deux tableaux, c'est-à-dire un tableau peinture à l'huile, un tableau acrylique, et de demander à mes amis peintres quels sont les tableaux à l'huile et à l'acrylique.
0: Trouver la différence.
1: Impossible. Impossible. Ah, à partir du moment où c'est moi qui peins, donc c'est la même patte artistique, et c'est vernis. Impossible.
0: Impossible.
1: Donc, il n'y a pas de...
0: Et ton acrylique, tu ne la mélanges même pas avec de la poudre de...
1: Non, acrylique, s'il le faut.
0: De marbre ou de lui redonner un petit... Non, tu l'as fait tel quel. Non,
1: l'acrylique aujourd'hui... Bon, pourquoi l'huile ? Parce qu'on a du recul sur l'huile et que c'est... À une certaine époque, des grands peintres, l'acrylique n'existait pas.
0: Bien sûr, non,
1: l'acrylique, c'est... Mais dans 50 ans, dans 100 ans, on aura le même recul sur l'acrylique.
0: Excuse-moi, c'est quoi, les années 50, l'acrylique ?
1: Oui, je ne sais plus exactement.
0: Si, à peu près, je crois, voilà.
1: Non, moi, le résultat est identique. C'est aussi une façon de peindre qui me permet de peindre les deux de la même façon.
0: Et tu as une préférence malgré tout, par exemple, si je regarde là tes éléphants là, magnifique.
1: Ça, c'est peinture.
0: C'est peinture.
1: Pardon. Huile, acrylique.
0: Celui-là, d'accord.
1: Il est à l'huile. Le gorille, acrylique. Le Big Five, l'huile. Pour rien vous cacher, et pour ne rien vous cacher, je suis devenue allergique à la térébenthine.
0: Ah, ça, beaucoup d'artistes le deviennent. Voilà.
1: Donc, c'est extrêmement toxique.
0: Ouais.
1: Et à force de peindre en lieu fermé, voilà, je suis devenue allergique. Et quand on commence à être allergique, on n'arrête pas.
0: Ouais.
1: Et c'est un problème. Donc, comme le résultat est identique,
0: Bien sûr.
1: Se faire du mal ?
0: Bien sûr, tu as raison.
1: Voilà.
0: Mais il y a beaucoup d'artistes peintres qui deviennent allergiques à la térébenthine.
1: Les grands maîtres
0: très
1: sont devenus très, très
0: toxiques.
1: C'est très toxique.
0: Ouais, ouais.
1: Alors, ils ont beau... ce qui est une aberration, d'ailleurs, de la térébenthine sans odeur.
0: Oui.
1: S'il y a une odeur,
0: oui.
1: C'est bien,
0: c'est
1: le gyrophare.
0: Voilà.
1: C'est le gyrophare, le cerveau, stop, dit stop, il y a danger. Donc, à partir du moment où il n'y a plus d'odeur, on prend la même molécule sans s'en rendre compte. Donc, je ne vois pas l'intérêt.
0: Ouais.
1: Surtout, ne jamais faire ça.
0: Ouais. Alors, Brigitte, tu fais de la peinture. Tu es effectivement une peintre animalière, on va dire, pas animalière. Une peintre animalière. Et tu as fait quand même beaucoup, beaucoup de salons. Là, devant moi, sur le mur, il y a plein d'affiches. Voilà, art, sciences et lettres, ça t'a ton diplôme.
1: La médaille d'argent.
0: La médaille d'argent, là, tu en as une autre. T'as plein de diplômes, en fait. Je vois que des diplômes sur le mur.
1: Que des médailles, que des récompenses.
0: Et que les récompenses.
1: Ce sont des récompenses.
0: Oui,
1: sont des récompenses.
0: Alors, qu'est-ce que tu as fait comme grand salon ?
1: Particulièrement les salons animaliers, étant animalier, il vaut mieux faire des salons animaliers.
0: Oui, bien sûr.
1: Parce que la clientèle,
0: elle est
1: spécialisée.
0: Elle
1: sait qu'elle va voir des peintres animaliers.
0: Voilà.
1: On peut faire d'autres salons. J'ai fait beaucoup d'autres salons, mais principalement des salons animaliers qui sont assez importants. Qui coûte très cher, donc...
0: Quand tu dis que ça coûte très cher, ça, c'est intéressant à savoir. C'est-à-dire, c'est ton stand qui coûte cher,
1: et ça très peut cher, aller c'est au mètre carré.
0: C'est au mètre carré.
1: Au mètre carré. Moi, je prends des stands de 12 mètres carrés, c'est entre 3 500 et 4 000.
0: Voilà, c'est intéressant de savoir quand même, pour les auditeurs et les auditrices, qui sont souvent aussi des visiteurs de salons. De savoir que les artistes, quand
1: on leur fait pas de cadeaux.
0: On leur fait pas de cadeaux.
1: Voilà.
0: Et que quand ils se déplacent et qu'ils viennent de loin, il y a le coût du transport, le coût du logement, le coût du mètre carré. Enfin, c'est.
1: Chaque gros salon.
0: C'est vraiment.
1: Il faut ajouter tout ça.
0: Ouais, il faut. Ça s'ajoute. Et je trouve que souvent, nous, en tant que galeristes, franchement, on trouve souvent que. Tout le temps, que les artistes qu'on expose sont souvent bien très courageux, quoi.
1: C'est un métier très, très, très difficile, c'est un métier passion.
0: Oui, c'est un métier passion.
1: Mais certains organisateurs ne nous font vraiment pas de cadeaux.
0: Ouais.
1: Donc, en même temps, ils vivent grâce à notre art aussi.
0: Bien sûr.
1: Et donc, on dit toujours qu'un artiste ne devrait pas payer pour exposer. Et là, ce n'est pas le cas et c'est même très, très cher.
0: Ouais.
1: Alors, c'est une sélection, on m'a dit. Mais non, ce n'est pas une sélection de qualité. Parce que vous avez des artistes moyens, qui ont les moyens, pardon, oui. Je dis des artistes, je dis pas médiocres, mais des artistes mais moyens oui. qui ont l'argent, qui ont les finances pour voilà. ça. Alors on me dit pas que les finances font une sélection.
0: Oui.
1: Certes, dans l'autre sens, oui, il y a des très bons artistes qui malheureusement n'ont pas les moyens de participer à ce genre de salon. Voilà. Donc au bout d'un moment, bon, si on vend, c'est bien, mais il y en a qui ne vendent pas.
0: Bien sûr,
1: voilà, on ne vend pas toujours, il ne faut pas rêver, surtout dans le contexte économique actuel,
0: actuellement,
1: qui est contexte politique, on n'en parle pas, on n'est pas là pour ça. Contexte économique qui est extrêmement inquiétant, et je ne parle pas de l'IA, bien sûr.
0: Ouais. Alors comment tu l'IA, par exemple, qu'est-ce que tu... Moi ça m'intéresse... Beaucoup, voilà, la place de l'IA dans l'art, la place de l'IA partout, mais dans l'art.
1: L'IA a des limites, hein, il ne faut pas rêver, ce n'est pas elle qui va créer le tableau.
0: Ouais.
1: Moi, j'ai fait des expériences de lui demander de faire tel ou tel tableau,
0: ouais.
1: Plusieurs fois, le même tableau. Et au bout de 3-4 fois, c'est n'importe quoi.
0: D'accord.
1: Voilà, c'est...
0: Ouais, ouais.
1: C'est... Bon, c'est peut-être une petite expérience, mais...
0: Ouais. Non, mais c'est quand même très intéressant et pour...
1: C'est passionnant. C'est passionnant, mais il faut savoir qu'on est quand même assez mal parti.
0: Assez mal parti. Ouais. Alors, on va revenir à nos pinceaux.
1: Voilà.
0: Hein, et à notre peinture. Et on va revenir également... donc, tu sculptes.
1: Je fais du modelage.
0: Tu fais du modelage, exactement.
1: Voilà. Voilà. C'est-à-dire de la terre. C'est de la terre.
0: Voilà, c'est de la terre. On modèle de la terre et on va sculpter du marbre ou de la pierre.
1: Voilà.
0: C'est quand même la différence. Alors, tu modèles depuis quand ?
1: Eh bien, depuis 2000... attendez, faut que je me souvienne. Bon, depuis 2015-16, oui.
0: D'accord, oui. Oui, parce que...
1: Quand j'ai arrêté 5 ans de peindre, pour des tas de raisons, et pendant ce temps-là, je me suis intéressée au modelage, et j'ai trouvé ça extraordinaire de pétrir cette terre,
0: ouais.
1: et de faire des choses... Non, j'ai beaucoup aimé, et j'aime toujours.
0: Alors, en 2015, donc, en fait, c'est aussi l'année où tu arrêtes ta galerie,
1: oui.
0: puisque tu as
1: une galerie.
0: En fait,
1: c'est pas la mienne, hein.
0: Non. Ah oui, mais enfin bon, t'as tenu une galerie
1: voilà,
0: à Oudan,
1: pendant 5 ans.
0: À Bois-l'Épicier.
1: Voilà, 140 mètres carrés. Pour moi toute seule, je trouvais ça absurde.
0: Ouais.
1: Et donc, c'est là que j'ai décidé d'organiser des expositions avec un rythme un petit peu rapide.
0: Un peu soutenu.
1: Oui, une par mois.
0: Oui, c'est pas mal.
1: Voilà, c'était un record.
0: Ouais.
1: Et en fin de compte, je me suis aperçue que j'avais plus le temps de peindre.
0: Ouais.
1: Le temps de rien faire. Mais en même temps, j'ai fait de belles rencontres et je me suis remise en question parce que je suis quand même totalement autodidacte. J'ai fait aucune école. J'ai travaillé toute seule et je suis pas mécontente du résultat quand même, étant donné que voilà, j'ai fait ça toute seule en fonction de mon ressenti, de mon amour pour les animaux et puis de quelques notions de peinture quand même, mais de notions... instinctive.
0: T'es allée dans des ateliers.
1: Instinctive.
0: T'es allée dans des
1: ateliers. Jamais.
0: Un jour, t'as pris ta peinture, tes pinceaux et tu t'es lancée.
1: C'est ça.
0: Mais le résultat est quand même bluffant, quoi.
1: Et je me demande, parce que, on me dit, t'as pas fait les beaux-arts. Non, je pense pas.
0: Non, tous les artistes ne font pas les beaux-arts, heureusement.
1: Et voilà, il y a beaucoup d'autodidactes. Et bon, voilà, on travaille peut-être plus que certains, mais je ne sais pas. En tout cas, voilà, le résultat, et je tiens à dire que je n'ai pas choisi les animaux, mais que ce sont eux qui m'ont choisi.
0: D'accord.
1: Ça, j'y tiens beaucoup. Et voilà.
0: Parce que donc, tout à l'heure, en préparant l'émission, tu m'as dit qu'en fait, dès l'âge de 14 ans,
1: oui,
0: ou avant,
1: dès l'âge,
0: hop, tu as dessiné des chiens.
1: Ah ben, des chevaux.
0: Et des
1: déjà
0: chevaux.
1: Des chevaux.
0: Et des chevaux, puisque tu étais
1: totalement passionné. Et des chiens, voilà. Et j'ai fait beaucoup, beaucoup de portraits de chiens. Mais là, après, je suis passée aux gorilles, aux taureaux, aux éléphants.
0: Ah oui, tu fais aussi des taureaux, oui.
1: Ouais.
0: On avait exposé un taureau.
1: J'aime beaucoup travailler les taureaux.
0: Ouais.
1: C'est un animal extrêmement puissant et que du muscle. Et,
0: Et pour le coup, Et du coup, tu aimes les ferrias, les choses comme ça ?
1: Pas du tout.
0: Pas du tout, voilà, ça m'intéressait de le savoir.
1: Non, pas du tout. Je suis anti-corrida. Je suis totalement anti-corrida.
0: Ouais. Mais pour autant...
1: Et là, j'ai exposé, j'ai déposé à Cormeilles-en-Parisis, un très beau salon, j'ai rouge et noir, le taureau rouge et noir et la panthère rouge et noir. J'adore ces deux couleurs, rouge et noir.
0: C'est vrai que c'est très souvent
1: j'aime beaucoup.
0: À base de rouge et noir. Voilà.
1: Et ensuite, alors, pour les salons, il y a un salon qui se tient au Tremblay-sur-Mauldre, dans le 78, là demain, c'est le vernissage. Au Tremblay-sur-Mauldre, c'est Art-sur-Mauldre.
0: Mais ça dure que le week-end.
1: Voilà, ça s'arrête dimanche. Ensuite, il y a Cormeilles-en-Parisis.
0: Voilà,
1: le vernissage, c'est le 18.
0: Alors, le 18.
1: Cormeilles-en-Parisis, dans la salle, je ne sais plus.
0: Le 18 octobre, à Cormeilles-en-Parisis. Ah ben voilà l'affiche.
1: Voilà.
0: L'affiche est déjà prête. Du 18 octobre au 2 novembre, à Cormeilles-en-Parisis. Et alors, Cormeilles-en-Parisis, c'est
1: à côté d'Argenteuil.
0: À côté d'Argenteuil. Voilà, pour nos auditeurs et nos auditrices qui seraient intéressés. Et il y a en peinture Jean-Louis Magana, en sculpture Isabelle Panas-Huard, Georges Goupy. L'affiche est très, très belle. Alors donc, tu vas faire...
1: Et ensuite, il y a le magnifique salon de Brie-sur-Marne.
0: Ah oui, tu le fais tous les ans, ça.
1: Non,
0: tu l'as
1: déjà
0: fait.
1: Cette année, je l'ai fait, et voilà, c'est celui-là qui part.
0: Mais tu l'as déjà fait, Brie-sur-Marne, il me semble.
1: Alors ?
0: Il me semble qu'à t'entendre...
1: Je l'ai fait le jour, au moment du Covid... Et ça a donné lieu à un catalogue virtuel.
0: Oui, je me souviens, voilà.
1: J'ai trouvé ça très drôle.
0: C'était ça, oui.
1: Et là, j'ai un très grand tableau qui est à Lunéville, magnifique salon de Lunéville, dans le Grand Est. Salon avec des très grandes signatures, très très beau salon. Et j'ai un combat de cerf, un tableau qui fait 1,97 m de long.
0: Oh
1: sur 95 de large.
0: Et on peut le voir ici, là, il est où?
1: Ah non, il est à Lunéville.
0: Ça y est, il est parti. À Lunéville.
1: Voilà. Il est parti à Lunéville et évidemment les organisateurs intelligents prévoient des camions, des transferts,
0: des transports.
1: Transports. Et donc on l'a amené au camion et s'il n'est pas vendu, il reviendra par un transporteur et on le récupérera à Paris comme d'habitude.
0: Combien tu dis de long distance ?
1: 1,97. C'est 1,97 m.
0: 1,97 m.
1: Mais c'est un combat de cerf.
0: Ouais,
1: donc
0: il faut de la place.
1: Forcément, il faut beaucoup de longueur et pas trop de largeur.
0: Ouais.
1: C'est un très beau tableau, j'ai eu beaucoup de félicitations. Après, c'est pas toujours évident de vendre des grands tableaux comme ça. Et avec des prix, évidemment,
0: qui sont
1: proportionnels.
0: Conséquents aussi, bien sûr.
1: Alors ensuite, il y a donc Brie-sur-Marne, qui est un magnifique, magnifique salon animalier.
0: Pourquoi ça c'est de quand à quand, ça.
1: Mais justement,
0: ça m'intéresse.
1: Alors, 15 novembre, 14 décembre.
0: Brie-sur-Marne.
1: 49e salon. 15 novembre, 14 décembre.
0: OK. 15, 12. Je vais mettre ça à Brie.
1: Voilà, Brie-sur-Marne. Magnifique salon.
0: Alors là, tu vas mettre quoi comme tableau ?
1: Ah oui,
0: donc du coup, tes éléphants.
1: Mes deux éléphants.
0: Alors, c'est deux éléphants qui... Non, ils se bagarrent pas, en fait.
1: On ne sait pas.
0: On ne sait pas s'ils se font un câlin
1: Ils
0: jouent. Ils jouent, en fait.
1: Donc, ils montrent leur force.
0: Ouais, celui de droite, là...
1: C'est deux adolescents.
0: Voilà, ils ont des yeux quand même... ils ne sont pas furieux, quoi. Ils ont l'air de bien s'amuser.
1: Non. Je l'ai appelé « Two Giants ».
0: Pourquoi ?
1: « Two Giants ».
0: Ah, d'accord.
1: Deux géants.
0: Ah, « Two Giants ». Deux géants.
1: Et les cerfs, je les ai appelés « Le défi d'automne ».
0: Ouais.
1: Ils se battent.
0: Ils se battent.
1: J'adore les cerfs. J'ai fait énormément de cerfs.
0: C'est beau, ça. C'est
1: quand j'étais à Oudan, j'ai fait énormément de cerfs parce que la région s'y prêtait aussi. Et j'ai fait beaucoup de salons de chasse.
0: Ouais.
1: Et puis un jour, j'ai décidé d'arrêter parce que je ne peux pas.
0: Ouais.
1: Ce n'est pas possible pour moi. Il y a des attitudes qui sont insupportables.
0: Ouais.
1: Donc, il faudrait 2 jours. Le premier jour... Et le dernier, le lundi.
0: Et pas entre les deux, pas
1: jamais le week-end.
0: Ouais, ouais, ouais.
1: J'ai été... Non. Donc, par éthique, j'ai dit stop.
0: Oui,
1: alors
0: oui,
1: j'ai perdu des clients, bien sûr. Mais...
0: Oui, bon. Tu aimes trop les animaux pour les voir...
1: Voilà. Tu es le cerf aussi, c'est un animal magnifique, dans un contexte également magnifique, la forêt, tout ce qui... Voilà. Moi, j'ai vécu à Rambouillet longtemps et...
0: T'as allé écouter le bras du cerf.
1: Voilà, absolument. C'est poignant.
0: C'est vraiment poignant.
1: Ouais, c'est extraordinaire. Donc, je fais toujours des cerfs, mais je ne fais plus de savants de chasse.
0: Oui.
1: Non.
0: Donc, on résume en expo, là, ce week-end, Maudre.
1: Tremblay-sur-Moule.
0: Pour nos auditeurs, ce sera...
1: C'est trop court.
0: Passé. Enfin, bon. Après, tu as Brie-sur-Marne. Et il me semble que tu en as...
1: Montreux.
0: Montreux, voilà, Montreux.
1: Montreux...
0: Alors, précise à nos auditeurs qui connaissent probablement...
1: Montreux, c'est en Suisse.
0: Voilà, il y a le Festival du Rire à Montreux, qui est très connu.
1: Exact.
0: Qui est très connu.
1: Et donc là, ça se passe...
0: Alors, les dates...
1: Je ne sais pas.
0: Tu nous les redonneras, mais c'est quand à peu près? C'est prochainement? C'est en 2026?
1: Non, c'est début novembre.
0: Là. Ah oui. Alors, qu'est-ce que tu exposes là?
1: J'expose mon gorille.
0: Ton gorille.
1: Et la lionne qui est en cours de réalisation, qui va être très belle.
0: Alors, je me lève, on va se mettre devant le chevalet.
1: Elle n'est pas finie.
0: Oh là là.
1: Donc, voilà.
0: Et là, tu travailles à quoi? À l'huile?
1: Acrylique. Acrylique.
0: Elle est magnifique.
1: Il y a encore un peu de travail.
0: Ça part à Montreux.
1: Voilà, ça part à Montreux.
0: On vient te le chercher ou tu l'emmènes?
1: Non, je l'emmène à Paris.
0: Et quelqu'un...
1: C'est l'organisateur.
0: Ça, c'est
1: qui
0: bien.
1: Qui est Monsieur Harry Bettencourt, qui organise énormément de spectacles comme ça, d'expositions. Et là, je suis particulièrement intéressée parce qu'il prend un stand entier dans l'exposition qui se trouve au casino de Montreux. Et voilà, je le laisse gérer.
0: Et c'est un salon animalier aussi?
1: Non, pas du tout.
0: C'est un salon...
1: Tout sujet. Non, je ne fais pas que des animaliers. Il faut... Même si on a une clientèle ciblée en salon animalier, on sait que forcément, il vient de voir des animaux. Il peut arriver, et il arrive bien sûr, que les gens soient aussi intéressés dans un salon qui n'est pas forcément... réservé aux animaux.
0: Je crois qu'on a fait quand même largement le tour, ta formation, tes techniques, tes tableaux, tes sculptures. Donc tu ne sculptes plus en ce moment parce que tu as un problème de bras aussi.
1: L'épaule.
0: Tu as un problème d'épaule, voilà. Ce qui arrive quand même.
1: Je fais des grands tableaux.
0: Voilà. Ce qui arrive souvent aussi aux peintres qui peignent depuis très longtemps. C'est vrai qu'ils finissent par avoir des tendinites. Je le précise parce que. Pour nos auditeurs, il faut, je le redis, que le statut, le métier d'artiste n'est pas un métier forcément facile.
1: Pas du tout.
0: Et qu'il y a plein... Le statut, le métier d'artiste n'est pas un métier forcément facile.
1: Pas du tout.
0: Et qu'il y a plein de choses qui...
1: Pas du tout.

0: l'esprit et qui ne nous permettent pas de peindre. Donc, c'est un métier. On n'est pas là pour décorer, comme on m'a dit. Il faut comprendre que c'est un métier, que c'est une propriété intellectuelle aussi, il faut en parler.
1: Donc toi, tous tes tableaux sont protégés, tu as une protection intellectuelle. Non.
0: On essaye, mais ouais. Il faut savoir aussi, parce que j'ai eu le cas récemment d'une peintre, ça m'a d'ailleurs étonné, il faut savoir aussi que le tableau que nous vendons reste notre propriété jusqu'à notre mort.
1: D'accord.
0: En aucun cas, il n'est propriété de l'acheteur. Je parle de la création, je ne parle pas de l'objet,
1: oui,
0: le tableau.
1: Oui.
0: Bien sûr, c'est à eux, mais la création, la peinture qui est sur le tableau, reste notre propriété.
1: C'est-à-dire le modèle,
0: voilà,
1: il
0: ne
1: faut pas que ce soit
0: la création.
1: Que quelqu'un recopie et le revende.
0: Il n'a pas le droit.
1: Il n'a pas le droit.
0: Mais bon,
1: oui, après,
0: quand on voit le scandale actuel de copie, il y a 2000 tableaux qui ont été saisis. Dali, tous les peintres qui sont des faux.
1: Ouais.
0: Bon, donc,
1: après,
0: bon, de toute façon, je n'ai pas la prétention que quelqu'un me copie mon tableau. Mais bon,
1: après,
0: il suffit
1: juste, je sais pas, tu fais une copie, mais il suffit de changer, je sais pas, moi, je vois ton cheval, là, de changer un bout du, tu vois, de la crinière, de la faire plutôt à gauche.
0: Non. Enfin, heureusement qu'on a, on
1: voilà,
0: a des protections, mais bon,
1: quand même
0: la protection, ça implique quoi? Ça implique un avocat, financièrement, etc., etc.
1: Ça coûte très cher.
0: C'est absurde,
1: ouais, c'est
0: parce
1: cher.
0: Que si on n'est pas capable de... Enfin bon, donc il faut savoir quand même que notre création fait partie de la propriété intellectuelle, elle est au peintre, jusqu'à la fin.
1: Et elle est pas transmissible.
0: Bon, non.
1: Voilà, ça s'arrête vraiment.
0: Non,
1: voilà,
0: parce que seul l'objet est transmissible.
1: Voilà, mais pas le modèle.
0: Mais pas la création.
1: Pas la création. Voilà. Ok, Brigitte. Bah, écoute,
0: c'est pas, la seule chose à protéger, c'est la création.
1: Donc, on va terminer notre émission.
0: C'était un très grand plaisir.
1: Oui, on aurait pu dire tellement, tellement encore plus de choses.
0: Oui, mais on est toujours très heureux de recevoir des médailles d'argent. C'est une récompense méritée. Oui, bien sûr. Fait partie du jeu, si je peux dire.
1: Bah, bien sûr, mais c'est normal. Heureusement qu'il y a des récompenses.
0: Heureusement.
1: Bah, bien sûr. Alors, tu as choisi comme musique de fin d'interview Aimons-nous vivants.
0: Oui.
1: Rappelle-moi de comment
0: François Valéry.
1: François Valéry. Alors, pourquoi cette chanson?
0: Et pourquoi pour le seul titre le dit.
1: Oui.
0: Aimons-nous vivants.
1: Bah, absolument.
0: N'attendons pas que la mort nous trouve du talent.
1: Oui.
0: Voilà.
1: Ouais.
0: C'est tout.
1: Merci Brigitte.
0: Merci Pascal, ce fut un plaisir.
1: À très bientôt, chers auditeurs, pour une autre aventure.

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2: Attentat à Damas au cours de la visite historique du président français. 18 personnes ont été blessées dans l'explosion de deux bombes non loin de l'hôtel d'Emmanuel Macron. Celui-ci était déjà parti, mais était-il bien visé? Pour l'heure, aucune revendication. Nous y reviendrons juste après les titres. La Turquie accueille le sommet de l'OTAN aujourd'hui et demain. Un sommet aux multiples enjeux pour Ankara. Si la Turquie contribue amplement à la défense de l'Alliance, elle entend aussi profiter de la protection de cette dernière face aux multiples menaces. Au sud du Liban, les villages chrétiens sont confrontés aux conséquences dramatiques de la guerre, mais contestent toute intention d'être annexés par Israël. La communauté tient, malgré l'isolement et la misère, témoignage sur place. Trois mois avant les élections générales au Brésil, les partis de Lula et de Bolsonaro, ennemis politiques, plaident pour la même cause, assouplir les quotas de candidatures de femmes et de personnes noires. Loin du compte, ils tentent de contourner les dispositifs légaux.
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2: Bonjour. Attentat à Damas ce matin, en pleine visite du président français dans la capitale syrienne. Ce matin, deux bombes ont explosé à proximité de l'hôtel où Emmanuel Macron a passé la nuit. Selon un dernier bilan, 18 personnes ont été blessées. Aucune revendication pour l'instant. Les engins ont été actionnés près après le départ du chef de l'État français. On ne sait pas si c'est lui qui était visé. Mais Xavier Sartre, cela illustre la précarité de la sécurité en Syrie.
4: Et cette instabilité, Cécile, n'est pas forcément propice aux affaires. Pourtant, c'est bien l'économie qui domine cette visite du président français en Syrie. La première d'un chef d'État occidental dans le pays depuis le début de la guerre civile en 2011 et l'arrivée au pouvoir d'Ahmed al-Sharaa, une visite tenue secrète jusqu'au dernier moment, justement pour des raisons de sécurité. Cela n'a pas empêché hier une première rencontre entre les deux présidents, entre visite de la mosquée des Omeyyades, trésor artistique de la capitale syrienne, et un dîner. Aujourd'hui, Emmanuel Macron doit participer à un forum économique consacré à la reconstruction de la Syrie et aux corridors stratégiques. Des chefs d'entreprise français, notamment le patron de Total Energy, l'accompagnent. Signe qu'une certaine stabilité politique après des années de conflit laisse entrevoir des contrats et des opportunités d'investissement. Le président syrien a d'ailleurs affirmé il y a moins d'une heure que la Syrie veut la France comme premier partenaire. Restent les questions plus politiques. Le président français devant parler du Liban, pour qui il doit demander le respect et la non-ingérence syrienne, mais aussi des Kurdes, alliés des Français dans la lutte contre les djihadistes de Daesh, le tout conditionné par l'évolution sécuritaire du pays, comme l'a rappelé ce matin l'attentat près de l'hôtel d'Emmanuel Macron.
2: Xavier Sartre. Et en fin de journée, Emmanuel Macron se rendra donc à Ankara pour le sommet de l'OTAN. Il doit s'entretenir demain avec son homologue turc, avec qui il devrait parler de la Syrie. Ahmed al-Sharaa sera lui aussi dans la capitale turque demain pour y rencontrer Donald Trump. La Turquie concentre donc tous ses chefs d'État pour deux jours de sommet de l'OTAN. Ils y traiteront trois priorités, le soutien à l'Ukraine, les investissements militaires et l'industrie de défense. Un terrain sur lequel la Turquie joue beaucoup puisqu'elle contribue fortement à l'armement de l'organisation. De plus, elle est géostratégiquement positionnée par rapport au conflit en cours aux portes de l'Europe. Décryptage de Dorothée Schmid, responsable du programme Turquie-Moyen-Orient de l'Institut français des relations internationales.
5: La Turquie contribue effectivement à des missions de l'OTAN, elle a contribué à des missions de maintien de la paix, elle contribue par exemple à une mission de déminage en mer Noire. Elle se rend utile sur beaucoup de dossiers nouveaux, des nouveaux foyers de guerre un peu partout et qui la concernent dans son voisinage. Elle a une très forte implication sur la question de la mer Noire, donc elle est proche du conflit russo-ukrainien, mais elle doit aussi surveiller la sécurité du Bosphore, qui est la voie de transit entre la mer Noire et la Méditerranée. Elle a toujours un conflit de délimitation maritime avec la Grèce en mer Égée qui amène à beaucoup de tensions. L'armée turque occupe une partie de l'île de Chypre divisée et les Turcs aujourd'hui plaident pour la division définitive de Chypre. La Turquie a aussi 900 km de frontière avec la Syrie. Elle a donc subi sur son territoire les retombées du conflit syrien. Et puis aujourd'hui, elle a cette frontière avec l'Iran qui lui cause beaucoup d'inquiétude puisque l'opération militaire américano-israélienne en Iran a profondément déstabilisé le contexte intérieur iranien et les Turcs ont notamment très peur d'avoir un afflux de migrants sur leur territoire. territoire par la frontière syrienne. Donc la Turquie, elle est d'une certaine façon en position de force au sein de l'OTAN parce qu'elle est au contact de toutes ces conflictualités, mais cela la menace également.
2: Dorothée Schmid, responsable du programme Turquie-Moyen-Orient de l'IFRI. Les alliés européens misent aussi beaucoup sur cette rencontre et espèrent pouvoir fixer un cap commun entre tous les membres, y compris avec les États-Unis, dont le président est attendu dans l'après-midi. Et comme un cadeau de bienvenue, le chef de l'OTAN ce matin a fait de premières déclarations. Il a annoncé plusieurs contrats d'armement, des contrats passés par des pays membres et des entreprises dont Saab, Airbus, et qui s'élèveraient à plus de 50 milliards d'euros. C'est un pas vers Donald Trump dans l'espoir de le convaincre du sérieux des Européens dans leur effort pour renforcer leur capacité de défense. Le Républicain est encore très remonté contre ses alliés européens qui ne l'ont pas soutenu dans sa guerre contre l'Iran. L'Iran, qui poursuit sa semaine de deuil national au quatrième jour des obsèques du guide suprême Ali Khamenei. Sa dépouille a été transportée hier dans la ville sainte de Qom, au sud de Téhéran, où ce matin, une marée humaine est descendue dans les rues, selon les images aériennes diffusées par la télévision d'État. La dépouille de l'ayatollah est exposée à la mosquée Jamkaran, puis elle sera envoyée en Irak, qui compte une importante communauté chiite. L'inhumation est prévue jeudi dans la ville sainte de Mashhad, dont Khamenei était originaire. Israël annonce la tenue prochaine à Rome d'un nouveau cycle de pourparlers avec le Liban. Elle doit se dérouler mi-juillet, faisant suite à une série de discussions entre ambassadeurs des deux pays à Washington. Cette session de pourparlers sera la sixième entre les deux pays voisins qui n'entretiennent pas de relations diplomatiques depuis le printemps. Les chrétiens du Sud-Liban, eux, affirment leur volonté de rester libanais et contestent les déclarations du Premier ministre israélien. Dimanche, Benjamin Netanyahou avait affirmé sur la chaîne américaine de Fox News que les villages chrétiens du sud du Liban avaient demandé à être annexés. Chose inconcevable pour le père Tony Elias, vicaire de Rmeich. L'un de ces villages, il rappelle l'ancrage des chrétiens de ces territoires, une présence ancestrale qu'il perçoit aussi comme une mission pour la paix dans la région, entre toutes les cultures et religions.
1: Nous sommes Libanais et nous voulons rester Libanais. C'est pour cela qu'on a résisté toute la guerre afin que le sud du Liban il reste Libanais. En plus, nous sommes des chrétiens. Jésus-Christ, il a dit, cherchez et travaillez pour la paix. Nous voulons la paix avec tout le monde, avec toutes les religions. C'est notre foi, c'est notre vie, c'est ce que le Seigneur il m'a recommandé, non? Nous sommes ici pour témoigner et dire au monde entier que nous voulons rester dans l'État libanais. Nous avons les racines libanaises. C'est vrai que nous n'avons pas quitté notre village et du conséquence, il n'était pas détruit grâce à Dieu parce que nous sommes restés. Et c'est ça là, notre résistance pacifique pour sauver les maisons et même le village. Mais on doit continuellement payer des conséquences. Nous sommes isolés, nous sommes comme une prison en plein air.
2: Le père Tony Elias, vicaire de Rmeich, interrogé par Marie Duhamel. Une étonnante convergence d'intérêts de deux ennemis politiques au Brésil. Le parti des travailleurs du président Lula da Silva et le parti libéral de Flavio Bolsonaro demandent au tribunal supérieur électoral d'assouplir l'application des lois sur les quotas de candidature de femmes et de personnes noires 3 mois avant les élections générales où seront élus gouverneurs, parlementaires et le président de la République. Les deux camps se disputent le vote des femmes mais semble n'avoir aucun scrupule à tenter de contourner ces dispositifs légaux. À Rio de Janeiro, Jean-Mathieu Albertini.
6: Une fois n'est pas coutume, le PT, Parti des Travailleurs, et le PL, Parti Libéral, d'habitude opposés sur presque tout, ont uni leurs forces contre les quotas de candidature. En théorie, une loi les oblige à présenter au moins 30% de femmes à chaque élection. Il faut aussi réserver 30% des fonds de campagne aux femmes et aux personnes noires. L'idée étant de forcer la main des partis pour plus de représentativité aux postes de pouvoir où sont surreprésentés les hommes blancs. Sauf que justement, cette loi les enquiquine et ils font tout pour la contourner. Tournée, présentant des candidates sans budget de campagne ou annulant les amendes des partis qui ne respectent pas la loi. Cette fois, ils anticipent et demandent carrément au tribunal supérieur électoral que les élections du président, des gouverneurs et des sénateurs soient exclues du calcul des quotas. Le Brésil est pourtant à la traîne sur le sujet en Amérique latine. Les femmes, comme les personnes noires, sont majoritaires dans le pays, mais n'occupent même pas un quart du Congrès. À Rio de Janeiro, Jean-Mathieu Albertini pour Radio Vatican.
2: C'est la fin de notre journal. Merci pour votre fidélité. Nous nous retrouvons demain matin au journal de 8h30 heure de Rome pour un prochain point sur l'actualité du monde et de l'Église. D'ici là, retrouvez toutes nos actualités sur notre site vaticannews.va. Je vous souhaite à tous et à toutes une bonne journée.
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9 décembre 1542. Au château de Falkland, le roi d'Écosse, Jacques V, est en train de mourir. C'est un Stuart et il semble que la famille soit maudite. 5 des souverains sur 6 sont morts tragiquement. Le roi, lui, il a rêvé de grandeur, de justice, de paix. Il a même voulu protéger le peuple contre les exactions des barons et l'Église contre les hérésies. Eh bien, il a tout raté. Il est vrai que l'Angleterre, qui est son éternel ennemi, n'a pas cessé d'entretenir la discorde et d'envahir son pays. Et la dernière bataille pour lui a été une catastrophe. Ah, il faut quand même ajouter à ça que l'Écosse, ce n'est pas un pays facile. Les féodaux sont cupides, batailleurs, c'est la perpétuelle lutte des clans, on a même recours au crime. La misère règne dans le nord, le sud est souvent envahi par les Anglais qui incendient et qui pillent. Alors on se demande si le roi quand même n'a pas d'alliés. Si, les Valois de France, qui voient là un moyen de contrer l'Angleterre, c'est pas par un amour exagéré de l'Écosse, hein. Un sujet de discorde, ben oui, parce que la religion des Stuarts, c'est le catholicisme, et ils sont convaincus de leur foi. Or, l'Angleterre vient d'être investie par Henri VIII, elle est maintenant anglicane, et elle essaie bien sûr de convertir l'Écosse. Le roi, sur son lit de mort, apprend alors la naissance de sa fille, Marie, au château de Linlithgow. Le 15 décembre, le roi meurt et sa fille, à 6 jours, devient reine d'Écosse. Alors bien sûr, il faut une régence. Ce sera celle du comte d'Arran, protestant. Le cardinal Beaton, qui est le chef de l'Église catholique, considère que le dit comte, c'est un faible et qu'il faut lui adjoindre quelqu'un. Et alors, il fait venir de France un Stuart de la branche cadette, le comte de Lennox, et il place la petite reine et sa mère sous surveillance au château de Stirling, et Marie, toute petite, est couronnée. Le comte d'Arran, voyant ça, passe alors en Angleterre. Et en Angleterre, c'est le roi Henri VIII. Et Henri VIII, eh bien, il convoite l'Écosse. Alors, on marie la jeune reine au jeune Édouard, le seul fils du roi. Une clause secrète est signée. Que dit cette clause secrète? Vous avez deviné sans doute, hein. Si Marie meurt prématurément, le gouvernement de l'Écosse reviendra à Henri VIII. Et il demande à ce que cet enfant soit élevé en Angleterre. Oui, ça c'est ce qu'il veut, mais c'est sans compter sur la maman. La maman de Marie, c'est Marie de Lorraine. C'est une Guise. Elle en a les qualités et les défauts, bien sûr, c'est-à-dire l'ambition, la ténacité, le courage et la ruse. Et elle refuse tout net. Alors, Henri VIII, meurt en 1547. Et aussitôt, Marie de Lorraine, eh bien, elle se cherche, bien sûr, un autre gendre et elle cache sa fille. Et où est-ce qu'elle le trouve, cet autre gendre? Eh bien, en France. Elle trouve François, qui est le fils aîné du roi de France, Henri II. Alors, des vaisseaux et de l'argent arrivent de France. La noblesse et le parlement écossais donnent leur accord au mariage. André de Montalembert demande alors solennellement la main de la reine d'Écosse pour le dauphin. Marie, à ce moment-là, a 6 ans. Elle traverse la Manche, accompagnée de son frère Jacques. Alors quand je dis son frère, en réalité, c'est son demi-frère. C'est l'aîné des 7 bâtards de Jacques V. Le débarquement a lieu à Roscoff, où l'on peut voir d'ailleurs actuellement une chapelle en souvenir de cet événement. Lorsqu'elle arrive à la cour, eh bien pour elle, c'est le dépaysement complet. Plus de forteresses sombres, des palais aux couleurs vives, de l'or, des vêtements somptueux.
Tout de suite, on lui donne une gouvernante, Madame de Parois, et des professeurs. Si bien qu'elle a une éducation extrêmement soignée. Elle apprend le latin, le grec, le français, l'italien, l'espagnol, la musique, la danse, la broderie, la poésie. Et à l'âge de 10 ans, elle entre officiellement à la cour. Eh bien, quand on la voit, c'est un concert de louanges. Elle est charmante, j'ajoute qu'elle est rousse. Tout le monde la choisit, en particulier Catherine de Médicis, qui se montre très maternelle. Alors, il y a quand même un bémol à cet enchantement. Marie est subjuguée par ses oncles, les Guises. Leur influence ne cesse de croître. Ils sont protégés par Diane de Poitiers, la maîtresse du roi, que le roi écoute beaucoup. Que ce soit celui qu'on surnomme le Balafré ou son frère le cardinal Charles de Guise, les Guises sont intelligents, cultivés, oui, mais aussi ambitieux, orgueilleux et pleins de duplicité. Et Marie les écoute beaucoup, comme elle écoute d'ailleurs Diane de Poitiers, et elle se moque, il faut bien retenir ça, de Catherine de Médicis. Eh bien, on peut dire que cette dernière n'oubliera pas. À quoi est-ce qu'il ressemble ce fiancé François ? Dès qu'il a vu Marie, il est en extase devant elle. Physiquement, lui, il n'est guère attirant. Il a le teint blafard, il est bouffi, il est taché de furoncles et il souffre de mille maux. De plus, c'est un être déséquilibré qui peut même être violent. Eh bien, ils s'entendent fort bien. Ce sont quand même des enfants qui continuent à jouer, n'est-ce pas, comme depuis la venue de Marie pendant que la France, elle, entre en guerre. Henri II, en 1557, a déclaré la guerre à la fois à l'Angleterre et à l'Espagne. Pourquoi ? Parce que le roi d'Angleterre, actuellement, n'est plus Henri VIII, qui est mort, mais la reine est Marie, qu'on a appelée Marie la Sanglante, et elle a épousé Philippe II, roi d'Espagne. L'armée française est battue à plate couture par les Espagnols. François de Guise, qui est en Italie, est rappelé pour essayer de rétablir la grandeur de la France. Eh bien, c'est ce qu'il fait en prenant aux Anglais l'imprenable place de Calais. Et il demande à ce moment-là que l'on marie François et Marie. Marie qui est sa nièce. Ainsi, elle deviendra reine de France à la mort d'Henri II et cela retombera sur lui, je vous ai dit, puisqu'elle est sa nièce. Le 4 avril 1558, à Fontainebleau, le roi et l'Église et les Guises demandent à Marie de signer 3 documents secrets. Alors, qu'est-ce qu'il y a marqué dedans ? Eh bien, au cas où elle mourrait sans enfant, la reine d'Écosse lègue au roi de France et à ses successeurs non seulement l'Écosse, mais aussi ses droits sur le trône d'Angleterre. Alors, pourquoi est-ce qu'elle a des droits sur le trône d'Angleterre ? Parce qu'elle est la petite fille de Henri VII. Alors Marie signe, on ne sait pas si elle a bien compris ce qu'elle faisait en signant. 15 jours après le contrat officiel est signé aussi devant le représentant du Parlement à Édimbourg. Le dauphin devient co-roi d'Écosse. Le mariage est célébré le 24 avril 1558, un mariage absolument somptueux malgré la misère générale. Et en novembre de la même année, Marie, reine d'Angleterre. Nous allons faire une première pause musicale.

Nous sommes sur Radio Grand Ciel, je vous raconte la vie de Marie Stuart, qui vient d'épouser François, le fils aîné du roi de France Henri II. Marie, qui était reine d'Angleterre, qu'on avait appelée Marie la Sanglante, elle vient de mourir. Donc, à ce moment-là, la couronne revient à sa demi-sœur, Élisabeth, qui est la fille d'Henri VIII et d'Anne Boleyn. Elle a 25 ans, elle est rousse d'ailleurs, comme Marie d'Écosse, mais elle est beaucoup moins jolie. Et sa vie a été une suite d'épreuves, parce qu'elle a été privée de sa mère dès le berceau, traitée en paria, elle a même été captive à la Tour de Londres, promise à l'échafaud, si bien qu'on peut dire qu'elle s'est cuirassée. Henri II, qu'est-ce qu'il pense quand Marie est morte? Ben, il pourrait faire valoir les droits de sa belle-fille, puisqu'elle est la petite-fille de Henri VII. Mais il préfère se faire un ami de la nouvelle souveraine. Seulement, il s'y prend mal, parce qu'il commande à ses enfants de prendre les armes d'Angleterre et de les ajouter à leur blason. Alors, bien évidemment, Élisabeth Ière est furieuse, d'autant que Marie est proclamée reine de France, mais elle est aussi reine d'Écosse. Deux fois reine. Le 3 avril 1559 est signé le traité de Cateau-Cambrésis entre la France et l'Angleterre. En fait, il y a deux traités, France-Angleterre et France-Espagne. On considère ces traités comme les plus importants du XVIe siècle. Alors, que disent-ils ces traités? Eh bien, Calais est abandonné à la France en contrepartie d'un versement de 500 000 écus. Et le second traité est entre la France et l'Espagne, il met fin aux guerres d'Italie, puisque la France pensait avoir des droits sur le duché de Milan, et à l'ingérence française dans ce pays. La France récupère bien Calais, mais elle doit rendre le duché de Savoie au duc Emmanuel Philibert, allié de l'Espagne. Pour consolider ces traités, on décide de mariages royaux. Alors, la fille aînée d'Henri II, Élisabeth de France, épouse le roi d'Espagne, Philippe II, qui est veuf de Marie Tudor. Et Marguerite de France, la sœur du roi, épouse le duc de Savoie. Alors, des festivités s'organisent pour ces deux mariages, et c'est au cours d'elles que le 30 juin 1559, Henri II est mortellement blessé lors d'un tournoi. Il meurt le 10 juillet. Donc, François II devient roi de France, et Marie, reine de France. Catherine de Médicis, bien qu'inconsolable, se révèle, à ce moment-là, tout à fait différente de ce qu'elle était jusqu'alors. Jusqu'alors, elle a fait profil bas devant la maîtresse Diane de Poitiers. Elle sentait bien qu'elle était devenue reine de France uniquement par sa richesse. Et elle n'est pas noble en plus. D'ailleurs, les gens qui se moquaient d'elle l'appelaient la grosse banquière. Elle montre à ce moment-là qu'elle est une femme à poigne et qu'elle est capable de gouverner le royaume. Et c'est ce qu'elle va faire, parce que François déclare à sa mère qu'il remet l'État, sa personne et toute chose en ses mains. D'ailleurs, il fait inscrire en tête des actes officiels, et là je vous cite, « Étant le bon plaisir de ma mère, mais aussi approuvant les choses dont elle est d'avis, je commande ». Donc voilà Catherine de Médicis au gouvernement. Et elle a en face d'elle l'Église. L'Église qui se verrait bien, eux, à la tête du royaume. Je rappelle qu'ils sont les oncles de la reine Marie. Catherine préfère donc composer. Et en Écosse, que se passe-t-il? Parce que Marie n'est pas sur place. Eh bien, les choses vont mal. Henri II commet une grosse faute en libérant un agitateur protestant qui s'appelle John Knox. Ce dernier se réfugie en Angleterre. Élisabeth, pas du tout charmée de l'avoir chez elle, l'envoie en Écosse. Et c'est un excellent prédicateur. Les protestants l'écoutent et se mettent à saccager les églises et les monastères. La régente, qui est la mère de Marie, Marie de Lorraine donc, est obligée de quitter Édimbourg. La France alors lui envoie des secours et Marie de Lorraine peut se réinstaller. En même temps, Élisabeth envoie des subsides à qui? Pas à Marie, bien sûr, mais aux protestants.
Elle fait d'ailleurs la même chose pour les protestants français par l'intermédiaire de son ambassadeur qui s'appelle Throgmorton. Ce dernier fomente des complots, en particulier à Amboise, l'une des résidences du roi. Il est aidé par le prince de Condé. Et que décide-t-il? Eh bien, rien moins que enlever le roi, le mettre entre les mains des protestants. Seulement manque de chance pour eux, le complot est découvert et les conjurés sont tous pendus au créneau du château d'Amboise. Et Marie assiste à la pendaison avec toute la cour. Alors pour les Guises, eh bien, il faudrait punir. Tous les modérés suspectent les Guises et même Catherine de Médicis parce qu'elle veut avoir une politique de conciliation entre protestants et catholiques. Marie, elle est chapitrée par ses oncles. Elle va même jusqu'à espionner sa belle-mère. Et puis elle continue à soigner son mari qui passe son temps à changer de château et à galoper dans les forêts. Elle en devient mélancolique, elle maigrit et on peut dire qu'elle déprime parce qu'elle est mariée finalement à une sorte d'infime. En Écosse, les choses ne s'arrangent pas. Élisabeth y envoie une armée et inonde d'or le demi-frère de Marie, un bâtard prénommé Jacques. Ce dernier forme une congrégation de l'ordre protestant. Marie de Lorraine, qui est malade, décède le 4 juin 1560. Et 3 semaines après, les lords en question signent avec Élisabeth le traité d'Édimbourg. Alors que dit ce traité? Plus d'alliance française. Marie abandonne ses prétentions à la couronne d'Angleterre. Le Parlement confie le gouvernement à un conseil de 12 membres. Il abolit l'Église catholique, il interdit la messe, met les abbayes sous séquestre. John Knox publie le livre de discipline. Alors Marie et François, bien sûr, n'acceptent pas le traité d'Édimbourg, et le roi, lui, mais il va de plus en plus mal. Et il s'éteint le 6 décembre 1560 dans les bras de Marie. Elle est veuve à 18 ans. Alors elle doit opérer 40 jours de retraite, parce que c'est l'étiquette. Elle porte le deuil en blanc, et pendant un instant, elle pense à se faire religieuse, plutôt que d'accepter un rang secondaire. Catherine de Médicis alors reprend les rênes du pouvoir à la place du frère de François qui donc lui succède, ce sera Charles IX. Les oncles de Marie pensent tout de suite à remarier leur nièce. Ils ont en vue qui donc? Eh bien, tout simplement le fils du roi d'Espagne, Don Carlos. Horreur de Catherine, qui voit là évidemment un allié pour Marie. Si jamais l'Espagne, l'Écosse et l'Angleterre sont réunies sous le même sceptre, qu'adviendra-t-il de la France? Alors Catherine, elle va mettre tout en œuvre pour que ce mariage n'ait pas lieu. Autre sujet d'inquiétude pour elle, Charles IX déclare qu'il veut épouser Marie. Alors heureusement, il n'a que 10 ans, donc on patiente. Marie reçoit alors des visites. Qui? Eh bien, celle de l'ambassadeur, Throckmorton, qui vient lui demander de se prononcer sur ce traité d'Édimbourg. Et bien sûr, elle ne le fait pas. C'est ensuite le demi-frère bâtard qui arrive. Il parle au nom des protestants et il demande la ratification de ce traité d'Édimbourg. Et bien Marie refuse. Nous allons faire une deuxième pause musicale.

Nous sommes sur Radio Grand Ciel. Je vous raconte la vie de Marie Stuart, qui a été reine de France, mais qui maintenant est veuve. Le nouveau roi, c'est Charles IX, tout à fait gouverné par sa mère, Catherine de Médicis. Et il y a eu un traité de signé avec la reine Élisabeth d'Angleterre, à Édimbourg. Ce traité dit par exemple que Marie doit renoncer à ses droits sur l'Angleterre, que le catholicisme est aboli, que la religion protestante est la religion d'État, qu'on ne dit plus de messe, que les abbayes sont sous séquestre, et l'ambassadeur d'Angleterre vient en France demander à Marie qu'elle ratifie ce traité d'Édimbourg. Elle ne veut pas. Alors, l'Écosse envoie le demi-frère de Marie, Jacques, pour lui demander de ratifier le traité. Elle refuse. Et à ce moment-là, elle donne audience un seigneur écossais qui s'appelle James Hepburn, plus connu sous le nom de comte de Bothwell. Il est le grand amiral d'Écosse. Et lui, il se montre attaché à la réforme. Pour l'instant, il déteste l'Angleterre. Plusieurs cours d'Europe alors proposent leur fils pour Marie. Par exemple, la cour de Vienne, la cour de Suède, la cour de Danemark. Catherine intervient à chaque fois. Finalement, il est décidé que Marie retournera dans son royaume. Alors c'est vraiment pour elle tout à fait désespérant, parce qu'elle se sentait plutôt française. La séparation a lieu le 15 août 1561. Alors elle part, elle est accompagnée de deux Guises, Aumale et Elbeuf. Elle aborde à Leith le 19 août. Et là, figurez-vous que personne ne l'attend. Elle est extrêmement déçue, et au lieu du doux climat de la Loire, elle arrive en Calédonie, un pays trempé de brume, des lacs glauques, des montagnes sauvages. Alors elle s'installe au château de Holyrood. Les petites gens, eux, l'accueillent avec joie. Mais elle se sent bien seule et finalement elle ne peut compter que sur deux hommes. Son demi-frère Bâtard, et William Maitland de Lexington. Le premier devient alors premier ministre et le second secrétaire d'État. Qu'est-ce qu'on peut dire du demi-frère en question ? Eh bien, c'est un dominateur. En plus, il est rancunier parce que, évidemment, il n'a pas la place qu'il voudrait, c'est-à-dire la place de roi, bien sûr. Alors, il s'est mis à la solde de la reine Élisabeth. Il ne voit aucun inconvénient à ce que sa sœur soit sur le trône du moment qu'elle le laisse gouverner. Alors, si on résume, il est astucieux, fourbe, cruel. Quant à Maitland, il est intelligent, raffiné, cultivé, mais il passe sa vie à combiner, et de combinaison en combinaison, n'est-ce pas, il va participer à bien des complots. Marie est catholique. Dès la première messe qu'elle fait dire, une bande furieuse envahit son oratoire. Le bâtard intervient pour que le prêtre ne soit pas tué. C'est un avertissement de John Knox. Alors pourtant, Marie, elle souhaite une tolérance mutuelle et elle convoque le prédicateur. L'entrevue se passe mal. John Knox est un illuminé qui ne veut rien entendre. Marie lui dit que pour elle, la véritable Église est celle de Rome. Elle lui pense que Marie est Satan. Le frère de la reine continue de gouverner et Marie le fait comte de Moray, puis comte de Mar. Eh bien, c'est sous le nom de Moray qu'on va en parler maintenant. On peut dire que si elle est courageuse, elle manque quand même de discernement. Elle n'a pas du tout vu la nature de son demi-frère. Elle est complètement aveuglée. Et en attendant, elle installe à Holyrood une cour à la manière française. Elle meuble une tour du château comme est orné un château français. Ce sont donc des bals, de la musique, des déguisements qui se succèdent. Marie est plutôt du genre badin et John Knox y voit ça tout à fait mal et en chair il tonne contre l'inconduite de la reine. Si la pêche ou la récolte est mauvaise, c'est à cause des folies de Marie qui offense Dieu. La reine n'est toujours pas remariée. Alors des ambassadeurs arrivent pour proposer des candidats. Par exemple, Don Alphonse de Ferrare. C'est un petit prince. Pour Marie qui a été reine de France, c'est non. Avant de partir, Don Alphonse lui offre un de ses domestiques, David Riccio. Alors ce David, il n'est pas beau, mais extrêmement intelligent, très cultivé, parle français et italien,
Et il a une superbe voix de basse. Vous allez me dire, qu'est-ce que ça vient faire là-dedans? Eh bien, Marie a fondé un groupe vocal. Et justement, il lui manque une basse. Alors, ça tombe bien pour son quatuor. Alors maintenant, un petit détour pour parler des deux souveraines que l'on oppose toujours, Élisabeth et Marie. En 1563, c'est Élisabeth qui tremble devant sa cousine. Alors, pourquoi est-ce qu'elle tremble? Eh bien, elle a peur d'un second mariage de Marie qui la ferait doublement reine. Élisabeth, elle, ne se mariera jamais parce qu'une alliance digne de son rang la priverait de sa liberté et de celle de son royaume. Alors, elle recherche bien les hommages masculins, elle est coquette, les favoris foisonnent et à leur tête, Robert Dudley, beau, abominable gredin, meurtrier de sa femme. Élisabeth, elle est femme, elle s'oppose au mariage de ses amis et elle est complètement amère quand elle apprend des maternités. Et c'est curieux, elle a un caractère bizarre, renfermé, mais aussi elle s'exhibe parfois de manière tout à fait inconvenante. Alors sinon, on peut dire qu'elle est quand même très cultivée, elle parle le latin et le grec, mais elle affiche parfois un langage extrêmement grossier et des manières tout à fait brutales. On peut dire qu'elle a tout d'une vieille fille aigrie. Alors ce qui oppose aussi les deux femmes, c'est la religion. Marie est catholique et se réclame de l'Église de Rome. Élisabeth est protestante. La réforme gagne, même les Pays-Bas. Et il faut se rappeler que les Pays-Bas appartiennent à Philippe II d'Espagne. Si Marie épouse l'infant, le fils de Philippe II, toute l'Écosse devient catholique, d'où la peur d'Élisabeth. Et Marie, qu'est-ce qu'on peut en dire? Elle est jeune, elle est belle, elle a un courage égal à sa fierté. Elle aime braver le danger, elle est audacieuse jusqu'à parfois la témérité. En face d'elle, Élisabeth est habitée par la peur et l'hystérie. Elle ne se sent pas toujours légitime, et puis elle est loin d'être belle. Autant Marie a l'âme forte et résolue, autant Élisabeth se sent amoindrie par ses contradictions. Pour Élisabeth, gouverner consiste à intriguer, à biaiser, à faire volte-face. Marie, elle combat de front. Elle représente le monde que Philippe II veut maintenir intact en suivant des lois séculaires. Élisabeth, elle, est la championne d'une religion révolutionnaire. Elle regarde vers l'avenir, vers la mer. Encore un contraste. Élisabeth va vers son peuple. Elle s'identifie à la nation. Marie, elle, nourrit des principes de la monarchie française, monarchie absolue. Elle est nouvelle venue en Écosse. Elle ne songe qu'à ses prérogatives personnelles et pas du tout à son peuple. Donc revenons à la situation. 1563 voit la fin de la première guerre de religion en France. John Knox tonne parce que Marie aurait fait fêter les malheurs des protestants français, ce qui n'est pas vrai bien sûr. Alors la reine le convoque pour une explication et l'entrevue tourne aussi mal que la première. Marie se remet alors à chercher un mari avec l'appui de son demi-frère Moret. Si elle s'en va régner au loin, Moret se frotte les mains parce qu'il dit qu'à ce moment-là, il sera roi d'Écosse. Elle souhaite rencontrer Élisabeth à ce sujet. Élisabeth n'y tient pas du tout. Alors, que propose-t-on à la reine d'Écosse? Charles, second fils de l'empereur germanique. Alors, c'est un parti médiocre, c'est le deuxième. Donc c'est non. Et elle en revient toujours, Marie, à Don Carlos, le fils complètement dégénéré de Philippe II. Ce dernier ordonne à ses ambassadeurs, à ce moment-là, d'entamer des pourparlers. John Knox l'apprend, furieux, il tente d'ameuter les lords. Et il leur dit « Quand la noblesse d'Écosse consent à ce qu'un infidèle devienne l'époux et le maître de sa souveraine, elle bannit le Christ du royaume. Elle attire sur le pays la vengeance du ciel et sur elle-même de grands châtiments. » Fin de la rencontre. Élisabeth, à ce moment-là, envoie à Marie des lettres mielleuses, si bien qu'elle répond en lui disant qu'elle se conformera aux vœux de sa chère sœur. Élisabeth, alors, propose à Marie un mari anglais, puisque Philippe II
ne se décide pas. Et qui propose-t-elle? Alors là, c'est vraiment la surprise. Elle propose Robert Dudley, son favori en personne. Tout le monde est surpris et se demande quelle mouche a piqué Elisabeth. Marie, elle est furieuse parce que Dudley n'est pas assez noble. Alors, Elisabeth le nomme comte de Leicester, baron de Denbigh. Elle va même jusqu'à avoir un mari de remplacement, au cas où celui-ci ne ferait pas l'affaire. Et ce mari de remplacement, ce serait Henri Darnley, fils de Mathieu de Lennox. Il est prince, c'est un cousin d'Elisabeth. Il est beau garçon, bon, peut-être bien un brin efféminé. Qu'est-ce qu'il pense, lui, Dudley, de ce mariage? Lui, Dudley, il dit qu'il il dit à Melville, l'ambassadeur, qu'il n'a jamais songé à épouser Marie. Il pense que c'est un coup de William Cecil, qui est le ministre d'Elisabeth, et qui ne l'aime pas. Marie apprend alors qu'il lui faut renoncer à Don Carlos. Elle prend comme secrétaire David Richaud, l'Italien intrigant d'une intelligence vraiment très grande, qui sait se rendre indispensable. Et ajoutons qu'il est catholique, au moment où le pape Pie IV redresse le catholicisme, ce qu'on a appelé, si vous vous souvenez, la contre-réforme. Richaud s'associe au mouvement et il y associe aussi Marie. Alors, on revient à Dudley. Marie se demande si en épousant Dudley, c'est-à-dire le comte de Leicester, elle deviendra l'héritière d'Elisabeth, puisqu'elle est la petite-fille d'Henri VII. Elisabeth, à ce moment-là, envoie une réponse tout à fait hypocrite, que Marie épouse d'abord Dudley. On verra ensuite. Alors, Moray proteste et il s'inquiète, lui, de ça. Moray, je vous rappelle, il est protestant. Et c'est soi-disant... c'est le demi-frère, n'est-ce pas, de Marie. Riccio est catholique, Dudley aussi, et il voit le danger qu'il court et il signe un pacte secret avec deux nobles qui s'appellent Argyll et Hamilton, et c'est le début d'une guerre civile. Et voilà que Darnley, conseillé par sa mère, se présente au château où se trouve Marie. Cette dernière le trouve beau, bien qu'il paraisse un petit peu efféminé. Alors, il a beaucoup de qualités physiques. Il excelle à l'équitation, à la chasse, à l'escrime. Il est courageux aussi jusqu'à la témérité. Il est bon latiniste, bon musicien. Alors, on se dit, ben, il est épatant. Ah oui, mais toutes ces qualités cachent une âme et un caractère bien noir. Il flatte tout le monde, accompagne Moray aux prêches de John Knox. Il se prend d'amitié pour Riccio, lequel s'aperçoit tout de suite qu'il a affaire à un être veule, sans volonté et sans intelligence. Et voilà que Darnley contracte la rougeole. Marie lui rend visite, elle est attendrie, et pendant 3 semaines, elle passe la plus grande partie de son temps au chevet de Darnley, et elle tombe amoureuse. Le 7 avril, Marie réunit son conseil et annonce qu'elle compte épouser le prince Henri. Les lords en restent pétrifiés, mais finissent par être d'accord. Seulement, il y en a un qui n'est pas d'accord du tout, c'est le frère, c'est Moray. Il faut une dépense pontificale parce que Marie et Darnley sont cousins. On est sûr d'avoir la dispense, alors les choses se précipitent. Et il y a une bénédiction qui est donnée à Marie et Darnley dans la chambre de Richaud avec un seul témoin, bénédiction donnée par un prêtre catholique. Il aurait fallu garder le secret, mais l'attitude de Marie et d'Henri laisse transparaître la chose, si bien que des courriers se précipitent vers les diverses capitales. La nouvelle arrive à Londres le 15 avril. Nous sommes en 1565. Elisabeth est littéralement furieuse. Elle fait arrêter la mère de Darnley, la comtesse de Lennox, et elle somme Darnley de revenir en Angleterre. Elle menace même de confisquer les biens du père. Elle est épouvantée, car Marie a le soutien de l'Espagne. Moray alors quitte la cour de sa sœur, les catholiques écossais relèvent la teste, la messe est à nouveau chantée à Édimbourg. Le 1er mai, le Conseil d'Angleterre déclare le mariage préjudiciable à l'amitié des deux couronnes. En France, le cardinal de Lorraine, l'oncle de Marie, la met en garde contre la folie d'épouser son étourdi, son Utodo,
Alors, quand il en parle, il dit toujours ce mot-là. Ça, c'est un vieux mot français qui veut dire petit coq. Le mariage officiel aura lieu en juillet. D'ici là, Darnley se montre sous son vrai jour. Il montre un orgueil intolérable, se rend immédiatement impopulaire. On a peine à croire à ses fureurs. Marie doit partir au baptême de l'un de ses filleuls avec Darnley. Et la veille du départ, on vient lui dire qu'on a découvert un complot. Sur la route, Darnley et son père seraient tués, Marie serait capturée et enfermée dans la forteresse de Lochleven. Et qui est à l'origine du complot? Eh bien, son frère Moray. Et alors Marie? Eh bien, Marie, elle part quand même. Seulement, elle part de très bonne heure, si bien que le complot échoue. John Knox, alors, prend le relais. Il fait interdire la messe, y compris au palais. Bien évidemment, Marie refuse. Knox compte alors dresser les Écossais contre elle. La reine répond qu'elle est prête à faire de la réforme la religion officielle du royaume, mais qu'elle, elle restera catholique. Et elle en vient même, tellement elle veut la concorde, à assister à un prêche d'un pasteur, et elle publie sa volonté d'instaurer la liberté de conscience. Et elle ne retarde plus le mariage public. Elle annonce la bénédiction qui a eu lieu en avril. Et elle crée Darnley, comte duc d'Albany. Fureur de Moray, qui demande à Élisabeth d'envahir l'Écosse. Et voilà qu'Henri réclame le titre de roi et il ajoute « tout de suite ou jamais ». Et Marie cède. Le mariage a lieu le dimanche 29 juillet 1565. Peu de gens y assistent. Moray d'ailleurs n'est pas là. Knox alors manifeste bruyamment. Et Darnley jusque-là a assez bien joué la comédie. Et maintenant, il montre sa véritable nature, sa cupidité et surtout sa sottise. Riccio accorde 2 jours à la lune de miel et au mois d'août, Marie, donc, elle confère à ses sujets la permission de pratiquer sa religion et elle ordonne à son frère de se présenter à la cour, ce qu'il ne fait pas. Alors sa sœur le déclare traître et elle se cherche des défenseurs et elle est seule devant son peuple. Knox est furieux, la noblesse est menaçante, l'Angleterre c'est une ennemie. Devant Catherine de Médicis qui n'a pas oublié les moqueries. Finalement, elle n'a pas beaucoup d'alliés, elle en a 2, le pape et Philippe II, mais on peut dire qu'ils se servent plutôt d'elle. Alors, elle va trouver un appui chez 2 nobles, George Gordon et Bothwell. Elle rassemble une armée, elle en prend le commandement. Moray aussi, à ce moment-là, a des troupes grâce à l'argent anglais. Et il préfère ne pas affronter sa sœur parce qu'il voit bien que son armée est plus nombreuse. Et qu'est-ce qu'il fait? Il se réfugie en Angleterre. C'est une défaite. Marie devient alors une grande souveraine. Et qu'est-ce qu'il fait? Il se réfugie en Angleterre. C'est une défaite. Marie devient alors une grande souveraine qui a épousé l'homme de son

Il plaît beaucoup aux femmes, bien qu'il ne soit pas très beau, mais alors, moralement, il est cruel, brutal, cynique et terriblement ambitieux. Alors, dommage, quelle est auprès d'elle la pauvre Marie, son arrogant mari. Il n'est pas aimé, et lui, il aime sa femme, mais il la rudoie, il est grossier, et surtout, il boit beaucoup. Et il veut gouverner. Alors, Marie le traite bien, elle est large avec lui, mais elle lui interdit absolument de se mêler des affaires du gouvernement. En conséquence, le père de Darnley fait courir le bruit que Marie est la maîtresse de Riccio. Darnley, jaloux alors, déçu dans son ambition, voue une haine féroce à Riccio, et il arrive à former une ligue contre l'Italien. La reine décide de réunir le Parlement le 4 février 1566, et elle exige que son frère soit présent. Alors il sera jugé comme traître, puisqu'il est parti en Angleterre. Il a bien peur de voir ses biens confisqués. La reine, à ce moment-là, pense à nommer Riccio chancelier d'Écosse. Du coup, le comte de Morton, détenteur de cette charge, jure la perte de Riccio. Ce Morton, c'est un fourbe redoutable, et il est allié à 3 autres, Ruthven, Lidsey et Maitland. Et il conduit Darnley dans sa conspiration contre Riccio, parce qu'il lui dit que s'il n'est pas le roi, s'il ne gouverne pas, c'est à cause de Riccio. Le 1er mars, Darnley signe un accord avec Morton contre Riccio. Morton se réfugie en Angleterre, répandant des horreurs sur Marie, en particulier son adultère, soi-disant, avec Riccio. Et bien sûr, c'est complètement faux. Le Parlement, donc, est réuni. Le but déconjuré, alors, de Riccio. Eh bien, on tue Riccio. Moray prend les rênes de l'État. La reine est incarcérée. Le Parlement dissout. Knox se charge de justifier le meurtre devant Dieu. Alors, où le meurtre sera-t-il commis? Morton dit qu'il vaut mieux tuer Riccio dans la chambre de la reine. Le peuple croira qu'il a été surpris en adultère avec elle. Le 3 mars, Knox, donc, prescrit un jeûne et vitupère chaque jour contre la souveraine. Le 9 mars, à 20h, plusieurs centaines d'hommes armés pénètrent dans le château. Marie soupe avec la comtesse d'Argyle, le capitaine des gardes et Riccio. Le roi qui dîne au-dessus prend l'escalier dérobé, arrive dans la chambre de Marie. Soudain, Ruthven apparaît après avoir soulevé la tapisserie. Il porte une cotte de maille, un casque, des gantelets et une longue épée. « Qui vous a permis ?» dit Marie. Ruthven dit qu'il est venu rendre un service à la nation. « Quel service ?» dit Marie. « La défaire du vilain qui est au bout de la table. » Les autres conjurés arrivent. Riccio, terrorisé, s'accroche à la robe de la reine. Darnley saisit sa femme. George Douglas porte le premier coup à Riccio. On peut dire que l'infortuné meurt de 56 coups de poignard. Marie, à ce moment-là, laisse éclater sa fureur et Ruthven lui dit que c'est Darnley qui a ordonné l'assassinat. La suite, la semaine prochaine. Au revoir à tous.

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0: Bonjour chers auditeurs, Marie-France Guimard-Roche est très heureuse de vous retrouver pour une nouvelle émission, un nouvel opus, j'aime bien ce terme, de Bienvenue chez le Roi. Et je reçois aujourd'hui avec un très grand plaisir Sarah Brookhart. Bonjour Sarah.
1: Bonjour Marie-France.
0: Sarah, redites à nos amis, nos auditeurs, qui êtes-vous ?
1: Alors je suis la chargée des publics et de la promotion du domaine royal de Dreux.
0: C'est un grand titre ?
1: Oui, c'est assez long, je le raccourcis d'ailleurs moi-même, sinon ça ferait toute une ligne.
0: Ah, comme ça, il est raccourci.
1: Oui.
0: Ok, je comprends.
1: Mais Sarah très polyvalent.
0: Sarah vient d'arriver dans les studios avec un livre absolument magnifique qui se nomme « Domaine royal de Dreux, de la forteresse à la nécropole ». Donc, ça dit tout de cette chapelle royale qui a été construite, désirée par Louis-Philippe. Et c'est sous la direction de Fabienne Audebrand, Denis Grandemange et Irène Jourdeuil aux éditions Lieu-dit. C'est un très beau volume, enrichi d'énormément de photos très très belles. Comment peut-on dire, Sarah, d'explications
1: oui,
0: en fait ?
1: Oui, tout à fait. Par des historiens et experts dans leur domaine. Il y a une petite quinzaine de personnes qui ont chacun travaillé sur leurs articles. Ça peut aller effectivement du Moyen-Âge, parce qu'on parle bien de la forteresse, jusqu'à la nécropole, en passant par les vitraux, les gisants, le mobilier. Donc c'est très varié, des sujets qu'on avait mis de côté pendant très longtemps. Donc vraiment des personnes très experts.
0: Et vous êtes intervenue, vous avez fait beaucoup de recherches pour ce tableau qui est absolument fantastique de la lignée dynastique des chefs de la Maison de France, la branche Orléans donc, et généalogie des défunts de la chapelle royale de Dreux.
1: Tout à fait, c'est en ouvrant le livre, on a cette page de généalogie, où effectivement j'ai travaillé avec plusieurs collègues, j'étais pas seule sur le dossier, c'était très long.
0: C'est un très gros dossier.
1: C'est un très grand travail qui a pris plusieurs mois. Pour ne pas faire d'erreur, ce qui est aussi arrivé, on a dû faire des retouches parmi des dates, des liens entre chaque personne, parce qu'on peut facilement se perdre entre tous ces membres de la famille qui ont parfois aussi les mêmes noms. Donc ça a été vraiment un grand travail.
0: Oui, parce que de génération en génération, eh bien, il y a eu Louis XII, Louis XIII, Louis XIV, Louis XV, Louis XVI. Effectivement, tous des Louis. Et bien entendu, chez les Orléans, c'est
1: beaucoup
0: plutôt...
1: Beaucoup d'Henri.
0: Ah, je pensais à Philippe ou...
1: Aussi, mais on a surtout vers nos générations plus contemporaines, on a quand même beaucoup d'Henri, de François aussi. Donc il a fallu se retrouver parmi toutes ces personnes. Et ça a été un grand travail, mais on est très contents du résultat qui permet d'avoir une vue d'ensemble aussi sur les personnes qui sont dans la chapelle. Parce qu'on a fait un plan de la nécropole pour pouvoir se retrouver sur les personnes inhumées à l'intérieur de celle-ci.
0: Il y a beaucoup de cénotaphes aussi.
1: Alors, on en a seulement deux.
0: Deux ?
1: Oui.
0: Ah.
1: Voilà. Deux, ce sont les frères de Louis-Philippe qui ne sont pas à Dreux, mais qui ont malgré tout un gisant au domaine.
0: Il faut absolument qu'ils soient là, même en représentation.
1: Exactement, tout à fait.
0: Bien sûr. Ce livre est absolument fantastique. Avant d'aller plus loin, Sarah, il est en vente à la Chapelle Royale, sur le domaine donc.
1: Oui, alors nous, on n'est pas encore ouvert pour le moment. On ouvre en avril, mais il sera en vente à la boutique du domaine dès avril. Et si vous le voulez...
0: Quel jour d'avril ?
1: Le premier.
0: Le premier
1: avril. Je crois que ça tombe
0: un
1: mercredi.
0: Et ça n'est pas un poisson ?
1: Non, chaque année, on ouvre le 1er avril. Ce n'est pas un poisson d'avril.
0: Et je vous reverrai un peu avant, parce que je le redirai naturellement à nos auditeurs, mais il y aura bien une messe des rameaux.
1: Oui, comme chaque année.
0: Qui est un tout petit peu d'ailleurs avant, je crois, de mémoire, ça doit être le 29 mars ou quelque
1: oui,
0: chose.
1: C'est possible, j'ai pas encore la date exacte.
0: Alors, je vous le redirai.
1: Mais en tout cas, le livre sera donc trouvable effectivement au domaine. Et si jamais vous le voulez dès maintenant, il est en vente à la librairie La Rose des Vents.
0: Dans la Grande Rue.
1: Dans la Grande Rue, tout à fait.
0: Petite question tout à fait subsidiaire. Pour cette messe des rameaux, est-ce que vous ouvrirez votre boutique avec la vente de ce livre ?
1: Oui, la boutique normalement sera finie d'ici là, parce que c'est quand même un petit travail aussi de la mettre en place et de rentrer tous les produits dans notre logiciel.
0: Ah, vous êtes en plein travaux là ?
1: Alors oui, on va dire d'inventaire et de recommande de produits. Donc après, il faut remettre en place les nouvelles choses et les étiqueter, etc. Mais oui, tout à fait.
0: Il y a beaucoup de personnes qui viennent, bien sûr, à cette messe des rameaux qui est célèbre dans toute la région. Et j'ai des amis qui viennent d'ailleurs de Paris. Elle est célébrée chaque année dans cette chapelle. C'est absolument magnifique. Et donc, les fidèles pourront acquérir ce livre.
1: Tout à fait. Et puis ensuite, tout au long de la saison, on l'aura bien sûr en vente.
0: Qui est-ce qui est à l'origine de cet ouvrage ?
1: Alors, c'était un travail de longue haleine, puisque avant ce livre, on a eu le colloque du millénaire qui s'est tenu en juin 2023. Donc, il y a quand même maintenant 2 ans. ça passe assez vite. Et ça a été initié donc par la Fondation Saint-Louis et la DRAC, donc Centre-Val de Loire, avec qui
0: Direction
1: on travaille
0: régionale
1: des affaires culturelles, mm-hmm. avec qui on travaille depuis de nombreuses années maintenant. Ils ont fait l'équipe donc que vous avez citée au début, Irène, Fabienne et Denis, ont fait un très gros travail d'inventaire de nos collections, hein, vraiment en passant par le mobilier à des plus petits objets. Et donc c'est venu par ça de faire ce colloque du millénaire pour vraiment aborder les différentes facettes du domaine qui est assez méconnu, qui était assez méconnu jusqu'ici. Et suite au colloque, eh bien la DRAC a financé ce livre pour publier les actes. Donc c'est grâce à eux qu'on a pu avoir ce très très bel ouvrage retraçant toute la vie du domaine. Alors nous on avait mis en place, on avait enregistré les interventions de ces différentes personnes lors du colloque donc en juin 2023 qui s'est tenu au théâtre. Et on avait publié ces différentes interventions sur YouTube. Donc, elles sont visualisables en ligne sans
0: souci. Sous quel titre ?
1: Alors, il faut taper Domaine Royal de Dreux. Vous trouverez notre chaîne avec toutes les vidéos qui sont en ligne. Il y en a une petite vingtaine sur chaque sujet.
0: Ah.
1: Et donc, on avait déjà mis ça en place pour les gens qui n'avaient pas pu se rendre au colloque et qui souhaitaient quand même avoir les informations. Mais c'est vrai qu'avoir un ouvrage entre les mains papier, c'est différent.
0: Magnifique.
1: Et donc, il a fallu le temps parce que voilà, il y a un très grand travail de mise en page, d'iconographie aussi pour avoir cet ouvrage. Donc il est paru qu'en novembre 2025, mais on est très contents, c'est un très beau livre.
0: Ah, je comprends que vous.
1: Et également pour nous, puisque finalement, ça va nous apporter des informations qu'on ignorait aussi sûrement jusqu'ici.
0: J'ai déjà eu la chance avec quelques amis de visiter à nouveau, je dirais, cette chapelle royale, les souterrains, enfin tout avec vous. Vous êtes exceptionnelle, Sarah, parce
1: Merci.
0: Que vous vous intéressez, mais même quelqu'un qui est très, très néophyte en la matière, vous nous intéressez tous, vous êtes passionnante.
1: Merci beaucoup.
0: Vous avez des anecdotes extraordinaires. Non, vraiment.
1: Alors, je pense que c'est aussi le fait que je ne sois pas, moi, de historienne. Hein. Voilà, je ne suis pas du tout dans les études historiques ou autres, experte comme certaines de ces personnes qui ont participé au livre. Je pense que moi, je vulgarise un peu plus
0: Mais c'est important.
1: Le sujet et ça permet effectivement d'intéresser, du coup, un plus large nombre de personnes que si j'étais vraiment très dans l'historique.
0: Puis vous avez d'ailleurs un œil un peu neuf parce que vous n'êtes pas de Dreux.
1: Oui, c'est ça.
0: Et vous avez découvert la chapelle royale, mais pourquoi êtes-vous là en fait?
1: Alors j'ai découvert la chapelle le premier jour de travail. Alors c'est quand même assez atypique on va dire. Alors je suis là parce que j'ai voulu me lancer dans le tourisme et je cherchais une entreprise pour m'accueillir pendant mes études en BTS. Il se trouve qu'une place était vacante à la chapelle, c'était encore la chapelle royale.
0: C'est parti d'un stage?
1: C'est parti d'une recherche d'entreprise d'alternance pour me recevoir en alternance. Donc j'ai passé un entretien. Effectivement, en ne connaissant pas du tout la ville ni le lieu, alors je m'étais renseignée un petit peu avant, mais je ne l'avais jamais visité. L'entretien s'est bien passé, donc j'ai été prise. Et quand je suis arrivée en septembre 2019, j'ai visité la chapelle royale à ce moment-là. Donc c'était vraiment une découverte.
0: Ah oui, c'est
1: le premier jour de travail et ça a été un vrai coup de cœur. Je ne connaissais pas vraiment non plus cette période de l'histoire qu'on évoque assez peu à l'école, on va dire. Donc, j'étais vraiment dans la découverte totale de Louis-Philippe, de la famille d'Orléans. Je connaissais très rapidement Monsieur Frère de Louis XIV, mais voilà, ça s'arrêtait ici. Et puis, au fur et à mesure, j'ai fait mes recherches, j'ai approfondi, et ce qu'on fait encore aujourd'hui d'ailleurs. Et puis, un vrai coup de cœur pour le lieu qui est vraiment magnifique et qui mérite d'être connu. Et c'est surtout ça qui me fait vibrer, c'est de le faire découvrir à d'autres. Et moi, j'adore quand j'ai des écoles ou même des groupes voilà, qui ne connaissent pas du tout le lieu et de voir leur réaction quand ils entrent dans la chapelle. Et ça m'émeut toujours, même si je la connais, de voir la réaction des autres personnes.
0: Mais ça les émeut aussi, vous savez, parce que je suis venue avec des conférenciers, dont Mathieu Crézon, qui est conférencier des monuments historiques à Versailles, à Paris, au Palais d'Orsay, enfin bon, dans beaucoup de lieux. Et Mathieu m'a dit que cette découverte de cette chapelle royale, c'était quand même quelque chose d'extraordinaire. Et il avait vraiment, d'ailleurs il reviendra, il me l'a encore écrit en disant qu'il avait eu d'ailleurs un accueil absolument fabuleux de votre part, comme tous les amis et tous mes invités qui sont venus là-haut. Et c'est C'est bien parce que tous ces gens-là en parlent autour d'eux.
1: C'est ça. Et il y a un vrai... On le voit, nous, déjà, à l'accueil. Pourtant, effectivement, on n'a plus de visite guidée pour le moment, pendant la saison haute. Hein, on a seulement des audio-guides. Mais notre accueil, je pense, suffit à les faire revenir. En tout cas, c'est toujours ce qu'on a comme retour. Et le bouche-à-oreille, effectivement, on commence de plus en plus à avoir...
0: C'est très impressionnant.
1: De personnes qui nous disent « Ah, bah, mon cousin, mon ami est venu. Il nous en a parlé avec beaucoup d'éloges. » Et du coup, ça fait son travail. Et c'est comme ça qu'on arrive à toucher des personnes d'ailleurs, finalement.
0: Et à part la famille d'Orléans qui vient de temps en temps, bien sûr, le comte de Paris, la comtesse de Paris, leurs enfants, Madame la duchesse de Montpensier, naturellement, vous avez d'autres visiteurs qui parfois ne se font peut-être même pas connaître, qui
1: oui.
0: appartiennent à la famille
1: c'est
0: royale.
1: C'est arrivé l'année dernière, en plein mois d'été, au mois d'août, il me semble. Où on a une billetterie en ligne, donc des personnes peuvent prendre leur billet en avance et ils nous présentent seulement leur billet à l'accueil. Et donc un couple est entré à la billetterie, j'étais à l'accueil ce jour-là en plus, donc c'est assez drôle. Et la femme était splendide, une très très belle femme, très grande, blonde, un peu mannequin, magnifique. Et donc un homme, hein, à peu près les deux d'une cinquantaine d'années. Et un homme, je me suis dit, oh là là, il me fait penser à quelqu'un. Des yeux bleus très
0: les
1: perçants.
0: Les yeux bleus Orléans.
1: Exactement, et le visage, vraiment, j'arrivais pas à mettre le doigt dessus, mais il me faisait penser à quelqu'un. Bon, ils visitent, ils me montrent leur billet, très agréable, ils visitent sans un mot de plus.
0: Hein, et sans vous, vous n'avez pas fait la visite.
1: Ah non, tout à fait, ils ont pris les audio guides, ils se sont promenés, okay. etc. Ils sont repartis en me remerciant, c'était très bien. Ils m'ont posé une question, alors je sais plus laquelle c'était, mais une question sur le lieu. Est-ce que c'était un test pour savoir si je connaissais bien l'histoire ou si c'était une vraie question, car ils n'avaient pas la réponse, je ne sais pas, mais ils m'ont posé une question à laquelle j'ai répondu, et ils sont repartis, très agréable. Et le lendemain,
0: Vous avez ouvert Point de vue Image du Monde.
1: Non, mais je reprends ma liste de personnes qui ont pris leur billet en ligne, parce qu'on a le nom et l'adresse mail.
0: Ah.
1: Et là, je remarque qu'il s'agissait effectivement d'un prince d'Orléans, donc un cousin du prince Jean, et c'était Charles, je crois, Charles-Philippe, enfin bon, le nom, je ne l'ai plus, mais c'était le duc d'Anjou.
0: Ah oui,
1: voilà,
0: qui est marié effectivement en seconde noce avec une très belle
1: tout
0: femme.
1: Tout à fait, exactement.
0: Et ils habitent Paris, donc c'est très facile pour eux de venir jusqu'à Dreux. Ah, c'est amusant.
1: Et
0: alors,
1: donc,
0: vraiment.
1: Ce couple ne s'est pas du tout présenté. Ils ont acheté leur billet en ligne. et donc, c'était très, très drôle parce que le lendemain, je me suis dit, c'est pour ça qu'il m'a fait penser à quelqu'un. Effectivement, le visage et les yeux bleus.
0: Ils se ressemblent finalement dans
1: oui.
0: cette famille. Hein, il y a beaucoup.
1: Tout à fait.
0: Mais j'essaie d'imaginer l'émotion qu'eux aussi peut-être ont en découvrant ce domaine, parce que d'abord c'est celui de leur famille, et puis ensuite ils voient leurs aïeux
1: oui.
0: dans la nécropole.
1: Oui, tout à fait, c'est vrai.
0: Quelle a été la dernière personne inhumée dans la nécropole ?
1: Eh bien,
0: est-ce que c'est le comte de Paris ?
1: Oui, c'est le comte de Paris, donc le prince Henri VII, voilà, qui est décédé en 2019. Donc ça commence à faire quelques années.
0: Et bien sûr, vous prévoyez beaucoup de choses pour cette nouvelle année.
1: Oui, donc déjà avec ce très beau livre, on est très content d'avoir quelque chose en plus à la boutique. On nous posait souvent la question. Et donc là, nous serons sur l'année vraiment du tricentenaire de Philidor, en 2026, ça y est. On avait déjà abordé le sujet avec la mairie, notamment en 2025, mais on va commencer à rentrer dans le vif du sujet avec ces célébrations du tricentenaire. Donc on va être sur une programmation qui va tourner effectivement autour de ce personnage, donc les échecs et la musique. On va être un peu plus sur les échecs que la musique, c'est un peu plus facile et grand public que l'opéra comique, mais on aura quand même quelques choses musicales qui vont se programmer. On va commencer avec un tournoi féminin au mois de mars, donc c'est un événement plus privé, mais dans le cercle des joueurs d'échecs, c'est quand même assez important. Et puis ensuite, au mois de mai, fin mai, on aura un grand week-end le 30 et 31 mai autour de ce personnage, avec des tournois d'échecs, des simultanés à l'aveugle. Donc là, on aura un maître
0: du
1: jeu d'échecs qui va jouer à l'aveugle, effectivement. Oui.
0: Comment ça, à l'aveugle?
1: Je ne sais pas, parce que je suis moi-même très novice sur ce sujet, mais c'est quelqu'un qui est réputé, hein, alors ils sont plusieurs, pour savoir jouer à l'aveugle avec un bandeau sur les yeux et simplement en lui indiquant certaines pièces, il va savoir comment répondre et il va souvent gagner en plus. Donc c'est assez impressionnant à voir, même pour les gens qui ne...
0: Ah ben j'imagine! Bien sûr.
1: Ça ne s'y intéresse pas plus, mais c'est impressionnant de voir quelqu'un jouer à l'aveugle. Donc, on aura ça, on aura une exposition.
0: Donc, ça, c'est fin mai, le dernier week-end de mai.
1: C'est ça, 30-31 mai. Donc, on aura également une conférence donnée par un expert de Philidor sur le sujet. Une exposition temporaire qui va se dérouler à l'évêché. Donc, l'évêché sera ouvert pour l'occasion avec une artiste, en fait, qui s'occupe, qui va prendre les échecs pour faire plusieurs choses, des tableaux, des trophées, etc. De la musique aussi. Donc, on a ce grand week-end au mois de mai. On retrouvera notre festival au fil des siècles en juillet, toujours le troisième week-end de juillet. Donc, 18 et 19 juillet cette année, où on sera sur la thématique du 18e. Pour aller avec Philidor.
0: Ouh, ça me va bien le 18e.
1: Alors c'est un peu compliqué pour nous parce que forcément on a beaucoup de compagnies qui parlent du Moyen-Âge, de la Renaissance, mais quand on commence à approcher le 18e, c'est un peu plus compliqué de trouver des choses intéressantes aussi pour le public, hein, parce qu'on veut toujours que ce soit un événement pour les familles. Donc, on a quand même programmé toujours des spectacles équestres. Donc, on aura une compagnie avec des chevaux.
0: Mais ça ne sera plus des joutes en armure.
1: Non, on aura des jeux qui se faisaient toujours quand même, et du dressage, de la monte en Amazon. Donc voilà, on va un petit peu changer, mais les chevaux resteront toujours présents. De l'artillerie avec des canons aussi.
0: Mais bien sûr,
1: du
0: et vous
1: combat.
0: Tirez sur quoi de là-haut?
1: Heureusement sur rien. Donc de l'artillerie, du combat à pied aussi. On aura des jeux de société un peu anciens. On va parler aussi, ce qui est très 18e, c'est la découverte du cacao, etc. Voilà, les voies. Voyage un peu à l'étranger, toutes les découvertes, les échecs, on aura toujours un petit côté échec également. Les jeux pour les enfants qui resteront toujours présents. Voilà, on a essayé de varier un petit peu en gardant ce côté très familial qu'on souhaite pour cet événement. Donc le 18 et 19 juillet 2026, avec une animation en soirée, une animation autour du feu. Donc, plus d'informations à venir dans les prochains mois.
0: Et d'ailleurs, à la radio, vous allez revenir me présenter tout ça quand vous aurez tout le programme. Et
1: pas de souci.
0: Je serai vraiment très, très
1: Qu'est-ce
0: heureuse de vous recevoir.
1: Ce que je peux dire, c'est que là, pour février, on va programmer, comme chaque année, les nocturnes pendant les vacances et des visites exceptionnelles. Donc, ces fameuses visites qui durent 4 heures.
0: Alors, retenez-moi précisément, en février, toutes ces dates, les horaires et...
1: Oui. Alors, donc, pour les visites exceptionnelles qui durent environ 4 heures, 4 heures 30, alors ça peut paraître très long, mais ça passe extrêmement vite, ne vous inquiétez pas.
0: Vous prévoyez un petit thé au milieu ou...
1: Ah, ça, c'est une surprise.
0: Ah oui, il y a quelque chose, mais je disais ça en plaisantant.
1: Il y a toujours un petit quelque chose qui est prévu à la fin de la visite.
0: Mais pourquoi pas?
1: Donc, pour l'instant, on en a programmé seulement deux en février, mais d'autres pourraient arriver au mois de mars. Ça dépend aussi de la demande qu'on reçoit. Là, on en a programmé une le mercredi 18 février et une le mercredi 25 février, toutes les deux dès 13h30, pour ne pas finir non plus trop tard avec le jour qui tombe aussi assez tôt. Et pour les nocturnes, donc on aura le samedi 21 février et le vendredi 27 et le samedi 28 février.
0: Les nocturnes, j'imagine, enfin peut-être les autres visites aussi, c'est surtout en intérieur.
1: Les nocturnes, c'est vraiment en intérieur seulement. Contrairement à la visite exceptionnelle où on fait tout le domaine, donc les deux parcs, quelques souterrains, la chapelle, etc. Là, c'est très, très complet. La nocturne, c'est vraiment exclusivement crypte et chapelle. Donc, c'est environ 45 minutes de visite guidée à la bougie, du coup.
0: Ah, les bougies.
1: À la bougie. Une vraie bougie, d'ailleurs, pas comme certains monuments qui, par mesure de sécurité, avec des tissus, font avec des bougies LED. Nous, on a pour l'instant encore l'occasion...
0: Très peu de tissus.
1: Exactement.
0: Ou pas du tout.
1: De pouvoir avoir de vraies bougies, c'est quand même un charme différent.
0: Bien sûr.
1: Et 15 minutes, 10-15 minutes ensuite, d'une petite surprise.
0: Vous allumez combien de bougies?
1: On avait compté par soirée... Environ 400 bougies.
0: Ah oui!
1: Seulement dans la chapelle, puisqu'ensuite, il y a celles qu'on offre aux visiteurs, qui y repartent avec leurs bougies à la fin de la visite.
0: Et naturellement, c'est une question tout à fait à part, mais vous avez tout ce qu'il faut comme extincteurs, comme sécurité.
1: Oui, bien sûr, qu'ils sont toujours analysés chaque année avec des
0: malheureusement
1: contrôles réguliers.
0: L'actualité, c'est sûr qu'il faut effectivement faire très, très, très attention à tout cela. Mais ce serait dommage de se priver d'un tel bonheur.
1: Oui, ça fait vraiment une belle mise en lumière de la chapelle, assez impressionnant.
0: Vous avez déjà des réservations ?
1: Alors pas encore, puisqu'on a seulement là vraiment fixé les dates. Donc on va l'annoncer au fur et à mesure et ouvrir les réservations dans les prochains jours.
0: Et ça sera sur quel site on peut accéder ?
1: Alors, sur le site du Domaine Royal, hein, donc c'est domaine-royal-dreux.com. Vous devriez arriver sur notre site officiel et il y a un petit onglet billetterie en haut à droite. Et sur cet onglet, vous avez après accès à la billetterie en ligne qui est sécurisée, je rassure tout le monde.
0: Dont se sert le prince Charles-Philippe d'Orléans
1: tout à fait.
0: Quand il veut venir
1: tout
0: à Dreux.
1: Et vous avez votre ticket, c'est remboursable jusqu'à un jour avant la date de l'événement.
0: Effectivement, donc, c'est très intéressant.
1: C'est assez intéressant.
0: Bien sûr.
1: Et je peux comprendre que pour certaines personnes, parfois, ça peut être un peu compliqué. Donc, on peut aussi faire une réservation par mail et le paiement sur place le jour même. Même si c'est un peu plus contraignant pour nous, mais on peut quand même le faire si jamais il y a vraiment un souci.
0: Donnez votre mail.
1: Alors, c'est contact@domaine-royal-dreux.com.
0: Et puis également, on peut vous joindre par téléphone quand
1: tout à fait. Alors,
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0: Très facile. Sarah, je voudrais conclure cette émission avec votre ressenti. Quand vous avez vu ce livre, parce que je sais par expérience que quand on voit un ouvrage auquel on a participé, c'est très émouvant. Qu'avez-vous ressenti ?
1: Oui, alors, comme je le disais tout à l'heure, j'ai écrit aucun article, hein, seulement la petite généalogie du départ.
0: Ah bah la petite généalogie du départ.
1: Non, on était très contents. Alors, je parle aussi pour mes collègues du résultat parce qu'on l'attendait depuis fort longtemps. Alors déjà, les personnes extérieures nous le demandaient. Mais alors nous, en tant qu'équipe, on avait vraiment hâte de voir le résultat puisqu'on a vraiment découvert, comme vous, le livre. On n'a pas du tout été en contact avec la maison d'édition pour les planches. Hein, c'est vraiment la DRAC qui s'en est occupée. Donc, on a eu la surprise et superbe livre. Dès la couverture, voilà, ces compositions d'images, les couleurs, la qualité du papier. Vraiment, on est super heureux de ce résultat et on est surtout très content d'avoir beaucoup d'informations en plus sur ce qu'on pouvait dire. Parfois, là, on va vraiment avoir des informations autres et on apprend beaucoup.
0: Et c'est un livre d'art tout à fait exceptionnel. Je vous donne le prix, c'est 29 euros et ça vaut très très très amplement cette somme. C'est un ouvrage de référence.
1: Tout à fait.
0: Et de souvenirs.
1: C'est tout à fait ça.
0: Oh, c'est
1: vraiment
0: magnifique.
1: Une maison d'édition. Hein. Donc les éditions Lyudy, c'est une maison qui est spécialisée dans ce genre d'ouvrage sur des monuments historiques, l'histoire de l'art, etc. Donc c'est vraiment, comme vous le dites, un ouvrage de référence.
0: Je vous lis simplement la quatrième de couverture. Choisie par Louis-Philippe comme nécropole de la famille d'Orléans, la chapelle royale de Dreux est un chef-d'œuvre de l'architecture du XIXe siècle, ornée d'une foisonnante sculpture monumentale et parée de remarquables vitraux, notamment de la manufacture de Sèvres, d'après des cartons d'Ingres. Théâtre du gisant, elle abrite par ailleurs un exceptionnel ensemble de tombeaux dû aux meilleurs ciseaux de l'époque comme Chaput, Mercier, Millet, Pradier. Le colloque tenu à Dreux les 16 et 17 juin 2023 la tire enfin de cette zone d'ombre dans laquelle l'histoire de France l'a si souvent reléguée. Cet ouvrage permet également de redécouvrir l'importance du patrimoine médiéval si méconnu. De ce site, en mettant à l'honneur la forteresse des comtes de Dreux, ainsi que les sculptures et vitraux de l'ancienne collégiale Saint-Étienne, hélas disparue. Les récentes recherches en archives et l'inventaire du mobilier, jusqu'ici méconnu, révèlent quant à eux la richesse de cérémonies funéraires et témoignent des séjours du roi et de sa famille en ces lieux. Sarah, merci infiniment d'être venue dans nos studios.
1: Avec plaisir, Marie-France.
0: Je vous attends à nouveau bientôt pour toutes les manifestations, toutes les fêtes, on peut dire,
1: oui,
0: qui vont avoir lieu sur le domaine royal de Dreux. Philippe Maillard enregistrait cette émission et la réalisera pour vous, chers auditeurs, dans les studios du Rocas de Radio Grand Ciel.

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1: Bonjour, Didier Pilon, je suis heureux de vous retrouver dans les studios de Radio Fidélité en compagnie de Mathieu Ordonneau à la technique pour que nous consacrions cette heure ensemble à deux chefs-d'œuvre, deux très belles cantates de Jean-Sébastien Bach qui ont été écrites à l'occasion de deux fêtes parmi les plus importantes de la religion catholique. Je veux bien sûr parler de l'Ascension et de la Pentecôte. C'est bien sûr dans cet ordre-là que nous allons les entendre et nous allons commencer au moment de l'Ascension avec cette œuvre de Jean-Sébastien Bach qui est une œuvre qu'il a composée, je dirais, dans sa très grande maturité. Vous savez que Jean-Sébastien Bach devait, dans ses obligations de compositeur, notamment lorsqu'il était à Leipzig, écrire une cantate. C'est-à-dire, pour tous les dimanches, il devait écrire une nouvelle composition dans laquelle on retrouvait à peu près toujours la même structure, c'est-à-dire une introduction plus ou moins longue, des récitatifs, des airs, solo pour ténor, pour soprano, et puis en général des chœurs, et ça se terminait toujours par un choral qui était beaucoup plus court, qui était plus ramassé, mais qui était plus solennel et qui concluait en quelque sorte la cérémonie. La plupart des cantates sont toutes d'origine protestante, puisqu'elles étaient pour aller à l'office, puisque je rappelle que Jean-Sébastien Bach était un protestant luthérien. Et par conséquent, l'oratorio de l'Ascension que nous allons entendre peut être aussi considéré comme une cantate. Les avis des grands spécialistes ne sont pas tous d'accord, mais en tout cas, ce qui est certain, c'est que cette œuvre porte le numéro BWV 11. Alors vous allez me dire, ça veut dire quoi BWV? Ça veut dire tout simplement Bach Werke Verzeichnis, le catalogue des œuvres de Bach. Sauf que, et c'est très important de le préciser, ça n'est absolument pas chronologique. C'est-à-dire que la cantate 11, elle peut être beaucoup plus récente, si je puis dire, que la cantate 1022. Parce que, en fait, il y avait tellement d'œuvres de Jean-Sébastien Bach qu'on n'était pas toujours d'accord sur la création, la date de la création, qu'on a fait ça par genre. On a mis d'un côté les messes, on a mis les cantates, on a mis les sonates pour orgue, on a mis les concertos, etc. Et donc, on avait des numéros à l'intérieur de chaque rubrique. De sorte, j'insiste vraiment, pour dire que c'est pas parce qu'elle porte un numéro de BWV bas, comme le 11, qu'elle est dans les premières. Au contraire, c'est une œuvre, je l'ai dit, de la maturité de Jean-Sébastien Bach, puisqu'il l'aurait composée à Leipzig en 1738. C'est une œuvre qui fait appel à de grands textes. Le chœur le plus important, on va dire en allemand, « Louer Dieu dans ses royaumes ». Et c'est une œuvre, encore une fois, qui fait appel à une belle distribution. C'est-à-dire qu'il y a des trompettes, des timbales, flûtes traversières, des hautbois, des violons, des continuos. Donc c'est encore une fois une œuvre, j'allais dire, importante, c'est normal, puisque c'est en lien, évidemment, avec la liturgie et avec l'ascension du Christ dans le ciel. Il aurait dirigé lui-même, Jean-Sébastien Bach, cette composition le 15 mai 1738, et il avait écrit également d'autres cantates sur l'Ascension et sur la Pentecôte. C'est pour dire qu'à quel point, eh bien, c'était encore une fois des œuvres qui revenaient. Vous savez qu'on a plus d'un cycle complet des cantates de Bach. Si on voulait faire un cycle complet, on aurait, allez, je vais le dire, 52 ou 54 cantates, une par semaine. Mais on en a plus de 200. C'est-à-dire que, encore une fois, il fallait qu'il se renouvelle quasiment toutes les semaines. Et je dirais qu'au contraire des plus de 200 cantates qu'on a, on en a perdu quasiment autant. Celle-ci, donc, est très importante et elle est basée sur, j'allais dire, la ration biblique, l'Ascension du Christ. Et c'est ce que nous allons entendre dans le début de cette très belle cantate, justement, de l'Ascension. On va d'abord avoir un chœur qui va nous dire, ben voilà, il faut louer Dieu dans sa grandeur, etc. Ensuite, on va avoir le récitatif, c'est-à-dire un court passage de l'évangéliste qui nous raconte, justement, c'est Luc qui dit comment le Christ est monté au ciel. Et puis, on retrouvera également d'autres textes, si vous voulez, extraits de la Bible. Ce qui est important, c'est qu'il y a également, dans cette très belle cantate, des duos, en particulier un que je trouve véritablement très beau, dans la moitié à peu près de la cantate, qui fait appel, encore une fois, je vous l'ai dit, à trois voix différentes, hein, ténor, basse, et ils vont même chanter le ténor et la basse tous les deux dans un très très beau duo, qui rappelle encore une fois l'importance du Christ. Alors, on n'est pas toujours sûr non plus de la manière dont Bach choisissait ses textes. Il faisait souvent appel à des hommes spécialisés, comme Rist, comme Zarzer, et qui proposaient au cantor de Leipzig, donc à Jean-Sébastien Bach, proposaient des textes, et ensuite, ils mettaient en musique. Mais c'est encore une fois une très belle œuvre. Il y a 11 mouvements. Normalement, si on respectait la liturgie protestante, on aurait dû jouer, ou on jouerait normalement, les 6 premiers avant le sermon du pasteur et les 5 derniers après. Je ne me permettrai pas de me transformer en quelqu'un qui fasse un sermon, donc je vous propose en fait qu'on écoute dans sa totalité, dans sa succession, ça dure un peu plus de 20 minutes, cette très belle cantate de Jean-Sébastien Bach, hein, où on va encore avoir toute une série de musique, de soprano, et on verra, là encore, je vous l'expliquais, toujours cette même rigueur, c'est-à-dire qu'on commence par un chœur qui donne un peu le contexte de la scène, et puis on terminera par un choral. C'est-à-dire, encore une fois, c'est un chœur qui est beaucoup plus ramassé, qui est plus martial et qui est normalement chanté par toute la population, par tous ceux qui suivent l'office. Je vous propose peut-être de chanter chez vous, si après tout vous le voulez, pourquoi pas, et bien que vous chantiez à la fin de cette très belle oratorio ou cantate BWV 11 consacrée encore une fois à l'ascension de Jean-Sébastien Bach. Je rappelle le très beau titre « Louez Dieu dans ses royaumes » et je vous propose d'écouter les jeunes chanteurs du chœur hollandais de Bach sous la direction de Peter Jan Lussink pour cette très belle cantate ou oratorio de l'ascension.

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Vous venez d'entendre l'oratorio de l'Ascension de Jean-Sébastien Bach, dans une très belle version, un peu baroque évidemment, qui est due à Peter Jan Leusink, avec les jeunes chanteurs du chœur hollandais, l'ensemble Bach Collegium hollandais, avec comme soliste Marion Strick soprano, Sitze Buvalda, je suis pas sûr de bien le dire, alto, Knut Schor ténor et Bas Ramelsar, qui était justement la basse. Je vous propose de continuer notre émission, si vous prenez en cours notre émission sur Radio Fidélité, en compagnie de Mathieu Ordonneau, eh bien, je vous propose maintenant, après l'Ascension, de passer bien évidemment à la Pentecôte et d'écouter une nouvelle cantate de Jean-Sébastien Bach qui s'appelle « Lumière de joie tant désirée », qui porte le numéro BWV 184 et qui a été composée à Leipzig en 1724, c'est-à-dire 12 ans ou 14 ans même avant la cantate que nous venons d'entendre. Je vous l'ai dit, il n'y a pas du tout d'ordre chronologique dans les numérotations des cantates de Jean-Sébastien Bach. Il y a également deux autres cantates que Bach a composées pour, justement, la cérémonie de la Pentecôte. Je vous l'ai dit et je le répète, hein, il y a un nombre incroyable de cantates de Jean-Sébastien Bach, mais par contrat, il devait à chaque semaine présenter une nouvelle cantate. Alors on sait que de temps en temps, il a récupéré des plus vieilles cantates qu'il a aménagées. Mais par exemple pour la Pentecôte, on a trois cantates de la Pentecôte qui sont tout à fait différentes, mais qui restent évidemment dans la joie de l'Esprit-Saint, puisque c'est bien de cela dont nous parlons. Et c'est d'ailleurs pour ça que le titre de cette cantate est « Lumière de joie ». Tant désiré. Là encore, c'est une partition peut-être un peu moins importante en termes de masse orchestrale, mais on a là encore des flûtes, on a des violons, des altos, des basses, et on a trois solistes cette fois-ci, soprano, ténor et basse, et on a évidemment un chœur à quatre voix. On peut juste préciser que cette cantate réutilise justement, comme je vous l'avais dit, des restes d'une autre œuvre qu'il avait composée à Köthen. Vous savez que Bach a beaucoup voyagé au cours de sa carrière, mais dans très peu de distance finalement, parce qu'il faisait souvent tout à pied. Et donc, il est allé de Köthen, il est allé dans d'autres villes, et puis à Brandebourg, et puis il est allé, bien sûr, terminer sa vie à Leipzig. Et donc, on ne sait pas grand-chose de cette cantate qui a servi un petit peu de matériau originel à la Pentecôte. On pense qu'elle avait été composée pour le nouvel an de 1721, mais on n'en est pas sûr. Le texte est d'un auteur qui s'appellerait Anark von Wildenfels. Vous savez, c'était des gens qui étaient chargés de mettre, j'allais dire, un livret en quelque sorte, hein, de prendre les paroles du Christ, de les choisir et d'en faire une sorte de condensé pour que le compositeur les mette. Le chœur initial, eh bien, est une très très belle mélodie qui fait là encore appel à un répertoire très ancien. Vous savez que dans les cantates de Bach, on retrouve des chorales, ce qu'on appelle, qui sont souvent des musiques beaucoup plus anciennes que le cantor de Leipzig a décidé de reprendre. C'est une œuvre écrite pour deux flûtes, hein, deux flûtes traversières, deux violons, alto, basse, continue, trois solistes vocaux, je vous l'ai dit, et il y a en fait six mouvements qui, là encore, retrouvent le côté traditionnel de l'œuvre de Jean-Sébastien Bach, hein. Il y a des passages très courts, ce sont en fait les textes de l'évangile que lit souvent d'ailleurs un évangéliste, et puis ensuite, eh bien, on va entendre des très très beaux duos, là, dans cette œuvre que nous allons découvrir. Il y a d'abord un récitatif qui raconte, eh bien, que tout le monde attend que le Christ est monté au ciel, mais qu'on ne sait plus rien, on ne sait pas ce qui va se passer. Et puis, il va y avoir un très joli duo entre les deux voix de femmes, entre la soprano et l'alto, qui va raconter, là encore, quelque chose de l'attente, finalement, de l'Esprit-Saint. Puis, on va retrouver le ténor, qui, là encore, dans un récitatif assez court, ça fait à peine 2 minutes, va nous expliquer ce qui se passe. Et au moment où il va enchaîner avec son très bel air, où il dit maintenant « La joie est parmi nous, il faut nous réjouir puisque nous sommes éclairés par la lumière de Dieu ». Et ensuite, on terminera par un très joli chœur avec la soprano où on va dire « Eh bien, merci le bon berger, le bon pasteur, nous sommes redevables de ton amour et nous allons pouvoir vivre dans ton amour grâce à la lumière de l'Esprit-Saint ». Donc, je vous propose maintenant d'écouter en deuxième partie de cette émission cette deuxième cantate de Jean-Sébastien Bach qui porte le numéro BWV 184, qui est interprétée pratiquement par le même ensemble que l'on avait découvert, c'est-à-dire les chœurs d'enfants hollandais, l'ensemble Bach Collegium hollandais sous la direction de Peter Jan Leusink. Et je vous donnerai tout à l'heure, eh bien, le nom des solistes. Tout de suite, donc, cette très belle cantate de la Pentecôte.

0: Nous venons d'entendre, pour terminer cette émission qui était consacrée à deux belles cantates de Jean-Sébastien Bach, la première pour l'Ascension, la deuxième pour la Pentecôte, et nous avons pu entendre, eh bien, comme soliste, Marion Schrick, soprano, nous avons pu entendre également Sitze Badalva, alto, et Knut Schorr comme ténor. Je rappelle que c'est Peter-Jan Lessing qui dirigeait tout cet ensemble hollandais, qui donne ce côté un petit peu nerveux, sec, mais qui correspond bien à la musique baroque. Et c'était une très très belle version que j'étais heureux de vous faire découvrir en compagnie de Mathieu Ordonneau. Je vous souhaite une excellente continuation et je vous dis donc à très vite sur Radio Fidélité.
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1: Notre-Dame de Lourdes, Sainte Bernadette, je vous confie mes amies Sylvie et Marie-Hélène qui sont souffrantes. Aidez-les pour qu'elles aillent mieux. Je vous confie aussi mon fils Clément. Merci Notre-Dame. Merci Sainte Bernadette.
2: Je vais subir cet après-midi une intervention chirurgicale sur l'œil gauche. Je vous confie la main du chirurgien et vous demande de m'aider à rester calme. Merci Notre-Dame de Lourdes. Merci Sainte Bernadette.
3: Notre-Dame de Lourdes, nous vous confions Briac, un bébé de 3 mois, qui va subir demain une opération cardiaque. Nous avons confiance en vous, Maman du Ciel, pour guider la main du chirurgien. Merci.
4: Au nom du Père, et du Fils, et du Saint-Esprit, frères et sœurs bien-aimés, chers amis pèlerins, soyez les bienvenus, vous tous qui avez la grâce d'être présents ici à la grotte de Massabielle, où la Vierge Marie est apparue 18 fois à Sainte Bernadette. Ensemble, avec vous tous ici présents, mais aussi vous tous qui nous rejoignez de par le monde, grâce à la télévision, grâce à la radio, grâce au site internet du sanctuaire, nous allons méditer les mystères douloureux du Saint-Rosaire. Nous le faisons en particulier avec les pèlerins du premier pèlerinage, des sonneurs et des veneurs. Commençons par proclamer notre foi, la foi de toute l'Église, la foi de notre baptême. Je crois en Dieu, le Père Tout-Puissant, Créateur du ciel et de la terre, et en Jésus-Christ, son Fils unique, notre Seigneur, qui a été conçu du Saint-Esprit et né de la Vierge Marie, a souffert sous Ponce Pilate, a été crucifié et mort, a été enseveli et descendu aux enfers. Le troisième jour est ressuscité des morts et est monté aux cieux, est assis à la droite de Dieu le Père Tout-Puissant, d'où il viendra juger les vivants et les morts. Dans une foi commune, prions pour notre Saint-Père le Pape Léon, dans l'action de grâce pour son prochain voyage apostolique en France, tout spécialement ici à Lourdes. Prions pour toutes ses intentions et les intentions de toute l'Église. Notre Père qui es aux cieux, que ton nom soit sanctifié, que ton règne vienne, que ta volonté soit faite sur la terre comme au ciel. Je vous salue Marie, pleine de grâce, le Seigneur est avec vous. Vous êtes bénie entre toutes les femmes et Jésus, le fruit de vos entrailles, est béni.
5: Sainte Marie, Mère de Dieu, priez pour nous pauvres pécheurs, maintenant et à l'heure de notre mort.
4: Je vous salue Marie, pleine de grâce, le Seigneur est avec vous. Vous êtes bénie entre toutes les femmes et Jésus, le fruit de vos entrailles, est béni.
5: Sainte Marie, Mère de Dieu, priez pour nous pauvres pécheurs, maintenant et à l'heure de notre mort.
4: Je vous salue Marie, pleine de grâce, le Seigneur est avec vous. Vous êtes bénie entre toutes les femmes et Jésus, le fruit de vos entrailles, est béni.
5: Sainte

0: Premier mystère douloureux, l'agonie de Jésus, de l'Évangile selon saint Luc. Dans l'angoisse, Jésus priait avec plus d'insistance, et sa sueur devint comme des gouttes de sang qui tombaient jusqu'à terre. À l'invitation de la Vierge Marie, Notre-Dame de Lourdes, et comme Bernadette, prions pour la conversion des pécheurs, prions pour notre propre conversion. Notre Père qui es aux cieux, que ton nom soit sanctifié, que ton règne vienne, que ta volonté soit faite sur la terre comme au ciel.
1: Donne-nous aujourd'hui notre pain de ce jour. Pardonne-nous nos offenses, comme nous pardonnons aussi à ceux qui nous ont offensés. Ne nous laisse pas entrer en tentation, mais délivre-nous du mal.
2: Je vous salue, Marie. Pleine de grâce, le Seigneur est avec vous. Vous êtes bénie entre toutes les femmes. Et Jésus, le fruit de vos entrailles, est béni.
1: Sainte Marie, Mère de Dieu, priez pour nous pauvres pécheurs, maintenant et à l'heure de notre mort.
2: Je vous salue, Marie, pleine de grâce. Le Seigneur est avec vous. Vous êtes bénie entre toutes les femmes. Et Jésus, le fruit de vos entrailles, est béni.
1: Sainte Marie, Mère de Dieu, maintenant et à l'heure de notre mort. Amen.
2: Je vous salue, Marie, pleine de grâce. Le Seigneur est avec vous. Vous êtes bénie entre toutes les femmes. Et Jésus, le fruit de vos entrailles, est béni.
1: Sainte Marie, Mère de Dieu, priez pour nous pauvres pécheurs, maintenant et à l'heure de notre mort. Amen.
2: Je vous salue, Marie, pleine de grâce. Le Seigneur est avec vous. Vous êtes bénie entre toutes les femmes, et Jésus, le fruit de vos entrailles, est béni.
1: Sainte Marie, Mère de Dieu, priez pour nous pauvres pécheurs, maintenant et à l'heure de notre mort. Amen.
2: Je vous salue, Marie, pleine de grâce. Le Seigneur est avec vous. Vous êtes bénie entre toutes les femmes, et Jésus, le fruit de vos entrailles, est béni.
1: Sainte Marie, Mère de Dieu, priez pour nous pauvres pécheurs,
3: je vous salue, Marie, pleine de grâce. Le Seigneur est avec vous. Vous êtes bénie entre toutes les femmes, et Jésus, le fruit de vos entrailles, est béni.
1: Sainte Marie, Mère de Dieu, priez pour nous pauvres pécheurs, maintenant et à l'heure de notre mort. Amen.
3: Je vous salue, Marie, pleine de grâce. Le Seigneur est avec vous. Vous êtes bénie entre toutes les femmes, et Jésus, le fruit de vos entrailles, est béni.
1: Sainte Marie, Mère de Dieu, priez pour nous pauvres pécheurs, maintenant et à l'heure de notre mort. Amen.
3: Je vous salue, Marie, pleine de grâce. Le Seigneur est avec vous. Vous êtes bénie entre toutes les femmes, et Jésus, le fruit de vos entrailles, est béni.
1: Sainte Marie, Mère de Dieu, priez pour nous pauvres pécheurs, maintenant et à l'heure de notre mort.
3: Je vous salue, Marie, pleine de grâce. Le Seigneur est avec vous. Vous êtes bénie entre toutes les femmes, et Jésus, le fruit de vos entrailles, est béni.
1: Sainte Marie, Mère de Dieu, priez pour nous pauvres pécheurs, maintenant et à l'heure de notre mort. Amen.
3: Je vous salue, Marie, pleine de grâce. Le Seigneur est avec vous. Vous êtes bénie entre toutes les femmes, et Jésus, le fruit de vos entrailles, est béni.
1: Sainte Marie, Mère de Dieu, priez pour nous pauvres pécheurs, maintenant et à l'heure de notre mort. Amen.

0: Ô Marie conçue sans péché. Deuxième mystère douloureux, la flagellation. De l'Évangile selon saint Jean. Alors Pilate ordonna d'emmener Jésus pour le flageller. À l'invitation de Notre-Dame de Lourdes, prions pour tous nos frères et sœurs malades, les personnes qui souffrent dans leur corps, dans nos familles ou autour de nous. Notre Père, qui es aux cieux, que ton nom soit sanctifié, que ton règne vienne, que ta volonté soit faite sur la terre comme au ciel.
1: Donne-nous aujourd'hui notre pain de ce jour. Pardonne-nous nos offenses, comme nous pardonnons aussi à ceux qui nous ont offensés. Et ne nous laisse pas entrer en tentation, mais délivre-nous du mal.
2: Je vous salue, Marie, pleine de grâce. Le Seigneur est avec vous. Vous êtes bénie entre toutes les femmes. Et Jésus, le fruit de vos entrailles, est béni.
1: Sainte Marie, Mère de Dieu, priez pour nous pauvres pécheurs, maintenant et à l'heure de notre mort. Amen.
2: Je vous salue, Marie, pleine de grâce. Le Seigneur est avec vous. Vous êtes bénie entre toutes les femmes. Et Jésus, le fruit de vos entrailles, est béni.
1: Sainte Marie, Mère de Dieu, priez pour nous pauvres pécheurs, maintenant et à l'heure de notre mort. Amen.
2: Je vous salue, Marie, pleine de grâce. Le Seigneur est avec vous. Vous êtes bénie entre toutes les femmes, et Jésus, le fruit de vos entrailles, est béni.
1: Sainte Marie, Mère de Dieu, priez pour nous pauvres pécheurs, maintenant et à l'heure de notre mort. Amen.
3: Je vous salue, Marie, pleine de grâce. Le Seigneur est avec vous. Vous êtes bénie entre toutes les femmes. Et Jésus, le fruit de vos entrailles, est béni.
1: Sainte Marie, Mère de Dieu, priez pour nous pauvres pécheurs, maintenant et à l'heure de notre mort. Amen.
3: Je vous salue, Marie, pleine de grâce. Le Seigneur est avec vous. Vous êtes bénie entre toutes les femmes. Et Jésus, le fruit de vos entrailles, est béni.
1: Sainte Marie, Mère de Dieu, priez pour nous pauvres pécheurs, maintenant et à l'heure de notre mort.
3: Je vous salue, Marie, pleine de grâce. Le Seigneur est avec vous. Vous êtes bénie entre toutes les femmes. Et Jésus, le fruit de vos entrailles, est béni.
1: Sainte Marie, Mère de Dieu, priez pour nous pauvres pécheurs, maintenant et à l'heure de notre mort. Amen.
4: Je vous salue, Marie, pleine de grâce. Le Seigneur est avec vous. Vous êtes bénie entre toutes les femmes. Et Jésus, le fruit de vos entrailles, est béni.
5: Sainte Marie, Mère de Dieu, priez pour nous, pauvres pécheurs, maintenant et à l'heure de notre mort. Amen.
4: Je vous salue, Marie, pleine de grâce. Le Seigneur est avec vous. Vous êtes bénie entre toutes les femmes, et Jésus, le fruit de vos entrailles, est béni.
5: Sainte Marie, Mère de Dieu, priez pour nous, pauvres pécheurs, maintenant et à l'heure de notre mort. Amen.
4: Je vous salue, Marie, pleine de grâce. Le Seigneur est avec vous. Vous êtes bénie entre toutes les femmes. Et Jésus, le fruit de vos entrailles, est béni.
1: Sainte Marie, Mère de Dieu, priez pour nous pauvres pécheurs, maintenant et à l'heure de notre mort.
4: Je vous salue, Marie, pleine de grâce. Le Seigneur est avec vous. Vous êtes bénie entre toutes les femmes, et Jésus, le fruit de vos entrailles, est béni.
1: Sainte Marie, Mère de Dieu, priez pour nous pauvres pécheurs, maintenant et à l'heure de notre mort.

0: Ô Marie conçue sans péché,
1: priez pour nous.
0: Troisième mystère douloureux, le couronnement d'épines. De l'Évangile selon saint Jean. Ayant tressé une couronne d'épines, ils la placèrent sur la tête de Jésus. Prions pour tous ceux qui souffrent dans leur esprit de maladies invisibles, de dépression. Confions-les à la prière de la Vierge Marie, consolatrice des affligés. Notre Père qui es aux cieux, que ton nom soit sanctifié, que ton règne vienne, que ta volonté soit faite sur la terre comme au ciel.
2: Donne-nous aujourd'hui notre pain de chaque jour.
3: Pardonne-nous nos offenses, comme nous pardonnons aussi à ceux qui nous ont offensés. Et ne nous laisse pas succomber en tentation, mais délivre-nous du mal. Amen.
4: Je vous salue, Marie, pleine de grâce. Le Seigneur est avec vous. Vous êtes bénie entre toutes les femmes, et Jésus, le fruit de vos entrailles, est béni.
5: Sainte Marie,
3: Mère de Dieu, priez pour nous pauvres pécheurs, maintenant et à l'heure de notre mort. Amen.
4: Je vous salue, Marie, pleine de grâce. Le Seigneur est avec vous. Vous êtes bénie entre toutes les femmes, et Jésus, le fruit de vos entrailles, est béni.
5: Sainte Marie, Mère de Dieu, priez
3: pour nous pauvres pécheurs, maintenant et à l'heure de notre mort.
4: Je vous salue, Marie, pleine de grâce. Le Seigneur est avec vous. Vous êtes bénie entre toutes les femmes, et Jésus, le fruit de vos entrailles, est béni.
5: Sainte Marie, Mère de Dieu, priez pour nous pauvres pécheurs, maintenant et à l'heure
3: de notre mort. Amen.
4: Je vous salue, Marie, pleine de grâce. Le Seigneur est avec vous. Vous êtes bénie entre toutes les femmes, et Jésus, le fruit de vos entrailles, est béni.
5: Sainte Marie, Mère de Dieu, priez pour nous pauvres pécheurs,
3: maintenant et à l'heure de notre mort. Amen.
4: Je vous salue, Marie, pleine de grâce. Le Seigneur est avec vous. Vous êtes bénie entre toutes les femmes, et Jésus, le fruit de vos entrailles, est béni.
5: Sainte Marie, Mère de Dieu, priez pour nous pauvres pécheurs,
6: maintenant et à l'heure de notre mort. Amen. Je vous salue, Marie, pleine de grâce. Le Seigneur est avec vous. Vous êtes bénie entre toutes les femmes, et Jésus, le fruit de vos entrailles, est béni.
5: Sainte
6: Marie, Mère de Dieu, priez pour nous, pauvres pécheurs, maintenant et à l'heure de notre mort. Amen. Je vous salue, Marie, pleine de grâce. Le Seigneur est avec vous. Vous êtes bénie entre toutes les femmes, et Jésus, le fruit de vos entrailles, est béni.
5: Sainte
6: Marie, Mère de Dieu, priez pour nous, pauvres pécheurs, maintenant et à l'heure de notre mort. Amen. Je vous salue, Marie, pleine de grâce. Le Seigneur est avec vous. Vous êtes bénie entre toutes les femmes, et Jésus, le fruit de vos entrailles, est béni.
5: Sainte
6: Marie, Mère de Dieu, priez pour nous, pauvres pécheurs, maintenant et à l'heure de notre mort. Amen. Je vous salue, Marie, pleine de grâce. Le Seigneur est avec vous. Vous êtes bénie entre toutes les femmes, et Jésus, le fruit de vos entrailles, est béni.
5: Sainte
6: Marie, Mère de Dieu, priez pour nous, pauvres pécheurs, maintenant et à l'heure de notre mort. Amen. Je vous salue, Marie, pleine de grâce. Le Seigneur est avec vous. Vous êtes bénie entre toutes les femmes, et Jésus, le fruit de vos entrailles, est béni.
5: Sainte Marie, Mère de Dieu, priez pour nous, pauvres pécheurs,
0: maintenant et à l'heure de notre mort.

0: Ô Marie conçue sans péché, quatrième mystère douloureux, le portement de la croix de l'Évangile selon saint Jean. Jésus portant lui-même sa croix sortit en direction du lieu dit le crâne ou calvaire, en hébreu Golgotha. Prions pour la paix dans le monde, en particulier au Proche et au Moyen-Orient. Prions tout particulièrement pour nos frères et sœurs libanais. Demandons à la Vierge Marie, Reine de la paix, qu'à sa prière, les cœurs et les esprits des dirigeants s'ouvrent et que les victimes soient consolées. Notre Père, qui es aux cieux, que ton nom soit sanctifié, que ton règne vienne, que ta volonté soit faite sur la terre comme au ciel.
1: Donne-nous aujourd'hui notre pain de ce jour. Pardonne-nous nos offenses, comme nous pardonnons aussi à ceux qui nous ont offensés. Et ne nous laisse pas entrer en tentation, mais délivre-nous du mal. Je vous salue Marie, pleine de grâce. Le Seigneur est avec vous. Vous êtes bénie entre toutes les femmes, et Jésus, le fruit de vos entrailles, est béni.
2: Sainte Marie, Mère de Dieu, priez pour nous pauvres pécheurs, maintenant et à l'heure de notre mort. Amen.
1: Je vous salue, Marie, pleine de grâce. Le Seigneur est avec vous. Vous êtes bénie entre toutes les femmes, et Jésus, le fruit de vos entrailles, est béni.
2: Sainte Marie, Mère de Dieu, priez pour nous pauvres pécheurs, maintenant et à l'heure de notre mort.
1: Je vous salue Marie, pleine de grâce. Le Seigneur est avec vous. Vous êtes bénie entre toutes les femmes, et Jésus, le fruit de vos entrailles, est béni.
2: Sainte Marie, Mère de Dieu, priez pour nous pauvres pécheurs, maintenant et à l'heure de notre mort. Amen.
1: Je vous salue Marie, pleine de grâce. Le Seigneur est avec vous. Vous êtes bénie entre toutes les femmes, et Jésus, le fruit de vos entrailles, est béni.
2: Sainte Marie, Mère de Dieu, priez pour nous. Maintenant et à l'heure de notre mort. Amen.
1: Je vous salue Marie, pleine de grâce. Le Seigneur est avec vous. Vous êtes bénie entre toutes les femmes et Jésus, le fruit de vos entrailles, est béni.
2: Sainte Marie, Mère de Dieu, priez pour nous pauvres pécheurs, maintenant et à l'heure de notre mort. Amen.
3: Je vous salue Marie, pleine de grâce. Le Seigneur est avec vous. Vous êtes bénie entre toutes les femmes, et Jésus, le fruit de vos entrailles, est béni.
2: Sainte Marie, Mère de Dieu, priez pour nous pauvres pécheurs, maintenant et à l'heure de notre mort. Amen.
3: Je vous salue, Marie, pleine de grâce. Le Seigneur est avec vous. Vous êtes bénie entre toutes les femmes, et Jésus, le fruit de vos entrailles, est béni.
2: Sainte Marie, Mère de Dieu, priez pour nous pauvres pécheurs, maintenant et à l'heure de notre mort.
3: Je vous salue Marie, pleine de grâce. Le Seigneur est avec vous. Vous êtes bénie entre toutes les femmes et Jésus, le fruit de vos entrailles, est béni.
2: Sainte Marie, Mère de Dieu, priez pour nous pauvres pécheurs, maintenant et à l'heure de notre mort. Amen.
3: Je vous salue Marie, pleine de grâce. Le Seigneur est avec vous. Vous êtes bénie entre toutes les femmes et Jésus, le fruit de vos entrailles, est béni. Je vous salue Marie, pleine de grâce. Le Seigneur est avec vous. Vous êtes bénie entre toutes les femmes et Jésus, le fruit de vos entrailles, est béni.
2: Sainte Marie, Mère de Dieu, priez pour nous pauvres pécheurs, maintenant et à l'heure de notre mort. Amen.

0: Amen. Ô Marie conçue sans péché.
1: Priez pour nous.
0: Cinquième mystère douloureux, le crucifixion et la mort de Jésus. De l'Évangile selon saint Jean. Jésus disait à ses disciples, « Ma vie, nul ne la prend, c'est moi qui la donne. » Confions à la Vierge Marie, Mère de l'espérance, le repos de l'âme de tous nos frères et sœurs défunts. Prions tout particulièrement pour chacun des défunts de nos familles, tous ceux qui nous manquent. Notre Père qui es aux cieux, que ton nom soit sanctifié, que ton règne vienne, que ta volonté soit faite sur la terre comme au ciel.
1: Donne-nous aujourd'hui notre pain de ce jour.
2: Pardonne-nous nos offenses, comme nous pardonnons aussi à ceux qui nous ont offensés.
1: Et ne nous laisse pas entrer en tentation, mais délivre-nous du mal.
2: Je vous salue Marie, pleine de grâce, le Seigneur est avec vous. Vous êtes bénie entre toutes les femmes, et Jésus, le fruit de vos entrailles, est béni.
1: Sainte Marie, Mère de Dieu, priez pour nous pauvres pécheurs, maintenant et à l'heure de notre mort. Amen.
2: Je vous salue, Marie, pleine de grâce. Le Seigneur est avec vous. Vous êtes bénie entre toutes les femmes, et Jésus, le fruit de vos entrailles, est béni.
1: Sainte Marie, Mère de Dieu,
2: priez pour nous pauvres pécheurs,
1: maintenant et à l'heure de notre mort.
2: Je vous salue, Marie, pleine de grâce. Le Seigneur est avec vous. Vous êtes bénie entre toutes les femmes, et Jésus, le fruit de vos entrailles, est béni.
1: Sainte Marie, Mère de Dieu, priez pour nous pauvres pécheurs, maintenant et à l'heure de notre mort. Amen.
3: Je vous salue, Marie, pleine de grâce. Le Seigneur est avec vous. Vous êtes bénie entre toutes les femmes, et Jésus, le fruit de vos entrailles, est béni.
1: Sainte Marie, Mère de Dieu, priez pour nous pauvres pécheurs,
3: maintenant et à l'heure de notre mort.
1: Amen.
3: Je vous salue, Marie, pleine de grâce. Le Seigneur est avec vous. Vous êtes bénie entre toutes les femmes, et Jésus, le fruit de vos entrailles, est béni.
1: Sainte Marie, Mère de Dieu, priez pour nous pauvres pécheurs,
3: maintenant et à l'heure de notre mort. Amen. Je vous salue, Marie, pleine de grâce. Le Seigneur est avec vous. Vous êtes bénie entre toutes les femmes, et Jésus, le fruit de vos entrailles, est béni.
1: Sainte Marie, Mère de Dieu,
3: priez pour nous, pauvres pécheurs, maintenant et à l'heure de notre mort. Amen. Je vous salue, Marie, pleine de grâce. Le Seigneur est avec vous, maintenant et à l'heure de notre mort. Amen. Je vous salue, Marie, pleine de grâce. Le Seigneur est avec vous. Vous êtes bénie entre

0: à l'heure de notre mort. Amen.
1: Je vous salue Marie, pleine de grâce. Le Seigneur est avec vous. Vous êtes bénie entre toutes les femmes. Et Jésus, le fruit de vos entrailles, est béni.
0: Sainte Marie, Mère de Dieu, priez pour nous pauvres pécheurs, maintenant et à l'heure de notre mort. Amen.
1: Je vous salue Marie, pleine de grâce. Le Seigneur est avec vous. Vous êtes bénie entre toutes les femmes. Et Jésus, le fruit de vos entrailles, est béni.
0: Sainte Marie, Mère de Dieu, priez pour nous pauvres pécheurs, maintenant et à l'heure de notre mort. Amen.

0: Ô Marie conçue sans péché,
1: priez pour nous qui avons recours à vous.
0: Prions le Seigneur. Tu as voulu, Seigneur, qu'à l'annonce de l'ange, ton Verbe prit chair dans le sein de la Vierge Marie. Réponds à nos supplications, puisque nous la croyons vraiment Mère de Dieu. Fais que nous trouvions secours dans sa prière auprès de toi. Par

Bonjour, chers auditeurs et auditrices de Radio Grand Ciel. Tout au long de cette semaine, nous découvrons des témoins de l'Évangile et nous cheminons avec eux. Et pour rendre cette chronique plus vivante, c'est à deux voix que nous les animons. Merci à Evelyne Bretagne de sa précieuse contribution. En lien avec le voyage du pape Léon XIV en Algérie en début de l'année, nous allons aujourd'hui évoquer le bienheureux Pierre Claverie. Frère dominicain, il était l'évêque d'Oran en Algérie lorsqu'il fut assassiné il y a tout juste 30 ans, le 1er août.

0: 1996.
1: Pierre Claverie est né le 8 mai 1938 à Alger. En 1958, il s'oriente vers la vie des Dominicains. Il gardera toujours vivant en lui le charisme de la parole pour laquelle il était particulièrement doué. De 1959 à 1967, il suit des études de théologie. Il rentre en Algérie de façon définitive en 1967. Après l'indépendance, j'ai demandé de retourner en Algérie pour redécouvrir le monde où j'étais né. C'est là que ma vraie aventure personnelle a commencé. Aussitôt, il se met à l'étude de l'arabe. En 1970, il devient collaborateur personnel de l'évêque de Constantine, Monseigneur Scotto. En 1973, on lui demande de s'occuper du centre de langue et de pastorale des Glycines à Alger. Le 5 juin 1981, il est nommé évêque d'Oran.
0: Comme évêque et comme dominicain, Pierre Claverie refuse le silence. Au contraire, il pousse la parole avec lucidité, avec l'audace de la vérité. Sa vie en sera le prix. Pour illustrer l'engagement de Pierre Claverie, nous allons nous appuyer sur une pièce de théâtre. Elle a été écrite par le frère dominicain Adrien Candiard. Intitulée « Pierre et Mohamed », cette pièce fut créée en 2011 au Festival d'Avignon. Cette pièce se veut être un hommage au message d'amitié et de respect ancré dans la volonté de dialogue du frère Pierre Claverie. Elle met en scène Pierre Claverie, évêque d'Oran, et Ahmed Bouchiki, un jeune Algérien de 21 ans qui lui sert de chauffeur. Ils furent tous les deux victimes de l'attentat du 1er août 1996. Écoutons Pierre Claverie nous faire partager son engagement pour le dialogue interreligieux avec un premier extrait de cette pièce intitulée « Premier sermon à Oran ».
1: Ce que je crains par-dessus tout, c'est le sectarisme et le fanatisme, surtout religieux. La religion peut être le lieu des pires fanatismes, car les hommes habillent du divin leur soif de toute puissance ou plus simplement leur bêtise. Toutes les religions sont sans cesse exposées à devenir des instruments d'oppression et d'aliénation. Nous pouvons lutter contre ces dénaturations de la foi, la nôtre comme celle des autres, en maintenant le dialogue malgré le remous de surface et les apparents durcissements. Le dialogue est une œuvre sans cesse à reprendre. Lui seul nous permet de désarmer le fanatisme en nous et chez l'autre. C'est par le dialogue que nous sommes appelés à exprimer notre foi en l'amour de Dieu qui aura le dernier mot sur toutes les puissances de division et de mort.
0: En 1992, la guerre civile éclate en Algérie. Malgré les menaces qui pèsent sur l'Église catholique algérienne, Pierre Claverie refuse de quitter l'Algérie qu'il considère comme son pays, même s'il n'en a pas la nationalité. Il ne cesse de dénoncer la violence et l'injustice des parties en conflit. Il ne s'excusait pas de jouer son rôle d'évêque dans la société. Né sur cette terre, il se considère légitime pour prendre la parole. Par ailleurs, son autorité découlait de son amour immodéré pour les Algériens. Pierre Claverie a fait le choix de demeurer en Algérie au péril de sa vie. Écoutons un nouveau passage de la pièce « Pierre et Mohamed », extrait d'une homélie qu'il prononça au couvent des sœurs dominicaines de Prouille, en France.
1: Nous sommes là-bas à cause de ce Messie crucifié, à cause de rien d'autre et de personne d'autre. Nous n'avons aucun intérêt à sauver, aucune influence à maintenir. Nous n'avons aucun pouvoir, mais nous sommes là comme au chevet d'un ami, d'un frère malade, en silence, en lui serrant la main, en lui épongeant le front. À cause de Jésus, parce que c'est lui qui souffre là-bas, dans cette violence qui n'épargne personne, crucifié à nouveau dans la chair de milliers d'innocents. Comme Marie, sa mère et Saint Jean, nous sommes là au pied de la croix où Jésus meurt, abandonné des siens et raillé par la foule. N'est-il pas essentiel pour les chrétiens d'être présents dans les lieux de souffrance, dans les lieux d'abandon ? Où serait l'Église de Jésus-Christ, elle-même corps du Christ, si elle n'était pas là d'abord? Elle se tromperait, l'Église. Elle tromperait le monde si elle se situait comme une puissance parmi d'autres, comme une organisation, même humanitaire, ou comme un mouvement évangélique à grand spectacle. Elle peut briller, elle ne brûle pas du feu, mais de l'amour de Dieu. Car il s'agit bien d'amour seul. La passion dont Jésus nous a donné le goût est tracée le chemin. Il n'y a pas de plus grand amour que de donner sa vie pour ceux qu'on aime.
0: Le 1er août 1996, Pierre Clavery rentre en avion d'Alger. Dans le contexte de la guerre civile, voyager en avion était plus sûr que voyager en voiture. Mohamed, son chauffeur, va l'attendre à l'aéroport d'Oran. Écoutons son témoignage extrait de cette pièce citée en référence.
1: Quand j'appris que Pierre, l'évêque d'Oran, avait besoin d'un chauffeur pour l'été, je me suis proposée. J'aime conduire et cela me fait un peu d'argent pour aider ma mère à s'en sortir. Je suis fière de conduire un évêque chrétien, même si je suis musulman. Quand j'ai commencé à travailler pour Pierre, mon cousin me disait qu'il craignait pour moi parce que Pierre allait essayer de faire de moi un chrétien. Je lui ai dit que chez nous, à Sidi Bel Abbès, les sœurs avaient toujours été bonnes pour tout le monde, sans essayer de nous convertir. Un jour, j'ai demandé à Pierre s'il était nécessaire d'être chrétien pour aimer l'amitié comme lui. Il a souri et m'a dit « Je ne crois pas. Mais je sais que je ne serais pas un chrétien si je n'aimais pas l'amitié, si je ne la vivais pas avec les musulmans que je rencontre en Algérie. » Je n'ai pas bien compris ce qu'il voulait dire. Mais ce dont je suis sûre, c'est que quand il disait cela, il ne mentait pas.
0: Ce 1er août 1996, lorsqu'ils rentrèrent de l'aéroport, une bombe posée à l'entrée de l'évêché d'Oran explosa. Elle tua Pierre Clavery ainsi que son chauffeur, Mohamed Boukini. Conscient du danger, Pierre Clavery avait pourtant, quelques jours auparavant, proposé à Mohamed de rentrer chez lui. Ce dernier avait refusé. Pierre Clavery a été béatifié en décembre 2018 en compagnie de 18 autres martyrs assassinés entre 1994 et 1996 en Algérie pendant la guerre civile, dont les moines de Tibérine. Bienheureux Pierre Clavery, priez pour nous. Pour conclure cette chronique, écoutons le cardinal Jean-Paul Vesco, frère dominicain lui aussi, évêque d'Alger actuellement.
1: Ce qui me reste de Pierre Clavery, c'est son rapport aux autres, sa fraternité. Le dialogue qui vivait n'était pas théologique, même s'il aimait parler théologie avec des musulmans, mais d'amitié.
0: Ce que confirme l'auteur de la pièce, Pierre et Mohamed, le frère Adrien Candia, lorsqu'il écrivait.
1: Dans l'âme de ceux qui ont entrevu, dans l'amitié de Pierre Clavery, un reflet de l'amour de Dieu s'est certainement construit un peu de la vie éternelle.
0: Chers auditeurs, chères auditrices, le texte de la pièce d'Adrien Candia est disponible aux éditions Taillandier. Nous nous quittons en chantant et en priant pour tous ceux qui poient sous le fardeau. À demain, chers auditeurs et auditrices de Radio Grand Ciel.

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2: Évoquant le thème de l'incrédulité, nous avons déjà mis à jour quelques données de ce problème, si tant est qu'il soit un problème, et nous avons vu que l'incrédulité, elle est rarement une attitude de fond, c'est-à-dire qui va se manifester en toutes circonstances chez une même personne, mais c'est plutôt une réaction au coup par coup par rapport à certains événements, certaines personnes, certaines paroles, certaines idéologies, etc. L'incrédulité, d'ailleurs, n'est pas forcément liée à la dimension religieuse, comme on pourrait le croire peut-être dans un premier temps, incrédulité que l'on aurait tendance à restreindre à un manque de foi, ou voir une attitude plus volontariste de s'opposer à la foi. Mais nous reviendrons bien sûr sur cette particularité. Nous avons vu que l'incrédulité, elle est assez proche du doute, du scepticisme. C'est finalement un mouvement de la volonté qui refuse consciemment d'adhérer, de reconnaître comme vrai ou réel, un événement, un discours, une pensée, etc. Alors, parlons maintenant, si vous voulez, davantage du doute. Le doute est quand même différent de l'incrédulité. Le doute, c'est une remise en question. Et on a beaucoup parlé, en philosophie, du doute cartésien. C'est-à-dire que Descartes, dans un premier temps, voulant atteindre la vérité, en réalité, va rejeter toutes les connaissances qui ne sont que probables, qui ne sont pas sûres et certaines. Et, dit-il, il faut se fier seulement à ce qui est parfaitement connu et dont on ne peut pas douter. Son doute va être ce qu'on a appelé hyperbolique, c'est-à-dire partant de quelques doutes, il va radicaliser en quelque sorte son doute et se mettre à douter de tout, ou au moins, je dirais, à passer au crible du doute tout ce qu'il peut connaître, appréhender, savoir, afin que, au final, il ne reste que ce qui est sûr et certain. Sa démarche n'est donc pas une démarche, je dirais, d'incrédule ou de sceptique. C'est une démarche très rigoureuse, non pas pour s'amuser à tout remettre en cause, mais pour, au final, n'être face qu'à des vérités sûres et certaines. C'est donc une démarche de type, nous pourrions dire, rationnel, scientifique. Alors évidemment, si l'on applique ce doute à bon nombre de sciences, à bon nombre de théories, à bon nombre d'événements, on va s'apercevoir que il nous restera finalement peu de choses dont on est sûr et certain. Imaginez que vous faites cette démarche. Vous allez prendre toutes les connaissances qui sont les vôtres, tout ce à quoi vous adhérez, tout ce en quoi vous croyez au sens très large du terme. Et vous allez passer toutes ces connaissances, toutes ces croyances, toutes ces pensées au filtre du doute. Que vous restera-t-il au final ? Très peu de choses. Parce que vous allez vous apercevoir que la grande, pour ne pas dire l'immense majorité des connaissances que vous avez, elles vous ont été inculquées par d'autres. Vous n'avez pas fait l'expérience vous-même de voir la Terre tourner autour du Soleil, par exemple. Ce sont des choses que vous avez acceptées parce que d'autres les ont découvertes et vous faites confiance à ces découvertes. Et la plupart des connaissances que vous avez sont ainsi des connaissances qui vous ont été transmises. Mais en êtes-vous sûr et certain vous-même ? Et même chose pour vos convictions philosophiques ou vos convictions politiques. Et je dirais, parfois aussi, même chose pour votre foi. La foi, chez certains, leur a été transmise, point. C'est-à-dire qu'ils n'ont pas fait par eux-mêmes l'expérience que toutes les données de la foi étaient réelles. C'est donc une dimension de confiance qui est là à la base, et non pas une dimension de certitude au sens scientifique du terme. Mais de fait, vous voyez que cette attitude, elle n'est pas tenable très longtemps vis-à-vis de tout. Car alors nous ne savons plus sur quoi nous appuyer, nous ne savons plus sur quoi nous allons construire véritablement notre existence, nous forger notre propre opinion, nos propres convictions. Douter de tout nous condamne à un certain immobilisme, à une certaine stérilité.

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1: Le doute apparaît néanmoins comme un degré, comme un moment incontournable de toute démarche de vérité. Un moment ou un autre, il faut savoir douter de telle ou telle chose pour pouvoir surmonter finalement ces craintes qui sont en nous et continuer à aller de l'avant. Sinon, nous ne pouvons pas construire, j'allais dire une tour, si à chaque étage, nous ne sommes pas sûrs de la solidité des fondements. Le doute est donc une étape. Si nous en restons là, alors effectivement, comme nous le disions, nous nous condamnons à ne plus pouvoir continuer, à ne plus pouvoir avancer dans quelque domaine que ce soit. Mais le doute est une bonne étape. Ce que nous venons de dire peut s'appliquer aussi au domaine spirituel, et plus particulièrement au domaine de la foi chrétienne. Le doute est important dans la démarche de foi. Si quelqu'un croit, mais n'a jamais douté, ben je dirais peut-être tant mieux pour lui. Il n'a pas eu besoin peut-être de passer par cette étape. Mais la plupart du temps, nous voyons que dans le cheminement spirituel, le doute est une étape nécessaire. Il faut avoir douté pour, je dirais presque, ne plus douter par la suite. Il faut avoir remis en cause un certain nombre de fondements de la foi et pas seulement les remettre en cause, mais d'avoir véritablement travaillé la question. Se faire une opinion à travers des données historiques, archéologiques, exégétiques, théologique, philosophique, nous avons beaucoup d'instruments à notre disposition pour pouvoir travailler ces questions qui nous font un peu vaciller peut-être, mais il apparaît que lorsque nous passons par le doute concernant la foi en ressort en général plus construite, plus forte, plus assurée. Si jamais le doute entraîne chez nous une perte de la foi, ce n'était pas seulement du doute, mais davantage une remise en cause fondamentale de l'attitude même de la foi. Néanmoins, on peut penser que certains chrétiens, dans leur cheminement, vont rester peut-être jusqu'à la fin de leur existence avec des points obscurs, avec des questions, voire même avec des doutes. Mais rien n'empêche qu'au-delà de ces doutes, une attitude fondamentale de confiance puisse perdurer.
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1: Bonjour chers auditeurs, Claire Tiercelin pour une nouvelle émission au cœur de la vie des paroisses. Nous découvrirons chaque mois quelques points d'actualité de la vie d'une paroisse avec ceux qui en ont les acteurs. Aujourd'hui, nous allons nous intéresser à la paroisse Bienheureuse Marie Pouspin, c'est-à-dire Uno, et un certain nombre de villages alentours. Père Silouane, bonjour.
2: Bonjour Claire.
1: Alors Père Silouane, c'est avec plaisir qu'on vous retrouve ce mois-ci pour une deuxième émission sur votre grande paroisse qui compte 28 villages, 20 000 habitants, une école primaire et un collège catholique Saint-Joseph. Le mois dernier, nous avions évoqué la restauration de l'église Saint-Rémy d'Ono, qui est inscrite sur la liste du loto du patrimoine de Stéphane Bern et qui bénéficiera d'une subvention pour sa réfection. Aujourd'hui, vous êtes accompagné de Monsieur Didier Charpentier, président d'une association de sauvegarde de l'église de Châtenay. Bonjour Monsieur Charpentier.
3: Bonjour Claire.
1: Alors, Père Silouane, est-ce que c'est important pour vous de voir que des paroissiens sont préoccupés par l'état des édifices religieux et se mobilisent pour leur remise en état ?
2: Et oui, c'est très important de voir des paroissiens et aussi des habitants. Je suis heureux de voir combien le patrimoine rassemble peut-être plus largement justement que les croyants pratiquants. Et les associations de sauvegarde comme celle de Saint-Rémy ou celle de Châtenay sont aussi l'occasion de rencontrer beaucoup de gens locaux investi et impliqué dans l'animation du patrimoine. Et donc, quand Didier m'a contacté en ce début d'année, là, début 2025, voilà, il m'a dit, on pourrait organiser une messe en plein air à Châtenay et tout ça. Eh bien, on a monté une équipe et il y a un beau projet, là, qui va se vivre, qui s'est vécu.
1: Alors, monsieur Charpentier, quel est le problème de Châtenay?
3: Alors, le problème de Châtenay, comme dans toutes les communes, c'est notre église. Notre église a commencé à être rénovée en 2000. C'était le clocher. Mais après, on s'est aperçu que l'église avait tendance à se détacher du clocher. Donc, il y avait des fissures un petit peu partout. Il commençait à avoir des fuites dans le toit. Et la charpente était en très mauvais état. Donc, c'est pour ça que la mairie, avec l'aide de la Fondation du patrimoine, a décidé de mettre en route un pont de sauvegarde avec le patrimoine, avec une association. Mais il n'y avait pas d'association. Donc, avec l'ancien maire, Laurent actuellement, avec le maire actuel, on a décidé de monter une association et avec des différents donateurs. Je dois dire, je suis quand même surpris parce que les gens s'investissent quand même. Dès qu'il s'agit d'un patrimoine religieux, et c'est là que je rejoins le père Silouane, croyant ou non croyant, les gens quand même abondent pour le patrimoine communal.
1: Et c'est important d'avoir une association, parce que pour les subventions, ça prouve que les gens sont intéressés par leur église.
3: Voilà, et si vous voulez, c'est pour ça qu'avec la Fondation du patrimoine, on nous avait conseillé de monter une association pour que vraiment que les gens se sentent
1: concernés.
3: Et j'ai vu là, et on voit actuellement, que les gens se sentent concernés justement par cette association. Et chacun donne ce qu'il peut, quand il peut, il n'y a aucun souci.
1: Oui, et alors est-ce qu'il y a des activités qui sont prévues pour faire quelque chose
3: Alors, disons qu'avant les travaux, il y avait des concerts de donner dans l'église. Il y avait notamment des concerts de gospel. Il y avait un concert avec un trompettiste. Ensuite, il y a eu des journées d'harmonium, de chansons, de cantiques d'église. Et je dois dire que, pareil, les gens se sont mobilisés. On arrivait quand même, à certaines soirées, à avoir entre 150 et 200 personnes. Ce qui est pas mal pour Châtenay, un petit village
1: de 300 âmes. Alors justement, Châtenay, combien ?
3: 300
1: âmes.
3: 300 âmes.
1: C'est bien.
3: Oui, c'est bien. Mais c'est pareil, chacun se sent motivé, et puis on essaye de motiver les gens.
1: Alors, Châtenay, est-ce qu'on peut dire un mot des Sœurs de Saint-Paul? Parce qu'on se souvient qu'il y avait une école à Châtenay.
3: Il y avait une école à Châtenay. Il y avait deux écoles à Châtenay. Une école laïque et une école libre. L'enseignement était réalisé par les sœurs et l'autre école par des laïcs, bien sûr. C'est les sœurs, école des filles, le laïc, école des garçons. Et cette école a duré jusqu'en 1996. Ensuite, l'école ayant fermé, donc ce sont les sœurs de Saint-Paul qui sont venues s'installer dans ce couvent. Je dois dire, un magnifique couvent. Et on avait de très bonnes relations avec elles. Et puis, pendant un moment, les sœurs voulaient retourner à... Je pense c'est à Levéville,
1: dans le berceau de la congrégation.
3: Voilà. Donc, le bâtiment était vacant. Sœur Monique, qui s'est occupée de ce dossier, m'a contacté. Elle m'a dit, monsieur le maire, je souhaiterais que l'édifice reste à la commune. Je souhaiterais que ça serve aux enfants. Reste à la commune, oui. Mais
1: il faut l'acheter.
3: Il faut l'acheter.
1: Et oui, ça fait une belle maison. Je m'en souviens avoir vu cette maison.
3: Ah non, c'est une belle maison.
1: Très belle maison.
3: C'est une belle maison.
1: Belle maison.
3: Alors, avec la communauté de communes des portes franciliennes des Permont, nous avons racheté, la communauté de communes a racheté
1: le bâtiment
3: des sœurs et il est voué aux enfants puisque c'est devenu un périscolaire.
1: D'accord.
3: Donc, le vœu était exaucé par la sœur. Et puis, nous, c'était un bâtiment qui restait à la communauté de communes.
1: Très bien, très bien. Alors, Père Silouane, parlons maintenant plus de pastoral. Je crois qu'il y a une activité qui vous tient à cœur sur le secteur. C'est la journée du CCFD. Alors, est-ce que vous pouvez nous expliquer ce qui se passe lors de ces journées spécifiques du CCFD ?
4: Alors effectivement, Claire, donc c'est le père Bernard Pertuis qui a été beaucoup impliqué en Beauce, qui avait lancé donc cette journée qui a lieu le cinquième samedi de Carême, qui est en fait une journée en doyenné. Donc le doyenné, ce sont nos trois paroisses, Sainte-Jeanne d'Arc, le secteur de Janville, Saint-Martin-en-Beauce, le secteur de Voves, et la bienheureuse Marie Pouspin, le secteur d'Auneau. Et donc c'est un événement qui a lieu tous les ans, qui tourne chaque année, de manière délocalisée. Donc ça a été à Warville, ça a été à Denonville, l'année prochaine ce sera à Saint-Ville, et c'est donc un très bel événement porté par le CCFD, le Comité de lutte contre la faim et pour le développement Terre solidaire, et donc c'est l'occasion de mettre ensemble divers mouvements, diverses associations, les paroisses, le mouvement eucharistique des jeunes, les scouts et guides de France d'Orgé-Rambosse, et puis aussi les locaux. Donc l'année dernière, nous étions à Warville, donc dans la salle des Quatre Vents, qui est un ensemble, de rassemblement. Voilà. Et puis ensuite, on a pu organiser au sein du village un certain nombre d'activités, dans l'église, dans le moulin aussi, il y a un beau moulin à Warville, etc. Ça, c'est l'après-midi, des activités pour sensibiliser à la sauvegarde de la terre, à la pauvreté, à la répartition des richesses, à l'écologie intégrale. Et puis ensuite, on a la messe qui nous rassemble en fin de journée, et puis souvent une soirée festive, un repas, une soupe solidaire, soupe qui a été faite avec les bénévoles pendant l'après-midi. Et puis on finit en général par un beau feu de joie le soir. Donc c'est une belle initiative qui est coordonnée par une paroissienne, Bénilde Carvalho-Leroy, qui habite à Denonville, qui s'est vraiment fédérée, organisée. Et donc c'est un rendez-vous vraiment très heureux chaque année, de manière aussi délocalisée. C'est l'occasion de nous retrouver, mais de montrer aussi que tout ne se vit pas forcément à Auneau, mais que on a des belles rencontres ailleurs. Et donc c'est un très très beau rendez-vous.
1: Donc prochain rendez-vous, c'est à Saint-Ville.
4: L'année prochaine, donc ce sera à Saint-Ville, exactement. Ce sera le cinquième samedi de Carême. Donc Saint-Ville fait partie, comme on le disait le mois précédent, des villages assez dynamiques de la paroisse. Et donc ce sera l'année prochaine, le samedi 28 mars. Donc un bel événement, justement, qui nous rassemblera tous.
1: Alors, à Saint-Ville, on se retrouve donc dans le village des sœurs de Marie Pouspin.
4: Exactement, tout à fait. Voilà, alors ce sera le samedi 21 mars.
1: Samedi 21 mars. Voilà. On redit quelques mots sur Marie Pouspin et ce que les sœurs font dans cette paroisse, peut-être. On en a parlé le mois dernier, mais on va redire en deux mots. Quelle est la présence des sœurs dans votre paroisse?
4: Eh bien oui, on peut en reparler. On a la chance d'avoir avec nous sœur Rosalie, qui évoquait le mois dernier l'accueil, l'esprit d'accueil des sœurs. Alors moi, j'aime bien dire que c'est un peu l'oasis de la paroisse. Voilà, il y a beaucoup de retraites, de jeunes, retraites d'adultes. Je pense aussi au Jeudi Saint, le reposoir du Jeudi Saint. Là, les sœurs aménagent très bien la chapelle du couvent. Beaucoup d'initiatives, de rencontres, de groupes de parole, de réflexions. Voilà, mais peut-être que sœur Rosalie peut nous éclairer sur le sujet, puisqu'elle est au cœur de l'action.
1: Voilà, sœur Rosalie, donc vous retrouvez, là, vous venez du Burkina Faso, vous vous retrouvez en pleine Beauce. Est-ce que c'est pas trop difficile pour vous?
5: Au début, oui, mais maintenant, oui. Ça va. Je commence à m'adapter.
1: Vous êtes bien intégrée à la paroisse?
5: Oui, oui, je suis bien intégrée. Et aussi, c'est vraiment une paroisse dynamique. Père Silouane, à la tête de cette paroisse, je vous avoue que vraiment, nous vivons des bons moments de rencontres, de fraternité ensemble, organisées au sein de la paroisse et souvent aussi d'autres activités au niveau du couvent. Et ce sont des occasions où les paroissiens peuvent se rencontrer, discuter, vivre vraiment de bons moments ensemble. Et c'est vrai que le couvent intervient pas mal, suivant aussi la disponibilité de chacune de nous, des sœurs du couvent. On intervient soit dans la catéchèse ou bien au niveau de l'équipe d'œil. Il y a aussi une de nos sœurs qui fait partie du conseil paroissial, maintenant qui est devenue et CMP. Vous voyez, qui intervient, les mouvements et associations qui arrivent chez nous, on essaye d'être disponible pour les accueillir, pour répondre à leurs besoins. S'il y a besoin que nous intervenions sur tel ou tel point, nous essayons de le faire.
4: Ouais, puis moi, je suis aussi heureux de voir les sœurs prendre bien part à la vie locale, la brocante début septembre, les dîners dansants. Les sœurs, elles aiment bien aussi danser. La vie du village, en tout cas. Peut-être un petit mot sur Saint-Ville Solidarité, sœur Rosalie, cette rencontre tous les deux ans qui a lieu pendant le mois de décembre, qui est aussi un beau lieu d'association où vous êtes aussi un petit peu impliquée avec les ateliers de vente de nourriture, les ateliers solidaires, qui est aussi on avait fait une crèche vivante il y a deux ans. C'est aussi un bel événement auquel vous prenez part.
5: Oui, on essaye d'être disponible suivant aussi nos possibilités. Et quand il y a quelque chose qui est organisé au niveau de la paroisse, on essaye d'être là. Oui, d'accompagner les gens. Parce que notre raison d'être dans ce village, c'est être avec les gens, être avec les paroissiens. Marie Pouspin, c'était le but, être avec les gens du village, vivre simplement. Ce qui nous caractérise même, c'est ça, la simplicité, la pauvreté et le travail. Alors, ce qui fait qu'on essaye, et comme disait Père Silouane, et d'être avec les gens quand il y a quelque chose qui est organisé. Oui.
1: Très bien, merci beaucoup sœur Rosalie. Monsieur Charpentier, merci. Je souhaite que votre projet de restauration de l'église de Châtenay aboutisse,
3: merci.
1: Comme elle a abouti à Saint-Rémy. Espérons que tout se passe bien. Père Silouane, je souhaite à votre grande paroisse, bienheureuse Marie Pouspin, d'être toujours aussi dynamique, tant au point de vue paroissial, pastoral, que patrimonial. Au revoir, chers auditeurs, je reviendrai le mois prochain pour vous présenter l'actualité d'une autre paroisse du diocèse.

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Pour ce second volet, Joseph Wresensky, le fondateur de l'association ATT Garmonde, Agir tous pour la dignité Garmonde. Il n'est pas le premier, le seul à écouter les exclus de nos sociétés, mais son œuvre est immense. Est-ce que vous connaissez ATT Garmonde ? Eh bien, c'est une association qui, depuis plus d'un demi-siècle, regroupe ses membres pour lutter contre l'extrême pauvreté, contre la misère. Elle propose de nombreuses actions, un seul mot d'ordre, avant tout, l'action. Dans des groupes locaux, une centaine de groupes, ce n'est pas rien. Chaque membre est un ambassadeur. Pour des actions de terrain, une mobilisation locale, des débats organisés, des stands à tenir. Il faut en effet sensibiliser toujours plus et inciter à agir sur les lieux de vie des personnes les plus exposées à la misère. L'exclusion fait mal. Il faut faire vite par des bibliothèques de rue, des universités populaires, des jardins partagés, du soutien scolaire, des ateliers d'écriture. Les élus locaux, les députés, les sénateurs sont rencontrés et sollicités. Et la Journée mondiale du refus de la misère, tous les 17 octobre, est un vrai catalyseur. Des familles pauvres, des bénévoles font part de leurs expériences solidaires qui permettent que la misère recule. Le journal d'ATD Garmonde est un autre catalyseur. Les éditions Garmonde publient des ouvrages qui relatent des expériences de vie quotidiennes racontées par de vrais militants d'une cause essentielle au vivre ensemble. En effet, halte aux idées reçues sur la pauvreté, aux poncifs habituels. Livres, multimédia, revues internationales, journaux sont là pour informer, pour former, pour débattre, pour changer le regard sur la pauvreté. Tous les sujets sont bons et sont abordés, la culture, la jeunesse, l'écologie, l'éducation, l'emploi, la famille, le logement, la santé. Le mouvement est actuellement présent dans une trentaine de pays. 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Mais direz-vous, d'où vient ce vaste mouvement ATT Garmonde ? Un homme est à son origine, Joseph Wresensky, qui a mobilisé les habitants d'un bidonville de Noisy-le-Grand il y a près de 70 ans. L'homme a d'ailleurs créé le mot Garmonde. Joseph Wresensky est né au début du siècle précédent, en 1917, au moment où naît en Russie la révolution d'octobre qui va entraîner la dictature mortifère que tout le monde connaît. Sa famille d'origine polonaise et espagnole est pauvre, très pauvre. Son père a quitté la Pologne, la région de Poznan, très jeune. Et Joseph, son deuxième fils, est né dans un centre de rétention pour étrangers en France. Très tôt, il connaît la misère, les difficultés pour se nourrir, l'hygiène quotidienne absente, la précarité, il connaît par cœur. Il a 12 ans quand la grande crise capitaliste si désastreuse de 1929 touche le monde entier. Bagarreur à l'école et dans la rue, il quitte très tôt l'école, après son certificat d'études obtenu à la fin de l'école primaire, et s'embauche comme pâtissier. Il fréquente les jeunes communistes, puis les jeunes chrétiens. Très vite, il veut devenir prêtre pour écouter et défendre les plus pauvres. La Seconde Guerre mondiale le voit devenir soldat à 22 ans. En 1940, il rejoint le grand séminaire de Soissons, et la guerre finie, il devient pleinement prêtre, d'abord dans une paroisse ouvrière à Ternier, pour être au contact des ouvriers et des mineurs, pour vivre avec eux, pour vivre comme eux. Il descend dans des mines de charbon du nord de la France ou dans les mines de sel en Sicile. Malheureusement, il est atteint par la tuberculose et, obligé de quitter la mine, il est nommé prêtre dans le département de l'Aisne. Il décide de travailler avec les ouvriers agricoles et mène de front son sacerdoce de prêtre. Et en 1956, les autorités ecclésiastiques lui demandent de rejoindre un poste très difficile où les prêtres ont du mal à tenir. C'est le camp de sans-abri, une cité d'urgence en banlieue parisienne, à Noisy-le-Grand, en Seine-Saint-Denis. La grande misère pour près de 300 familles qui vivent dans des conditions déplorables, baraquement de tôle ondulée, chaud en été, froid en hiver, sans eau courante, sans électricité, sans hygiène, les rats pullulent.
La boue dès qu'il pleut, les familles entassées, la promiscuité est dangereuse. Les familles qu'il a rencontrées là lui ont fait penser à la pauvreté de ses parents. Il le dit lui-même, les enfants auraient pu être mes frères, ma sœur ou moi, 40 ans plus tôt. À son arrivée, il rencontre l'hostilité de beaucoup de déshérités du camp. Et il sait que, comme il le dit, ce jour-là, il est entré dans le malheur. L'Église, si j'ose dire, n'est pas en odeur de sainteté. Et pour ses déshérités, l'Église est riche, mais ne partage pas. Heureusement pour lui, l'aptitude à l'organisation de Joseph Wresinski lui permet de s'intégrer, tant les besoins sont grands. Il décide d'utiliser les compétences de chacun et met lui-même la main à la pâte pour réparer là où il faut, pour améliorer le quotidien en créant des espaces de jeu pour les enfants, en rendant praticables les chemins boueux entre les baraquements, en construisant une laverie pour tous, un salon de coiffure pour les femmes. Il faut aller plus loin. J'ai immédiatement été hanté par l'idée que jamais ces familles ne sortiraient de la misère aussi longtemps qu'elles ne seraient pas accueillies dans leur ensemble en tant que peuple, là où débattaient les autres hommes. C'est sa pensée de départ. Et l'idée d'une association fait son chemin pour regrouper les bonnes volontés, pour être plus forts ensemble. En 1957 naît donc l'aide à toute détresse, qui va d'abord travailler dans la cité de La Courneuve, dans la cité de Saint-Denis. Dès le début, l'association fait appel à des bénévoles extérieurs au camp. Des collectes de vêtements sont organisées par les volontaires, comme on les nomme. Et Joseph Wresinski insiste beaucoup pour que les enfants suivent une scolarité au lieu de traîner toute la journée entre les baraquements. Pour les inciter à franchir les portes de l'école, des volontaires regroupaient les enfants dans un baraquement qui faisait office de salle de lecture et ils leur lisaient des histoires. Une bibliothèque fut d'ailleurs créée. La lutte contre l'illettrisme est en effet le fer de lance de la lutte contre la pauvreté pour Joseph Wresinski. Mais son action ne s'arrête pas là, au campement de la région parisienne. Il a une vision mondiale qui l'amène à parcourir les pays les plus pauvres pour développer l'entraide et la prise en compte des besoins immenses des populations. Des rencontres sont organisées avec des chefs d'État, avec le pape, avec des représentants de l'Organisation des Nations Unies en 1964. On ne s'étonnera pas d'ailleurs de voir que Joseph Wresinski sera en France en 1979, membre du Conseil économique et social, lui qui rêvait de voir les hommes et les femmes dans la pauvreté être écoutés par les puissants et rentrer au Vatican, à l'Élysée, dans les palais gouvernementaux ou internationaux. Son rapport « Grande pauvreté et précarité économique et sociale » est encore dans les têtes de nombreux gouvernants. Peu à peu, l'association Aide à toute détresse, devenue ATD Quart Monde, Agir tous pour la dignité, est présente dans de nombreux pays, avec des bénévoles, volontaires, investis et efficaces en Europe, en Amérique du Nord, en Amérique du Sud, en Asie et en Afrique. Point culminant, en 1987, ATD Quart Monde organise à Paris un grand rassemblement mondial des volontaires de tous les continents, accueillis par Joseph Wresinski, unis autour de principes simples, aimer, travailler, s'unir, être solidaire, être digne. Une dalle commémorative des victimes de la misère sera édifiée place du Trocadéro sur le parvis des droits de l'homme. 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En 1988, Joseph Wresinski meurt. Un hommage de plusieurs milliers de personnes lui est rendu à la cathédrale Notre-Dame de Paris. Son action a permis d'inscrire dans la loi française un revenu minimum pour les plus pauvres, le revenu minimum d'insertion RMI de Michel Rocard vient de là, RMI mais aussi gratuité des soins, logement dédié. Ce jour de 1988, sa phrase favorite, répétée à satiété, était dans tous les esprits. La misère ne se soulage pas, elle doit se détruire. Non à l'assistance, à la charité, qui enfonce les pauvres dans l'indignité. En 2025, les actions continuent avec des résultats tangibles. Les nouvelles technologies de l'information amplifient et font écho à ces actions. Une lettre internationale et un site internet sont particulièrement efficients.
C'est la lettre de Tapori, du nom des enfants indiens qui mendient dans les rues, une lettre qui fourmille d'histoires vraies, du quotidien, pour ouvrir les yeux et ne pas rester impassible face à la détresse de nombreuses populations. En 1965, Joseph Brzezinski avait en effet rencontré à Bombay les enfants des rues qui vivaient en bande, qui mendiaient dans les gares et les lieux publics. Ils récupéraient la nourriture, jetaient dans les poubelles, restes des fast-foods et des restaurants. Plus près de nous, les jeunes du lycée Brzezinski à Angers, qui porte son nom, se sont inspirés de son œuvre. Un bel exemple, les élèves conducteurs routiers qui ont livré des dons à Valence, en Espagne, pour les sinistrés des intempéries. Dans un premier temps, récolte de dons dans un collège, qui ne sait pas comment s'y prendre pour acheminer les colis. Les dons vont donc être reconditionnés pour rentrer dans le camion du lycée, conduit par les élèves. 2500 km au total, et une très belle réussite. 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Laissons la parole à Joseph Brzezinski lui-même, sa parole est incontournable. Il s'exprime en 1986. Je pense aux familles déracinées de leur village, au sud du Sahara. La grande pauvreté les a poussées à s'en aller sur les sentiers, les bretelles, les routes goudronnées. Elles campent désormais aux abords des villes, sans moyen de s'y implanter. Elles sont dans l'impossibilité d'exercer leurs responsabilités et leurs droits coutumiers, par rapport à leur subsistance, par le travail, par rapport à la protection des enfants, par un habitat et une éducation traditionnelle. Ces familles qui ne peuvent plus se recréer une vie sociale et communautaire ne sont pas seulement pauvres, elles sont dans une pauvreté extrême qui les place. En dehors de tout problème.

exposés au chômage de longue durée dans les pays industrialisés. Sans qualification ni réserve physique ou sociale notable, ils sont réduits à l'assistance. Leurs familles sont mal logées, elles ne peuvent pas soutenir la scolarité de leurs enfants. Aucun programme de formation professionnelle pour le marché de l'emploi de demain ne les atteint vraiment. Dans les pays industrialisés, les plus pauvres ne peuvent pas non plus exercer leurs responsabilités de parents, ni leurs droits de travailleurs ou de citoyens. Eux non plus n'auront aucune place, sauf celle de l'assister, dans la société de l'informatique et de la communication. Je pense aux enfants, aux jeunes, en grande pauvreté, dans la rue, dans certaines villes d'Amérique latine. Ils n'ont pas part à une vie de foyer, que celle-ci soit traditionnelle ou en voie de changement. Ils ne reçoivent pas l'éducation à la culture et aux responsabilités futures que donnent normalement la famille, le quartier, le groupe social d'appartenance. Ainsi sont dans des situations de pauvreté absolue de par le monde des personnes, familles et groupes sociaux qui ne peuvent assumer aucune responsabilité dans la vie et le changement socio-économique, culturel et politique de leur pays. Ceux qui n'y contribuent pas n'en tirent pas non plus de profit ni de nouveaux droits à terme. Le progrès socio-économique auquel d'autres participent ne rompt pas le cercle vicieux qui les tient enfermés. C'est bien ici que se situe le défi des droits de l'homme. Alors, dans quelles conditions ces familles et populations pourront-elles être responsables d'elles-mêmes, de leur foyer, co-responsables de l'avenir de la communauté nationale et internationale comme elles le doivent? Et elles le pourront si nous progressons dans la volonté de rassembler, au-delà de tout ce qui peut nous diviser par ailleurs, nos mains, nos cœurs et nos intelligences au service des enfants et familles les plus abandonnés jusqu'ici.

Voilà, tout est dit. Je vous donne rendez-vous le mois prochain pour un nouveau volet de Chrétiens d'Exception. Pour ceux qui m'ont posé la question de l'indicatif musical de l'émission, sachez qu'il s'agit de deux guitaristes hors pair, hors normes, Thibaut Covin, guitare sèche, et Mathieu Chédid, guitare électrique, qui interprète le célèbre Voyage, Voyage de Desireless, tout indiqué pour nos voyages mensuels dans les vies de nos chrétiens d'exception. Thibaut Covin a par ailleurs enregistré dans l'église de Bourg-du-Bost, en Dordogne, un CD Jean-Sébastien Bach avec un magnifique prélude de Bach, remanié par son frère Jordan.

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1: Tout est jazz dans l'œuvre de Jack Kerouac. Tension, relâchement, improvisation, son écriture est continuellement à la recherche de la spontanéité du jazzman, de l'emblématique saxophoniste qui lance son solo, souffle vital et poétique, sous le néon enfumé d'un club new-yorkais ou sur une plage de Californie face à l'océan Pacifique. Le jazz, celui des années 50-60, aux sonorités et aux rythmes nouveaux, n'a pas grand-chose à voir avec l'image un peu lisse, sophistiquée et intellectuelle qu'il a aujourd'hui. D'un côté, nous avons les Noirs américains marginalisés par la société, Louis Armstrong, Dizzy Gillespie, Charlie Parker, Thelonious Monk, Billie Holiday. De l'autre, les musiciens d'origine juive comme Lee Konitz, Al Cohn, Benny Goodman, Stan Getz ou encore Paul Desmond. Puis les déclassés accros à l'alcool et aux drogues comme Art Pepper et Chet Baker. Et enfin, toute une foule de musiciens comme Lenny Tristano, Bill Evans, Zoot Sims, Serge Chaloff, qui peinent à joindre les deux bouts et dont la renommée viendra presque toujours trop tard. Jack Kerouac fait partie de cette famille, de cette marge remuante, insolente, paresseuse et hystérique, en quête d'une autre vie possible dans cette Amérique de l'après-guerre. Pendant l'été 53, il se lance dans l'écriture des Souterrains, son troisième roman publié après Sur la route et Vision de Cody. Il le boucle en 3 jours et 3 nuits sans lésiner sur la benzédrine. Quelques mois plus tard, à la demande de Ginsberg et Burrow, il explique dans un article, qui paraîtra en 57 dans la revue Black Mountain Review, les principes de sa prose spontanée. Principe d'une écriture qui s'inspire du jazz pour se libérer de tout langage normatif et révéler la poésie cachée du monde. Extrait. Procédure. Le temps étant d'une importance essentielle pour la pureté de la parole, langue d'esquisse est un flux ininterrompu, depuis l'esprit des idées mots, personnels et secrets, soufflant, comme un musicien de jazz, sur le sujet de l'image. Méthode. Pas de points séparant les phrases structures déjà arbitrairement minées par la fausseté des deux points et des timides et généralement inutiles virgules, mais vigoureux tirés coupant la respiration rhétorique, comme le musicien de jazz reprenant son souffle entre les phrases expirées, pauses mesurées qui sont les principes de notre parole, division des sons que nous entendons, le temps et comment le noter, porter. Pas de sélectivité de l'expression, mais la poursuite d'une libre déviation, association de l'esprit dans les eaux sans limite, de la pensée soufflée sur le sujet, nageant dans la mer de l'anglais sans autre discipline que les rythmes d'expiration rhétorique et de déclaration exclamée comme un point abattu sur une table à la fin de chaque énonciation. Bang, le tirer. Souffle aussi profond que tu veux. Écris à la même profondeur. Pêche aussi profond que tu veux. Fais-toi d'abord plaisir, puis le lecteur ne peut manquer de recevoir le choc télépathique et l'excitation du sens selon les mêmes lois qui opèrent dans son propre esprit d'homme. Décalage dans la procédure. Pas de pause pour penser aux mots justes, mais l'accumulation enfantine et eschatologique de mots concentrés jusqu'à ce que la satisfaction soit atteinte, ce qui finira par être une grande valeur rythmique ajoutée et sera en accord avec la grande loi du tempo. Tempo. Rien n'est boueux s'il peut courir dans le temps et selon la loi du temps. Accentuation shakespearienne du besoin dramatique de parler maintenant dans sa propre voix inaltérable ou de tenir sa langue à jamais. Pas de révision, si ce n'est pour d'évidentes erreurs rationnelles telles que nom et insertion calculées dans l'acte, non d'écrire, mais d'insérer. Cœur de l'intérêt commence non pas à partir d'une idée préconçue de ce qu'il y a à dire sur l'image, mais du joyau cœur de l'intérêt pour le sujet de l'image, au moment d'écrire, et écrit dehors en nageant dans la mer du langage en direction du relâchement périphérique et de l'épuisement, pas d'après-coup, si ce n'est pour des raisons poétiques ou post-scriptum, jamais d'après-coup pour améliorer ou faire droit à des impressions du genre « la meilleure prose est toujours celle qu'il a fallu le plus douloureusement et personnellement arracher au doux berceau protecteur de l'esprit ». Soutire le chant de toi-même, souffle maintenant, ta voix est ta seule voix, bonne ou mauvaise, toujours honnête, grotesque, spontanée, d'intérêt confessionnel, parce que sans métier, le métier est le métier.

Sur la route, le roman culte de la jeunesse depuis les années 60 jusqu'à aujourd'hui est aiguillonné par le souffle créateur du jazz. Dans ce passage, Jack Kerouac profite de la rencontre d'un groupe de musiciens dans un bar de Chicago pour retracer une rapide histoire du jazz. Écoutons-le. Puis arriva une bande de jeunes musiciens bop qui déchargèrent les instruments de leur bagnole. Ils allèrent s'entasser dans un bar et on les suivit. Ils se perchèrent et commencèrent à souffler. On y était. Le chef était un ténor fluet, languissant, bouclé, aux lèvres pincées, étroit d'épaule, drapé dans une chemise sport flottante, le sang froid dans la nuit chaude, le regard d'un sybarite qui ramassa son saxo et l'emboucha d'un air renfrogné et souffla dans un style sûr et complexe, frappant du pied avec coquetterie pour se faire venir des idées et baissant la tête pour en esquiver d'autres et qui disait « souffle » très paisiblement quand les autres gars commençaient des solos. Puis il y avait Prez, un costaud, un blond élégant, l'air d'un boxeur à taches de rousseur méticuleusement entortillé dans son costume en charskin écossais avec veste tombante et col rabattu et cravate dénouée par souci d'élégance stricte mais désinvolte, qui transpirait et remontait le cordon du saxo et se trémoussait avec un timbre tout à fait comparable à celui de Lester Young lui-même. Tu vois, vieux, Prez a les angoisses techniques d'un musicien commercial, et le seul qui soit bien fringué. Regarde-le s'emmerder quand il souffle les basses, mais le chef, ce mec frais comme une rose, lui dit de ne pas se biler et de souffler simplement, et de souffler le son pur et l'exubérance lucide de la musique. Cela seul compte pour lui. C'est un artiste, il est en train de former Prez, le jeune boxeur. Pour les autres, ils savent. Le troisième saxo était un alto, un jeune collégien de 18 ans, flegmatique, contemplatif, l'air de Charlie Parker en nègre, avec une bouche largement fendue, plus grand que les autres, un gars grave. Il leva son saxo et souffla dedans paisiblement et pensivement et en sortit des phrases dans le style du Bird et d'une logique architecturale à la Miles Davis. C'était les enfants des grands créateurs du bop. Il y avait eu jadis Louis Armstrong qui, dans les limons de la Nouvelle-Orléans, soufflait de toute la force de ses poumons magnifiques. Avant lui, les musiciens fous qui faisaient la parade aux fêtes légales et qui décomposèrent en ragtime leur marche de Sousa. Puis ce fut le swing et Roy Eldridge, vigoureux et viril, qui tira du saxo tout ce qu'il pouvait donner en modulation puissante et logique et subtile, penché sur la besogne avec ses yeux étincelants et son beau sourire et semant à tout vent pour mettre en transe le monde du jazz. Puis vint Charlie Parker, le gosse que sa mère enfermait dans la resserre à bois à Kansas City, soufflant dans son alto rafistolé au milieu des billes de bois, s'exerçant les jours de pluie, se débinant pour aller étudier le vieil orchestre swing de Basie et Benny Moten qui comprenait Hot Lips Page et toute la bande. Charlie Parker quittant sa famille pour venir à Harlem et rencontrant ce dingue de Thelonious Monk et Gillespie, plus dingo encore. Charlie Parker, à l'époque héroïque où il était cinglé et marchait en rond pendant qu'il jouait, un peu plus jeune que Lester Young de Kansas City également, cette épave lugubre et sainte en qui se résume toute l'histoire du jazz. Aussi bien lorsqu'il tenait son cuivre bien haut et horizontal, soufflait-il de la plus noble façon, et quand ses cheveux s'allongèrent et qu'il devint plus paresseux et qu'il fut complètement drogué, son cuivre descendit de 45 degrés jusqu'au moment où finalement il dégringola jusqu'en bas. Et aujourd'hui, comme il porte des souliers à forte semelle qui l'empêchent de sentir le trottoir de la vie, son cuivre pend mollement sur sa poitrine et il souffle des phrases distinguées et faciles à déballer. Puis vinrent les enfants de la nuit bop d'Amérique.

Parmi les jazzmen qui illuminent l'œuvre de Jack Kerouac, il y a bien entendu le saxophoniste Lester Young, mort à New York en 59. Extrait de Vision de Cody. C'est Lester qui est à l'origine de tout. Ce saint grave et mélancolique qui est derrière toute l'histoire du jazz et de sa génération. Lester est exactement comme le fleuve, ce fleuve qui naît près de Butte, dans le Montana, parmi les sommets de neige gelée à Three Forks, qui descend en sinuant à travers les États des régions entières de paysages mornes et d'aubépines grinçant sous le grésil. Il récupère les eaux d'autres fleuves à Bismarck, Omaha et Saint-Louis, encore un autre à Cairo, un autre dans l'Arkansas, dans le Tennessee, et il arrive énorme à la Nouvelle-Orléans en charriant les eaux boueuses de tout le continent ainsi qu'un rugissement d'excitation souterraine qui ressemble à la vibration de l'Amérique tout entière, arrachée à ses entrailles dans la folie de minuit, fiévreux, brûlant, l'énorme Mississippi titanesque et grenouillesque, boueux, âcre et impétueux, descendu du nord et maintenant plein de métaux, de bois froid et de cuivre. Ainsi, Lester commença en tenant son saxo très haut dans les bouges nègres des ruelles, Basie Casey, portant un vaste pantalon de velours tout graisseux et taché, une veste de smoking déchirée, sans chapeau de paille, d'infect godillot Mère Hubbard, doux, harmonieux, ainsi qu'un porte-clés, les premiers mouchoirs, les mains levées, les bras tendus bien haut, le saxo à l'horizontale, son éclat terne dans le marron du bouge et la puanteur ammoniacale des urinoirs brisés, maculés de merde et de vomi, tandis qu'une pute écartait ses jambes couvertes de bas en coton brun, saignant de sa bouche intime gênant « Oui !» alors que Lester, l'instrument bien en place, a commencé de souffler « Joue pour moi, vieux salaud, joue !» 1938. Nous sommes en 1938.

Charlie Parker, The Bird est la légende incontournable du bebop. Le son vif et tranchant de son saxophone, limpide comme l'eau joyeuse d'un torrent de montagne, a été l'ultime pointe du bebop des années 40 et 50. À sa mort prématurée en 55, à 34 ans, Kerouac lui dédie plusieurs poèmes chorus dans Mexico City Blues. Extrait. 239e chorus. Charlie Parker ressemblait à Bouddha. Charlie Parker, qui est mort récemment en riant d'un jongleur à la télé, après des semaines de tension et de souffrance, s'appelait le musicien parfait. Et son expression sur son visage était aussi calme, belle et profonde que l'image de Bouddha représentée en Orient, les yeux voilés. L'expression qui dit « tout va bien ». Voilà ce que Charlie Parker disait quand il jouait « tout va bien ». On avait le sentiment levé du jour, pareil à la joie de l'ermite ou au cri parfait. D'une bande sauvage à une jam session, wail whoop, Charlie fit éclater ses poumons pour atteindre la vitesse de ce que les mordus de la vitesse voulaient. Et ce qu'il voulait, c'était son ralentissement éternel. Un grand musicien et grand créateur de formes qui ultimement trouvent leur expression dans les mœurs et ce que vous voudrez. 240e chorus. Musicalement aussi important que Beethoven, mais sans être reconnu comme tel. Un chef d'orchestre à cordes comme il faut, devant lesquels il se dressait fier et calme, comme un leader de la musique dans la grande nuit historique du monde. Il fit gémir son petit saxophone, l'alto, lamentation claire et perçante, accord parfait et harmonie brillante. Toutes et les auditeurs réagissaient sans le montrer et se mirent à parler. Et bientôt, toute la boîte se met à frémir et tout le monde parle et Charlie Parker les siffle jusqu'au bord de l'éternité avec son bâton patoutol à la Saint-Patrick irlandais. Comme la Sainte Pisse, nous blopons et plopons dans les eaux du massacre et de la viande blanche et mourons l'un après l'autre sans perdre la mesure. 241e chorus. Est-ce qu'elle est gentille l'histoire quand vous entendez Charlie Parker la raconter sur disque ou à une session ou lors d'un engagement à un club intraveineuse pour le portefeuille. Gaiement, il sifflait le saxo parfait. De toute manière, pas de différence. Charlie Parker, pardonnez-moi. Pardonnez-moi pour ne pas avoir répondu à vos yeux, pour ne pas avoir su indiquer ce dont vous êtes capable d'inventer. Charlie Parker, priez pour moi dans les nirvanas de votre cerveau, où vous vous cachez indulgent et immense, plus de Charlie Parker, mais le nom secret et indicible, portant un mérite immensurable d'ici, vers le haut, le bas, l'est ou l'ouest, Charlie Parker, levez le fléau de moi et de tout le monde.

ainsi s'achève notre émission consacrée à Jack Kerouac et au jazz. Alors, vous avez pu entendre au cours de cette émission des extraits de l'œuvre de Jack Kerouac, extraits puisés d'un principe de prose spontanée sur la route Vision de Cody et Mexico City Blues. Au rayon du disquaire, il y avait Jack Kerouac lui-même dans un extrait de Blues et Haïku avec Al Cohn au saxophone, Lee Konitz en 57 avec Stephanie, I Didn't Know What Time It Was de Lester Young, puis Bird Gets the Worm de Charlie Parker, et c'est encore sur Charlie Parker que l'on se quitte. À très bientôt sur Radio Grand Ciel.

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0: Chers auditeurs et auditrices, bonjour. Ravie de vous retrouver sur les ondes de Radio Grand Ciel pour une nouvelle flânerie ciné-thématique. Après avoir exploré quelques séquences sportives, quoi de plus naturel de nous intéresser maintenant au regard porté par le cinéma sur le corps dansant. En effet, dès ses débuts, le cinéma s'est intéressé à la danse, grâce à laquelle le corps en mouvement devient moyen d'expression et d'émotion esthétique. On retrouve ainsi de petits films muets, parfois colorisés, où l'on voit des créatrices de la danse moderne, comme Loy Fuller par exemple, qui agite ses bras aux longues extensions voilées, dans un harmonieux tournoiement, produisant des arabesques dignes des plus belles fleurs. Après avoir résisté par le sport, laissons-nous aller au plaisir de voir danser et à celui très lié de danser maintenant.

0: on adore. L'une des premières à avoir compris que la danse était aussi un spectacle fascinant et par là même pouvait être mise en valeur par des accessoires et des dispositifs scéniques, tel un éclairage adapté, fut précisément la pionnière Loy Fuller. Issue du rude milieu paysan américain, son physique n'a a priori rien d'aérien et elle semble solidement campée sur terre. Pourtant, elle aura l'idée de prolonger ses bras par de longs morceaux de bois auxquels elle fixera des voiles ondoyants au gré de ses mouvements, telles des ailes. Stéphanie Di Giusto réalisera un film inspiré par la vie de cette danseuse au travail acharné, qu'elle intitulera « La danseuse », film français sorti en 2016. Écoutez voir cette jeune femme déterminée, magnifiquement interprétée par la chanteuse Soko, aux prises avec le directeur des Folies Bergères, incarné par François Damiens. Dans une salle où s'entraînent plusieurs artistes acrobates, l'homme en costume la remarque alors qu'elle s'évertue, en tenue de sport, à manipuler ses lourdes extensions de bois, prodigieux effort traduit par ses halètements. Il s'approche de son assistante, jouée par Mélanie Thierry, et s'étonne de la présence de la danseuse, l'ayant déjà éconduite. Écoutez voir.
1: Qu'est-ce qu'elle fait encore là, celle-là ?
2: Je sais pas.
1: Vous vous moquez de moi ? Bon, très bien. Demain, je vous fais passer une audition au public. Et au revoir.
2: Je peux pas, je suis prête. Je m'entraîne quand je serai prête. Faut que je continue à m'entraîner.
3: Je vais regarder ses dessins. Il se tient son dispositif.
1: Et c'est quoi toutes ces machines ?
3: Ce sont des projecteurs électriques.
2: Exactement.
1: Tout ça pour une danse ?
2: J'ai aussi besoin d'hommes pour tenir les projecteurs. J'ai de l'argent pour payer tous mes techniciens et toutes mes lumières, vous inquiétez pas.
1: Vous avez des valisiers de bois, quoi.
2: Mais c'est important, la lumière. Il faut que ce soit beau, non ?
1: Oui, mais moi, je vends du spectacle. Les gens, ils viennent pour s'amuser. Et c'est déjà beaucoup.
2: Non, pour moi, c'est pas assez.
4: Jean.
1: Vous savez combien ça m'a coûté d'installer l'électricité dans ce théâtre ?
4: Pourtant, c'est pas ce que ça coûte, Marchand. C'est ce que ça rapporte.
1: Faites pas cette tête de mule. Je vous donne 2 semaines. Et si ça marche pas, vous êtes toutes les deux virées.
4: Ça me va.
0: Ce qui est beau dans ce film, c'est la manière dont Stéphanie Di Giusto nous montre le travail acharné de cet artiste, allant jusqu'à s'user les mains, le dos et les yeux avec ses éclairages, pour aboutir à une vision hypnotique proche d'un rêve immatériel et aérien. Un peu plus loin dans le film, la réalisatrice nous donne à voir Loy Fuller sur scène, en pleine maîtrise de son art de la danse serpentine. Voyez, au centre d'un fond noir, ce petit papillon déployé puis replié ses ailes, aux teintes bleutées, se mêlant parfois de reflets mordorés, puis se transformer en corolle aux pétales ondoyants, décrivant des fascinantes arabesques, parfois proches du remous d'une mer agitée ou du frémissement des flammes d'un grand feu, dans des teintes chatoyantes, sans cesse renouvelées. Et au final, voyez apparaître la petite tête brune de la danseuse au milieu de cette corolle qui retombe. Écoutez voir.

De manière plus universelle, la danse est aussi le moyen d'entrer en relation avec l'autre. Ainsi, Ettore Scola, adaptant le spectacle de la compagnie du Campagnol dans son film franco-algéro-italien Le Bal, sorti en 1983, commence par nous donner à voir des femmes puis des hommes qui s'apprêtent avant de se faire face dans une salle de bal. Chaque homme semble choisir sa cavalière en s'avançant vers elle. Mais celle-ci contrecarre souvent ce choix par son regard ou sa gestuelle et elle arrive ainsi à danser finalement avec le cavalier convoité. Dans ce film sans parole, constitué de tableaux dont les bandes-sons sont des musiques de différentes époques, couvrant le XXe siècle des années 30 aux années 80, Ettore Scola exploite jusqu'au bout le formidable pouvoir d'expression universelle qu'est la danse. Écoutez voir cette scène de liesse à la Libération. Le son des cloches retentit et nous voyons de haut, en plan serré, trois femmes s'étreindre puis entamer une ronde. Le cadre s'élargissant, nous découvrons qu'une autre ronde farandole s'est formée autour d'elle, constituée d'hommes et de femmes, des fleurs aux couleurs bleues, blanches et rouges, à la boutonnière ou dans les cheveux. Une jeune fille, munie d'un drapeau tricolore, s'immisce au milieu de la petite ronde et les trois femmes s'écartent pour rejoindre la grande farandole. La jeune fille se sert du drapeau comme d'un tapis pour inviter un jeune homme qui s'avance vers elle et tous deux agenouillés sur le drapeau, ils s'embrassent, radieux, puis la femme réintègre la ronde. Plan plus serré sur plusieurs danseurs, joyeux, entrecoupé d'un plan sur un autre homme avec le drapeau au centre. Plan plus large des bras des danseurs de la ronde, au travers desquels nous voyons un autre couple s'embrasser sur le drapeau. Plan serré sur une jeune femme à lunettes qui applaudit, puis sur un homme au chapeau de feutre qui surgit de derrière une jardinière aux fleurs bleues, blanches et rouges. Il se glisse vers la droite du cadre, semblant espionner les danseurs. Contre-champ sur un nouveau couple s'embrassant sur le drapeau. L'homme au chapeau de feutre, que l'on a déjà vu dans une scène précédente, dansant avec un officier allemand, tente de s'intégrer dans la ronde et y parvient. Plan serré sur l'une des danseuses, qui semble reconnaître et dont le visage s'assombrit. Plan plus large où l'on voit un homme s'avancer vers cette femme avec le drapeau. Elle le rejoint au centre pour l'embrasser en retrouvant le sourire, tandis qu'il lui tend un petit bouquet tricolore. Elle se redresse alors sous les yeux d'une femme accoudée au bar et du barman qui sirotent tous deux une coupe. Elle finit par s'approcher de l'homme au feutre qui sourit de manière timorée. Il s'avance jusqu'au centre, mais alors qu'il s'agenouille, la femme ôte brusquement le drapeau en s'écartant. Nouveau plan large, vu du dessus, montrant la femme réintégrant la ronde et l'homme isolé au milieu se relevant et cherchant à sortir du cercle. Plan plus serré montrant l'homme se heurtant au danseur qui le repousse vers le centre. L'homme finit par réussir à s'échapper tandis que les autres continuent à tourner et une femme vêtue de rouge s'avance avec le drapeau vers un jeune homme. Souriant, celui-ci s'approche d'elle avant de s'arrêter, figé par ce qu'il vient d'apercevoir hors champ, derrière la femme. Celle-ci se retourne en arrière et se fige à son tour, tandis que le jeune homme s'avance vers la gauche, suivi de la caméra. Il brise la ronde, tandis que nous le voyons de dos, et devant lui, en haut d'un escalier, nous découvrons un homme avec deux béquilles et une jambe coupée. Plan sur les danseurs immobiles, tournés vers lui, sidérés, puis contre-champ sur l'homme aux béquilles qui descend les marches, tandis que la musique s'arrête. Contre-champ sur l'assemblée qui l'observe d'un air attristé. Plan plus serré sur l'homme qui s'approche de son fils, puis sur la femme en rouge qui tend les bras vers eux avec son drapeau. Les deux hommes s'étreignent puis se tournent vers elle. Plan plus serré vers elle tandis que nous entendons l'homme aux béquilles s'avancer. Lorsqu'il arrive près d'elle, elle pose ses deux mains sur ses épaules. Un son de valse-musette à l'accordéon commence à se faire entendre et lentement, il confie ses béquilles à la personne la plus proche, enlace sa femme et se met à valser avec elle en sautillant.
La caméra les suit et nous voyons la femme sourire à nouveau, puis la caméra s'éloigne et nous découvrons tous les autres les observant médusés. Finalement, d'autres couples de valseurs se constituent. Deux jeunes hommes portant un béret s'approchent de la même jeune fille et, s'en rendant compte en souriant, ils se mettent à danser à trois. Tout le monde se tourne vers la caméra et l'image se fige en noir et blanc tandis qu'on entend le bruit de l'obturateur d'un appareil photo. Écoutez voir.

Ainsi, sans un mot, grâce à la gestuelle et à l'expressivité de formidables acteurs, tout est dit par la danse. La cohésion dans la fête, le rejet du collaborateur, la capacité de résilience. Être soi face aux autres qui nous regardent, quitte à les affronter, c'est ce qu'expriment formidablement les danseurs de Crump dans le court-métrage de Clément Cogitor intitulé « Les Indes galantes ». Dans ce film de 2017, le réalisateur adapte pour le cinéma une courte partie du ballet « Indes galantes » de Jean-Philippe Rameau, chorégraphié à l'Opéra Bastille par Bintou Dembélé ainsi que Grishka et Brahim Rachiki. Écoutez voir comment les bruits et encouragements de la foule attroupés sur scène, sous un éclairage créant un effet de quasi noir et blanc, ainsi que les battements de pieds des danseurs au centre de cette assemblée, apportent une grande modernité à cet opéra-ballet du XVIIIe siècle, le transformant à la fois en une sorte de danse primitive envoûtante, entre pavane du laboureur et danse du sauvage, et en affrontement à la manière d'une battle de hip-hop, filmée de manière très fluide, comme une scène de rue, avec des personnages en amorce au premier plan.

Chères auditrices, chers auditeurs, il est maintenant temps de nous quitter. Je ne peux le faire sans évoquer ces magnifiques images de danse qui ont tourné en boucle sur les réseaux sociaux, filmées spontanément à la sortie des obsèques de l'enseignante Agnès Lassalle en février 2023. Près du cercueil de sa compagne, Stéphane Voirin s'est mis à valser en enserrant le souvenir de sa compagne dans une danse bouleversante. Parce que danser peut aussi être un moyen de maintenir un lien avec l'être aimé disparu, comme le faisaient ces femmes chiliennes, pour appeler au monde entier la disparition de leurs proches, disparus sous la

0: Bonjour chers auditeurs, chères auditrices. Nous retrouvons Patrick Marty, créateur avec sa femme Louise du Centre musical international de Roussigny. Centre qui se trouve, je vous rappelle, près d'Autun-du-Perche, en limite de l'Eure-et-Loir et du Perche-Émeraude, donc de la Sarthe, au lieu dit Roussigny. Alors monsieur Marty, la dernière fois vous avez expliqué en quoi votre centre était un centre musical. Pourquoi international?
1: Alors international, c'est une histoire vraiment incroyable qui nous est tombée dessus en fait, parce qu'on avait, on n'était pas appelé à voyager, hein, voilà, spécialement, mais on a eu la chance qu'on nous oblige à aller en Afrique. D'ailleurs, on est allé en Afrique grâce au sanctuaire de la chapelle Montlijon. Donc c'est une grande histoire. Je sais pas, j'aurais pas le temps de la raconter là, mais bon, c'est absolument une histoire magique. En tout cas, nous on organisait tous nos stages là-bas depuis des années. Donc la chapelle Montlijon, les stages de musique, et on a eu l'opportunité de partir avec eux sur un voyage humanitaire, donc à Cotonou, au Bénin. Et eux étant avec un groupe de jeunes qui partaient plutôt sur un voyage spirituel, nous on n'était pas du tout dans le coup, mais on était là-bas pour la représentation d'un spectacle qu'on avait créé avec eux, avec leur groupe, pour faire de la cohésion, là, encore une fois. Et donc, le spectacle était programmé à l'ambassade de France à Cotonou. Et donc, on a été obligé d'y aller. On voulait pas aller en Afrique, mais on a été obligé d'y aller. On a dit, bon, on y va, parce que sinon, ils pouvaient pas jouer le spectacle. Mmh. Donc, on s'est retrouvé là-bas. Et ça a été une douche froide. Une douche pas froide, d'ailleurs, mais ça a été vraiment un coup de foudre terrible. On s'est retrouvé donc au Bénin et on s'est dit on est chez nous. Voilà. Donc de ce voyage-là, on a organisé des ateliers pour des enfants puisque nous on n'avait rien à faire, on avait les instruments, mais tous les jeunes étaient partis sur des chantiers plutôt humanitaires, de construction, de scierie, de bibliothèque, de plein de choses. Et donc nous, on a fait les ateliers avec des enfants et ça a tellement bien marché, vraiment avec une volonté des gens de vouloir apprendre la musique, le solfège. On avait des demandes. Mais

0: incroyable, on s'est dit, il faut qu'on y retourne, du coup. Donc, on y retournait, tout seul, tous les deux. Et puis, de ce deuxième voyage, les Béninois nous ont dit, ouais, c'est très bien, vous venez, mais nous, on fait quoi entre les voyages? On veut continuer à faire de la musique. Et on leur a dit, bah, si vous voulez, on crée une école de musique. OK. Donc, on a créé une école de musique il y a 25 ans, qui marche toujours, donc qui est sur la paroisse Saint-Michel à Cotonou. Et donc, ça a été une aventure incroyable, parce qu'avec cette école de musique, pour pouvoir la développer, on a commencé à organiser des voyages d'échange avec nos élèves, nos propres élèves.
1: De Paris, donc.
0: De Paris, voilà, qui sont partis là-bas pour servir de cobayes, puisque les professeurs de cette école étaient des musiciens locaux, mais ils n'avaient jamais donné cours à des enfants. Ils ne savaient pas trop où est-ce qu'on pourrait aller, en fait. Donc, on leur a dit, on va vous amener des élèves, des cobayes, vous allez voir, on peut faire les orchestres d'enfants, on peut diriger, on peut faire plein de choses. Donc, on a fait plusieurs voyages comme ça. Et puis, à force de faire ces voyages au Bénin, on avait une mère d'élève qui était cambodgienne qui nous dit « Ouais, vous allez tout le temps en Afrique, mais vous n'allez jamais en Asie. » Je dis « Ben, on ne sait pas, je vous emmène. » Donc, on est parti au Cambodge. Et puis de là, bah, pareil, on a eu des demandes donc d'une cambodgienne qui avait monté une petite école Montessori, une école maternelle, qui s'est dit « Ah, moi, je rêve de faire une section musique. » OK, donc on est parti là-bas. On a créé une structure dans son école, on a recruté des profs, et là encore une fois, on est parti avec nos élèves pour former les profs, parce que pour leur montrer que les enfants peuvent faire de la musique très jeune, et que il faut qu'ils commencent jeunes d'ailleurs pour pouvoir avoir un niveau, voilà. Après, on s'est retrouvé au Brésil, après, on s'est retrouvé partout dans le monde, et donc du coup, ben, international, ben oui, parce que finalement, on a fait des projets d'échange en Allemagne, en Tunisie, en Crète, aux États-Unis, enfin partout, donc on a des contacts partout, et quand on a créé Roussigny, on s'est dit, voilà, on aura un lieu aussi pour accueillir tous ces artistes étrangers qui pourraient venir en France, parce qu'il y a une grande volonté. Beaucoup d'artistes veulent venir en France et souvent, bah, ils viennent à Paris ou dans les villes, mais ils voient jamais la campagne en fait. Mmh. Et nous, on aime bien quand on va en Afrique ou ailleurs, on adore aller en brousse, partir, on reste pas en ville, quoi, forcément. Et finalement, les artistes connaissent pas la vie à la campagne, donc on se dit, bah, c'est super, comme ça, ils viendront voir un peu ce que c'est que la campagne française. Et souvent, ils ont une claque parce que d'abord, ils voient qu'il y a des maisons très vieilles. Ils sont souvent, là les Brésiliens par exemple étaient épatés parce qu'on a une maison qui est plus vieille que leur pays pratiquement. Et puis de voir aussi qu'on a des agriculteurs, qu'on a des cultures, souvent ils savent pas, hein. Ils pensent qu'on vit qu'à la ville. Et que voilà. Donc du coup, et on adore faire ça et on est toujours à la recherche d'artistes à l'étranger pour faire des échanges. Et souvent cette histoire, là j'ai pas le temps de les raconter, par exemple les États-Unis c'est une histoire incroyable qui finalement est partie de Soisé qui est juste à Autant du Perche, où il y a deux Anglais qui ont une résidence secondaire et avec eux on s'est retrouvés donc à San Diego avec nos élèves. Et là donc ceux de Paris, mais aussi maintenant ceux de Roussigny. On a maintenant des grands qui ont le niveau et qui peuvent partir avec nous. Louise a créé une petite chorale donc qui est partie en Crète. On a fait un échange avec le chœur régional d'Héraclion. Et la chorale de Paris et la chorale de Roussigny sont partis là-bas faire un échange. Ben voilà, on adore faire ça. On sait très bien le faire et c'est magique. Franchement, quand on arrive, on parle aucune langue et on arrive à communiquer avec la musique et c'est vraiment extraordinaire. Voilà, donc c'est pour ça, centre international. Voilà, et on va développer de plus en plus ce genre.
1: Donc vous allez faire venir de plus en plus d'artistes africains dans vos...
0: africains,
1: lors du festival de
0: déjà,
1: la chanson.
0: Il y a un des profs de l'école de musique du Cotonou qui est venu au festival de la chanson, là, Gabi, qui est venu cette année. Et puis, alors, le problème, c'est que c'est des pays qui ont pas beaucoup d'argent. Donc, pour les faire venir, c'est compliqué. Par exemple, la chorale crétoise voulait venir, mais ils ont absolument pas eu les fonds pour pouvoir venir. Nous, on se débrouille toujours. On arrive à trouver un peu d'argent. Mais c'est vrai que les Cambodgiens, on adorait faire venir. D'ailleurs, notre rêve, c'est de faire un espèce de chantier international où on fait venir tous ces enfants, qu'on forme un peu partout, les Brésiliens, les Cambodgiens, les Africains, faire un espèce de chantier musical chez nous, quoi. On n'est pas arrivé. On aimerait bien, mais il faut un peu d'argent. Voilà. Donc, j'en profite. Je fais un appel. Si des gens ont envie de nous aider à financer, on défiscalise, donc il n'y a pas de problème, il faut nous aider pour faire tous ces projets.
1: Alors, vous avez parlé de l'Allemagne.
0: Oui.
1: Qu'est-ce que vous avez eu comme projet avec l'Allemagne?
0: Alors, c'est une petite ville, c'est une histoire, parce que bon, donc nous, à la Goutte d'Or, à Paris, on a la problématique de l'immigration, que les politiques essayent de gérer, mais c'est très compliqué. Donc, du coup, c'est un peu un laboratoire, voilà. Mmh. Et donc, à l'époque, on a été contacté par une petite ville à côté de Stuttgart, alors c'est une histoire un peu lointaine, mais c'est-à-dire que l'Allemagne, pendant un temps, en Russie étaient installées des communautés allemandes. Alors, je ne sais pas d'où ça venait exactement, mais en tout cas, il y a eu une politique allemande qui a dit on récupère tous ces Allemands qui sont en Russie et venez chez nous, on vous accueille.
1: C'est après la chute du mur qu'ils sont venus. Voilà. Ils ont quitté la Russie où ils n'étaient pas très bien traités.
0: Au lieu de les accueillir dans la population, ils ont créé des cités en pleine campagne et les ont mis là et avec aucun contact avec la population allemande. Donc des problèmes d'immigration, de violence, de plein de choses. Et là, dans cette ville-là, il y avait une maison des jeunes avec un éducateur qui voulait commencer à faire des échanges avec cette population-là et nous, pour essayer de voir faire du lien entre les gens d'origine allemande, cette population-là qui est arrivée de Russie. Et donc, on a fait des échanges avec nos élèves, d'accord, musique. Et on a même fait, on a réussi à l'époque d'intégrer aussi la communauté turque. Parce qu'il y avait, donc on avait des enfants qui faisaient du saz et tout ça. Et donc, on a réussi à faire des orchestres comme ça internationaux en Allemagne. Voilà, donc on s'est retrouvés comme ça. C'était assez drôle. On a fait 3-4 projets comme ça. Et on était en Suisse aussi, on a été accueillis par un pasteur suisse de Zurich, qui pareil avait des gros problèmes d'immigration et avec des Tchétchènes, Kosovars et tout ça. Donc on est parti aussi avec nos élèves faire des échanges comme ça, autour de la musique classique, parce que ça marche très bien la musique classique. Et donc du coup ça permet aussi d'inclure vraiment les gens autour d'une culture, quoi.
1: Et vous, en tant qu'artiste, pouvez-vous vous raconter un peu plus que dans la première émission ?
0: Alors, donc, en tant qu'artiste, donc nous, on est issus tous les deux avec Louise, on est issus des conservatoires, formation classique. Hein, voilà, on s'est rencontrés au cœur de la Sorbonne. On a chanté côte à côte. Et voilà, ça c'était à un certain nombre d'années. C'était en 1984. Voilà. Et depuis, on s'est jamais quitté. Voilà. On a chanté une fois ensemble, on a rigolé pendant le concert et on s'est jamais quitté. Alors, il se trouvait que, qu'est-ce qu'on fait? Elle étant harpiste, moi trompettiste, et voulant jouer ensemble, parce qu'on avait, si on avait une carrière de musicien normal, on serait jamais vu, parce que c'est pas du tout les mêmes réseaux, c'est pas les mêmes mondes, le monde de la harpe, c'est pas le monde de la trompette. Donc, on s'est dit, non, on va essayer de jouer ensemble. Donc, c'était très compliqué, parce qu'il y a pas de répertoire, il y a rien du tout. Donc, on a essayé des tas de transcriptions qui marchaient pas. Et puis on a fait beaucoup de musique contemporaine, énormément à l'époque, parce qu'on adorait ça. Ça permet de transformer les instruments, utiliser les instruments autrement. Et puis on avait des professeurs qui étaient vraiment dans le monde. Ils jouaient pour Apergis, ils jouaient pour Berio. Enfin voilà, vraiment de la musique contemporaine assez intéressante, Kagel et tout. Et donc on a fait beaucoup. Donc ça nous a permis de développer un peu des techniques différentes. Et puis on a eu une commande quand on était jeune d'un peintre. Qui s'appelait Philippe Chalem et qui lui avait inventé tout un monde sauf sa musique et il nous a dit inventez-moi la musique de mon monde. Voilà, donc on lui a écrit une pièce et il a adoré et on s'est dit tiens finalement ce qu'on écrit c'est chouette, donc on s'est mis à écrire nous la musique pour nous deux. Voilà, on joue essentiellement notre musique. Voilà, donc après on a eu des expériences avec la danse contemporaine africaine, on a eu la chance de participer à la création d'un spectacle au Mali avec deux magnifiques danseurs, et ce spectacle-là a été sélectionné pour des rencontres internationales à Madagascar de toute la danse africaine et d'Océanie, et on a concouru avec ce spectacle-là, et on a eu troisième prix du concours, on a eu le prix RFI, donc après on est parti en tournée internationale, enfin voilà, on a eu plein de choses qu'on n'avait pas prévues au départ, et puis voilà, et donc on s'amuse bien, et on joue beaucoup avec des comédiens, avec des poètes, on a fait beaucoup de concerts aussi avec une poète qui s'appelle Aurélia Lassac, qui écrit en occitan. Enfin voilà, on adore jouer avec des conteuses, c'est ce que vous avez entendu. Donc oui. Pour cette soirée conte, on adore faire de l'illustration musicale avec nos instruments. Et comme on a des instruments un peu de rêve, la harpe c'est quand même assez magique. Et donc moi j'ai la trompette, mais je fais aussi de la guitare, je fais de la percussion. Moi je suis un peu l'homme orchestre de Louise en fait. Et voilà, donc du coup on fait plein d'autres musiques. Voilà, et donc on essaye de l'enseigner à nos élèves. On fait beaucoup d'improvisation et ça on l'enseigne beaucoup aussi à nos élèves parce que dans la musique classique il n'y a pas d'improvisation, c'est quelque chose qu'on a complètement abandonné, c'est quelque chose qui se faisait mais qui a complètement été abandonné. Et c'est vrai que les musiciens classiques sont très coincés là-dessus, ils sont incapables. Et nous on a été obligés parce que on s'est retrouvé dans des conditions que ce soit au Cambodge ou en Afrique. En Cambodge par exemple on nous a demandé de jouer dans il y avait un concert dans les temples d'Angkor, dans le temple du Bayonne, avec tous les musiciens traditionnels Khmer qui restent vivants, parce qu'ils ont été massacrés par les Khmer Rouges. Il en reste une cinquantaine, des vieux. Hein. Et on nous a dit, bah, vous allez jouer avec eux. Donc bah, là, vous avez intérêt de savoir improviser, parce que si vous arrivez avec du Mozart ou autre chose, ça va pas marcher. Donc on a vécu des instants comme ça magiques, parce que du coup, on se met à créer une nouvelle musique avec eux. Parce que eux non plus, on va pas jouer leur musique, parce qu'on la connaît pas. Mais ils sont suffisamment ouverts aussi pour venir avec nous. Et on arrive à créer comme ça des choses qui n'existent pas. Et là, c'est magique. Quand ça marche, franchement, c'est extraordinaire.

0: Pouvez-vous nous rappeler les projets à venir au Centre Musical International dans les mois qui viennent?
1: Alors, les mois qui viennent, nous avons deux rendez-vous un peu institutionnels maintenant que nous avons lancés il y a quelques années. Nous avons le Festival de la chanson francophone. Alors, on appelait ça chanson Festival International de la chanson francophone parce qu'au départ, on voulait que ce soit un festival qui puisse mettre en valeur tous les chanteurs qui de la francophonie, en fait. On a commencé comme ça, c'est un peu compliqué parce qu'on n'a pas assez de moyens pour faire venir des chanteurs de l'étranger, évidemment. Donc, il faudrait qu'on le développe, qu'on s'associe certainement avec d'autres festivals, mais on n'a pas eu le temps de le faire. En tout cas, ce festival existe depuis 5 ans. On a une très belle programmation, ça dure 3 jours. Là, c'est début juin, le premier week-end de juin, le 6, 7, 8 juin, un truc comme ça. Et là, c'est 3 jours où il y a vraiment des gens qui chantent en français, mais dans tous les styles. Ça peut être du rock, la chanson traditionnelle, ça peut être du classique. Enfin, voilà. C'est vraiment, c'est un beau rendez-vous qu'on essaye de mettre en place. C'est compliqué parce qu'on est en pleine campagne, on est loin. Mais on n'est pas si loin, finalement, parce que de Chartres, on est à 45 minutes. C'est très facile de venir chez nous.
0: Comment?
1: Vous prenez l'autoroute.
0: Voilà.
1: Ou la nationale, mais vous sortez à Luigny, voilà, sortie nos gens le retrouve, et là vous êtes à 20 minutes et vous arrivez chez nous. Souvent on peut manger, voilà, on peut même aussi on peut réserver si on veut manger, mais souvent on propose à manger de toute façon. Pendant le festival, on peut manger, ça c'est sûr. Il y a des solutions de loger aussi hein, dans le coin. Il y a des gîtes, des chambres d'hôtes chez l'habitant. Même chez nous, on a un peu de place. Ben voilà, donc c'est très facile. C'est les gens qui veulent passer une journée à la campagne magnifique dans un lieu extraordinaire pour écouter de la bonne musique. On mange bien aussi parce que souvent c'est moi qui fais les buvettes, donc voilà, j'aime bien. C'est très bon. Et puis voilà, donc ça c'est le festival de la chanson. Le deuxième rendez-vous, c'est un festival pour les enfants qu'on organise. Alors ça fait 8 ans. Et ça marche très très bien, c'est la troisième semaine de juillet, et c'est une semaine, voilà. Donc il y a des ateliers pour les enfants, de plein de choses, il y a de la magie, du théâtre, du manga, de la poterie, enfin plein de petits ateliers, et puis des spectacles pour tous les âges, les tout-petits, les bébés jusqu'aux plus grands, et il y a des spectacles tous les jours, et on fait une soirée Lego Master, on a acheté un stock de Lego incroyable, et on commence à organiser des soirées, et ça c'est très à la mode, ça marche très bien. Et voilà, donc ce petit festival et se passe vraiment très très bien, c'est très sympa. Et puis en dehors de ça, bah après on marche beaucoup au coup de cœur, c'est des rencontres, des musiciens qu'on rencontre, tiens, on aimerait bien que vous veniez, combien ça coûte, est-ce qu'on peut s'arranger. On n'a pas vraiment de ligne, ce qui est un peu un défaut, c'est-à-dire qu'on n'est pas capable de faire comme toutes les autres salles, les autres lieux, de faire une présentation de la saison. Bon, on a un peu des petits points comme ça, mais on sait qu'il va se passer des choses, des rencontres. Voilà, des gens qui vont arriver, qui disent bah ouais. Alors on a des coups de cœur. On travaille beaucoup avec la magie. On a la chance d'avoir énormément de magiciens qui viennent travailler chez nous, des grands noms qui sont champions de France. Enfin voilà, parce que c'est un lieu un peu caché. Et on a notamment un magicien qui habite à côté de Chartres là, qui s'appelle Charlie, qui est un grand magicien, qui est un champion de France. Tout ça qui vient très souvent chez nous. Et donc on a créé un club magie pour des enfants, voilà, on travaille là-dessus, mais on développe aussi beaucoup l'accueil de autour de l'handicap, parce qu'il y a très peu d'endroits où c'est permis, et notamment l'été on crée un séjour de vacances pour des adultes en situation de handicap d'une semaine, mais avec danse, vraiment avec une chorégraphe, musique et plein d'autres activités, et on va développer de plus en plus ce genre d'accueil parce qu'il y a très peu de d'endroits finalement, et puis surtout on a un tel équipement de qualité que c'est vraiment incroyable d'avoir de autant d'instruments. On a un instrumentarium qui est prodigieux, on a tout, pratiquement tout. On doit avoir une quinzaine de harpes, on a des pianos à queue, on a de quoi enregistrer, on a un plateau de danse vraiment homologué, on peut danser, enfin voilà, on peut faire des tas de choses, on a toute la campagne, et c'est un lieu vraiment qui demande maintenant à vivre. Alors il faut se faire connaître, il faut que les gens viennent. On commence à avoir du public, mais c'est vrai que c'est long, et surtout il faudrait aussi que les politiques aussi parlent de nous. Enfin voilà, c'est assez compliqué. On sait que c'est nous, le Pays de la Loire, on a eu ce problème avec la région qui a coupé toutes les subventions. Mmh. On n'en dépendait pas trop, mais un petit peu quand même. Donc voilà, donc il faut se battre. Mais bon, la programmation se fait, voilà, c'est vraiment au coup de cœur, quoi. On essaie d'avoir toujours, par contre, de la qualité et puis des choses qu'on peut voir en ville finalement, mais qu'on voit à la campagne, quoi. Donc c'est.
0: Donc, le prochain rendez-vous, c'est, je crois, pour le.
1: Alors, le prochain, ça va être les Journées du Patrimoine, le 20-21 septembre. Là, c'est autour du clavecin. Bah, vous voyez, ça, c'est par exemple, c'est des trucs qui n'étaient pas prévus. On a eu la chance de rencontrer un vieux japonais, mais vraiment, qui, moi je le croyais pas que, quand il m'en a parlé, je dis, il raconte n'importe quoi, mais en fait il est facteur de clavecin, il habite à la Godenne, enfin à côté de Tourment du Perche, voilà, vraiment, et il a son atelier dans l'ancienne école, et il fabrique des clavecins, vraiment des copies d'anciens, et il est très connu, et il a équipé énormément de conservatoires à Paris en clavecin et tout, et lui est venu comme ça en disant, ah moi je voudrais organiser des concerts chez vous, je vous fournis les clavecinistes, donc il a un carnet d'adresses super impressionnant, et puis je vous fournis surtout, le plus important, les clavecins, parce que vous trouvez des clavecins, c'est très compliqué, et donc là, il amènera une copie d'un clavecin allemand avec deux claviers. Et donc, il y a Elisabeth Joyer qui vient, qui est une grande claveciniste, qui est prof de clavecin à Lisbonne. Enfin, vraiment, c'est, pour avoir quelqu'un comme ça, c'est impossible, quoi. Voilà. Donc, elle vient carrément au chapeau, quoi. Voilà. Et puis, on a une jeune japonaise qui viendra le dimanche matin, à 11h. Très beau concert. Le matin, c'est magnifique de faire des petits concerts à 11h, comme ça. C'est très sympa. Et puis, l'après-midi, il y aura une buvette. Les gens peuvent rester manger. Et l'après-midi, il y aura un trio, au bois, basson et clavecin avec une claveciniste de Paris. Qui s'appelle Armel Chocard, qui va être très très chouette aussi. Voilà, donc ça, autour du clavecin, on va essayer de parler aussi de la facture, comment ça marche un clavecin. Les gens pourront... Yori Yoshida sera là, donc il pourra expliquer comment son parcours et tout. Voilà, et puis après, donc, on aura un groupe de Basques, voilà, pareil, qui nous ont contactés, on veut passer chez vous parce qu'on veut faire une halte. Eh ben, venez, donc ils font un concert, la veille, ils sont à Paris, à la maison basque. Et donc ils viennent faire un concert chez nous. Voilà, donc c'est improbable parce que moi je ne connais même pas la polyphonie basque et on va avoir un groupe vraiment de référence à Roussigny, quoi. C'est complètement magique. Au chapeau, voilà. Donc vraiment pas cher, gratuit même, on va dire, parce que c'est des publics. Nous on deal ça avec du logement. Ils sont 3 jours, ils viennent travailler, donc ils sont là. On fait un échange et puis voilà. Et donc, puis après, on va continuer, on aura du jazz, enfin voilà.
0: Après, on passe dans les concerts d'hiver.
1: D'hiver, donc au coin du feu, parce voilà. qu'on réserve notre salon, on vide notre salon qui est assez grand. Et on fait des belles soirées au coin du feu avec du conte, avec il y aura du chant, il y aura chant classique, il y aura du piano, il y aura des récitations de piano parce qu'on a un très beau piano à queue dans notre salon qui est vraiment extraordinaire. Et puis plein d'autres choses.
0: Il y aura de nouveau la conteuse.
1: Oui oui.
0: Parce que j'avais vraiment beaucoup aimé.
1: Oui, oui, elle aura même 2 soirées conteuses. Puis nous on va peut-être faire une soirée aussi avec nos œuvres à nous, tous les deux. Voilà.
0: Très bonne idée.
1: On va essayer parce qu'on chante pas mal de chansons. On a mis en musique beaucoup de poètes. On a travaillé beaucoup sur Jean Tardieu, un homme de radio d'ailleurs, Jean Tardieu, qui a fait des poèmes extraordinaires. Enfin, moi, j'adore. On les a mis en musique. Et puis Prévert, Apollinaire. Enfin voilà. On a et puis des textes. On n'écrit pas trop de textes, mais quand on a une fulgurance, on écrit des beaux textes. Voilà. On a 2-3 textes qu'on a écrits, qu'on a mis en musique, qu'on aime bien. Et puis avec nos instruments, quoi. Donc on raconte aussi nos voyages. Donc on fait de la musique cambodgienne, on fait de la musique béninoise, on chante des chants béninois. Enfin voilà, un peu notre parcours. Voilà, notre histoire qu'on raconte en concert. Avec les harpes de Louise, donc Louise, elle a les grandes harpes, les harpes celtiques, enfin, et puis elle utilise l'harpe d'une façon un peu particulière, donc c'est assez impressionnant, quoi, de l'avoir jouée.
0: Et donc après, on aura les concerts du printemps.
1: Voilà, le printemps. Alors pour l'instant, je peux pas trop vous en dire. Il faut aller sur notre site. Donc notre site,
0: voilà.
1: Donc c'est www.roussigny.fr. C'est tout simple. C'est roussigny.fr.
0: On le répète.
1: Alors c'est le www.roussigny.fr.
0: Et voilà. Qu'est-ce qu'on trouve sur ce site?
1: On trouve toute la programmation. On trouve des petits liens si des gens veulent nous soutenir pour faire des dons. Voilà, parce qu'on est preneur pour financer tous nos projets. On a toujours besoin d'argent, évidemment. C'est un peu le nerf de la guerre. Et puis, il y a des gens qui aiment bien. On a pas mal de sponsors maintenant, d'entreprises qui commencent aussi à nous financer régulièrement. Sur le Festival de la Chanson, par exemple, on a un bon groupe d'entreprises, d'artisans aussi qui nous soutiennent. On défiscalise, donc c'est pas mal. Hein. On fait un certificat et puis voilà. Et donc, ça peut être une solution. Puis donc, sur le site, on trouve, tous les renseignements sur nos projets.
0: Vous avez parlé dans la salle de théâtre de la possibilité de projeter des films.
1: Oui, alors ça aussi, on a fait.
0: Vous en êtes.
1: Alors on a commencé un peu l'année dernière en association avec une. Alors on a dans notre village une épicerie solidaire, enfin une associative. Qui a été créé qui est ouverte que 2 jours, enfin voilà, c'est une épicerie un peu spéciale, mais bon voilà, donc on a essayé de travailler avec eux et donc on leur a proposé de monter un ciné-club. Ils étaient un peu intéressés sur des films un peu traitant sur l'écologie, sur la nature et des choses comme ça, mais pas que. Voilà, nous on avait un peu envie de d'élargir. Donc, on a fait deux soirées. Et là, pour l'instant, ça s'est arrêté parce que ils sont pas non plus, ils proposent pas non plus grand chose. Donc, on va voir si on continue avec eux. Mais en tout cas, c'est quelque chose que je voudrais relancer. D'abord, on a le matériel pour diffuser des films. Déjà, on voudrait faire une soirée sur nos projets parce qu'on a des films sur le Bénin qui sont au Cambodge. Enfin, on a des films qui sont intéressants. On a fait un voyage au mois de février avec nos élèves. On est parti avec 12 jeunes. Faire des ateliers là-bas au Bénin, à Cotonou, et ils ont filmé. Il y a eu deux jeunes, dont un qui est en fac de cinéma et qui a réalisé un reportage sur ce projet. Donc on va pouvoir le diffuser. Et voilà, donc on a des tas de films. On a évidemment plein d'idées de films aussi à diffuser. On a plein de choses intéressantes. Mais ça, c'est pareil, il faut du temps. On peut pas tout faire. Enfin, il faut l'organiser, quoi. Le plus dur, c'est la communication. Franchement, il faut anticiper énormément. Et l'anticipation, c'est pas notre fort parce qu'on marche sur des coups de cœur souvent. Il faudrait vraiment anticiper la communication pour que, voilà. Mais c'est quelque chose qu'on voudrait vraiment. L'idéal, ce serait d'être associé avec une autre structure qui dise, voilà, on prend votre lieu, on organise des choses et on s'occupe de tout, quoi. Nous, on fournit le matériel, le lieu. Et puis après, mais bon, ça viendra peut-être, hein. Voilà, je sais qu'à Nogent, par exemple, il y a une section cinéma un lycée. Ça serait peut-être pas mal un jour de. J'en avais déjà parlé, mais bon, c'est pas rentré dans l'étudiant encore. Mais pourquoi pas de faire un partenariat avec eux, au moins diffuser les travaux des élèves, peut-être. Pourquoi pas. Enfin, il y a des choses à faire. De toute façon, nous on est ouverts à tout. Il suffit de nous faire des propositions, et puis après, voilà, c'est pas. Mais je crois beaucoup dans le cinéma, enfin dans ce genre de films, des courts métrages, enfin voilà, des choses
0: documentaires.
1: Voilà, documentaire, c'est relancer ça. C'était un petit peu tombé, puis finalement, j'ai l'impression que les gens redemandent un peu ce genre de choses avec un débat, pouvoir discuter. Je pense que les gens ont besoin de parler de toute façon, donc tout support est intéressant de toute façon d'échanger là-dessus, quoi.
0: Alors, merci encore à vous. Nous sommes déjà impatients d'assister au concert d'hiver, peut-être déjà au concert pour la journée du patrimoine. Pour les auditeurs, vous pouvez nous retrouver sur le site de Radio Grand Ciel, vous pouvez nous écouter nos émissions et puis écouter aussi en podcast, www.radiograndciel.fr. Et pour vous, donc c'est...
1: Alors pour nous, c'est www.roussini.fr.
0: Voilà, à très bientôt et peut-être à Roussigny.
1: Bah, j'espère.
0: Au revoir.
1: Au revoir.

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1: 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Bonjour et bienvenue dans Appel d'air. Certains ne s'en souviennent jamais, d'autres sont capables de les décrire précisément. Qu'ils soient beaux et doux ou bien qu'ils tournent au cauchemar, les rêves sont au programme de cette émission. Nous allons entrer tout doucement dans le monde des songes en rêvant un peu d'amour avec le groupe Everly Brothers et leur titre « All I Have to Do is Dream ».

Le couvreur et les rêves, c'est un roman japonais de Kiyoko Murata, publié aux éditions Actes Sud. Ce roman nous emmène à la rencontre d'un couvreur pas comme les autres. Nagase est embauché pour venir réparer la toiture d'une maison qui fuit. Pendant la pause déjeuner, il entame une conversation avec la propriétaire de cette maison, qui est femme au foyer, c'est aussi la narratrice de ce roman. Ils découvrent vite qu'ils ont une passion commune pour l'architecture en général et plus particulièrement pour les toits. Le couvreur a travaillé pendant plusieurs années pour une entreprise spécialisée dans la réfection des toitures des temples japonais. Nagase a un rêve, lui qui n'est jamais allé en France, découvrir les toits des cathédrales gothiques. Au fil des jours, il va confier avoir souffert un temps de vertige, ce qui est plutôt handicapant pour un métier comme le sien. Il a donc à l'époque entrepris une psychothérapie. Le conseil de son thérapeute était de tenir un journal de ses rêves. Depuis, il s'y tient chaque matin. Il note ses rêves à son réveil. Une démarche qui surprend notre femme au foyer. Les rêves les plus nets, comme il le raconte, on les fait pendant la phase de sommeil paradoxal. Chacun rêve entre 1h30 à 2h par nuit. Si on vit jusqu'à 80 ans, ça ferait 58 400 heures passées à rêver, soit plus de 6 ans de notre vie. Tout en restant humble, Nagase se pose donc un peu en spécialiste des rêves. D'après lui, il est même possible de choisir de faire de beaux rêves, il est possible de choisir ce dont on va rêver. Il suffit de suivre une méthode bien précise, le préalable c'est de vivre ce dont on a envie de rêver. Et si on ne peut pas le vivre, il faut au moins regarder des vidéos ou des photos. Notre narratrice se prend au jeu. Et ils vont faire un test, aller visiter en rêve le temple le plus proche, celui de Tokeji. Auparavant, il faudra donc le visiter pour de vrai. Et au final, ça marche. Elle lui demande alors des cours de rêve. Le voyage en rêve va vite devenir addictif pour cette femme au foyer qui est heureuse de sortir de son quotidien. L'étape suivante pour eux, ce sera de pouvoir se retrouver en rêve et de voyager ensemble. Et pourquoi pas d'aller découvrir nos cathédrales. En commençant par celle de Chartres. Nos deux personnages vont ainsi faire cette expérience troublante. Leur voyage nécessite des préparatifs, aucun détail n'est laissé au hasard. Tout ne se passe pas toujours comme prévu. Il faut aussi compter avec l'inconscient qui se manifeste de façon surprenante parfois. Le couvreur et les rêves, c'est un roman au premier abord qui semble plutôt léger, mais qui ne tombe pas dans la facilité pour autant. Vous le verrez, rien n'est idyllique dans ses rêves ni dans la relation qui se noue entre le couvreur et la narratrice. Et s'il se dégage une certaine douceur de ce livre, porté par une plume assez fine, il y a aussi une pointe d'amertume. En tout cas, c'est un roman qui éveille notre curiosité. Jusqu'où ces personnages iront-ils dans leurs rêves? On se laisse assez vite prendre au jeu et vous verrez peut-être vos rêves d'un autre œil ensuite. C'est un roman qui donne aussi envie d'aller visiter ou revisiter nos cathédrales et aussi, pourquoi pas, les différents temples japonais qui sont cités. Il ne nous manque plus que des photos avec ce livre. Le couvreur et les rêves est un roman publié aux éditions Actes Sud.

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Nous avons écouté dans un premier temps le groupe anglais The Coral et à l'instant, on aurait pu passer la journée à rêver avec le groupe The Posies et une chanson qui a déjà plus de 30 ans, Le temps passe vite. Se perdre à l'orée des songes, c'est un roman de Tess Corsack publié aux éditions Gulfstream. Il sera encore question de voyages dans les rêves avec ce roman, mais des voyages bien particuliers. Il s'agit cette fois d'aller voyager dans les rêves des personnes en fin de vie. C'est la mission qui est confiée aux onironautes, le métier qu'exerce Éole, une jeune femme de 25 ans. Oui, je ne l'ai pas encore précisé, mais l'histoire se passe à Montpellier en 2038. Après ses études de médecine, Éole s'est donc spécialisée en onironautique. Elle fait partie de la première promotion d'onironautes assermentés. Leur mission est d'aller recueillir les dernières volontés des personnes dans le coma, afin de les transmettre au personnel médical ainsi qu'à la famille. À chaque fois, ils sont deux à entrer dans les rêves. À leur retour, ils doivent faire un rapport au greffier. Ce rapport en binôme permet de transmettre avec certitude les dernières volontés des patients. Pour aller dans les rêves, chaque onironaute a imaginé un vecteur, un moyen de locomotion. Éole, elle, a choisi une ombrelle, façon Mary Poppins. Pour Naomi, sa collègue et meilleure amie, c'est un peu plus spectaculaire, elle a choisi un dinosaure. Aller dans les rêves des mourants n'est pas sans risque pour l'équilibre mental de ces professionnels. Au bout d'un moment, ils peuvent avoir du mal à démêler le rêve de la réalité. Pour cela, chacun a convenu d'un TR, un test de réalité. Naomi porte toujours un sifflet sur elle, un sifflet qui, dans la réalité, ne fonctionne pas, n'émet aucun son. S'il fonctionne, elle sait ainsi qu'elle est dans un rêve. Pour Éole, le test est bien plus précis. Dans ses rêves, elle a ses deux jambes, alors que dans la réalité, elle a perdu une jambe lors d'un accident alors qu'elle avait 12 ans. Au cours des rêves, les onironautes peuvent aussi être confrontés à des vestiges, c'est-à-dire des fantômes. Il arrive ainsi à Éole de voir sa mère décédée un an plus tôt d'un cancer. Leurs missions sont donc éprouvantes. Les supérieurs de la jeune femme doutent parfois de ses capacités à assurer sa mission depuis le décès de sa mère. Alors que Naomi lui annonce démissionner pour un autre poste, le quotidien d'Éole va aussi être bouleversé par une requête surprenante. Elle est contactée par Europol, la police internationale, pour une affaire spéciale. Entrée dans les rêves d'un témoin clé dans une enquête liée à un trafic de drogue. Cet homme est dans le coma suite à une blessure par balle et il est le seul qui permettrait d'éclaircir les circonstances liées à l'incendie d'un laboratoire de drogue clandestin. Cet incendie a eu lieu il y a 10 ans et a fait des dizaines de victimes innocentes présentes à proximité. C'est la première fois que la police tente d'utiliser l'onironautique dans une enquête criminelle. Éole va en fait rejoindre une équipe déjà constituée de 3 personnes qui jusqu'ici ont échoué à entrer dans les rêves de ce témoin. Cette enquête, elle va vite le découvrir et liée à l'événement dramatique qu'elle a vécu à l'âge de 12 ans. Cette mission va la mettre à rude épreuve, au risque de ne plus arriver à voir où est la frontière entre le rêve et la réalité. Dans ce roman de science-fiction, Tess Corsack imagine une science particulière qu'elle décrit précisément. Elle aurait pu nous perdre dans ses explications, mais elle délivre juste les informations nécessaires. Les univers des rêves sont décrits avec précision à chaque fois. L'intrigue policière liée au passé de l'héroïne nous tient en haleine jusqu'à la fin. Se perdre à l'orée des songes est publié aux éditions Gulfstream.

Nous venons d'écouter le groupe américain The Walkmen. Dors ton sommeil de brute, c'est le titre du roman de Carole Martinez publié aux éditions Gallimard. Cette fois-ci, il ne sera pas question de voyage dans les rêves. Les rêves dans ce roman s'apparentent même plutôt à des cauchemars. Et ils ont une particularité, seuls les enfants les font. Eva et sa fille, Lucie, âgée de 8 ans, ont trouvé refuge dans une petite maison isolée en Camargue. Eva voulait fuir son mari, elle est partie sans laisser de traces, elles sont donc coupées de tout, pas de téléphone, pas d'internet, ni de radio. Elles vont vite découvrir qu'elles ont malgré tout un voisin, un grand géant à la barbe rousse, qui s'appelle Serge, un homme taciturne et discret. L'arrivée de ces nouvelles voisines vient subitement rompre sa solitude. À la grande surprise d'Eva et de Serge, Lucie va éprouver très vite un attachement très fort envers cet homme qui semble marqué par un drame. Une nuit, Lucie va faire un cauchemar et pousser un cri dans son sommeil. Ce qu'Eva ne sait pas, mais que Serge, lui, va découvrir à la radio, c'est que cette même nuit, tous les enfants ont fait le même rêve et ont poussé un cri. Le phénomène a traversé la planète entière en l'espace de 24 heures. Pas un seul enfant n'y a échappé. Au réveil, Lucie est pourtant incapable de se rappeler ce dont elle a rêvé, comme tous les autres enfants d'ailleurs. Et pourtant, il n'y a encore pas si longtemps, elle avait l'habitude de raconter ses rêves chaque matin à sa mère. En effet, Eva est neurologue spécialiste du sommeil. Et lorsque Lucie avait 6 ans, pendant quelques mois, elle l'avait entraînée à se remémorer ses rêves, des rêves que la petite fille avait la capacité surprenante de décrire avec précision. Mais cette fois-ci, cela ne fonctionne pas. Quelques semaines après, un nouveau rêve collectif va avoir lieu. Tous les enfants vont être pris d'une crise de somnambulisme. Dans l'intervalle, d'autres événements surprenants se déroulent, une invasion de moustiques qui semble surgir de nulle part au cours de la nuit, ou bien encore une maladie qui affecte soudainement les vaches laitières enfermées dans de grandes exploitations. Ces phénomènes seraient-ils liés aux rêves des enfants ? À la radio, Serge va découvrir le témoignage d'un fermier californien, un homme en partie d'origine amérindienne qui s'appelle Ginny, et qui pense que ces rêves collectifs que font les enfants sont des messages envoyés par les esprits de la nature. À chaque rêve collectif, le phénomène part toujours du même point de la planète, de la même longitude, celle où se trouvent justement Lucie et sa mère. Serge commence à avoir une intuition, il pense pouvoir déduire quels seront les prochains rêves. Ce phénomène va-t-il prendre fin ? Comment l'expliquer ? Autant de questions que nous ne cessons de nous poser au fil de la lecture. La tension monte jusqu'au dénouement. Dors ton sommeil de brute, c'est un roman intrigant, baigné de surnaturel. Les rêves dont les enfants ne se souviennent pas, vous pourrez les découvrir car ils nous sont tous décrits. En parallèle, Carole Martinez, avec son écriture délicate, donne vie à 3 personnages marquants. Les liens qui se tissent entre eux sont décrits avec finesse. Le titre est tiré d'un poème de Baudelaire, Le goût du néant, tiré du recueil Les fleurs du mal. Dors ton sommeil de brute est un roman publié aux éditions Gallimard. On se quitte en musique avec encore une chanson des années 90, 1994 pour être exact. Il s'agit de Weezer et leur morceau Only in Dreams. Un morceau que nous n'écouterons sans doute pas en entier car le titre dure 8 minutes et je ne suis pas sûre que Simon soit d'accord pour qu'on dépasse le temps imparti. Merci d'avoir été à l'écoute. Je vous souhaite de faire de beaux rêves et vous dis à bientôt dans Appel d'air.

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2: Bonjour à toutes et à tous, heureux de vous retrouver cette semaine encore dans les témoins de l'invisible. Je vais essayer de faire court pour cette introduction car vous êtes sans doute tout à fait pressés de retrouver Jacques Vallée. Eh oui, Jacques Vallée, le plus grand spécialiste mondial des ovnis, a accepté de venir nous parler de la recherche qui est la sienne depuis 60 ans dans ce domaine. Très précisément, il est venu à Chartres, il s'est installé en face de moi dans ce studio d'où je vous parle et ma foi, bien j'ai assisté au récit de l'histoire de l'ufologie moderne. La dernière fois, nous nous sommes quittés alors que Jacques Vallée évoquait la première base de données qu'il a créée dans les années 60 aux États-Unis, la première base de données internationale sur ce sujet. Je propose d'écouter la suite de l'entretien. Jacques Vallée a encore bien des choses à nous révéler sur le sujet des objets volants non identifiés. Alors, vous avez fondé également à cette époque-là, à peu près, le Collège Invisible avec quelques amis, dont Alain Hynek. Alors là, il y avait Aimé Michel, Claude Poher, Yves Rocard, Pierre Guérin, le physicien Olivier Costa de Bourgard, Rémi Chauvin, que des grands esprits.
3: Oui.
2: Racontez-nous, c'était quoi exactement le Collège Invisible ?
3: Bien, c'était professeur Hynek qui avait eu l'idée de l'appeler le Collège Invisible parce que au XVIIIe siècle, la science était pratiquement interdite par l'Église. Les Églises occidentales d'origine romaine disaient que la nature, les propriétés de la nature relevaient bien entendu des prérogatives divines et que c'était pas à l'homme d'essayer de faire concurrence à l'Église. Pour savoir. En passant, le pape a reconnu que la Terre n'était pas le centre de l'univers dans les années 80, oui. 1980, hein, il a reconnu officiellement que Galilée avait raison de dire que la Terre n'était pas le centre.

0: de l'univers. Il a fallu attendre.
1: Il a fallu du temps.
0: Alors qu'il y avait déjà 30 ans qu'on était allé sur la Lune. Bon. Donc, il y avait une certaine résistance. Par contre, alors, en Angleterre, c'était évidemment le roi avait pris la prérogative d'être le chef de l'Église anglaise, de l'Église d'Angleterre. Donc, il faisait ce qu'il voulait dans le domaine religieux. Donc, le roi a créé la Royal Society, la société royale qui protégeait les savants. Donc, on ne pouvait pas, et à ce moment-là, les savants américains étaient en général des aristocrates qui pouvaient faire ce qu'ils voulaient. C'est-à-dire, ils ne dépendaient pas d'un salaire de l'État. Et c'est très intéressant au point de vue sociologique parce qu'on retrouve les observations d'OVNI qu'ils ont publiées dans les comptes rendus de la société royale à cette époque-là, au XVIIIe siècle, au XVIIIe et XIXe siècle. Je suis revenu en arrière et j'ai retrouvé toutes ces archives. C'est des observations parfaitement claires, souvent avec un télescope, parce que personne ne pouvait leur dire qu'ils ne pouvaient pas prendre une des tours de leur château et puis mettre un télescope et un dôme sur la tour. Donc, il y a cet effet sociologique, disons, qui est très amusant dans la société anglaise. Mais après, l'Église ne pouvait rien dire contre une société royale.
2: Oui.
0: Donc, cette société royale avait commencé comme un invisible college, un collège invisible. Parce qu'il ne fallait pas le dire, bien entendu, jusqu'au moment où ça a été protégé par le roi. Donc Hynek disait que c'était la même chose, qu'un jour on allait être protégé par l'État, mais qu'en attendant, on était un collège invisible. C'est-à-dire qu'on ne disait pas toujours à nos collègues sur quoi on travaillait, et c'était le cas pour moi. Enfin, je ne disais pas toujours quel genre de programme je passais sur un ordinateur.
1: Quelle était la nature de votre travail au sein du Collège Invisible ? Sur quoi travailliez-vous exactement ?
0: Ben, c'est surtout sur deux choses. D'abord, de creuser les rapports qui nous arrivaient, surtout aux États-Unis, bien sûr, les rapports des gens qui faisaient des rapports directement au Dr Hynek, parce qu'il faisait beaucoup de conférences, et il revenait avec une pochette pleine de lettres et de rapports, etc., des gens qu'il avait rencontrés au cours de ses conférences, qui souvent étaient des professeurs de collège ou des étudiants, etc., en sciences. Donc, je rassemblais tout ça, j'assurais souvent le suivi des enquêtes sur le terrain, quand je pouvais, et puis la réduction en informatique. Donc, j'ai surtout fait le travail initial en informatique avec des programmes que je continue à faire de gestion de bases de données, qui a été ma spécialité en informatique pendant plusieurs années, à la fois en sciences et en médecine. Alors ensuite, il y a eu en 66, 67, 68, un comité aux États-Unis qui devait statuer sur la réalité le comité Condon.
1: Condon.
0: Un professeur de physique bien connu qui avait été avec Oppenheimer à Trinité, etc., qui était chargé par l'armée de l'air de décider si ça valait la peine de continuer les études scientifiques sur les ovnis. Qui a été un fiasco complet, malgré la qualité de certains des intervenants, mais il y avait une volonté profonde de l'armée de l'air de se débarrasser du sujet. Quoi. Bon, probablement avec raison, parce que quand on est dans l'armée de l'air, on veut piloter des avions, on veut travailler sur la stratégie, on veut pas être dans un petit bureau à avoir des lettres de monsieur et madame machin qui ont vu une lumière dans leur jardin. C'est pas le rôle de l'armée de l'air américaine. Donc, la conclusion a été négative et à ce moment-là, on a officiellement enterré le sujet pour la communauté universitaire américaine. Alors, à ce moment-là, moi, j'avais passé ma thèse, donc une thèse en intelligence artificielle. Je pouvais avoir un job n'importe où. On avait un petit garçon de 5 ans. On habitait à Chicago. Chicago, c'est bien, mais enfin, on avait pensé sérieusement à revenir en France. On est revenu en France. J'étais engagé par une grande société qui faisait de l'informatique lourde et qui s'intéressait beaucoup à ce que j'avais fait aux États-Unis. Donc, on est rentré en France, ce qui m'a permis de vivre mai 68 en France, à Paris.
1: Alors, qu'est-ce que vous en avez pensé ?
0: Pardon ?
1: Qu'est-ce que vous en avez pensé de mai 68 ?
0: Alors, on déborde du sujet ufologique, là. Vous m'entraînez dans des domaines marécageux. Moi, j'étais de cette génération-là, quoi. Qu'on avait vraiment assez du vieux monde, des vieilles institutions françaises qui étaient incapables de s'adapter, quoi. S'adapter techniquement, mais aussi de s'adapter psychologiquement au monde qui s'ouvrait. Enfin, bon. Et qui s'ouvrait à tout niveau. Donc, cela étant, je travaillais pour une grande société dont on avait besoin, dont la société française avait besoin. D'un autre côté, toutes nos usines étaient fermées, donc il n'y avait rien à faire. Et j'ai commencé à contacter une chose qui restait ouverte dans Paris, c'était les marchands de livres. Et à ce moment-là, les livres anciens valaient pas très cher, surtout s'il n'y avait pas d'illustration. Oui. Les gens étaient friands des vieux livres avec des illustrations, mais les livres de science, etc., n'étaient pas très chers. Donc on pouvait trouver un livre du XVIIIe siècle, pour l'équivalent aujourd'hui de 50 euros ou de 100 euros, que je pouvais me permettre. Donc j'ai commencé à rassembler une collection de vieux livres sur les apparitions anciennes, parce que je m'étais toujours posé la question scientifique évidente. Ce phénomène, il a commencé quand ? Alors les Américains disaient, à ce moment-là, on ne parlait pas encore de Roswell, mais ils disaient Kenneth Arnold, 1947.
1: Le Mont-Rainier.
0: Pilote expérimenté, voit ces objets dans l'État de Washington, au nord-ouest des États-Unis. Et le mot soucoupe volante, flying saucers, etc., est né, et tout vient de là, et c'est là que ça a commencé. C'est pas vrai, parce que il y a eu des objets vus pendant la guerre, qu'on retrouve dans les archives de l'armée allemande, de l'armée française, de l'armée américaine, et puis il y en avait avant. Et quand on regarde, on nous trouve pendant tout le XXe siècle des observations qui ressemblent étrangement aux observations modernes. Bon, mais on peut aller au XVIIIe siècle. Au XVIIIe siècle, on retrouve les observations des astronomes britanniques dans leur château avec leur télescope, qui font des rapports à la Société Royale, the Invisible College, sur des objets. Mais Camille Flammarion avait rassemblé des observations françaises sur quelque chose qu'on avait appelé des bradites.
1: Les bradites, voilà, c'est ça.
0: Alors, les bradites, ça ressemblait à un météore, sauf que ça changeait de direction, ça faisait des zigzags dans le ciel, c'était brillant, c'était très clair. Il y avait des astronomes amateurs qui les avaient traqués, qui les avaient documentés. Moi, j'ai rassemblé une vingtaine d'observations de bradites à partir des dossiers de Flammarion et d'autres. Bon, qu'on retrouve dans justement tous ces petits livres que je récoltais. Et puis, on peut remonter encore plus loin. Et ça m'a conduit à écrire donc un livre qu'on m'a beaucoup reproché, qui s'appelait en anglais « Passport to Magonia ». Alors, il faut savoir que la Magonie, au IXe siècle, il y avait un archevêque à Lyon qui s'appelait Saint Agobard, Lyon était, au IXe siècle, était une ville plus importante que Paris. Paris était un petit village, dans la boue. Par contre, Lyon était une capitale intellectuelle et une capitale commerciale. Et l'archevêque Agobard était quelqu'un de très important après le pape. Et c'était un homme extrêmement littéraire. Il a laissé plus d'une douzaine de livres sur différents sujets, et notamment un livre sur les observations que les gens lui rapportaient à ce moment-là. Alors, il y avait une légende qui remontait à Charlemagne sur des êtres qui habitaient dans le ciel, dans un pays qui s'appelait la Magonie, qui était en fait au-dessus des nuages. C'est pour ça qu'on pouvait pas les voir. C'était au-dessus des nuages. Mais ce domaine magique, il y avait des gens qui, ils avaient des vaisseaux aériens et ils s'en servaient pour venir voler des récoltes sur Terre. Donc, ces êtres, leur vaisseau aérien, ça ressemblait beaucoup aux ovnis, hein, ouais. Déjà. Visa pour la Magonie, j'ai repris un certain nombre de légendes. Alors on dit, oui, c'est des histoires qu'on raconte aux enfants, c'est des contes de fées. Les contes de fées, ça vient d'où? Ça vient de la censure de l'Église contre les observations de petits êtres dans la campagne, dont on peut pas parler, parce que vous allez être accusé de faire commerce avec l'enfer.
1: Avec l'enfer, avec les démons.
0: Avec ça, que vous voyez des petits êtres qui se promènent. Donc, ces histoires-là ont été transformées en contes de fées qu'on pouvait raconter aux enfants, qui ne tenaient pas à conséquence, parce que c'était pas vrai, bien sûr. Sauf que c'était vrai. Et c'était vrai en partie. Il y avait effectivement des observations qui étaient rapportées, mais dont on se souvenait pas. Et il y a des experts en folklore, notamment en folklore breton, anglais, en Irlande, oui. En Écosse, etc., qui remontaient très loin et qui racontaient absolument des histoires d'ovnis. Par exemple, le fermier revient chez lui le soir et il voit, il est surpris de voir des petits êtres qui sont autour d'une colline. La colline est circulaire et elle repose sur quatre piliers. Alors quel
1: c'est
0: genre
1: troublant.
0: De colline repose sur quatre piliers? Et puis après, ça s'en va dans le ciel. Alors, il y avait des experts en folklore qui avaient parcouru tous ces pays pour recueillir auprès des vieilles gens à la veillée toutes ces histoires-là qui n'étaient pas publiées et qui ont fait leur carrière universitaire à partir de l'étude de ces traditions-là. Donc moi j'ai retrouvé tous ces livres-là justement pendant la grande grève de 68 et c'est ça qui a alimenté mon livre sur la Magonie. Alors j'ai eu tout de suite deux ennemis puissants. D'une part, la communauté universitaire qui disait tout ça, c'est des histoires qu'on raconte aux gosses. Faut pas le prendre au sérieux, c'est jamais arrivé, c'est pas vrai. Et puis d'autre part, les ufologues. Oui. Les ufologues attendaient leur martien qui allait arriver avec des soucoupes volantes. Il fallait pas leur parler de la Magonie, des traditions anciennes, etc.
1: Oui, parce qu'en gros,
0: que on peut remonter dans l'histoire oui. aussi loin qu'on veut, et on trouve des observations semblables.
1: Oui, oui, parce que vous dites que finalement qu'il y a dans toutes les cultures de la Terre, dès l'Antiquité, des récits évoquant des contacts avec d'autres mondes, et que ces rencontres, vous venez de le dire, ressemblent finalement assez bien aux rencontres qu'on appelle rencontres du troisième type avec OVNI qu'on connaît aujourd'hui. Quels sont, d'âge en âge, les invariants de ces rencontres?
0: Il y a deux sortes de rencontres. Il y a l'observation à une certaine distance, qui souvent a un impact que les psychologues n'ont pas vraiment étudié. et qui mériterait une étude professionnelle de la part des psychologues. Par exemple, une fois, je fais une conférence aux États-Unis, je montre des diapositives, à l'époque, c'était encore des diapositives, et à la fin, il y a quelqu'un qui me retient, un homme qui est une quarantaine d'années, qui me retient et qui me dit, vous savez, votre image, là, moi, j'ai vu ça avec ma sœur et mon frère quand j'étais petit. Et vous savez, je m'en suis jamais rappelé avant d'avoir vu votre photographie, votre diapositive. C'était une diapositive qui reprenait un dessin qu'un témoin avait fait d'une observation à distance avec des petits êtres. Il a dit, mais moi, j'ai vu ça. Et on n'en a jamais reparlé dans la famille. Ni mon frère, ni ma sœur n'en ont jamais reparlé. Et moi, j'avais complètement oublié. Et quand j'ai vu votre diapositive, ça m'est revenu que ça m'était arrivé. Et j'ai eu plusieurs fois ce genre d'expérience. Il y a un effet psychologique qui est un effet d'effacement de l'observation elle-même. Qui peut revenir dans des cauchemars, mais, ou qui peut revenir dans des rêves, qui peut revenir dans des circonstances tout à fait normales. Mais c'est pas nécessairement néfaste, mais parfois ça l'est, et parfois ça envahit la vie de la personne, et c'est une perturbation de la vie psychique de la personne. Dans les observations proches, c'est-à-dire quand quelqu'un peut toucher l'objet ou est à une dizaine de mètres, c'est comme si on entrait dans une sphère qui est détachée de la réalité physique extérieure. Ouais. C'est-à-dire on passe vraiment dans un espace différent. Et j'ai souvent eu cette discussion avec Aimé Michel dans les dernières années, où il était complètement découragé parce qu'il disait les meilleures observations, c'est les gens qui sont prêts, mais les gens qui sont prêts, ils sont saisis par le phénomène et leur réalité est remplacée par une réalité artificielle qu'ils ne comprennent pas.
1: Oui.
0: C'est comme une réalité fictive, oui. Avec informatique aujourd'hui. C'est comme quand on met ses lunettes et qu'on est projeté dans un autre espace. Alors j'essayais de le convaincre que non, on pouvait encore faire quelque chose, mais il avait peut-être raison. Alors c'est très très difficile à analyser. Ce qu'on retrouve, c'est souvent quelque chose qui relève, à la limite, qui relève de la psychiatrie. Des sévices, on est emprisonné, on est entraîné dans l'objet, on est allongé sur un lit, mais on peut pas bouger. Et ces êtres curieux, les petits êtres, et puis il y en a des grands qui semblent être les maîtres, qui dirigent pratiquement des opérations chirurgicales. On examine votre cerveau, on examine vos yeux, on examine tous vos organes, etc. Et puis ensuite, vous vous retrouvez dans la campagne. Alors, ça aussi, on trouve ça dans les contes de fées. Qui est-ce qui a inventé l'idée qu'on trouve quelque chose dans la campagne, et puis on rentre avec cet être ou avec parfois une fée ou une sorcière, et puis quand on ressort, il s'est passé 200 ans, le temps a été changé, et puis les êtres vous ont donné de l'or, puis quand vous rentrez chez vous, c'est du charbon. Tout ça, c'est en fait la relativité du temps, de l'espace.
1: Ouais.
0: Donc c'est profond. C'est une histoire qu'on raconte aux enfants, mais il y a trois niveaux. Et il y a un niveau d'interprétation, disons physique ou psychologique ou psychiatrique. Et puis il y a un niveau spirituel ou un niveau d'un niveau où la problématique sur la structure de notre univers.
1: Oui.
0: Et c'est ça qui m'intéresse beaucoup et qui intéresse mes collègues, notamment mes collègues américains. Alors, c'est vrai qu'aux États-Unis, il y a eu un rejet de la question, parce que, comme on le sait, les Américains sont des gens très pratiques. Leur science est très, très exploratoire, très audacieuse, mais elle débouche sur des inventions pratiques. Les ordinateurs, les fusées, les satellites, le truc sur la Lune, etc. Mais quand on arrive à un mélange avec ces observations psychologiques, au niveau psychiatrique, etc., il y a un rejet parce que ces disciplines ne se sont jamais mariées, enfin, se sont jamais rapprochées. Qu'avoir l'entraînement des astronautes américains. Enfin, au départ, c'est un entraînement de pilotes d'avions de chasse, mais adapté très rapidement. Ils ont éliminé les pilotes d'avions de chasse et ils sont arrivés à un entraînement total de survie dans l'espace, qui est totalement différent parce que les réflexes sont différents à partir de la physiologie. Et ensuite, dans certains pays, comme l'Union soviétique, de passer vraiment à une étape psychologique, à une étape de compréhension, à un niveau plus large de ce que ça veut dire que de survivre dans l'espace un jour, de survivre sur une autre planète, de survivre sur la Lune. Je crois que dans ce domaine-là, les soviétiques, à l'époque, peut-être pas les services russes aujourd'hui, ont perdu un petit peu de cette qualité-là, mais du temps d'après Gagarine, etc., cette génération-là des cosmonautes russes avait un entraînement psychologique à un très très haut niveau qu'on retrouve pas chez les astronautes occidentaux qui sont par ailleurs des gens de grande qualité qui ont réfléchi à tout ça, mais il y a vraiment un passage à quelque chose d'autre quand on parle de la survie dans l'espace.
1: Fin de cet épisode, on se retrouve la prochaine fois, une fois encore, avec Jacques Vallée pour la suite de ces aventures scientifiques tout à fait passionnantes au pays des ovnis, bien sûr. Bonne semaine à tous et à toutes.

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0: Bienvenue aux auditeurs et auditrices. L'opéra bouffe d'aujourd'hui s'intitule « Barbe bleue », tout un programme. Et nous le devons à Jacques Offenbach, sur un livret comme d'habitude d'Henri Meillac et Ludovic Halévy. Il fut créé le 5 février 1866 au Théâtre des Variétés à Paris, théâtre qui est toujours en activité de nos jours. L'argument. Barbe bleue, ne pouvant rester sans épouse, charge le comte Oscar d'une nouvelle recherche. Parmi les bergers, et sous les traits de Fleurette, ce dernier reconnaît Hermia, princesse abandonnée enfant. Elle file alors le parfait amour avec le berger Saphir. Il la ramène au palais, tandis que le tirage au sort organisé pour trouver une nouvelle épouse pour Barbe Bleue est tombé sur Boulotte, paysanne ô combien frivole. Elle a porté son choix sur Saphir, le tendre soupirant de Fleurette, et ce dernier se voit bien content d'être débarrassé de l'encombrante Boulotte. Le roi Bobèche, ayant retrouvé sa fille Hermione, veut lui choisir un royal époux. Mais Hermione résiste, jusqu'à ce qu'elle s'aperçoive que le mari qu'on lui destine n'est autre que Saphir. Ce dernier, par amour, l'avait suivie dans sa cabane de bergère. Le comte Alvarez, prétendument surpris un matin au jardin avec la reine Clémentine, se voit automatiquement taxé d'adultère et son élimination confiée au comte Oscar, à l'instar des 4 cas précédents. Barbe bleue, apercevant Hermione, s'éprend aussitôt de cette dernière et confie Boulotte à son alchimiste Popolani afin qu'il l'illumine sans autre forme de procès. Mais Popolani trahit sa confiance. En réalité, les 5 précédentes victimes reposent dans un discret mais néanmoins luxueux débarras, n'ayant agurgité que des somnifères. Boulotte, ramenée à la vie, prend la tête d'un défilé féministe qui se dirige vers le palais royal. Lors du mariage d'Hermione avec Saphir, Barbe Bleue fait irruption dans la cérémonie, écarte Saphir et réclame la main d'Hermione. Le roi, n'ayant pas le pouvoir de résister au désir de Barbe Bleue, s'apprête à lui donner satisfaction. C'est le moment que choisit Boulotte et les 5 femmes ressuscitées pour faire leur apparition et révéler les crimes du prince. Le roi se soumet sans protester, d'autant que le comte Oscar aligne les 5 prétendus amants de sa femme qu'il veut simplement cacher chez sa cousine à la campagne. Mathématiquement, Barbe Bleue restera avec Boulotte, Hermione avec Saphir, et les 5 défuntes épouseront les 5 défunts. On ajouterait presque CQFD. Acte 1, où nous faisons la connaissance de la princesse Hermia, dite Fleurette, et du prince Saphir. Dans la nature.
1: Dans la nature, tout sort.

0: C'est le jour qui commence. La bergère que j'aime n'a pas encore paru. Oh, elle est là. C'est dans cette cabane qu'elle respire. Fleurette, chère Fleurette, avertissons-la de ma présence par quelques modulations de ma flûte. Quel drôle de son exhale ma flûte. Enfin, Florette ne m'entendra que mieux. Ah, la voilà, c'est elle. Bonjour, ma jolie bergère.
1: Bonjour, mon gentil berger.

0: Toulotte, poursuit le prince Saphir de ses assiduités. Il y a des bergères dans le village.
1: Ah, me v'là moi. Je viens voir s'il y a moyen de patifoler un petit peu par ici.

les villageois se rendent sur place à l'appel du comte Oscar, devant trouver une nouvelle épouse à barbe bleue. Sur la place, il faut nous rendre.

Il semble que Boulotte réponde à toutes les conditions requises, malgré une virginité sujette à caution. Boulotte, sa perlotte.

0: Oscar invite Fleurette à venir rencontrer le roi Bobèche. Montez sur ce palanquin.
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2: Réco!

0: cet instant, survient sur la place du village un jeune et gracieux seigneur, l'air doux et tendre, la mine souriante et gracieuse. C'est le sire de Barbe Bleue. Le cortège royal passe devant lui. Barbe Bleue voit la princesse Hermia. Il est saisi d'une violente admiration amoureuse dont il prend à témoin les hommes d'armes qui le suivent respectueusement.
1: Où nous faisons la connaissance de Barbe Bleue. Encore un soldat.

0: Barbe Bleue tombe en admiration devant Boulette. C'est un Rubens.
1: C'est un Rubens. C'est un Rubens.

0: notre émission se termine. Je vous donne rendez-vous le mois prochain avec l'acte 2 de Barbe Bleue.
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1: Chères auditrices, auditeurs de Radio Grand Ciel, bonjour. Bienvenue dans la première émission de notre nouvelle émission « Notre playlist ». L'occasion pour Michel Giroux et moi-même d'interroger des jeunes sur ce qu'ils écoutent et par là même sur ce qu'ils aiment en général et sur ce qu'ils sont. Pour ce premier numéro, nous accueillons Brice Lelièvre, enseignant de musique au collège et au lycée Notre-Dame de Chartres. Bonjour Brice.
2: Bonjour.
1: Aujourd'hui, tu es accompagné de deux élèves de l'option musique du lycée, Rémi et Mélodie. Peux-tu nous expliquer en quoi consiste cette option ?
2: Alors, l'option musique au lycée se décline en trois catégories. Il y a l'option de spécialité, qui est dite option lourde, l'option légère et également l'option facultative que nous avons ici. Trois formules différentes, mais avec un même état d'esprit, faire de la musique un espace d'expression, de curiosité et de partage.
1: Mélodie et Rémi, vous êtes tous les deux élèves dans cette option. Pourquoi ce choix, Mélodie ?
3: Moi, c'est parce que je fais déjà de la musique, donc en conservatoire. Donc ça m'intéressait d'aller en option musique. Et puis même, j'écoute beaucoup de musique dans la vie et cela, ça m'intéressait.
1: Et toi, Rémi ?
4: Moi, j'ai choisi de faire l'option musique parce que depuis que tout petit, j'ai une passion pour la musique. Je fais de la flûte irlandaise tout seul chez moi. Et j'aime vraiment beaucoup chanter, donc ça m'incite vraiment à venir à l'option musique.
1: Et est-ce que tu pourrais nous parler de la musique que tu as choisi de nous faire écouter ?
4: J'avais envie de vous faire écouter Eyes of the Tiger de Survivor.
1: Et qu'est-ce que représente cette musique pour toi ?
4: Survivor organise beaucoup ses musiques. Et c'est un peu comme moi, parce que je déteste vraiment le désordre. Je préfère beaucoup que ce soit très rangé. La musique est très rythmée, ça me donne envie de danser, du coup j'aime beaucoup. Il parle en anglais, pas parce qu'il est anglais. Et vu que je vais devenir professeur d'anglais plus tard, j'aime beaucoup les chansons anglaises, naturellement. Et j'aimerais beaucoup les traduire tout de suite, ce serait vraiment mon rêve. Et j'ai découvert cette chanson dans un mariage et je l'écoute occasionnellement. Du coup, ça me procure beaucoup de plaisir.
1: On l'écoute ?

0: Chers auditeurs, vous êtes toujours sur les ondes de Radio Grand Ciel et vous écoutez notre playlist qui donne aujourd'hui la parole à des lycéens de l'option musique de l'institution Notre-Dame. Je vais maintenant donner la parole à Mélodie, également élève de l'option musique. Mélodie, peux-tu nous présenter ton choix ?
1: Donc moi j'ai choisi New York avec toi de Téléphone.
0: Qu'est-ce que évoque cette musique pour toi ?
1: Elle m'évoque des souvenirs avec mon père qui me l'a fait découvrir quand j'étais petite. Et cela manquera encore comme un festival en début d'année auquel un des chanteurs y était et d'autres souvenirs avec lui.
0: Et tu l'écoutes dans quelles circonstances ?
1: Je la réécoute dans la voiture quand je suis avec mon père ou dans la maison ou par exemple dans des activités comme cuisiner que je fais tout le temps en musique.
0: Eh bien, nous allons écouter ce morceau.

0: Et voici Paul qui vient de nous rejoindre. Paul, tu as également choisi de suivre l'option musique cette année. Tu es élève en seconde. Est-ce que tu peux nous expliquer ce que t'apporte l'option musique ?
1: Bah, déjà, l'option musique, je suis venu à la base par intérêt, puisque je fais du slam, et sur les slams que j'écris, je place des instrumentales que je fais moi-même. Sauf que, à des moments, c'est plus pratique de savoir jouer d'un instrument que de prendre des morceaux joués en ligne. Du coup, je voulais apprendre à jouer du piano, parce que je sais pas en jouer. Et c'est pour ça que j'étais venu à l'option musique à la base. Sauf qu'après, je me suis rendu compte qu'il y a plein de trucs qu'on peut y faire, à part ça.
0: Quoi, par exemple ?
1: On chante d'autres styles de musique que ce que je chante d'habitude. Et on joue d'autres instruments que le piano.
0: Et quelle musique as-tu choisi de partager avec les auditeurs de Radio Grand Ciel ?
1: J'ai choisi de vous présenter Ready for War, qui est un feat de Genesix, KTN et True Way. C'est une musique que j'aime bien, puisque ça me permet de me motiver dans des moments où j'ai envie de faire du sport ou quand je suis à la salle, quand je fais du basket. C'est sympa.
0: Donc, nous allons donc nous quitter en écoutant la musique que tu proposes, Ready for War. Et je tiens à préciser que c'est toi qui as créé donc la musique du jingle. Et je remercie Monsieur Lelièvre, Rémi, Mélodie et toi, Paul, pour tous ces partages. Et peut-être à bientôt pour une autre émission. Et nous écoutons donc Ready for War.

0: Chers auditeurs, bonjour. Merci d'écouter l'émission Au coin de la rue, une émission basée sur le partage de rencontres. Au micro, Daniel Moret, à la technique, Pierre Écart. Aujourd'hui, j'ai rencontré Cécile Pacella.
1: Bonjour Daniel.
0: Bonjour Cécile. Alors Cécile, pouvez-vous nous parler de vous d'abord pour nos éditeurs qui ne vous connaissent pas, mais seraient ravis de vous rencontrer eux aussi.
1: Alors, écoutez, je viens de Chérisy, j'y habite depuis quelques années, j'ai 53 ans et j'ai 3 filles et je suis actuellement donc formatrice professionnelle donc depuis quelques années suite à une reconversion professionnelle.
0: Alors vous avez fait différents métiers, pouvez-vous nous en parler ?
1: Alors en effet, donc j'ai accumulé quelques expériences vu mon âge. J'ai commencé par travailler dans le commerce, enfin en gros une vingtaine d'années dans le commerce où j'étais notamment étalagiste, ce qu'on appelait à l'époque merchandiser visuel, comme on disait également. Donc la décoration et le commerce en gros pendant une vingtaine d'années. Donc ce métier m'a permis donc pendant toutes ces années d'effectuer de nombreux déplacements professionnels, donc tant en France qu'à l'étranger. Donc ce qui m'a permis déjà de parler l'anglais. Et notamment une première grosse expérience très importante pour moi, donc durant 6 mois. Donc, suite à mes études, j'ai eu l'opportunité de partir 6 mois à Boston, aux États-Unis, et j'ai pu travailler là-bas. Évidemment, je suis rentrée, je parlais couramment l'anglais. Et puis, donc, au fur et à mesure, j'ai travaillé dans mon domaine de prédilection, mais dans des compagnies internationales, ce qui m'a permis de parler anglais tout au long de cette carrière. Et puis voilà, comme beaucoup, j'ai eu une première fille, deuxième, troisième fille, et puis un licenciement économique et qui m'a permis de rebondir ensuite sur différents métiers pour arriver jusqu'à la formation d'aujourd'hui.
0: Donc vous avez l'intention d'ouvrir une mini-school à Chérisy. D'abord, qu'est-ce qui vous attire dans la langue anglaise ?
1: Alors l'idée de ce qui m'a toujours plu, j'ai toujours été passionnée par les langues en fait, dès le plus jeune âge, donc dès le collège, où j'ai vraiment découvert l'anglais, notamment grâce à une professeure qui était vraiment géniale et puis très très pédagogue. Et de là, ça m'a vraiment passionnée. Moi qui étais très timide, finalement c'était la seule classe où je pouvais m'exprimer, où on m'entendait. Et finalement ça m'a suivi tout au long de ma carrière, ça m'a même permis d'avoir certaines opportunités professionnelles. Et l'idée de découvrir, de discuter, de s'ouvrir au monde, c'est vrai que je trouvais ça très très bien.
0: Alors, donc, nouveau projet, nouveau départ dans l'existence, et pourquoi avez-vous choisi Récré Anglais, qui est une plateforme de mini-school, je crois?
1: C'est ça. Donc l'idée, si vous voulez, c'est depuis quelques années, je suis formatrice. Donc j'ai travaillé dans le milieu entre autres de l'insertion, mais l'idée à la base, c'était devenir formatrice d'anglais. Donc je suis allée un petit peu piocher à droite à gauche toutes les informations et j'ai essayé de voir un petit peu toutes les certifications, ce dont j'avais besoin. Et je suis tombée sur ce concept qui finalement cochait toutes les cases par rapport à mon niveau d'anglais qui était requis donc par rapport à ce concept. Et puis je souhaitais depuis longtemps travailler avec l'anglais au quotidien, reprendre cet anglais que j'avais longtemps travaillé au quotidien. Et j'ai découvert ce concept qui m'a beaucoup plu.
0: Alors, quelle formation avez-vous suivi pour pouvoir ouvrir une mini-school intitulée Récré Anglais ?
1: Alors, Récré Anglais, donc nous sommes toutes indépendantes, en fait. Donc, l'idée, c'était de retrouver mon autonomie et d'ouvrir cette mini-franchise. Et l'idée, c'est d'avoir un niveau d'anglais requis. Et puis, quand on rentre, il y a forcément des droits d'entrée, toute une organisation spécifique à la mini-franchise. Et donc, il y a une formation de méthodologie au départ par rapport à ce concept, par rapport au public qu'on va accueillir, puisque... je vais l'expliquer un petit peu plus loin, c'est un concept qui s'adresse aux enfants. Et puis de là, il y avait également une formation d'anglais qui permet de monter en compétences et d'obtenir entre autres donc une certification Chloé qui permet de certifier notre niveau d'anglais pour pouvoir le mieux travailler, proposer l'apprentissage aux enfants.
0: Oui, donc un niveau de langue est requis et vous acquérez les bases de la méthode Récré Anglais.
1: Voilà, tout à fait.
0: Alors, est-ce que vous pouvez nous parler du concept de Récré Anglais ?
1: Alors, l'idée de Récré Anglais, c'est... alors déjà, pour vous parler de quelques chiffres, donc c'est nationalement reconnu. Donc vous avez à peu près 130 mini-schools en France. Vous avez à peu près 5000 enfants qui ont déjà pu acquérir, travailler sur cet apprentissage-là. Et c'est à peu près une quinzaine d'années. Donc l'idée, c'est de proposer une formule un petit peu donc all inclusive, hein, tout inclus. C'est une formule où on propose des bains immersifs, des bains en anglais, donc 100% anglais, aux enfants donc de 3 à 11 ans, voire même un petit peu plus âge collège. Et l'idée, c'est de faciliter un petit peu la vie des parents. C'est un petit peu comme une activité de danse ou de football qu'on propose aux enfants. Ce sont des immersions en gros de 2 heures, mais qui permettent de proposer ça par exemple sur le midi, donc la formule lunchtime, où on va chercher aux enfants. Dès qu'on récupère les enfants, ils sont déjà baignés dans l'anglais. On retourne à la mini-school. On fait justement tout cet apprentissage. Et puis, on ramène les enfants à l'école. La même chose pour le goûter, où là, il y a le transport aller. Et puis, les parents reviennent chercher les enfants au retour. Et on propose également des formules le mercredi. Et puis, par exemple, des stages pendant les vacances scolaires. L'idée, c'est de proposer une solution de un service de proximité pour faciliter la vie aux parents. Et on propose également, donc, quand les parents s'engagent, on va dire, à la base, c'est de par exemple de septembre à juin, un peu vraiment comme une activité extrascolaire, avec en plus un accès privilégié à une plateforme qui permet de revoir et puis de suivre un petit peu l'évolution de l'enfant. L'enfant est content de partager avec ses parents cette plateforme et toute cette évolution par rapport à l'anglais.
0: Alors, l'âge des enfants, je ne m'en souviens plus.
1: Alors, c'est 3 à 11 ans, mais on peut également proposer, on a un programme qui peut aller jusqu'à 15 ans, donc proposer par exemple des stages aux collégiens.
0: Alors, il me semble que les activités sont ludiques pour la plupart.
1: Oui, tout à fait. Donc là, l'idée, c'est vraiment de l'activité, du plaisir. La méthodologie certifiée alternative de Récré Anglais est basée sur l'activity-based approach. C'est-à-dire que c'est vraiment l'enfant va manipuler, va jouer, tout va être basé sur l'oral. C'est du plaisir avant tout. Il n'y a pas du tout d'évaluation, pas du tout d'écrit, de choses très strictes. C'est vraiment du plaisir, du petit groupe, quelque chose de très convivial. Voilà, ça va être vraiment toutes les formatrices qui font ça, ça à la base, donc à domicile, hein, c'est le concept qui veut ça. Moi, pour ma part, je vais proposer ça dans un petit appart très cocooning, adapté vraiment à tous. Donc, on va faire des petits groupes selon l'âge, selon les niveaux des enfants. Et c'est vraiment très ludique. Et puis, derrière tout ça, il y a quand même ce que nous, on appelle un lesson plan. Hein, c'est très cadré. Sur, en gros, 4 semaines, l'enfant va acquérir une certaine notion, un petit peu plus pour les petits. Mais l'idée, c'est vraiment du plaisir, du plaisir, du plaisir et beaucoup d'oral, d'activité. Quelque chose de très ludique, en petit groupe. Il y a aussi le côté très convivial qui va aussi être important pour son développement personnel, pour le bien-être de l'enfant.
0: Donc, il y a une progression qui est envisagée.
1: Oui.
0: Sur l'année. Et y a-t-il une évaluation ?
1: Il n'y a pas d'évaluation, c'est plus nous, au niveau méthodo, on a vraiment une progression et on essaye en fait, ça va du naming, hein, ce qu'on appelle naming, c'est-à-dire l'enfant va noter, écouter, nommer, et puis à la fin il y a du validating, donc de la validation. Il y a toute une progression, si vous voulez, en 4 étapes, qui va faire que l'enfant va attendre, va répéter, on va beaucoup jouer sur la répétition, les daily routines aussi, toutes les petites routines du quotidien. Et puis au fur et à mesure, on va valider un petit peu les acquis.
0: Ouais. Et est-ce que vous avez des exercices particuliers pour l'intonation, l'accent de la langue ?
1: Tout va être sur le 100% English, donc on est là pour justement prononcer, faire répéter les mots, etc. Et ça va être basé sur la chanson, la fameuse chanson, il y a toujours une chanson de base. Et puis les flashcards, donc des cartes qui vont développer ensuite des jeux, etc. Pour faire vraiment évoluer l'enfant.
0: Vous avez des retours d'expérience de collègues ?
1: Oui, beaucoup. Très positif, entre autres certaines collègues qui suivent des enfants plusieurs années et qui témoignent que finalement quand les enfants arrivent au collège, ils sont vraiment beaucoup plus à l'aise dans l'acquisition de la langue.
0: Bon, ça c'est très positif.
1: Plutôt positif, non, c'est pour ça. Voilà, c'était un concept que je trouvais très intéressant, très innovant et en même temps très concret. C'est vrai que l'oral c'est vraiment un élément important dans l'anglais. Ouais. Le fait d'être baigné dans la langue, de répéter, d'être vraiment imprégné de la langue.
0: Alors, comment souhaitez-vous vous organiser à Chérésie ?
1: Alors, moi, je vais proposer, donc, comme je vous disais tout à l'heure, ça va être plutôt dans un local très cocooning. Je vais proposer différentes formules, donc le lunchtime pour les midis de la semaine, donc lundi, mardi, jeudi, vendredi.
0: C'est-à-dire que les enfants viennent vous voir pendant les heures de repas ?
1: Alors, c'est moi qui vais les chercher à l'école. Donc, le petit groupe, hein, pour l'instant, j'ai une petite voiture, donc ça va être des petits groupes. Et puis, donc, je vais aller les chercher. On va déjà, dès que je les récupère, on parle anglais. On rentre à la mini-school. On va, par exemple, manger, etc. Donc, pareil, on va pratiquer toutes ces daily routines, enfin voilà, toutes les petites choses qu'on peut faire quand on rentre, quand on met la table, quand on discute, etc. On va faire la partie apprentissage de leçons, de notions, et puis je vais les ramener à l'école. Et la même chose pour le goûter. Ce sera juste le transport, puisque ce sera juste l'aller, en fait, que je proposerai. Et les parents viendront chercher les enfants le soir à la mini-school. Et puis, je vais proposer également des formules le mercredi, donc mercredi matin, mercredi après-midi. Et puis, certainement, donc des stages pendant les vacances scolaires.
0: Alors, pour revenir au repas des enfants, c'est vous qui le préparez ?
1: Oui, tout sera préparé. Alors, il y a aussi des collègues qui font la formule lunchbox. À concrétiser, mais logiquement, voilà, ce sera moi qui préparerai. Donc voilà, il y a vraiment le côté convivial comme à la maison qui est très important. Voilà, on va vraiment partager des choses tous ensemble et tout en anglais.
0: Voilà. Et alors, vous n'accueillez que les enfants de Chérizy ?
1: Non, je vais proposer ce service-là aux communes environnantes, donc communes proches qui pourraient. Dans lesquelles je pourrais aller chercher les enfants, mais sinon ça peut être aussi Dreux, mais entre autres ce sera dans un premier temps donc Chérizy, Saint-Gemme, Abondant, Germainville, voilà tous ces petits villages autour à qui je pourrais proposer ça.
0: Et donc vous allez chercher les enfants ?
1: Alors, selon les horaires d'école, donc le midi, ce sera du 2h ou 2h moins le quart. C'est sûr que les écoles qui feront 1h30, c'est un petit peu juste. Mais en gros, voilà, ça dépendra des horaires d'école pour le midi. Et puis, pour le goûter, voilà, je pourrai aller chercher les enfants dans un certain périmètre autour.
0: Et alors, quels sont les tarifs ?
1: Alors, on est à peu près sur 30 à 34 euros la séance, donc sur une base de 2 heures. Mais après, voilà, l'idée, c'est de rencontrer et d'expliquer aux parents directement, parce qu'il y a tellement de formules, que c'est intéressant de se rencontrer et d'expliquer. Puisqu'on a des formules du midi, des formules donc avec un repas, des formules du goûter avec un goûter. Et puis le mercredi, où c'est simplement une séance de langue. Et puis les stages, c'est encore autre chose. Donc voilà, l'idée, la base, c'est ça, entre 15 et 17 euros de l'heure. Et puis après, par séance de 2 heures. Mais après, voilà. L'idée à la base, donc, c'est pour le lunchtime ou le goûter ou le mercredi. C'est une formule avec une adhésion, comme je disais tout à l'heure, un peu comme une activité de danse ou de football, entre septembre et juin, tout au long de l'année, 2 heures par semaine, en enlevant les jours.
0: Donc, on prend un abonnement.
1: Voilà. L'idée, c'est un abonnement à l'année.
0: Oui. Et l'été, vous proposez aussi des stages, je crois.
1: L'été, les vacances scolaires, donc selon les âges, selon les niveaux, c'est pareil. Hein, on va pas mélanger tous les âges. Hein, on va essayer de faire avec en gros un an d'écart. Hein, donc ça peut être du moyenne section et du grande section, ça peut être du CM1, CM2. Voilà, selon les âges, selon les niveaux.
0: D'accord. Et donc, quand comptez-vous ouvrir votre mini-school à Chérizy ?
1: Alors, courant août, c'est l'idéal. Et en tout cas, ce sera septembre, puisque là, je suis l'année scolaire, en fait. Donc, ça pourra démarrer dès septembre.
0: Alors, est-ce que les parents peuvent vous contacter suite à l'écoute de cette interview ?
1: Tout à fait, n'hésitez pas. Donc, je suis joignable au 06 70 81 41 07. Et puis, par mail, cecile.passela@recreanglais.com. Et je suis joignable, voilà. N'hésitez pas pour plus de renseignements, puisque voilà, comme je vous disais, il y a différentes formules, donc c'est assez varié. Et ce sera de toute façon important de se rencontrer, voilà, les familles, les enfants, etc., pour vous montrer un petit peu et puis discuter un petit peu du concept.
0: Merci Cécile de nous avoir présenté ce beau projet.
1: Merci à vous.
0: Et pour terminer l'émission, quelle chanson ou musique avez-vous choisi ?
1: Alors, j'ai choisi Superwoman d'Alicia Keys, que je trouvais assez parlant. Déjà, c'est une artiste que j'apprécie beaucoup. Et puis, Superwoman, voilà, c'était en référence un petit peu à toutes ces femmes qui se reconvertissent, qui ont des projets. Voilà, un hommage à toutes ces femmes. Et puis, le fait de garder la résilience, de continuer, de croire en son projet et en ses rêves. Et de s'épanouir à la fois au niveau personnel, mais aussi professionnel.
0: Merci Cécile, je souhaite beaucoup de succès.
1: Merci à vous.

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0: Cette année-là, sur Radio Grand Ciel, bonjour à tous nos auditeurs, au micro Elisabeth Couget. Cette émission que nous proposons nous ramène à une année plus ou moins lointaine, qui nous permet de remémorer les événements les plus significatifs d'une année donnée, de notre passé, ou comme cette fois-ci, ceux d'une année qui s'est déroulée il y a plus d'un siècle déjà. Bien sûr, je ne pars pas toute seule dans ce voyage. Christine Infota m'accompagne comme d'habitude. Bonjour Christine et bienvenue en l'an 1914.
1: Bonjour Elisabeth. Tu as choisi cette fois-ci une année pas très gaie. Mais peut-être que tout n'était pas si triste que ça, du moins durant la première moitié de cette année-là.
0: Exactement. Alors retournons d'abord juste à la fin des derniers jours de l'année précédente, de 1913, qui va nous entraîner dans cette année 1914. Cette année 1913 s'est terminée par un super exploit de Roland Garros.
1: Il a gagné un grand tournoi de tennis?
0: Non, je ne sais même pas s'il joue au tennis ou non. Par contre, il a traversé la Méditerranée à bord de son avion de type Morane-Saulnier et a franchi les 730 km qui séparaient Saint-Raphaël de Bizerte en Tunisie en 7h53 minutes. Avec cet exploit, Roland Garros a écrit une des plus belles pages de l'aviation. Et il est arrivé sur une belle plage, bien sûr.
1: Et peut-être à cause de cet exploit. Mais en tout cas, les voyages commencent à prendre de l'essor au début de cette année-là. Surtout grâce à André Michelin, le précurseur du grand tourisme. Les voitures sont de plus en plus confortables. Et grâce au guide de la route, guide Michelin, élaboré donc par Michelin, ces voyages deviennent agréables et très intéressants, même hors des frontières de l'Hexagone, en Angleterre, en Allemagne, en Italie, en Hollande, en Belgique et aussi en Afrique du Nord.
0: Absolument, bien sûr. Michelin est surtout célèbre pour ses pneus. C'est à ce moment-là qu'il est né le légendaire bonhomme Michelin, que l'on appelle tout de suite le Bibendum. Mais il n'y a pas que le tourisme qui rend joyeux les Français à cette époque-là. La musique a toujours son importance en ce début de l'année 1914. Wagner triomphe dans toute l'Europe et à Paris aussi, bien sûr. Tout le monde écoute le Parsifal et obtient un succès phénoménal. Alors écoutons-en quelques notes, nous aussi, comme les Parisiens qui assistaient à la retransmission à l'Opéra Garnier.

0: Tandis que les spectateurs retrouvent l'hiver glacial en sortant de l'opéra, au Japon, une éruption volcanique provoque des dégâts considérables et est suivie d'un tremblement de terre. Un bon nombre d'habitations disparaissent sous des torrents de lave et les Japonais, une fois de plus, car ça leur arrive quand même assez souvent, doivent supporter un très lourd bilan de cette catastrophe naturelle.
1: Il fait très froid cet hiver-là. Les Parisiens grelottent et la Seine charrie des morceaux de glace. Mais en Grande-Bretagne, les suffragettes n'ont pas froid et manifestent courageusement, malgré le mauvais temps, pour obtenir le droit de vote des femmes. Les suffragettes se radicalisent, elles sont de plus en plus violentes et certaines d'entre elles se retrouvent emprisonnées, quelquefois même durant 6 mois. C'est beaucoup.
0: Ce mois de mars 1914 attriste les Provençaux. Le grand poète Frédéric Mistral vient de mourir à 84 ans. Et c'est ce mois de mars aussi qu'ouvre ses portes l'école pratique de police à Paris, tandis que la course aux armements prend des proportions de plus en plus importantes, surtout en Angleterre, ce qui inquiète d'ailleurs sérieusement sa population.
1: Alors, est-ce une inquiétude prémonitoire ? Surtout que les Allemands en font autant, tout comme l'Autriche-Hongrie, la Russie aussi, bien sûr. Mais les Français ont d'autres chats à fouetter, enfin pour le moment. C'est le scandale provoqué par la femme du ministre des Finances, Madame Caillot, qui vient de tuer d'un coup de pistolet Gaston Calmette, qui les inquiète le plus. Calmette était le rédacteur en chef du Figaro, et c'est ce qui occupe finalement l'esprit de tous les Français. Par cet acte, Madame Caillot veut laver l'honneur de son mari, sali par un article de Gaston Calmette.
0: Pendant ce temps-là, Roland Garros continue à remporter des rallyes aériens. Cette fois-ci, c'est le rallye de Monaco, qui est une course internationale. Alors, on est tout de même étonnés, entre 6 aviateurs allemands et 21 Français, quelques mois avant la guerre.
1: Et oui, mais ce n'est pas prévu encore non. Dans leur tête.
0: Roland Garros prend la tête lors de la 13e étape et remporte la victoire. Ce mois d'avril 1914, la famille d'une future romancière célèbre la naissance d'une petite fille. C'est Marguerite Duras. Et sa famille n'imagine pas du tout que ce bébé qui vient de voir le jour sera membre de l'Académie française.
1: Et enrichira la littérature française, si bien. Ce mois-ci, Paris fait un accueil chaleureux et très cordial au roi George V et à la reine Mary. Plus de 200 000 personnes se pressaient sur les Champs-Élysées pour voir passer le cortège royal. Raymond Poincaré, le président, venait les accueillir. Et c'est ainsi que démarrait ce voyage royal dans la République française. Le cortège entouré d'un régiment de cuirassiers accompagnait en premier lieu le couple royal au Quai d'Orsay, qui sera leur résidence durant leur séjour dans la capitale pour ce voyage très royal qu'apprécient les Français, oubliant un peu la situation politique.
0: Malgré la course aux armements, et non seulement en Europe, mais partout dans le monde.
1: Absolument. Je pense en tout cas, car je suppose que ces États belliqueux ont tout fait pour que cette guerre éclate. Et on peut même se demander que sans l'attentat à Sarajevo, qu'auront-ils inventé pour que la guerre arrive quand même ?
0: Attendons un peu, Elisabeth, on n'y est pas encore. Ce mois de mai 1914 était un bien joli mois de mai, lumineux. L'usine Panhard et Levasseur vient de présenter au Salon de l'Automobile Internationale un modèle exceptionnel, la 20 chevaux Sport. Le public s'enthousiasme de tant de raffinement que cette voiture leur proposait, car la 20 chevaux Sport était belle, luxueuse, silencieuse, robuste et aussi d'une sécurité irréprochable.
1: Alors que demander de plus ? Effectivement, on comprend son succès, mais il n'y avait pas que le salon d'automobile dont on parlait ce mois de mai, de cette année-là. La culture bouillonnait aussi. 2 mois avant la guerre, on venait de présenter la première et en première fois le Coq d'Or, un opéra de Rimsky-Korsakov à Paris, dansé par les ballets russes de Diaghilev et costumé par la grande Goncharova. Donc vraiment tout ce qui se faisait le mieux à cette époque-là. Et tout ça d'après une histoire inventée par Alexandre Pouchkine.
0: Sans s'inquiéter des États qui s'arment, la culture voyage aussi. Et c'est pour vous dire à quel point, parce que les organisateurs n'avaient pas peur d'expédier en Allemagne un bon nombre de toiles pour une grande exposition consacrée à la peinture française à Dresde, où l'on admirait surtout les peintures impressionnistes avec une préférence pour les œuvres de Monet, Sisley ou Pissarro. Donc 2 mois avant la guerre, on envoie les grands tableaux impressionnistes en Allemagne.
1: Ils ont un peu oublié 1870, j'ai l'impression.
0: Alors les Français avaient-ils la même préférence que les Allemands?
1: Pour la peinture, pas exactement. Parce qu'à Paris, on parle surtout des peintres plus modernes à ce moment-là, ce printemps 1914. On parle de Kokoschka ou de Matisse. Vous savez, Oscar Kokoschka, c'est un Autrichien, et Henri Matisse, le maître du fauvisme, peintre français. Ses peintures, très loin de l'impressionnisme, déconcertent les gens, mais enthousiasment quand même. Et ils découvrent avec plaisir, finalement, cette nouvelle tendance, jusque-là totalement inédite. La musique avait aussi sa place dans ces derniers mois, avant que le bruit sinistre et dissonant des explosifs ne prenne la relève, hélas.
0: Et justement, quelques notes de tango maintenant. Cette musique si moderne à l'époque, venue depuis peu de l'Argentine, que les Français ont adoptée immédiatement.

0: Ces notes de tango étaient peut-être les ultimes moments de plaisir que les Français ressentaient en ce début d'été 1914. Car le 28 juin, à Sarajevo, tout a changé. Pour le monde entier, on ne dansait plus vraiment. Mais voyons un peu ce qui a précédé cet événement tragique. En 1908, la double monarchie austro-hongroise, avec François-Joseph sur son trône, a intégré la Bosnie à l'Empire, rendant ainsi cet État dépendant et soumis à leur administration. Ce qu'il faut savoir encore, que la Bosnie-Herzégovine, durant 8 siècles, était occupée par les Turcs. Et en début du XXe siècle, la Turquie s'est complètement affaiblie. Et après un arrangement entre l'Autriche et la Turquie, l'Autriche a pris possession de cette partie des Balkans. Mais l'archiduc François Ferdinand n'était pas vraiment de l'avis du vieil empereur. Il avait l'intention d'accorder l'autonomie au peuple slave, faisant partie de la monarchie. Mais les Serbes veulent créer la Grande Serbie, qui veut englober la Bosnie, la Croatie et le Monténégro, et chassant ainsi l'Autriche des Balkans. Voilà la situation de ce 28 juin 1914, à l'arrivée à Sarajevo de l'archiduc François Ferdinand et de son épouse.
1: On voit mieux ce qui a provoqué cet attentat, qui est tout compte fait à l'origine de la Première Guerre mondiale, qui a causé des millions de morts et a transformé presque intégralement l'Europe en un nouveau continent. La guerre n'a pas encore éclaté, mais l'armée française en prévision a totalement changé d'uniforme.
0: Oui, et ils avaient raison. Hein. Les combattants français portaient encore un uniforme très saillant et très élégant, mais surtout beaucoup trop coloré.
1: Le pantalon rouge garance.
0: Absolument, rouge et bleu. Ce qui mettait ces soldats en danger sur les champs de bataille. Donc, un changement vers une tenue plus sobre était vraiment essentiel. Entre-temps, François-Joseph, pas en accord avec la Serbie, leur adresse un ultimatum, et qui était vraiment totalement inacceptable pour ce peuple. En juillet, l'assassinat de Jean Jaurès à Montmartre par un étudiant de 24 ans va bouleverser ses adeptes complètement.
1: Et pourquoi cet étudiant avait-il tué Jaurès ?
0: Je n'aimais pas Jaurès. C'était un ennemi de la patrie. Je voulais faire justice à cet antipatriote, expliquait-il son geste. Les médecins psychiatres n'arrivaient pas à comprendre ses propos et se demandaient s'il était fou ou déséquilibré, tout simplement.
1: En tout cas, l'émotion était vive en France, au point que l'acquittement de Madame Caillaux en ce mois de juillet, alors que l'Europe est au bord de la guerre, passe presque inaperçu. Le jury a considéré qu'elle n'a pas commis d'homicide volontaire sur la personne de Gaston Calmette. Et sa libération exaspère l'opinion.
0: Oui, elle avait l'habitude de se promener avec un pistolet, visiblement. C'était une habitude. Mais la guerre paraît de plus en plus proche, car après l'assassinat à Sarajevo, l'équilibre de l'Europe est totalement détruit et le continent est devenu une véritable poudrière. Le 28 juillet, l'Autriche-Hongrie déclare la guerre à la Serbie. Le 29 juillet, la Russie mobilise. Et le 31 juillet, l'Allemagne lance un ultimatum à la France et à la Russie. Le 1er août, c'est la mobilisation générale en France. Et les pays déclarent la guerre les uns aux autres. Et c'est la guerre en Europe.
1: Les uns aux autres. Et bientôt, la guerre dépassera les frontières de l'Europe car le Japon déclare la guerre aux Allemands. Le bilan des batailles à la fin du mois d'août n'est pas très encourageant pour la France. L'Allemagne envahit la Belgique et la France subira la même chose. L'avancée de l'armée allemande est si rapide que Paris semble réellement en danger dès le début septembre. Mais finalement, cela n'ira pas si vite, car les Allemands seront stoppés sur la Marne, la bataille de la Marne.
0: Eh oui.
1: Tout comme la menace imminente qui pesait sur Paris, qui va s'alléger.
0: Voilà. Dans l'Est de l'Europe, la guerre est devenue aussi réelle que dans l'Ouest de l'Europe. Tous les pays sont concernés. Les Belges résistent, les Turcs attaquent les ports de Russie, les Allemands et les Autrichiens avancent en Pologne jusqu'au Vistule, mais l'offensive russe contraint les Allemands à reculer quand même. Et pendant ce temps-là, la justice fait son travail. Et à Sarajevo, le procès des meurtriers s'ouvre à la fin du mois d'octobre. Le jugement sera assez rapide. Il y a eu quand même 5 condamnations à mort. Mais Gavrilo Princip, l'auteur principal des coups de feu de l'attentat, n'ayant pas encore 21 ans au moment du drame, sera condamné à la perpétuité et passera la guerre à l'abri en prison.
1: Ce qui n'est pas le cas de tout le monde.
0: Et non, et non.
1: Personne ne pense à ce moment-là que la guerre déclarée si rapidement en cet été 1914 allait durer 4 longues années. On en parlera peut-être dans une prochaine émission, mais vous en savez sûrement déjà beaucoup sur la Première Guerre mondiale. Cette année-là, 1914, il y a eu quelques naissances en Europe dont les nouveau-nés deviendront des célébrités, comme Louis de Funès, l'immense comédien qui a fait rire le monde entier.
0: Et oui, absolument. Après Marguerite Duras, dont on a parlé au début de notre émission, il y a un autre bébé né aussi en 1914, c'était Léon Zitron, qui est né en Russie, à qui nous devons finalement les très grandes heures de la télévision française. Et encore un célèbre bébé qui est venu au monde en Norvège. Il s'agissait de Thor Heyerdahl, un anthropologue, vous savez, celui qui a construit un radeau avec des roseaux de papyrus sur le lac Titicaca et voulait traverser l'océan Pacifique et prouver par cette exposition que le peuplement de la Polynésie aurait pu se faire à partir de l'Amérique du Sud en utilisant ce genre de radeau. Il les trouvait physiquement qui se ressemblaient avec les Indiens. Thor Heyerdahl a nommé son radeau Kon-Tiki. En langue inca, Kon veut dire dieu de la pluie et du vent, tandis que Tiki est une forme de dieu Viracocha, ce même mot en polynésien est la représentation divine des ancêtres. Donc, il y a des choses qui se rappellent, n'est-ce pas?
1: Oui, et cela prouve que l'idée de Thor Heyerdahl, quant aux relations entre les populations polynésiennes et sud-américaines, n'est pas impossible à imaginer. Combien de temps, en fait, a duré la traversée du Pacifique sur le Kon-Tiki? Et quand cela a-t-il eu lieu?
0: Alors, le voyage pour parcourir les 8000 kilomètres a duré 101 jours. Du 28 avril 47 au 7 août, Thor Heyerdahl a écrit un livre, d'ailleurs, raconté leur voyage sur le radeau, de cette expédition qui a eu un succès mondial. Le titre de ce livre, l'expédition du Kon-Tiki, tous les petits garçons et des savants ont lu ça avec immense plaisir.
1: Merci Elisabeth d'avoir relaté cette histoire, car il faut bien dire que la Première Guerre mondiale a sombré de plus en plus cette fin d'année 1914. En décembre, il y a tout de même l'habituelle remise des prix Nobel, et on trouvait parmi les lauréats Max von Low, prix Nobel de physique, qui a découvert les interférences des rayons X, découvertes que l'on doit à Marie Curie, bien sûr.
0: Absolument, n'oublions pas. Le prix Nobel de la médecine est revenu à Robert Baragné, un otorino-hongrois, pour récompenser ses travaux sur la pathologie du conduit interne de l'oreille. Et bien sûr, en raison de la guerre, le prix Nobel de la paix n'a pas été attribué cette année-là dans
1: Comment
0: les salons.
1: Comment est-ce possible?
0: Et non, dans ces salons dorés d'Oslo.
1: Et surtout, n'oublions pas en particulier de nous souvenir parmi les héros anonymes qui sont morts au champ d'honneur et dès les premiers mois de la guerre, en septembre 1914, n'oublions pas de citer Charles Péguy, si cher aux Chartrains, Alain Fournier, l'auteur d'une des œuvres les plus délicates, Le Grand Mône. Ah, c'est oui. toute une génération, en fait, qui a été fauchée par la guerre.
0: Absolument. Et il y en aura encore beaucoup plus après, les peintres et tout, plus tard, bien sûr. C'est hélas sur ces notes tristes que nous disons au revoir à cette année 1914 et vous remercions de nous avoir suivis sur les ondes de Radio Grand Ciel grâce au soutien technique de notre ami Simon Martin que nous remercions et promis, la prochaine fois, nous nous souviendrons d'une année beaucoup plus gaie. N'est-ce pas Christine?
1: C'est à toi de choisir cette année-là. Pourquoi pas 1918, l'année de la victoire, non?
0: Absolument. Pourquoi pas?
1: Merci. À bientôt sur Radio Grand Ciel.
0: À bientôt.

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1: Bonjour, bienvenue dans l'histoire en musique. Nous allons étudier aujourd'hui un chapitre fondamental de l'Antiquité, les guerres médiques qui opposent au début du 5e siècle, pardon, avant notre ère, les cités grecques à l'Empire perse. Nous allons suivre ces événements en comprenant les causes, le déroulement des attaques, des batailles, conséquences politiques et militaires de ces conflits. Pour nous accompagner, j'ai le plaisir d'accueillir Pierre-Étienne Lenoir, un habitué de cette émission, professeur d'histoire et docteur en droit, qui nous aidera à éclairer ces événements avec précision. Bonjour Pierre-Étienne Lenoir.
2: Bonjour.
1: Est-ce que vous pouvez en quelques mots nous présenter un petit peu ces guerres médiques, 5e siècle avant notre ère, avant qu'on rentre un peu dans le vif du sujet?
2: Bien sûr. Donc, comme vous l'avez dit, nous sommes au 5e siècle avant Jésus-Christ, en pleine Antiquité. Il faut imaginer la Méditerranée. Donc, vous avez au nord la mer Égée. D'un côté, la Grèce, qui est formée par des cités-états indépendantes les unes des autres. Et de l'autre côté, vous avez des centaines de royaumes qui sont unis sous une seule et même bannière, celle de l'Empire achéménide de Darius Ier. Ce sont deux cultures totalement différentes, deux structures différentes. Les Grecs revendiquent la démocratie, alors que le pouvoir royal perse va être plus dictatorial. Quoique, dans les faits, on verra que les Perses étaient parfois beaucoup plus souples que les Grecs. Mais comme ça, on a deux cultures qui s'opposent et qui vont forcément finir par mener à une guerre. Une guerre qui va durer 10 ans, entre -480 et -490.
1: Oui, c'est ça, avant Jésus-Christ. Alors, à l'origine, on peut le dire, pourquoi les cités grecques d'Asie mineure, les cités grecques d'Asie mineure vont se révolter contre les Perses?
2: Alors, cette guerre commence effectivement par des révoltes. Des révoltes de cités d'Asie mineure comme Milet, Éphèse ou Smyrne, qui étaient à l'origine des cités grecques, mais qui, par la suite de conquêtes, sont devenues perses. Eh bien, c'est d'abord une question de liberté politique. Ces cités sont grecques par leur langue, leur institution et leur culture. Or, après la conquête perse, eh bien, elles ne sont plus dirigées par leurs propres citoyens, mais par des tyrans qui sont imposés ou soutenus par le pouvoir perse. Il y a aussi une frustration économique. L'Asie mineure, c'est une région prospère, tournée vers le commerce maritime. Or, l'intégration dans l'Empire va entraîner des impôts, des tribus et parfois des contraintes commerciales qui pèsent sur les élites locales, en particulier les marchands. Et puis, il y a une dimension culturelle et symbolique. Les Grecs se perçoivent comme des hommes libres face à ce qu'ils considèrent comme un pouvoir monarchique oriental incarné par Darius Ier. Donc la révolte va éclater véritablement lorsque les cités pensent ne plus être seules, puisque Athènes et Érythrée vont leur apporter un soutien militaire. Alors un soutien qui n'est pas tout à fait innocent, puisque Athènes a des intérêts particuliers, notamment elle a quelques autocrates à faire assassiner.
1: Oui, bien sûr.
2: À Milet notamment.
1: Et ça va faire pencher la balance, ça, cette aide athénienne dans le conflit?
2: Alors, pencher la balance, en tout cas, à l'origine, c'était un conflit local, interne à l'Empire perse, mais l'intervention d'Athènes va lui donner une toute autre dimension.
1: Oui, c'est un premier grand conflit international, enfin, à dimension internationale, déjà au 5e siècle avant Jésus-Christ, quand Athènes se met dans le combat finalement.
2: Tout à fait.

0: L'aide athénienne va transformer cette révolte en affrontement entre États. Déjà, en envoyant des navires et des soldats, Athènes ne soutient plus simplement des cités parentes, elle s'oppose ouvertement à l'autorité du roi perse. Pour Darius Ier, ce n'est plus une simple rébellion provinciale, c'est une provocation étrangère.
1: Oui, c'est une révolte, et maintenant on passe vraiment à un conflit, c'est une véritable guerre qui démarre.
0: C'est une véritable guerre, et les Grecs ne vont pas y aller de main morte, puisque notamment ils vont, par exemple, incendier la ville de Sardes, qui était une capitale régionale. Et là, le symbole est fort, hein, le cœur du pouvoir perse en Asie mineure est touché. Ce n'est pas simplement une aide à quelques cités-états, on a attaqué.
1: Oui, c'est une véritable contre-attaque finalement.
0: Voilà.
1: Avant d'entrer plus dans les détails, je vous propose un premier extrait musical tiré de l'Hespérion 21 de Jordi Savall, Laili Djan.

0: Après ces quelques sonorités persanes qui nous mettent un peu dans l'ambiance, continuons ce voyage à travers ces premières invasions perses. Justement, on est en 490 avant Jésus-Christ. Darius Ier lance une première expédition punitive contre la Grèce. C'est bien ça, Pierre-Étienne?
1: Tout à fait. L'Empire a été attaqué, donc l'Empire va contre-attaquer. Et pour Darius, le plan est simple, il veut exporter la guerre. C'est-à-dire qu'il ne veut pas que cette guerre se passe sur son territoire. Après tout, pourquoi détruire ses propres cités quand il peut faire un exemple avec les cités grecques et par là même, comment dire, augmenter son pouvoir. Et donc, il va décider d'attaquer la Grèce continentale. Alors déjà, ce n'est pas lui qui va attaquer. Hein. Darius Ier est à Babylone et toute sa vie restera à Babylone. Il ne mettra pas les pieds en Grèce. Il va plutôt envoyer son frère Ataferne.
0: D'accord.
1: Et Ataferne va décider d'attaquer Marathon.
0: Pourquoi Marathon?
1: Alors, ce choix est purement stratégique. D'abord, Marathon est un site idéal sur le plan géographique. C'est une plaine large, plate, proche de la mer et facilement accessible pour une flotte et relativement proche d'Athènes sans être trop exposé. Et le site se situe à une quarantaine de kilomètres. Cela permet aux Perses de menacer directement la cité tout en évitant un débarquement risqué face à des fortifications comme il pourrait y avoir au port du Pirée. Il y a aussi une dimension un peu politique puisque les Perses savent que la plaine de Marathon est liée à des familles aristocratiques athéniennes hostiles à la démocratie et donc qui ne vont pas forcément attaquer directement la flotte dès qu'elle va arriver.
0: Bon, bonne stratégie et tactique grecque face à cette tentative perse.
1: Alors cette tactique va être assez originale puisqu'elle inverse complètement les rapports de force habituels face à l'armée perse. Les Grecs vont faire un choix audacieux, ils vont attaquer. Ils sont en infériorité numérique, l'armée perse est bien plus nombreuse, elle privilégie les archers et la mobilité. Mais les Athéniens vont décider de ne pas attendre derrière leurs murs. Et sous l'impulsion de Miltiade, ils vont prendre l'initiative et engager le combat immédiatement alors que l'ennemi n'a même pas encore fini de décharger ses navires. Ils vont utiliser une formation profondément originale avec des phalanges volontairement déséquilibrées. Le centre est aminci tandis que les ailes sont renforcées pour mieux encercler, l'ennemi. La charge est également rapide. Ils vont courir sur plusieurs centaines de mètres, réduisant ainsi l'efficacité des archers perses. C'est un choix qui est risqué, qui est physiquement éprouvant, mais qui va être extrêmement efficace, puisque les Perses n'ont pas le temps d'exploiter leur avantage. Cette tactique fonctionne très bien. L'armée perse va être mise en déroute quasiment tout de suite après avoir débarqué.
0: Et les conséquences donc de cette victoire, elle n'est pas anticipée, elle n'est pas envisagée, j'imagine. Vous venez directement pour vaincre et puis vous êtes mis en déroute quasiment instantanément. Les conséquences de cette victoire grecque?
1: Alors d'abord, c'est un succès militaire immédiat. L'armée grecque est battue et elle doit rembarquer immédiatement. Le projet de soumettre rapidement Athènes échoue. Surtout, elle est rapide. Et elle va permettre aux Athéniens de retourner dans la ville et de protéger les fortifications, puisqu'il y avait une deuxième armée qui arrivait vers le nord, mais cette fois par la terre. Et quand les soldats vont effectivement voir que la ville était quand même protégée, eh bien, ils vont tout simplement faire demi-tour. Sur le plan politique, Marathon va aussi renforcer le prestige d'Athènes. La cité va s'imposer comme un acteur majeur du monde grec. C'est une victoire qui va nourrir une confiance nouvelle et consolider le modèle du citoyen-soldat. Ceux qui combattent pour la cité sont aussi ceux qui la gouvernent. On parle par exemple de Miltiade, qui est le héros de cette bataille. Mais cette victoire entraîne une conséquence un peu plus inquiétante. Pour le roi perse Darius, ce n'est pas la fin du conflit, c'est une humiliation à laver. Alors, pour Darius, lui, ne considère pas que c'est un échec, puisqu'il a quand même réussi à conquérir plein de territoires maritimes sur les îles.
0: Oui, c'est pas une défaite totale.
1: C'est surtout pour son fils. Quand lui va mourir, son fils va prendre le pouvoir, il va vouloir prendre sa revanche.
0: Oui, vengeance automatiquement. Mais quand même, victoire grecque et première défaite non anticipée, non prévue de Darius. Je vous propose un deuxième extrait musical avec une petite touche d'humour probablement pour fêter cette victoire grecque.

0: petite touche d'humour avec la bande originale de Zorba le Grec, la danse de Zorba pour cette première victoire grecque. Mais bon, les Perses n'en restent pas là. 10 ans plus tard, en 480 avant Jésus-Christ, le fils de Darius, Xerxès Ier, prépare une invasion massive. Vous venez de le dire, Pierre-Étienne, cette fois-ci, plusieurs cités grecques décident de s'unir. C'est bien cela.
1: C'est bien cela, oui. Xerxès va envoyer plus de 70 000 soldats traverser quasiment tout l'empire achéménide pour réussir là où son père a échoué, là où son oncle a échoué, c'est-à-dire conquérir la Grèce.
0: Oui, parce que le père va envoyer son frère, donc l'oncle du nouveau Xerxès Ier, qui cette fois-ci veut se venger, quoi.
1: Voilà, et ils vont se rencontrer aux Thermopyles.
0: Donc.
1: Alors, les Thermopyles, c'est une région dans le nord de, dans le nord du pays, dans le nord de la Grèce. C'est surtout un passage naturel étroit, c'est un défilé. C'est ici que vont se placer les Grecs. Alors, on parle toujours de Léonidas et de ses 300 Spartiates, mais ils n'étaient pas seuls.
0: Oui,
1: il y avait plus de 7000 Thébains, des milliers de Lacédémoniens. En fait,
0: oui,
1: on retient les Spartiates, mais ils étaient beaucoup
0: plus. Oui, on se souvient
1: plus.
0: Évidemment du film relativement discutable 300, effectivement. Oui. Mais bon, ça, c'est pas particulièrement passé comme ça.
1: Je pensais plus au tableau de David Léonidas. Mais bon. Et effectivement, en fait, ils vont choisir les Thermopyles puisque, comme c'est un défilé, ils vont pouvoir tenir. Ça fait un goulot d'étranglement. L'armée perse ne peut pas passer d'un coup et ça leur permet effectivement de bloquer cette armée. Alors, il faut savoir aussi que c'est une coordination terre-mer. La défense des Thermopyles s'inscrit dans un tissu beaucoup plus large. Pendant que l'armée terrestre bloque le passage, eh bien la flotte grecque, elle, va affronter les Perses en contournant par le cap Artémision. Enfin, le choix des Thermopyles, c'est aussi une dimension symbolique. Envoyer une force menée par Léonidas Ier montre la volonté des cités grecques de résister collectivement. Alors le but aussi est de protéger la ville de Thèbes, qui est juste derrière. Et le principe aussi n'est pas forcément de repousser l'armée de Xerxès, mais en tout cas de la ralentir de manière à ce que Thèbes puisse reconstruire ses fortifications, puisse se fortifier et puisse se défendre convenablement.
0: Oui, donc c'est du long terme quand même qui est envisagé. Cette bataille de Salamine, c'est un tournant stratégique finalement dans maintenant ce qui dure depuis près de 10 ans.
1: Alors, un tournant stratégique, puisque ce sera un véritable fiasco pour les Grecs, puisque, effectivement, c'est un défilé. Vous avez l'armée qui va entrer dans ce défilé, mais qui apprend par une traîtrise qu'il y a un autre passage, et du coup va contourner ce défilé et va les attaquer également de l'autre côté. Et de ces milliers d'hommes qui se sont retrouvés encerclés, tous vont mourir.
0: La marine, on en parle souvent d'ailleurs, le rôle de la marine athénienne change-t-il l'équilibre des forces ?
1: Alors, la marine athénienne, oui, ça va changer l'équilibre des forces, puisque Athènes va imposer un nouveau centre de gravité militaire. Ça ne se passe plus sur Terre, ça se place sur la mer. Et pourquoi c'est intéressant ? Eh bien, parce que le marin n'est pas forcément un soldat. Ce sont des rameurs, donc ce sont des citoyens, souvent issus des classes populaires, et leur rôle va devenir central dans la défense de la cité. Cela renforce le poids politique du peuple à Athènes et consolide le lien entre puissance navale et démocratie, ce qui va être une évolution majeure du monde grec, surtout quand on voit, quand on peut comparer à l'hoplite spartiate, qui lui était un soldat à part entière, qui avait une formation de plusieurs dizaines d'années, qui avait un statut particulier, eh bien là, grâce aux batailles navales, grâce à la marine, eh bien tous les citoyens vont pouvoir participer à la guerre.
0: D'accord. Je vous propose, avant de conclure cette émission, un nouvel extrait, cette fois-ci intéressant, très intéressant comme extrait, de la musique antique, justement, de plus ou moins cette période. Il s'agit du premier hymne delphique à Apollon, donc on doit être effectivement sur une composition qui daterait du 4e ou 5e siècle avant Jésus-Christ.

0: Après cet extrait de musique antique, revenons à ces guerres. Alors, Salamine, Platée, maintenant on est parti sur de la bataille navale, hein, c'est ça ?
1: Voilà, la bataille de Salamine, bataille navale, qui se situe proche du port du Pirée, où là aussi c'est une stratégie athénienne de faire venir les Perses à leur porte, pour la simple et bonne raison que les Perses sont lourdement armés, ils ont d'énormes navires, et donc ils vont les attirer vers des eaux peu profonde. Quant aux Grecs, eux, ils ont des navires plus petits, mais qui sont facilement maniables et permettent d'éprôner très facilement les vaisseaux adverses. Donc ça va être une bataille, au final, très rapide. Mais c'est une bataille qui est assez intéressante stratégiquement, puisqu'elle permet de mettre en avant quand même des personnages qui sont un peu extraordinaires dans cette histoire. On a Thémistocle côté grec, on a la reine Artémise côté perse. Quand je vous disais les Perses pouvaient être un peu plus souples, eh bien vous aviez des reines qui avaient le pouvoir et qui combattaient et qui a permis à Xerxès d'avoir cette phrase, à savoir que durant ce combat, les hommes étaient des femmes et la femme était tous les hommes.
0: D'accord. Ces guerres, justement, là, j'en viens à une forme de conclusion. Elles vont transformer durablement Athènes, parce qu'on arrive au bout, et puis finalement, Athènes va finir par se renforcer. On va en dire probablement quelques mots, mais est-ce que ça la renforce, Athènes ?
1: Bien sûr, ces guerres font d'Athènes une puissance maritime majeure. Elle a tout basé sur sa marine. Elle va devenir une thalassocratie. Alors la victoire de Salamine montre que la survie de la cité va reposer sur sa flotte, hein. Elle va investir massivement dans les ports et les trières, et cette puissance navale va entraîner une transformation politique interne, puisque la flotte repose sur des rameurs issus des classes populaires. Donc ça va totalement changer le fonctionnement de la démocratie, et surtout ça va lui permettre de se transformer en puissance impériale. Elle va prendre la tête de la Ligue de Délos. C'est une alliance censée protéger les cités grecques contre les Perses, mais qui va surtout, finalement, protéger Athènes contre les autres cités grecques, notamment Perses, et on va arriver au début de la guerre du Péloponnèse.
0: Mais ça marque aussi, effectivement, vous l'avez dit, une grande victoire et une puissance, pas naissante, mais effectivement qui se renforce au niveau de la Grèce. Je vais vous poser quelques questions aussi, après un dernier cours extra musical, parce que vous enseignez. Et je vais vous poser quelques questions au sujet de ce type de sujet que vous pouvez proposer également à vos élèves. Mais d'abord, un dernier extrait musical.

0: Alors avec ce dernier extrait, on était chez Hans Zimmer, musique de bande originale de Gladiator encore. Alors là, c'est pas de la musique antique, bien évidemment, mais qui fait référence avec ce film sur la Rome antique cette fois-ci. Je disais, Pierre-Étienne Lenoir, après cette présentation donc des guerres médiques, bah, vous êtes professeur d'histoire et ce type de sujet, en fait, vous le proposez à vos élèves. Et moi, j'ai quelques questions justement à ce sujet. Pourquoi justement ce type de sujet qui peut sembler complexe vis-à-vis des élèves?
1: Oh, c'est un sujet complexe, mais qui pour moi aussi est passionnant, puisque ce sont les débuts des stratégies militaires. Alors après, pour mes élèves, effectivement, leur expliquer ça de manière descendante, c'est un peu compliqué. Ce thème-là entre dans un chapitre que je fais sur l'histoire dans le cinéma, ou justement l'histoire vue à travers les films, où le principe c'est d'apprendre à mes élèves de développer un esprit critique pour qu'ils comprennent que tout ce qu'ils peuvent voir au cinéma ou à la télévision, en fait, ne représente pas forcément la réalité.
0: Oui, ça c'est intéressant.
1: Orienté, ouais. Que c'est toujours simplifié.
0: Oui, donc c'est une compétence de se faire un propre avis de et même d'aller sourcer à la rigueur des choses. Il y a des retours d'ailleurs au niveau de vos élèves, peut-être discrètement un peu croustillant, quand vous êtes sur des évaluations ou sur ce type de sujet par exemple. Vous m'en avez fait part il y a peu de temps. C'est toujours sympathique d'avoir des retours.
1: Oui, effectivement, j'ai eu une perle assez extraordinaire sur le sujet où la question était très simple. La bataille navale de Salamine s'est-elle déroulée sur Terre? Bien sûr, la réponse est non, c'est une bataille navale. Et mon élève a répondu que oui, puisque à cette époque, les hommes n'avaient pas encore inventé de fusées pour aller sur d'autres planètes.
0: Oui, sur Terre.
1: C'est confondu Terre et Terre. Alors, j'ai bien aimé, c'est le encore, puisque aujourd'hui, on est capable d'aller sur d'autres planètes.
0: Alors, justement, c'est très intéressant. Je vais conclure avec ça. Tant que je vous tiens, et justement, c'est très intéressant que vous mettiez en avant les films et peut-être certaines visions historiques. Et vous en servez justement pour que vos élèves découvrent ou essayent de trouver le vrai du faux. Bah justement, le réalisme pour quelqu'un qui aime l'histoire, pour quelqu'un qui enseigne l'histoire dans le cinéma. Quelque chose d'assez intéressant arrive depuis quelques années, ça s'appelle, je cite, le colorblind casting. C'est-à-dire que, et c'est assez intéressant, on l'a vu avec pas mal de films, aujourd'hui, peu importe finalement la couleur de la peau d'un acteur, d'une actrice, pour interpréter un personnage historique, même s'il ne correspond pas. Est-ce que cela peut sembler gênant, justement, peut-être vis-à-vis de certaines personnes qui ne connaissent pas la réalité? Je prends des exemples concrets, j'en ai deux séries récentes. Anne Boleyn, qui a été interprétée de manière remarquable, la question ne se pose pas, par une actrice noire. Bon, on se doute qu'Anne Boleyn ne l'était probablement pas. Et j'ai aussi en tête une série de 2018, Les Misérables, où Javert, pareil, est interprété par un acteur noir. Est-ce problématique, en fait?
1: Eh bien, ça dépend comment on voit le film.
0: Difficile comme question.
1: C'est effectivement la question difficile, et surtout, il faut savoir que pour les partisans de ce genre de pratique, c'est éminemment politique, c'est pour une égalité de représentation, ce qui est parfaitement entendable.
0: Bien sûr. Mais la question se pose pas quand il s'agit de personnes réelles,
1: voilà.
0: C'est ça. On fausse peut-être un peu la donne.
1: Ce que j'allais dire, c'est que tant qu'on est sur du divertissement, je prends un exemple très simple, c'est la chronique des Bridgerton.
0: Ouais.
1: On est sur du divertissement, on n'est pas sur de la réalité, donc là, bien sûr, on peut faire un peu ce qu'on veut. Quand le film se revendique historique, là, ça devient un peu plus compliqué. Parce que si on se revendique historique, on peut pas non plus faire n'importe quoi avec l'histoire.
0: Je vous remercie beaucoup, en tout cas, Pierre-Étienne Lenoir, et à très bientôt dans l'histoire musique.

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1: Bonjour à toutes et à tous, heureux de vous accueillir aujourd'hui à la ferme du Plessis à Pongouin, où je viens moi-même d'être accueilli par Swamini Amrita Jyoti Prana, représentante en France de la célébrissime sainte indienne Mata Amritananda Mayi, mieux connue sous le nom d'Amma. Swamini, bonjour.
2: Bonjour Christophe.
1: Alors, en novembre dernier, 15 000 personnes, 15 000, se sont précipitées au parc des expositions de Chartres pour recevoir le darshan d'Amma, c'est-à-dire son étreinte, qui n'est pas un câlin mais une porte, vous le dites dans votre livre. Parmi eux, des dévots bien sûr, des curieux sans doute, mais dans leur grande majorité, des hommes et des femmes de toute religion, et parfois sans religion, mais tous unis par le désir de faire une expérience spirituelle forte. Le succès planétaire d'Amma est un phénomène social unique au monde. Quelle en est, selon vous, la raison, ce phénomène social mondial?
2: Oh, il y a peut-être plusieurs raisons. Finalement, ce geste qu'on appelle le darshan, darshan en fait ça veut dire vision, et habituellement c'est plus simplement de voir, d'avoir la rencontre avec soi. D'ailleurs, ça peut être la divinité d'un temple, ou ça peut être donc un sage. Souvent, il n'y a pas de contact même, mais là, avec Amma, elle prend dans les bras. Et c'est d'une simplicité sans nom, en fait, puisqu'elle dit elle-même que quand elle était jeune, elle voyait des personnes qui pleuraient, et spontanément, elle les a prises dans les bras. Ça a commencé ainsi, dans sa région très reculée, au Kerala, là. Et voilà, elle a continué. Et aussi, bien sûr, par la suite, peu à peu, les gens sont venus. Et elle a tout de suite commencé des œuvres caritatives, mais elle a tout de suite commencé à voir ce qu'elle pouvait faire aussi pour la société, pas seulement localement, si on peut dire, mais au niveau de la société, par rapport à toutes les difficultés qu'il peut y avoir, difficultés de santé, difficultés de nourriture, difficultés d'abri. Et ça s'est développé d'une façon assez inouïe, en fait. Des fois, j'ose pas trop dire vraiment tout ce qu'elle fait, parce qu'on se dit, oui, c'est parce qu'elle exagère. Vous pouvez visiter tout ce qu'elle fait. Le dernier en date est un immense hôpital de plus de 1000 lits, ou 2000 lits, je sais même plus, près de Delhi. Donc le fait qu'elle donne bien sûr un enseignement, mais très simple, presque du bon sens, et qu'elle incarne cet enseignement, je pense que c'est ça qui a touché les personnes qui sont touchées.
1: Avant d'évoquer votre aventure spirituelle extraordinaire, pouvez-vous, Swamini, nous présenter les lieux qui nous entourent, que je viens de découvrir, qui sont charmants, rustiques, très beaux. Cette ferme du Plessis, qui se trouve donc dans la commune de Pongouin, et on est là dans la petite maison qui est votre chez-vous, qui borde l'ashram, puis derrière, là, il y a un EHPAD, enfin une résidence senior pour des gens engagés peu ou prou dans une aventure spirituelle. C'est tout un univers. Et puis l'écho à mots que j'allais oublier.
2: Oui, alors ça a commencé avec l'achat de cette ferme du Plessis, juste à côté du village de Pongouin. Alors moi, ça me concernait pas vraiment, parce que j'habitais en Inde avec Amma, mais j'étais en lien bien sûr avec tout ce qui se passait en France. Mais c'était un couple qui était en charge des activités d'Amma, des liens à faire avec les personnes qui voulaient faire des choses durant l'année. Amma venant à peu près une fois par an, entre deux visites. Beaucoup de gens souhaitaient pouvoir avoir un endroit pour se retrouver. Voilà, donc c'est ainsi que, au bout de pas mal d'années d'ailleurs, parce qu'Ama disait mais vous êtes pas prêts, ou enfin, elle disait pas comme ça. Elle disait que un ashram ou un lieu pour se rencontrer, il faut qu'il y ait une unité. Donc il y a un travail à faire. Bien. Et je fais vite. Je sais pas si on y reviendra, mais un lieu a été trouvé. C'est pas très loin de Paris. Il fallait que ce soit près d'une gare facile d'accès. Donc on est à 5 minutes de la gare de Courville ou de la gare de Pont-Gouin. Et ce lieu était en fait un hara, hein, avec des chevaux, donc avec une partie habitation pas très grande. Et le reste c'était pour les chevaux. Et Ama est venue la visiter avant que ça soit décidé. Elle a dit ok, je fais assez court, hein. Et donc on se retrouve là en Beauce, près du Perche, dans une grande bâtisse qui, je trouve, est très belle, qu'on essaye de restaurer en respectant les critères de ce genre de bâtiment. On a des personnes qui sont intéressées par cette dimension-là, donc c'est bien aussi. Mais on le fait au fur et à mesure de nos possibilités financières. Et assez vite, Ama avait dit si on pouvait faire quelque chose pour les personnes âgées, avec une dimension spirituelle. Pas forcément des personnes qui suivent Ama, mais des personnes pour lesquelles la vie ne s'arrête pas avec la mort, mais qu'il y a quelque chose après auquel il faut se préparer, chacun selon sa tradition. Alors ça nous a pris pas mal de temps, et on pourrait dire beaucoup de difficultés d'ailleurs, pour finalement arriver à construire une grande bâtisse, puisque il y a 22 studios, plus les parties communes. Alors c'est pas une EHPAD, hein, c'est vraiment une résidence senior où les personnes rentrent sans être dépendantes, mais on va essayer vraiment de les accompagner jusqu'au bout. Donc même si elles deviennent dépendantes, il y a des chambres qui sont adaptées pour que ça puisse être comme dans avec tout le matériel nécessaire quand on devient dépendant. Alors là, avec du personnel. Cette fois-ci payé, parce que l'ashram, lui, dans la communauté d'Ama, ce qu'on appelle le seva est très important. Ça fait partie du cheminement spirituel, ça fait partie des pratiques.
1: Mais le seva, c'est un travail qu'on donne à la communauté, c'est ça, ou à son maître?
2: Alors c'est ce sont des activités désintéressées, effectivement. On appelle ça le service désintéressé, où c'est une opportunité à la fois. Vous savez, Ama, elle aime bien faire d'une pierre 10 coups, 50 coups. C'est-à-dire que par le seva, on va effectivement servir la communauté, servir la société, donc de façon désintéressée. Et en même temps, c'est une pratique spirituelle essentielle pour voir nos fonctionnements, pour voir comment on réagit dans les situations, pour voir comment on travaille en groupe, ce qu'on aime, ce qu'on n'aime pas, parce que c'est des choses qu'il faut dépasser sur le chemin spirituel. Donc, de voir comment on divise, comment on catégorise, tout ça, c'est ce qu'on appelle l'ego. Et le travail spirituel, c'est d'apaiser l'ego et de le transformer justement en serviteur et pas en maître. Donc, en fait, le seva est une pratique personnelle importante. Donc c'est pour ça que c'est du gagnant-gagnant. Mais bon, pour la maison senior, c'est pas possible d'avoir que des bénévoles. Donc on a 2-3 salariés pour diriger cette maison senior, faire la cuisine, s'occuper des espaces extérieurs, etc.
1: Et puis il y a cet éco-hameau, donc qui est derrière, je crois, c'est ça,
2: la maison senior. Alors l'éco-hameau, alors c'est assez différent, hein, c'est très différent dans un sens, parce que l'éco-hameau est une initiative de particuliers. C'est pas un projet d'Ama. C'est pas Ama qui a demandé de faire un éco-hameau, mais bien sûr ça a été vu aussi avec elle. Mais ce sont quelques personnes qui venaient souvent au centre, qui même s'étaient rapprochées du centre, et donc qui louaient des maisons autour du centre dans le village, et quand il y a eu ces terrains à côté du centre qui se sont vendus, qui ont eu l'idée de se rassembler pour, alors comme c'était avec quelques personnes qui avaient vraiment une dimension écologique et Kahama, hein, bien sûr. Cette dimension écologique à l'époque, hein, il y a 20 ans, enfin 15 ans pour les Kohamo, qui est indispensable et qui voulait être un peu quelque chose de modèle, mené par Mathieu Labonne, hein, qui est aussi le directeur des Oasis en France. Maintenant, voilà, qui a travaillé à Colibri. Voilà, donc cette mouvance-là, donc c'était un petit groupe de personnes qui a pris ce projet en main. Voilà, mais c'est un projet privé, si on peut dire.
1: Alors, le bonheur est une décision. C'est le titre du livre que vous avez fait paraître dernièrement aux éditions La Trace. Un livre qui relate votre aventure existentielle, une aventure qui commence un peu avant mai 68 et se poursuit aujourd'hui encore, car la quête du divin est sans fin. Quand tu arrives au sommet de la montagne, continue de grimper, dit un proverbe zen. Le bonheur est une décision et cette décision, vous l'avez prise d'ailleurs à l'aube de votre vie alors que vous n'étiez encore qu'une adolescente. Vous racontez qu'à un moment, vous vous habillez pour aller au lycée et là, vous vous dites « Non, non, ma vie, ça ne va pas être ça. »
2: Oui, malheureusement, je n'ai pas pris vraiment cette décision à ce moment-là. On pourrait dire qu'à ce moment, c'était un moment, vous savez, de ces moments importants là où on se pose des questions existentielles que... Personnellement, je comprends pas que les gens se les posent pas, mais bon, comme ça. Voilà, on est en vie, on a un tas de possibilités, mais qu'est-ce qu'on fait de tout ça? Et c'est quoi le but surtout? Quel est le sens? Quel est le but? Et donc, je me suis posé ces questions. Mais à l'époque, j'étais quand même, on pourrait presque dire, j'étais scientifique, hein, j'ai des études scientifiques, et j'avais tendance à me méfier de tout ce qu'on me racontait, que je voulais vérifier un peu tout, je crois ce que je vois, voilà, c'était un peu ça. Ce titre, Le bonheur est une décision, c'est une parole d'Ama qui est très forte, qui peut même faire réagir, et pourtant, qui montre qu'on a le choix, quelle que soit la situation, entre subir, être victime, ou pour reprendre une parole d'un autre disciple très beau, Yvan Amar, est-ce que nous sommes victimes des situations ou est-ce que nous sommes disciples des situations? Voilà, c'est un peu le lien, si on peut dire, avec le bonheur est une décision.
1: J'ai pensé, d'ailleurs, lorsque vous disiez ça, à Eti Ilesum, cette mystique qui, dans un camp de transit à Westerbork, et qui allait vers Auschwitz, d'un coup tombe en extase devant une petite fleur derrière les barbelés.
2: Oui. Eti Ilesum est une source d'inspiration pour des milliers, peut-être plus des dizaines de milliers certainement de personnes. Il y a eu, vous voyez, une personne comme ça, comme elle nourrit. Il y a eu beaucoup de livres écrits sur elle. J'entends des témoignages sur des vidéos, sur des chaînes YouTube qui sont inspirées par elle. Et je pense aussi à un autre que je cite sans doute dans le livre d'ailleurs, c'est Viktor Frankl. C'est pareil. C'est-à-dire que lui, il s'est extasié, si on peut dire, devant un coucher de soleil dans son camp de concentration, quoi. Donc, voilà. Quelle que soit la situation, et là, nous sommes dans des situations absolument extrêmes, horrible, inadmissible, on pourrait dire, eh bien, il est quand même possible aussi, intérieurement, d'avoir un certain choix qui permet d'avancer aussi.
1: Pourquoi se fait-on souffrir les uns les autres? Pourquoi l'injustice, la cruauté, la bêtise? C'était vos questions, les questions que vous posiez dans votre jeune âge. Alors ces questions, bon nombre d'ados se les posent, mais la plupart les oublient une fois décroché le bachot. Ben pas vous, ces questions ont continué de vous hanter, quoi.
2: Ah non, ça me hante un peu toujours. Oui, j'étais vraiment... Alors vous voyez, j'étais vraiment adolescente, hein, peut-être 17 ans par là, où je comprenais pas... qu'on puisse trouver un plaisir à faire souffrir l'autre. Et je me souviens d'une émission que j'ai cherché à retrouver, que je n'ai pas retrouvée, à la télévision, je ne sais pas quelle année, par là sans doute, ou un peu plus tard, qui montrait comment C'était en Grèce, dans du régime des colonels. Si quelqu'un connaît cette émission, j'aimerais bien la revoir, parce qu'elle a été fondamentale un peu pour moi. Mon obsession, c'était de comprendre, en fait. Je cherchais à comprendre. Et cette émission montrait comment on formait des tortionnaires. Et je me souviens l'avoir regardée toute seule. Et que je regardais, je disais, ah oui, je comprends, oui, voilà. Voilà comment on forme, comment on déforme un être humain pour en faire un tortionnaire.
1: Alors, après le bac, vous vous lancez dans des études de physique-chimie. Vous décrochez un master hein, dans cette discipline que vous aimez, mais qui ne comble pas le vide qui vous habite. Et le vide est une tristesse héritée de l'enfance. Ça, vous en parlez beaucoup. Et d'ailleurs, Amma, quand vous la rencontrerez plus tard, mais ça, on y viendra plus tard, mais elle voit en vous cette tristesse.
2: Oui, je ne la comprenais pas trop, cette tristesse. Et puis bon, vous savez, enfin, je trouvais ça un peu normal, enfin, voilà. Et j'étais orientée pour des études plutôt scientifiques. À l'époque, c'était beaucoup plus valorisé que la philo ou tout ça. Et effectivement, le raisonnement, l'aspect, on part de données, on en déduit une chose, on avance comme ça, la recherche aussi, m'intéressait assez. Et l'année de fac a été vraiment positive parce que j'ai eu la chance d'avoir des profs qui étaient chercheurs en même temps et donc qui nous donnaient les dernières découvertes à l'époque. Hein, c'était 68 hein, avec la structure de l'atome, Niels Bohr. Ce qui m'avait frappé, c'est qu'en fait la matière c'était du vide. Voilà, ça m'avait estomaqué, moi qui disais « je crois ce que je vois », ben je dis « non, on ne peut pas croire ce qu'on voit, parce que ce qu'on voit est tout à fait relatif, et relatif à nos instruments de perception. » Et j'étais pas encore touché par l'Inde, mais c'est exactement les enseignements spirituels du bouddhisme, de l'hindouisme, que nos instruments de perception sont très relatifs et pratiques pour la vie de tous les jours, mais ça ne fait pas grand-chose à voir avec la réalité.
1: Oui, mais aujourd'hui, d'ailleurs, il y a un pont un peu entre la physique quantique, notamment, et la spiritualité. Je me souviens d'échanges entre Krishnamurti, par exemple, oui. Et alors je ne sais plus quel était le physicien quantique. Je crois que c'était Niels Bohr, effectivement. Donc, vous n'étiez pas si loin.
2: Oui, à l'époque, j'en étais pas encore tout à fait là. Il y a beaucoup de choses qui sont faites actuellement. Il y a aussi un peu de mélange où on utilise... parce que je crois que c'est quand même assez compliqué. J'ai commencé un peu à lire, à me documenter, mais c'est quand même assez compliqué. Il faut être presque spécialiste dans les deux domaines, ce qui est possible. Hein. Il y a des personnes qui expliquent effectivement. C'est justement non seulement cette relativité de nos instruments de perception, mais même des instruments qu'on utilise très sophistiqués pour étudier la structure de la matière, on s'aperçoit que l'instrument lui-même modifie ce qu'on veut observer, donc il n'y a plus d'objectivité. Et cette histoire de bilocation, c'est qu'on peut être à deux endroits en même temps, enfin, que y a des choses qui circulent à une vitesse plus vite que la lumière, hein, que quelqu'un qui est à des milliers de kilomètres au même moment va avoir la même, je sais pas, intuition ou, enfin, j'explique pas trop bien, mais c'est des choses que j'ai un peu retenues. Je me suis dit, bah oui, ça.
1: Ces phénomènes mystiques ou parfois paranormaux prouvent que il y a une sorte d'hyperphysique, quoi, c'est ça.
2: Oui, hyperphysique, métaphysique. Il y a, je pense vraiment que le monde qui nous est accessible par nos cinq sens, qui est quand même fabuleux aussi, la nature en ce moment par exemple, ce printemps et cette énergie comme vous disiez, Etil Soum, qui est fascinée par une fleur qui pousse, voilà, moi ça me fascine toujours de voir entre deux pavés une petite violette qui va sortir, je dis
1: ou un lièvre dans la prairie comme on vient de le voir tout à l'heure.
2: Voilà, un lièvre qui se met à courir, ça nous met tout de suite dans un état de joie. Pourquoi devoir courir un lièvre dans une prairie comme ça? Ça nous met dans un état de joie parce qu'on est en contact avec quelque chose qui est pur, la nature qui a pas de mental. Voilà. Donc, malgré tout, ce que l'on voit est la petite, on dit souvent la partie visible de l'iceberg. Mais moi, j'ai envie de dire, mais c'est même que la pointe de l'iceberg. Il y a tellement de choses au niveau subtil. Alors, évidemment, comme c'est plus difficile à démontrer, mais je crois, j'ai quelqu'un que j'admire beaucoup et qui m'inspire aussi, qui n'est pas connu, c'est Frédéric Le Marchand, je ne sais pas si ça vous dit quelque chose, qui, on ne va pas développer, mais qui dit, ça devient maintenant irrationnel de croire qu'il n'y a rien après la mort. Cette phrase m'a frappé, avec tous les témoignages qu'il y a de personnes qui sont au départ souvent des scientifiques, qui ont une démarche scientifique, avec toutes les dans beaucoup de domaines, dans le domaine, vous savez, des expériences de mort imminente, dans le domaine des dialogues avec les morts, tout ça, on va dire, c'est ésotérique, et en même temps, il y a trop de témoignages pour que on se pose pas la question, au moins.
1: Je reprends le cours de votre existence. Vous êtes jeune étudiante. Vous fréquenterez l'aumônerie catholique étudiante. Vous pratiquez la guitare auprès d'un professeur génial et original. Dites-vous, c'est Antonio Mambrado. Et puis, vous faites la connaissance de François, qui est votre premier amoureux. Et c'est lui qui vous a ouvert les portes de l'Inde éternelle. Beaucoup de rencontres dans ces années d'étudiante.
2: Ah bah oui, on est jeune, on veut rencontrer, on veut même voyager, on veut essayer beaucoup de choses. Surtout... Mais 68, hein. Donc on y va. Oui, oui, j'en suis complètement. J'avais donc 18 ans en mai 68, vous imaginez. Alors, oui, ce professeur de guitare déjà m'a ouvert à la musique classique et à la guitare classique, qui est un instrument fabuleux, mais tellement difficile, en fait. Bref. Et bon, j'avais un ami qui avait lu Arnaud Desjardins. Et ce qui fait qu'à un moment, on discutait, comme je disais, on avait envie de voyager. Donc, on discutait sur où est-ce qu'on pouvait aller une fois terminé la maîtrise de physique-chimie. Lui, il était en maths. Il était en maths physique. Vous voyez? Voilà. Bon. On se rencontrait à l'aumônerie avec aussi un prêtre qui était génial, Henri, qui s'est d'ailleurs marié avec l'une de nous. On était toutes un peu amoureuses de lui. Et donc, avec François, on se dit où on va. Alors, comme on aimait la musique, on se dit, ça peut être l'Amérique latine. Surtout avec la guitare, Atahualpa Yupanqui. Enfin, il y avait des choses très attirantes. Le Quarteto Cedron. C'était une musique fantastique. Et puis l'Inde. Un autre type de musique, hein, avec la sitar, Ravi Shankar, mai 68, les Beatles, compagnie. Donc, comme il avait lu Arnaud Desjardins, je crois que c'est vraiment ça qui nous a orientés vers l'Inde. Et donc, on est parti en Inde. Et pour moi, on est parti en Inde en 71. Et ça a été un choc, ouais, ça a été un choc.
1: Ce premier séjour en Inde vous permet de découvrir notamment Auroville, cette ville utopique fondée par Sri Aurobindo, Gauze et la mer. Vous séjournez aussi dans un petit ashram chrétien avant de revenir en France, porteuse de ce virus finalement qui ne vous laissera plus tranquille. Et puis alors là, un jour, au hasard d'une conversation, donc de retour en France, votre prof de guitare, Antonio Mambrado, lâche un nom, Ma Ananda Moyi. C'est ce nom vraiment qui va changer votre vie et vous ouvrir les portes du divin. Hein.
2: Voilà. Disons que la porte est entrouverte et là, elle s'ouvre grande. Parce que, donc, j'aimais beaucoup ce professeur et c'était comme ce qu'on appelle un upaguru, c'est-à-dire un gourou secondaire qui vous emmène peu à peu ou qui vous aide sur votre propre chemin, qui n'avait pas commencé vraiment encore. On ne sait pas quand ça commence, un chemin, mais bon. Et donc, quand je lui dis que j'étais en Inde, et donc il me dit cette phrase que j'ai retenue par cœur après, que moi, si j'allais en Inde, ce serait uniquement pour rencontrer Ma Ananda Moyi. Alors, évidemment, ça fait double tilt, parce que Ma Ananda Moyi, j'en avais justement entendu parler par Arnaud Desjardins dans son livre Ashram et par son film Ashram. Et ce prof qui me dit que s'il allait en Inde, ce serait uniquement pour Ma Ananda Moyi, je dis, moi je retourne en Inde pour rencontrer Ma Ananda Moyi. Voilà, il faut se dépêcher même, elle n'est pas toute jeune, donc voilà. Donc je repars en Inde, mais uniquement pour rencontrer Ma.
1: Et c'est tout pour aujourd'hui. Nous retrouverons bien évidemment Swamini Amrita Jyoti Prana la semaine prochaine pour la suite de ce récit de vie, une vie extraordinaire en quête du divin, et que vous pourrez également parcourir en lisant le livre de Swamini, un livre intitulé « Le bonheur est une décision » et qui retrace tout son parcours jusqu'à l'arrivée dans l'ashram d'Amma. Je ne vous en dis pas plus. Et puis, bien sûr, on se retrouve la semaine prochaine pour la suite de cette émission. À très bientôt.

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0: Bonjour, chers auditeurs et auditrices de Radio Grand Ciel. Tout au long de cette semaine, nous découvrons des témoins de l'Évangile et nous cheminons avec eux. Et pour rendre cette chronique plus vivante, c'est à deux voix que nous les animons. Merci à Evelyne Bretagne de sa précieuse contribution. En lien avec le voyage du pape Léon XIV en Algérie en début de l'année, nous allons aujourd'hui évoquer le bienheureux Pierre Clavry. Frère dominicain, il était l'évêque d'Oran en Algérie lorsqu'il fut assassiné, il y a tout juste 30 ans, le 1er août 1996.
1: Pierre Clavry est né le 8 mai 1938 à Alger. En 1958, il s'oriente vers la vie des dominicains. Il gardera toujours vivant en lui le charisme de la parole pour laquelle il était particulièrement doué. De 1959 à 1967, il suit des études de théologie. Il rentre en Algérie de façon définitive en 1967. Après l'indépendance, j'ai demandé de retourner en Algérie pour redécouvrir le monde où j'étais né. C'est là que ma vraie aventure personnelle a commencé. Aussitôt, il se met à l'étude de l'arabe. En 1970, il devient collaborateur personnel de l'évêque de Constantine, Monseigneur Scotto. En 1973, on lui demande de s'occuper du centre de langue et de pastoral des Glycines à Alger. Le 5 juin 1981, il est nommé évêque d'Oran.
0: Comme évêque et comme dominicain, Pierre Clavry refuse le silence. Au contraire, il pousse la parole avec lucidité, avec l'audace de la vérité. Sa vie en sera le prix. Pour illustrer l'engagement de Pierre Clavry, nous allons nous appuyer sur une pièce de théâtre. Elle a été écrite par le frère dominicain Adrien Candiard. Intitulée « Pierre et Mohamed », cette pièce fut créée en 2011 au Festival d'Avignon. Cette pièce se veut être un hommage au message d'amitié et de respect ancré dans la volonté de dialogue du frère Pierre Clavry. Elle met en scène Pierre Clavry, évêque d'Oran, et Ahmed Bouchiki, un jeune Algérien de 21 ans qui lui sert de chauffeur. Ils furent tous les deux victimes de l'attentat du 1er août 1996. Écoutons Pierre Clavry nous faire partager son engagement pour le dialogue interreligieux avec un premier extrait de cette pièce intitulée « Premier sermon à Oran ».
1: Ce que je crains par-dessus tout, c'est le sectarisme et le fanatisme, surtout religieux. La religion peut être le lieu des pires fanatismes, car les hommes habillent du divin leur soif de toute puissance ou plus simplement leur bêtise. Toutes les religions sont sans cesse exposées à devenir des instruments d'oppression et d'aliénation. Nous pouvons lutter contre ces dénaturations de la foi, la nôtre comme celle des autres, en maintenant le dialogue malgré le remous de surface et les apparents durcissements. Le dialogue est une œuvre sans cesse à reprendre. Lui seul nous permet de désarmer le fanatisme en nous et chez l'autre. C'est par le dialogue que nous sommes appelés à exprimer notre foi en l'amour de Dieu qui aura le dernier mot sur toutes les puissances de division et de mort.
0: En 1992, la guerre civile éclate en Algérie. Malgré les menaces qui pèsent sur l'Église catholique algérienne, Pierre Clavry refuse de quitter l'Algérie, qu'il considère comme son pays, même s'il n'en a pas la nationalité. Il ne cesse de dénoncer la violence et l'injustice des parties en conflit. Il ne s'excusait pas de jouer son rôle

0: évêque dans la société. Né sur cette terre, il se considère légitime pour prendre la parole. Par ailleurs, son autorité découlait de son amour immodéré pour les Algériens. Pierre Claverie a fait le choix de demeurer en Algérie au péril de sa vie. Écoutons un nouveau passage de la pièce « Pierre et Mohamed », extrait d'une homélie qu'il prononça au couvent des sœurs dominicaines de Prouille, en France.
1: Nous sommes là-bas à cause de ce Messie crucifié, à cause de rien d'autre et de personne d'autre. Nous n'avons aucun intérêt à sauver, aucune influence à maintenir. Nous n'avons aucun pouvoir, mais nous sommes là comme au chevet d'un ami, d'un frère malade, en silence, en lui serrant la main, en lui épongeant le front. À cause de Jésus, parce que c'est lui qui souffre là-bas, dans cette violence qui n'épargne personne, crucifié à nouveau dans la chair de milliers d'innocents. Comme Marie, sa mère et Saint Jean, nous sommes là au pied de la croix où Jésus meurt, abandonné des siens et raillé par la foule. N'est-il pas essentiel pour les chrétiens d'être présents dans les lieux de souffrance, dans les lieux d'abandon? Où serait l'Église de Jésus-Christ, elle-même corps du Christ, si elle n'était pas là d'abord? Elle se tromperait, l'Église. Elle tromperait le monde si elle se situait comme une puissance parmi d'autres, comme une organisation, même humanitaire, ou comme un mouvement évangélique à grand spectacle. Elle peut briller, elle ne brûle pas du feu, mais de l'amour de Dieu. Car il s'agit bien d'amour seul. La passion dont Jésus nous a donné le goût est tracée le chemin. Il n'y a pas de plus grand amour que de donner sa vie pour ceux qu'on aime.
0: Le 1er août 1996, Pierre Claverie rentre en avion d'Alger. Dans le contexte de la guerre civile, voyager en avion était plus sûr que voyager en voiture. Mohamed, son chauffeur, va l'attendre à l'aéroport d'Oran. Écoutons son témoignage extrait de cette pièce citée en référence.
1: Quand j'appris que Pierre, l'évêque d'Oran, avait besoin d'un chauffeur pour l'été, je me suis proposée. J'aime conduire. Et cela me fait un peu d'argent pour aider ma mère à s'en sortir. Je suis fière de conduire un évêque chrétien, même si je suis musulman. Quand j'ai commencé à travailler pour Pierre, mon cousin me disait qu'il craignait pour moi parce que Pierre allait essayer de faire de moi un chrétien. Je lui ai dit que chez nous, à Sidi Bel Abbès, les sœurs avaient toujours été bonnes pour tout le monde, sans essayer de nous convertir. Un jour, j'ai demandé à Pierre s'il était nécessaire d'être chrétien pour aimer l'amitié comme lui. Il a souri et m'a dit « Je ne crois pas. Mais je sais que je ne serais pas un chrétien si je n'aimais pas l'amitié, si je ne la vivais pas avec les musulmans que je rencontre en Algérie. » Je n'ai pas bien compris ce qu'il voulait dire. Mais ce dont je suis sûre, c'est que quand il disait cela, il ne mentait pas.
0: Ce 1er août 1996, lorsqu'ils rentrèrent de l'aéroport, une bombe posée à l'entrée de l'évêché d'Oran explosa. Elle tua Pierre Claverie, ainsi que son chauffeur, Mohamed Boukini. Conscient du danger, Pierre Claverie avait pourtant, quelques jours auparavant, proposé à Mohamed de rentrer chez lui. Ce dernier avait refusé. Pierre Claverie a été béatifié en décembre 2018 en compagnie de 18 autres martyrs assassinés entre 1994 et 1996 en Algérie pendant la guerre civile, dont les moines de Tibérine. Bienheureux Pierre Claverie, priez pour nous. Pour conclure cette chronique, écoutons le cardinal Jean-Paul Vesco, frère dominicain lui aussi, évêque d'Alger actuellement.
1: Ce qui me reste de Pierre Claverie, c'est son rapport aux autres, sa fraternité. Le dialogue qui vivait n'était pas théologique, même s'il aimait parler théologie avec des musulmans, mais d'amitié.
0: Ce que confirme l'auteur de la pièce, Pierre et Mohamed, le frère Adrien Candia, lorsqu'il écrivait.
1: Dans l'âme de ceux qui ont entrevu, dans l'amitié de Pierre Claverie, un reflet de l'amour de Dieu s'est certainement construit un peu de la vie éternelle.
0: Chers auditeurs, chères auditrices, le texte de la pièce d'Adrien Candia est disponible aux éditions Taillandier. Nous nous quittons en chantant et en priant pour tous ceux qui poient sous le fardeau. À demain, chers auditeurs et auditrices de Radio Grand Ciel.

0: Bonjour chers auditeurs, vous écoutez l'émission La Bible en question, au micro Catherine Mann et Rondro Tsizaza. Bonjour Rondro.
1: Bonjour Catherine, bonjour à tous.
0: Nous reprenons donc le fil de notre réflexion autour de la question « Comment la Bible nous parle-t-elle de la prière ?» Et nous essayons de cerner dans les textes bibliques différentes façons de prier en nous approchant au plus près de la définition du catéchisme de l'Église catholique qui dit que la prière est une relation vivante et personnelle avec le Dieu vivant et vrai. Nous parcourons donc la Bible en cherchant des moments où des personnages bibliques ont avec Dieu cette relation vivante et personnelle. Et en même temps, nous essayons d'y trouver de quoi enrichir notre propre manière de prier. Lors de la précédente émission, nous étions arrêtés au chapitre 20 du deuxième livre des Rois, après la mort du roi Ézéchias de Juda. Il avait été un assez bon roi, en tout cas un homme de prière, fidèle au Dieu d'Israël et de Juda, mais malheureusement la relation entre Dieu et le peuple hébreu s'était dégradée déjà depuis longtemps. Et malgré l'intervention du prophète Isaïe, une sanction terrible est déjà annoncée, donc bientôt l'invasion des Babyloniens qui sera fatale et le peuple de Juda qui sera déporté. Mais pour le moment, au chapitre 21, donc du deuxième livre des rois, c'est le fils du roi Ézéchias qui monte sur le trône de Juda, Manassé, qui sera le plus mauvais roi qu'on puisse imaginer. Non seulement il se détourne du Dieu des Hébreux, mais il adore les Baals, les dieux étrangers, avec une ardeur que même les peuples païens n'avaient jamais eue.
1: Oui, vraiment, hein. Manassé fait preuve d'un zèle choquant. D'abord, il rebâtit tous les sanctuaires des idoles que son père avait fait détruire, mais en plus, il en installe à l'intérieur du temple de Jérusalem. Il se livre à toutes sortes de magies et de divinations, et il va même jusqu'à offrir son propre fils en sacrifice humain au dieu Baal. Et comme ça, il entraîne tout le peuple dans ses pratiques idolâtres. Et bien sûr, là, il n'y a plus aucune prière qui s'élève vers le Dieu unique. Et pourtant, la relation entre le Seigneur et son peuple ne disparaît pas complètement, mais elle est maintenant à sens unique. Et la parole de Dieu ne va plus être transmise que par l'intermédiaire des prophètes. Ici, le mal a atteint un tel paroxysme, comme nous le voyons à partir du verset 11 du chapitre 21 du deuxième livre des rois, que Dieu annonce la destruction imminente de Jérusalem et de Juda. Alors là, on a atteint un point de non-retour, où il n'existe plus que les conséquences inévitables de tout le mal qui a été commis. Et pourtant, le règne du terrible roi Manassé sera long, 55 ans. Et à sa mort, son fils Amon lui succédera en poursuivant ses œuvres malfaisantes, encore pendant 2 ans. Voilà, mais ensuite, étrangement, il y aura une sorte de parenthèse dans la malédiction des rois de Juda, avec le règne de Josias, qui va essayer de redresser la situation et de rétablir la relation à Dieu. Le récit de son règne commence au chapitre 22 du deuxième livre des rois, et c'est un événement bien ordinaire qui va déclencher un grand mouvement de conversion.
0: Oui, c'est étonnant, hein. C'est la simple nécessité de travaux, de réparation pour les bâtiments du temple qui va venir tout bousculer. On dirait même que, alors qu'on touche ici le fond de l'abomination, Dieu propose discrètement une solution de réconciliation amenée comme par hasard par des circonstances qu'on peut dire bassement matérielles. Donc ne jamais mépriser les circonstances matérielles, elles peuvent ouvrir des portes. Et ici, le hasard va faire qu'on ouvre une porte où on découvre derrière, dans le temple, le livre de la loi de Moïse, ce que nous appelons, nous, le Pentateuque. Or, la loi avait été oubliée de tous depuis très nombreuses années. Et donc voici qu'elle surgit pour se faire reconnaître. Alors le roi Josias, curieux, se fait lire toute la loi. Au chapitre 22, verset 11, dit ceci. « Lorsque le roi eut entendu les paroles du livre de la loi, il déchira ses vêtements et il donna cet ordre au prêtre. « Allez consulter le Seigneur pour moi, pour le peuple et pour tout Juda, au sujet de ce livre qui a été trouvé. » Voilà. Et comme c'est par l'intermédiaire d'un prophète qu'il faut maintenant entrer en relation avec le Seigneur, les prêtres vont aller trouver, non pas un prophète, mais une prophétesse, une des rares femmes prophètes de la Bible, la prophétesse Hulda. Et c'est donc celle-ci qui va transmettre les instructions de Dieu. Mais sa parole commence d'abord par être très redoutable. Verset 16 du chapitre 22, Dieu dit « Je vais amener un malheur sur ce lieu et sur ses habitants, accomplissant toutes les paroles du livre que le roi de Juda a lu. »
1: Il est vrai que le Seigneur avait dit à Moïse des lois pour le peuple en ajoutant chaque fois des avertissements, comme ce qu'on voit par exemple au Deutéronome chapitre 28, verset 15. « Mais si tu n'écoutes pas la voix du Seigneur, ton Dieu, en veillant à mettre en pratique tous ses commandements et ses lois que je te donne aujourd'hui, voici les malédictions qui viendront sur toi et qui t'atteindront. » Donc, la redécouverte de la loi par le roi Josias, va d'abord servir à expliquer les malheurs qui vont s'abattre sur le peuple hébreu. Et nous lisons maintenant dans le deuxième livre des rois, au chapitre 22, verset 17, « Puisqu'ils m'ont abandonné et qu'ils ont brûlé de l'encens à d'autres dieux, au point de m'offenser par toutes les œuvres de leurs mains, ma fureur s'est enflammée contre ce lieu et elle ne s'éteindra pas. » Voilà. Donc, le destin collectif du peuple de Juda est ici scellé. Par contre, pour le roi Josias lui-même, la prophétesse Hulda va transmettre une parole différente de la part du Seigneur. Au verset 19, nous lisons « Puisque ton cœur s'est laissé toucher, que tu t'es humilié devant le Seigneur quand tu as entendu ce que j'ai dit contre ce lieu et ses habitants, et puisque tu as déchiré tes vêtements et que tu as pleuré devant moi, à cause de cela, je vais te réunir à tes pères, tu leur seras réuni en paix dans la tombe et tu ne verras rien du malheur que je vais amener sur ce lieu. »
0: Oui, on dirait qu'il lui annonce qu'il va mourir, mais surtout, il lui a annoncé qu'il ne connaîtra pas les malheurs décrétés pour le peuple. Et donc, en fait, c'est plein de confiance qu'il va, le roi Josias, se lancer dans une grande campagne d'assainissement spirituel. D'abord, il va convoquer tout le peuple pour l'obliger à entendre la lecture de la loi. Et le peuple va accepter de s'engager à nouveau dans l'alliance. Ensuite, Josias va expulser du temple tous les dieux étrangers, supprimer leurs prêtres. Il va faire démolir les temples concurrents, idolâtres, et chasser leurs prostituées sacrées. Tous les hauts lieux, comme on dit, des autres dieux vont être détruits et leurs prêtres mis à mort. Alors, et bien sûr, toutes les pratiques magiques et divinatoires vont être interdites. Et après cette purge totale, enfin, Josias va faire célébrer la Pâque du Seigneur selon les indications qu'il a trouvées dans le livre de la loi. Car en fait, cette fête n'était plus célébrée depuis, en fait, nous dit la Bible, depuis le temps des juges en Israël, donc il y a bien longtemps. C'est un réel retour à l'alliance originelle. La relation de prière est maintenant restaurée. Et pourtant, nous lisons au chapitre 23, verset 25 et suivant, « Il n'y avait pas eu avant lui un roi qui, comme lui, revint au Seigneur de tout son cœur, de tout son être et de toute sa force, selon toute la loi de Moïse. Et après lui, il ne s'enleva pas de semblable. Toutefois, le Seigneur ne revint pas de l'ardeur de la grande colère qu'il avait enflammée contre Juda, à cause de toutes les offenses que Manassé avait commises contre lui. Le Seigneur dit, même Judas, je l'écarterai loin de ma présence, je rejetterai Jérusalem, cette ville que j'ai choisie, et la maison dont j'ai dit là sera mon nom.

0: Vous écoutez l'émission La Bible en question et nous parlons de la prière dans la Bible. Nous sommes maintenant au chapitre 23 du deuxième livre des rois. Et malgré la grande réforme que nous avons vue du roi Josias, nous avons vu aussi que le royaume de Juda était irrévocablement ordonné par le Seigneur. Josias lui-même, d'ailleurs, va se faire tuer dans un combat contre les Égyptiens. Et donc il n'y aura plus sur le trône de Juda que quelques rois à la solde du Pharaon. Puis, quand les Égyptiens eux-mêmes se retireront devant l'invasion de Babylone, le roi Sédécias, dernier roi de Juda, sera vaincu par Nabucodonosor. Ses fils seront mis à mort, Jérusalem et le temple seront brûlés, et le peuple, on sait donc, déporté à Babylone. Et durant tout cet épisode, le texte biblique ne nous rapporte aucune prière des rois de Juda. En fait, la relation entre Dieu et la royauté semble rompue, et effectivement, il ne sera plus jamais question d'une dynastie royale, même après le retour d'exil. Mais Dieu n'a pas abandonné Israël ni Juda. Et en exil, le peuple se convertira, et l'alliance se reformera petit à petit, loin de sa terre. Mais pendant toute cette période, ce sont donc les prophètes qui vont assurer la relation avec Dieu. Autour de l'exil, la Bible nous présente trois grands prophètes, Isaïe, qu'on a déjà vu, Jérémie et Ézéchiel, ainsi que de 12 petits prophètes, et puis Daniel est un prophète qui sera plus tardif.
1: Alors, il va être difficile pour nous de parler de la prière chez les prophètes, parce qu'en fait, toute la vie d'un prophète est en relation avec Dieu. Parfois même dès le sein de sa mère, par exemple Jérémie, comme nous pouvons lire dans son livre au chapitre 1, versets 4 et 5, nous lisons « La parole du Seigneur s'adressa à moi. Avant de te façonner dans le sein de ta mère, je te connaissais. Avant que tu ne sortes de son ventre, je t'ai consacré, j'ai fait de toi un prophète pour les nations. » Et tous les textes bibliques des prophètes sont l'expression même de leur relation au Seigneur. Alors, sous des formes les plus diverses, bien sûr, car chaque prophète garde sa singularité. Mais en gros, il y a toujours un appel et une vocation particulière à laquelle le prophète obéit. Puis, la parole de Dieu s'adresse à lui régulièrement pour qu'il puisse la transmettre au peuple hébreu, à la fois pour critiquer, redresser, conduire, encourager et parfois consoler. Mais aussi souvent pour annoncer des malheurs qui révèlent la colère de Dieu quand l'alliance est trahie. Être prophète n'est pas un métier facile. Nous l'avions déjà remarqué avec Moïse, qui a souvent crié vers Dieu pour lui dire sa souffrance. Et c'était aussi le cas de Jérémie, qui sera connu pour ses prières de lamentation, tellement il a été incompris, rejeté et persécuté par un peuple qui refusait de l'entendre. On en a même fait un mot en français, les Jérémiades. Mais la prière peut donc prendre aussi la forme d'une plainte.
0: Oui, dans les psaumes, on en a vu d'ailleurs beaucoup. Mais Jérémie, c'est le champion. Mais il y a un autre prophète qui, lui, a eu beaucoup de mal à accepter sa vocation et l'appel de Dieu. C'est le prophète Jonas. Il a commencé par refuser et il s'enfuit pour échapper à cette vocation. Et c'est pour ça qu'il va se retrouver dans le ventre d'un poisson. C'est là, finalement, qu'il va se soumettre à la volonté de Dieu pour lui, mais non sans mal. Lisons, par exemple, quelques versets de cette longue prière que Jonas fait monter vers le Seigneur du fond de son poisson. Donc, livre de Jonas, chapitre 2, verset 2-3. « Dans l'angoisse qui m'étreint, j'implore le Seigneur. Il me répond. Du ventre de la mort, j'appelle au secours. Tu entends ma voix. Tu m'as jeté dans le gouffre, au cœur des océans où le courant m'encercle. » Toutes tes vagues et tes lames déferlent sur moi, si bien que je me dis que je suis chassé de devant tes yeux. Mais pourtant, je continue de regarder vers ton temple saint. » Voilà, donc il n'y a pas de rupture. Après 3 jours et 3 nuits passées dans cette douleur, Jonas finit par obéir à Dieu, qui le libérera, et Jonas ira donc accomplir la tâche à laquelle le Seigneur l'avait appelé. Ce qui ne l'empêchera pas de contester encore, parce qu'il est furieux d'avoir dû annoncer un châtiment divin à Ninive et que finalement Dieu leur pardonnera parce qu'ils se convertiront. Alors, la fin du livre de Jonas est une sorte vraiment de dispute entre Jonas et Dieu, une relation quand même assez unique dans la Bible, je dirais presque comique, parce que vraiment on voit là qu'on peut faire monter vers Dieu des prières de protestation.
1: Mais oui, ça montre bien qu'il y a des formes de prières infiniment multiples chez les prophètes. Ce qui semble normal, hein, finalement, puisqu'ils ont une relation constante avec le Seigneur qui a investi toute leur vie. Ils ont d'ailleurs reçu des dons différents. Certains entendent normalement des paroles de Dieu, pourrait-on dire, mais d'autres ont en plus des visions. Et certains sont invités par Dieu à exécuter des gestes symboliques qui doivent faire comprendre des enseignements par des actions qui impressionnent ou qui dérangent. Prenons quelques exemples spécifiques d'abord chez les prophètes visionnaires. D'abord, une vision que nous connaissons bien puisqu'elle est reprise dans nos liturgies chrétiennes. Il s'agit de la vision inaugurale de la vocation d'Isaïe que nous lisons dans le livre d'Isaïe au chapitre 6, versets 1 à 3. Je vis le Seigneur assis sur un trône très élevé. Sa traîne remplissait le temple. Des séraphins se tenaient au-dessus de lui. Ils avaient chacun 6 ailes, 2 pour se couvrir le visage, 2 pour se couvrir les pieds et 2 pour voler. Ils se criaient l'un à l'autre. Saint, Saint, Saint, le Seigneur, le Tout-Puissant. Sa gloire remplit toute la terre. Nous pouvons reconnaître dans cette vision du prophète Isaïe notre chant du Sanctus, une prière de louange que nous nous sommes appropriés et qui illumine nos célébrations.
0: Oui, c'est pas le seul grand visionnaire, Isaïe. L'autre, c'est surtout Ézéchiel. Tout le livre d'Ézéchiel est presque entièrement la description de vision. Il est parti à Babylone avec les exilés. Et la vision de sa vocation est vraiment, pendant 3 chapitres, Dieu qui lui apparaît dans toute sa gloire, entouré de 4 vivants flamboyants. C'est extraordinaire, mais c'est impossible de citer ce texte, car cette vision, vraiment, il faut aller la lire, ces 3 chapitres, superbes. Ensuite, il aura en plus des paroles de révélation et des instructions pour des actions symboliques aussi. Jérémie en a eu beaucoup. Mais par exemple, au début du chapitre 4 d'Ézéchiel, lisons cette injonction. « Écoute, fils d'homme, prends une brique et mets-la devant toi. Dessus, fais le dessin d'une ville, Jérusalem. Mets le siège devant la ville, fais des terrassements contre elle, élève un remblai, installe des camps et place des béliers tout autour. » Prends une plaque de fer et mets-la telle une muraille de fer entre toi et la ville. Regarde-la fixement. Elle sera en état de siège parce que tu auras mis le siège devant elle. C'est un signe pour la maison d'Israël. Voilà donc un exemple typique de geste symbolique. C'est comme une petite représentation théâtrale destiné à frapper les imaginations. Mais il y a parfois ce symbole qui est imposé au prophète, qui prend beaucoup plus de place. Par exemple, Jérémie, Dieu lui interdit carrément le mariage. Il doit rester seul à cause de l'exil. Voilà, il faut qu'il montre. Ou le prophète Osée, lui, ça c'est le contraire. On lui impose d'épouser une prostituée pour symboliser la relation entre Dieu et son peuple qui s'est prostitué et livré à des dieux étrangers.
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0: Vous écoutez l'émission La Bible en question à propos de la prière dans la Bible et nous essayons pour le moment de résumer la relation qui s'établit entre Dieu et les prophètes en général. Il y a donc d'abord l'écoute de la parole de Dieu mais aussi des visions et puis l'obligation de parler mais aussi d'agir de la part du Seigneur. En retour, les prophètes prient et se font médiateurs pour le peuple et aussi font monter vers Dieu des plaintes, des supplications, voire parfois des protestations. Mais il faut quand même reconnaître que la plus grande partie du temps prophétique est présentée dans la Bible sous forme de critiques et de condamnations des malversations du peuple hébreu. Trahison, injustice. La première fonction du prophète semble donc bien de dénoncer ce qui ne va pas dans la relation à Dieu. Le prophète révèle le mal, les injustices, les perversions. Il bouscule aussi les mauvaises habitudes. Il exhorte ensuite à la conversion, à la pénitence et finalement prévient des conséquences désastreuses, inévitables, quand vraiment la situation ne s'améliore pas. Lisons un exemple, quelques paroles dans le livre de Jérémie, chapitre 7, verset 3, où il est placé par Dieu à la porte du temple. « Ainsi parle le Seigneur, le Tout-Puissant, le Dieu d'Israël, améliorez votre conduite, votre manière d'agir, pour que je puisse habiter avec vous en ce lieu. Ne vous bercez pas de paroles illusoires, maison du Seigneur, il est ici. Mais plutôt, amendez sérieusement votre conduite et vos manières d'agir en défendant activement le droit dans la vie sociale. »
1: Oui, alors, effectivement, le prophète n'a pas peur de parler rudement quand il doit exprimer ce que la Bible appelle la colère de Dieu. Il faut remarquer qu'un peu plus loin dans le discours de Jérémie au temple, il dit qu'il est inadmissible de venir prier dans la maison du Seigneur tout en continuant à commettre des horreurs. Et au chapitre 7, verset 11, par exemple, le Seigneur lui fait dire « Cette maison sur laquelle mon nom a été proclamé, la prenez-vous donc pour une caverne de brigands ?» Or, c'est cette même phrase que Jésus citera en chassant les marchands du temple avec un fouet selon l'évangile selon Saint Jean au chapitre 2 verset 16. Cela nous montre qu'il y a en Jésus un héritage des prophètes. Et d'ailleurs, quand nous sommes baptisés, nous sommes appelés à devenir son image, prêtre, prophète et roi. Mais comment les chrétiens peuvent-ils être réellement des prophètes dans notre monde ? Nous avons rarement les visions ou la parole de Dieu qui s'adresse à nous familièrement. Mais il semble que la seule façon dont nous pourrions nous approcher du prophétisme, c'est d'être comme eux, en relation continuelle avec le Seigneur par la prière. Ou au moins, comme le prophète Jonas, de garder sans cesse notre regard intérieur tourné vers son temple saint pour en recevoir quelques inspirations. Cela rejoint ce que dira plus tard saint Paul, prier sans cesse.
0: Ben oui, c'est sûr, cette façon de prier dans une prière perpétuelle, c'est apprendre à garder une conscience vigilante et suffisamment éclairée pour avoir une compréhension lucide de notre monde. Alors, si notre discernement est juste, nous pouvons apporter une parole utile et peut-être efficace dans le monde, et sans avoir peur d'être parfois critique ou dérangeant. Mais sans cette discipline intérieure, se comporter en prophète, c'est quand même aussi risquer d'être un peu présomptueux et même parfois d'ajouter des problèmes et du chaos. C'est toute la question des faux prophètes dont nous parle souvent la Bible et qui sont finalement des êtres nuisibles. Alors, c'est sans doute la raison pour laquelle l'Église est si prudente avec le prophétisme des fidèles, leur laissant aussi peu de place pour s'exprimer. Pourtant, dans certaines circonstances, la parole libérée montre bien qu'il y a une puissance prophétique en chaque baptisé. Comme dit saint Paul, il est dommage de risquer d'éteindre l'Esprit Saint à l'œuvre. Alors, je pense qu'il faut citer ici ce petit passage de la première lettre de Paul aux Thessaloniciens, dans le chapitre 5, 17 à 21, parce que c'est justement ce qu'il dit, ça illustre ce que je veux dire. Priez sans cesse, rendez grâce en toutes circonstances, car c'est la volonté de Dieu à votre égard. N'éteignez pas l'esprit, ne méprisez pas les dons de prophétie. Examinez tout avec discernement et retenez ce qui est bon.
1: Et pourtant, il nous arrive parfois de nous censurer nous-mêmes, parce que on n'ose pas dire les choses avec sincérité quand elles paraissent trop difficiles à entendre. Or, le prophétisme peut être parfois très violent. Je pense par exemple à ces paroles terribles du prophète Amos, qui sont lues le 26e dimanche de l'année C. Donc nous voyons dans Amos chapitre 26, versets 1 à 7. Ainsi parle le Seigneur de l'univers. Malheur à ceux qui vivent bien tranquilles dans Sion, et à ceux qui se croient en sécurité sur les montagnes de Samarie. Couchés sur des lits d'ivoire, vautrés sur leurs divans, ils mangent les agneaux du troupeau, les veaux les plus tendres de l'étable. Ils inventent comme David des instruments de musique, ils boivent le vin à même les amphores, ils se frottent avec des parfums de luxe, mais ils ne se tourmentent guère du désastre d'Israël. C'est pourquoi, maintenant, ils vont être déportés et la bande de vautrés n'existera plus.
0: Voilà. À mon avis, il n'est pas très difficile de transposer ces paroles pour aujourd'hui. Ils existent toujours, hein, ces profiteurs des richesses du monde qui n'ont aucun souci du malheur de ceux qui les entourent ni des problèmes de la planète. Mais qui saura être un prophète suffisamment fort pour être entendu? Il faut espérer que, en tout cas, chaque chrétien puisse se souvenir de la plénitude de sa vocation de prophète aussi, en priant sans cesse pour savoir entendre la parole du Seigneur et la transmettre. Il est maintenant l'heure de terminer notre émission. Nous quittons les prophètes et nous vous disons au revoir, chers auditeurs, et à très bientôt.
1: Au revoir, chers auditeurs. 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
3: Évoquant le thème de l'incrédulité, nous avons déjà mis à jour quelques données de ce problème, si tant est qu'il soit un problème, et nous avons vu que l'incrédulité, elle est rarement une attitude de fond, c'est-à-dire qui va se manifester en toutes circonstances chez une même personne, mais c'est plutôt une réaction au coup par coup par rapport à certains événements, certaines personnes, certaines paroles, certaines idéologies, etc. L'incrédulité, d'ailleurs, n'est pas forcément liée à la dimension religieuse, comme on pourrait le croire, peut-être dans un premier temps, incrédulité que l'on aurait tendance à restreindre à un manque de foi, ou voire une attitude plus volontariste de s'opposer à la foi. Mais nous reviendrons bien sûr sur cette particularité. Nous avons vu que l'incrédulité, elle est assez proche du doute, du scepticisme. C'est finalement un mouvement de la volonté qui refuse consciemment d'adhérer, de reconnaître comme vrai ou réel un événement, un discours, une pensée, etc. Alors, parlons maintenant, si vous voulez, davantage du doute. Le doute est quand même différent de l'incrédulité. Le doute, c'est une remise en question. Et on a beaucoup parlé en philosophie du doute cartésien. C'est-à-dire que Descartes, dans un premier temps, voulant atteindre la vérité, en réalité, va rejeter toutes les connaissances qui ne sont que probables, qui ne sont pas sûres et certaines. Et, dit-il, il faut se fier seulement à ce qui est parfaitement connu et dont on ne peut pas douter. Son doute va être ce qu'on a appelé hyperbolique, c'est-à-dire partant de quelques doutes, il va radicaliser en quelque sorte son doute et se mettre à douter de tout, ou au moins, je dirais, à passer au crible du doute tout ce qu'il peut connaître, appréhender, savoir, afin que, au final, il ne reste que ce qui est sûr et certain. Sa démarche n'est donc pas une démarche, je dirais, d'incrédule ou de sceptique. C'est une démarche très rigoureuse, non pas pour s'amuser à tout remettre en cause, mais pour, au final, n'être face qu'à des vérités sûres et certaines. C'est donc une démarche de type, nous pourrions dire, rationnel, scientifique. Alors évidemment, si l'on applique ce doute à bon nombre de sciences, à bon nombre de théories, à bon nombre d'événements, on va s'apercevoir que il nous restera finalement peu de choses dont on est sûr et certain. Imaginez que vous faites cette démarche. Vous allez prendre toutes les connaissances qui sont les vôtres, tout ce à quoi vous adhérez, tout ce en quoi vous croyez au sens très large du terme. Et vous allez passer toutes ces connaissances, toutes ces croyances, toutes ces pensées au filtre du doute. Que vous restera-t-il au final ? Très peu de choses. Parce que vous allez vous apercevoir que la grande, pour ne pas dire l'immense majorité des connaissances que vous avez, elles vous ont été inculquées par d'autres. Vous n'avez pas fait l'expérience vous-même de voir la Terre tourner autour du Soleil, par exemple. Ce sont des choses que vous avez acceptées parce que d'autres les ont découvertes et vous faites confiance à ces découvertes. Et la plupart des connaissances que vous avez sont ainsi des connaissances qui vous ont été transmises. Mais en êtes-vous sûr et certain vous-même ? Même chose pour vos convictions philosophiques ou vos convictions politiques. Et je dirais, parfois aussi, même chose pour votre foi. La foi, chez certains, leur a été transmise, point. C'est-à-dire qu'ils n'ont pas fait par eux-mêmes l'expérience que toutes les données de la foi étaient réelles. C'est donc une dimension de confiance qui est là à la base et non pas une dimension de certitude au sens scientifique du terme. Mais de fait, vous voyez que cette attitude, elle n'est pas tenable très longtemps vis-à-vis de tout. Car alors nous ne savons plus sur quoi nous appuyer. Nous ne savons plus sur quoi nous allons construire véritablement notre existence, nous forger notre propre opinion, nos propres convictions. Douter de tout nous condamne à un certain immobilisme, à une certaine stérilité.

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1: Le doute apparaît néanmoins comme un degré, comme un moment incontournable de toute démarche de vérité. Un moment ou un autre, il faut savoir douter de telle ou telle chose pour pouvoir surmonter finalement ces craintes qui sont en nous et continuer à aller de l'avant. Sinon, nous ne pouvons pas construire, j'allais dire une tour, si à chaque étage, nous ne sommes pas sûrs de la solidité des fondements. Le doute est donc une étape. Si nous en restons là, alors effectivement, comme nous le disions, nous nous condamnons à ne plus pouvoir continuer, à ne plus pouvoir avancer dans quelque domaine que ce soit. Mais le doute est une bonne étape. Ce que nous venons de dire peut s'appliquer aussi au domaine spirituel, et plus particulièrement au domaine de la foi chrétienne. Le doute est important dans la démarche de foi. Si quelqu'un croit, mais n'a jamais douté, ben je dirais peut-être tant mieux pour lui. Il n'a pas eu besoin peut-être de passer par cette étape. Mais la plupart du temps, nous voyons que dans le cheminement spirituel, le doute est une étape nécessaire. Il faut avoir douté pour, je dirais presque, ne plus douter par la suite. Il faut avoir remis en cause un certain nombre de fondements de la foi et pas seulement les remettre en cause, mais d'avoir véritablement travaillé la question. Se faire une opinion à travers des données historiques, archéologiques, exégétiques, théologiques, philosophiques. Nous avons beaucoup d'instruments à notre disposition pour pouvoir travailler ces questions qui nous font un peu vaciller peut-être, mais il apparaît que lorsque nous passons par le doute concernant la foi en ressort en général plus construite, plus forte, plus assurée. Si jamais le doute entraîne chez nous une perte de la foi, ce n'était pas seulement du doute, mais davantage une remise en cause fondamentale de l'attitude même de la foi. Néanmoins, on peut penser que certains chrétiens, dans leur cheminement, vont rester peut-être jusqu'à la fin de leur existence avec des points obscurs, avec des questions, voire même avec des doutes. Mais rien n'empêche qu'au-delà de ces doutes, une attitude fondamentale de confiance puisse perdurer.
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3: Le Seigneur soit avec vous.
4: Et avec votre esprit.
3: Évangile de Jésus-Christ selon saint Matthieu.
4: Gloire à toi, Seigneur.
3: En ces temps-là, voici qu'on présenta à Jésus un possédé qui était sourd-muet. En ces temps-là, voici qu'on présenta à Jésus un possédé qui était sourd-muet. Lorsque le démon

0: enseignant dans leur synagogue, proclamant l'évangile du royaume et guérissant toute maladie et toute infirmité. Voyant les foules, Jésus fut saisi de compassion envers elles, parce qu'elles étaient désemparées et abattues, comme de brebis sans berger. Il dit alors à ses disciples, « La moisson est abondante, mais les ouvriers sont peu nombreux. Priez donc le maître de la moisson d'envoyer des ouvrières pour sa moisson. » Acclamons la parole de Dieu.
1: Louange à toi, Seigneur Jésus.
2: Voici qu'on présenta à Jésus un possédé qui était sourd-muet. Cet homme sourd-muet était clairement envahi de confusion qui l'empêchait d'entendre quoi que ce soit de sensé. Il était envahi par tant de pensées se bousculant en lui qu'il ne savait plus ni quoi entendre ni que dire. Non pas par incapacité de parler, mais ne sachant pas quoi dire et à qui le dire. Jésus donc voit cet homme qui lui est présenté. Il ne le rejette pas. Il ne dit pas « pauvre type, il n'y a plus rien à faire pour lui ». Il lui redonne une capacité d'écoute entière. Au fond, il lui donne non seulement la guérison, mais avec la guérison, la capacité d'entendre, d'écouter et de parler. Qu'a dit cet homme sourd-muet guéri par Jésus ? Nous ne le savons pas. Peut-être lui est-il revenu à l'esprit, puisqu'il était sans doute juif, ce verset du psaume « Tu me guériras, Seigneur, et tu me feras vivre, et je chanterai ta louange. » Pour parler correctement, et pour que nos paroles soient des vraies paroles sorties du cœur, qu'est-ce qui est nécessaire ? Pas tellement d'emmagasiner beaucoup de choses, surtout à l'ère où des machines le feront bien mieux que nous. Pour écouter et pour parler correctement, il est nécessaire d'entendre, avec le cœur profond. Il est nécessaire aussi que d'autres nous parlent normalement. Aucun petit enfant ne pourrait parler si on ne lui avait pas parlé normalement. Sans l'oreille du cœur, sans la capacité d'écouter, et pas seulement nous-mêmes, il devient difficile d'avoir des relations humaines constructives et durables. Nous le savons tous. Alors Seigneur, fais taire en nous les pensées inutiles, et particulièrement les pensées orgueilleuses comme celles des pharisiens, qui devant la guérison de ce sourd-muet, imaginent que Jésus est complice des forces du mal. Creuse en nous, Seigneur, un nouvel espace de la confiance, de l'accueil de ce qui est vrai. Ouvre nos lèvres pour qu'elles disent et qu'elles chantent ce que tu fais de si beau dans le cœur des humbles et des petits. Comment ne pas l'entendre et le voir ici à Lourdes ? Nous sommes, par grâce, ensemble ce matin, devant cette grotte où un dialogue mystérieux s'est établi entre une pauvre de pauvres, une sans grade, une méprisée sans doute par beaucoup de personnes de son époque au XIXe siècle ici, échange empreint d'une immense délicatesse, d'un immense respect. Nulle femme, autant que la mère de Jésus, n'a le cœur aussi limpide et écoutant. Et Bernadette est devenue témoin, comme nous sommes appelés à le devenir, de ce que Dieu veut continuellement faire ici. Réouvrir les cœurs à la vérité, donner de parler et d'écouter, donner la parole aux plus petits. Lourdes est bel et bien plus que jamais école d'humanité. Lourdes réconcilie avec la générosité humaine, parfois enfouie. Lourdes fait renaître la conscience d'être ce peuple qui admire ce que Dieu fait en Jésus.

ce peuple qui se laisse apaiser et réconforter par Dieu. Nous savons ce que veut dire, comme les foules de Palestine jadis, nous savons ce que veut dire d'être désemparé face au grand malheur qui blesse notre humanité aujourd'hui. Pas besoin de faire la liste. Nous nous sentons solidaires, le mot est faible, nous sommes de cette foule, de ce peuple qui parfois ressent l'abattement et de ne pas savoir où va le monde. C'est ce peuple sur lequel Jésus porte un regard d'infinie tendresse et de compassion. Alors s'éloigne de ce peuple et de nous ce matin tous les mensonges, les idoles de toute catégorie. Alors nous devenons des écoutants comme au premier jour de la vie. Nous devenons des priants comme au premier jour de notre foi. Nous devenons les uns envers les autres des serviteurs, des servantes de la bonté guérissante de Jésus. Alors le sourd-muet lui-même devient un membre vivant de ce peuple, peuple appelé à chanter la louange du Seigneur, appelé à être serviteur de la joie et de la compassion dont Dieu est la source insondable.

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3: Reine de la paix. Parmi les titres que l'Église aime donner à la très sainte Vierge Marie, celui de Reine de la paix touche particulièrement le cœur des hommes, car il répond à l'un des désirs les plus profonds de l'âme humaine. Qui ne cherche pas la paix ? Tous aspirent à cette paix intérieure qui apaise les inquiétudes, qui calme les tempêtes du cœur et qui donne à la vie sa véritable lumière. Pourtant, lorsque nous regardons le monde, nous constatons combien cette paix semble fragile. Les nations connaissent les conflits, les familles connaissent les divisions, les cœurs connaissent les angoisses, les consciences connaissent les combats. Même ceux qui possèdent beaucoup de biens matériels découvrent souvent qu'ils ne possèdent pas la paix. Pourquoi ? Parce que la paix véritable ne vient pas d'abord des circonstances extérieures, elle vient de Dieu. La foi nous enseigne que la paix est l'un des fruits les plus précieux de la grâce divine. Saint Augustin la définissait comme la tranquillité de l'ordre, c'est-à-dire l'harmonie qui existe lorsque chaque chose est à sa juste place sous le regard de Dieu. Or le péché a introduit le désordre dans le monde. Par le péché, l'homme s'est éloigné de son Créateur. Il est devenu en lutte avec lui-même. Par le péché, les divisions sont entrées dans les familles, les sociétés et les nations. La racine profonde de l'absence de paix est donc la rupture avec Dieu. Et c'est précisément ici que Marie apparaît comme la reine de la paix, car elle est la femme par laquelle est venu celui que le prophète Isaïe appelle le prince de la paix. Lorsque l'ange Gabriel se présente devant elle à Nazareth, il annonce un événement qui va changer l'histoire du monde. Par son consentement libre et humble, le Verbe éternel prend chair dans le sein maternel de Marie. À partir de cet instant, la paix de Dieu entre dans notre humanité d'une manière toute nouvelle. Le Christ vient réconcilier la terre avec le ciel, l'homme avec Dieu. Il vient apporter aux âmes la paix que le monde ne peut donner. Marie est donc la reine de la paix, parce qu'elle a donné au monde son roi pacifique, Jésus-Christ. Elle n'est pas la source de la paix. Le Christ seul est cette source, mais elle est le canal choisi par Dieu pour faire parvenir cette paix jusqu'à nous. Comme la lune reflète la lumière du soleil, Marie reflète dans les âmes la paix qui rayonne du cœur de son Fils. C'est pourquoi, partout où Marie est accueillie, la paix commence à fleurir. Pensons à la maison de Nazareth. Quelle paix devait régner dans cette demeure où vivaient Jésus, Marie et Joseph. Pauvreté matérielle, certes. Travail quotidien, certainement. Épreuves et fatigues, sans doute. Mais au centre de tout se trouvait Dieu. Et là, où Dieu occupe la première place, la paix peut habiter. Cette leçon est très importante pour notre temps. Nous cherchons souvent la paix dans des solutions extérieures. Nous pensons que nous serons en paix lorsque nos problèmes seront tous résolus, lorsque nos difficultés disparaîtront ou lorsque les circonstances deviendront favorables. Mais l'Évangile nous enseigne autre chose. La paix chrétienne ne dépend pas principalement de ce qui se passe autour de nous. Elle dépend de celui qui habite en nous. Regardons Marie. Sa vie n'a pas été une vie sans souffrance. Dès les premiers jours, elle connaît l'inquiétude du voyage vers Bethléem. Puis vient la pauvreté de l'étable, puis la fuite en Égypte, puis les années cachées de Nazareth, puis la prophétie douloureuse de Siméon, un glaive transpercera votre âme. Et enfin, le calvaire. Pourtant, au milieu de toutes ces épreuves, Marie demeure profondément paisible. Pourquoi ? Parce que son cœur repose entièrement en Dieu. Elle sait que le Père conduit toutes choses avec sagesse. Elle sait que rien n'échappe à sa providence. Elle sait que l'amour de Dieu est plus fort que toutes les apparences. Voilà la véritable paix chrétienne. Ce n'est pas l'absence de croix. C'est la présence de Dieu au milieu de la croix. Et Marie est la reine de cette paix-là. Elle nous apprend à faire confiance lorsque nous ne comprenons pas. Elle nous apprend à espérer lorsque tout semble obscur. Elle nous apprend à demeurer fidèles lorsque les tempêtes se lèvent. Combien de saints ont expérimenté cette réalité ? Lorsqu'ils traversaient des périodes difficiles, ils se tournaient vers Marie. Ils se plaçaient sous sa protection. Et peu à peu, une paix profonde descendait dans leur âme. Non parce que tous leurs problèmes disparaissaient immédiatement, mais parce qu'ils retrouvaient la certitude que Dieu était avec eux. Marie possède ce don particulier d'apaiser les cœurs. Comme une mère calme un enfant inquiet, elle sait apporter la sérénité à ceux qui se confient en elle. Marie conduit toujours à la confiance. Et la confiance ouvre la porte à la paix. Il existe encore une dimension plus profonde de ce titre de Notre-Dame. La plus grande paix n'est pas celle qui existe entre les hommes. La plus grande paix est celle qui existe entre l'âme et Dieu. Or, cette paix est le fruit de la grâce. Lorsque nous sommes réconciliés avec Dieu, lorsque nos péchés sont pardonnés, lorsque nous vivons dans son amitié, alors une paix nouvelle naît dans notre cœur. Cette paix peut subsister même au milieu des épreuves les plus lourdes. Marie travaille sans cesse à conduire les âmes vers cette réconciliation. À Fatima, à Lourdes et dans tant d'autres lieux de grâce, son message est toujours le même. Conversion, prière, pénitence, retour à Dieu. Pourquoi ? Parce qu'elle sait que sans conversion, il ne peut y avoir de paix durable. Le monde cherche souvent la paix en oubliant Dieu. Mais une paix bâtie sans Dieu ressemble à une maison construite sur le sable. Elle ne résiste pas aux tempêtes. Marie nous ramène à la véritable source. Elle nous conduit vers le Christ. Elle nous conduit vers les sacrements. Elle nous conduit vers la prière. Elle nous conduit vers l'Évangile. Et là, nous découvrons la paix authentique. Cette paix qui n'est pas une émotion passagère. Elle est une force intérieure. Elle permet de traverser les épreuves sans désespoir. Elle permet de pardonner. Elle permet d'aimer, même lorsque cela coûte. Elle permet de rester debout lorsque tout vacille autour de nous. Aujourd'hui, combien d'âmes ont besoin de cette paix ? Combien de personnes vivent dans l'agitation permanente ? Combien sont prisonnières de l'inquiétude, du stress, de la peur, de l'avenir ? Combien portent des blessures anciennes qui continuent de les faire souffrir au plus profond de leur cœur. À toutes ces âmes, Marie adresse une invitation maternelle. Elle leur dit « Venez à Jésus, confiez-lui vos peines, remettez-lui vos fardeaux, faites-lui confiance. » Car elle sait que le cœur de Jésus est le seul refuge capable de donner un repos véritable. Et c'est pourquoi elle demeure la reine de la paix. Non pas une reine qui promet une vie sans difficulté, mais une reine qui nous conduit vers celui qui est plus fort que toutes ces difficultés. Une reine qui nous apprend à vivre dans la confiance. Une reine qui nous aide à garder le regard fixé sur Dieu. Une reine qui veille sur ses enfants avec une tendresse inlassable. Alors, lorsque les inquiétudes envahiront notre esprit, lorsque les épreuves sembleront trop lourdes, lorsque les troubles du monde chercheront à voler notre sérénité, tournons-nous vers elle. Déposons entre ses mains nos peurs, nos souffrances, nos familles, notre avenir et notre cœur, et demandons-lui de nous conduire toujours plus profondément vers Jésus, le prince de la paix. Car là où règne Jésus, la paix finit toujours par par triompher. Ô Marie, reine de la paix, priez pour nous.
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1: Notre-Dame de Lourdes, Sainte Bernadette, je vous confie mes amies Sylvie et Marilène qui sont souffrantes. Aidez-les pour qu'elles aillent mieux. Je vous confie aussi mon fils Clément. Merci Notre-Dame. Merci Sainte Bernadette.
2: Je vais subir cet après-midi une intervention chirurgicale sur l'œil gauche. Je vous confie la main du chirurgien et vous demande de m'aider à rester calme. Merci Notre-Dame de Lourdes. Merci Sainte Bernadette.
3: Notre-Dame de Lourdes, nous vous confions Briac, un bébé de 3 mois, qui va subir demain une opération cardiaque. Nous avons confiance en vous, Maman du Ciel, pour guider la main du chirurgien. Merci.
4: Au nom du Père, et du Fils, et du Saint-Esprit, frères et sœurs bien-aimés, chers amis pèlerins, soyez les bienvenus, vous tous qui avez la grâce d'être présents ici à la grotte de Massabielle, où la Vierge Marie est apparue 18 fois à Sainte Bernadette. Ensemble, avec vous tous ici présents, mais aussi vous tous qui nous rejoignez de par le monde, grâce à la télévision, grâce à la radio, grâce au site internet du sanctuaire, nous allons méditer les mystères douloureux du Saint-Rosaire. Nous le faisons en particulier avec les pèlerins du premier pèlerinage, des sonneurs et des veneurs. Commençons par proclamer notre foi, la foi de toute l'Église, la foi de notre baptême. Je crois en Dieu, le Père Tout-Puissant, Créateur du ciel et de la terre, et en Jésus-Christ, son Fils unique, notre Seigneur, qui a été conçu du Saint-Esprit et né de la Vierge Marie, a souffert sous Ponce Pilate, a été crucifié et mort, a été enseveli et descendu aux enfers. Le troisième jour est ressuscité des morts et est monté aux cieux, est assis à la droite de Dieu le Père Tout-Puissant, d'où il viendra juger les vivants et les morts. Dans une foi commune, prions pour notre Saint-Père le Pape Léon, dans l'action de grâce pour son prochain voyage apostolique en France, tout spécialement ici à Lourdes. Prions pour toutes ses intentions et les intentions de toute l'Église. Notre Père qui es aux cieux, que ton nom soit sanctifié, que ton règne vienne, que ta volonté soit faite sur la terre comme au ciel. Je vous salue Marie, pleine de grâce, le Seigneur est avec vous. Vous êtes bénie entre toutes les femmes et Jésus, le fruit de vos entrailles, est béni.
5: Sainte Marie, Mère de Dieu, priez pour nous pauvres pécheurs, maintenant et à l'heure de notre mort.
4: Je vous salue Marie, pleine de grâce, le Seigneur est avec vous. Vous êtes bénie entre toutes les femmes et Jésus, le fruit de vos entrailles, est béni.
5: Sainte Marie, Mère de Dieu, priez pour nous pauvres pécheurs, maintenant et à l'heure de notre mort.
4: Je vous salue Marie, pleine de grâce, le Seigneur est avec vous. Vous êtes bénie entre toutes les femmes et Jésus, le fruit de vos entrailles, est béni.
5: Sainte Marie, Mère de Dieu, priez pour nous pauvres pécheurs, maintenant et à l'heure de notre mort.

0: Premier mystère douloureux, l'agonie de Jésus, de l'Évangile selon saint Luc. Dans l'angoisse, Jésus priait avec plus d'insistance et sa sueur devint comme des gouttes de sang qui tombaient jusqu'à terre. À l'invitation de la Vierge Marie Notre-Dame de Lourdes et comme Bernadette, prions pour la conversion des pécheurs, prions pour notre propre conversion. Notre Père qui es aux cieux, que ton nom soit sanctifié, que ton règne vienne, que ta volonté soit faite sur la terre comme au ciel.
1: Donne-nous aujourd'hui notre pain de ce jour. Pardonne-nous nos offenses, comme nous pardonnons aussi à ceux qui nous ont offensés.
2: Ne nous laisse pas entrer en tentation, mais délivre-nous du mal.
3: Je vous salue, Marie, pleine de grâce. Le Seigneur est avec vous. Vous êtes bénie entre toutes les femmes. Et Jésus, le fruit de vos entrailles, est béni.
4: Sainte Marie, Mère de Dieu, priez pour nous pauvres pécheurs, maintenant et à l'heure de notre mort.
3: Je vous salue, Marie, pleine de grâce. Le Seigneur est avec vous. Vous êtes bénie entre toutes les femmes. Et Jésus, le fruit de vos entrailles, est béni.
4: Sainte Marie, Mère de Dieu, priez pour nous pauvres pécheurs, maintenant et à l'heure de notre mort. Amen.
3: Je vous salue, Marie, pleine de grâce. Le Seigneur est avec vous. Vous êtes bénie entre toutes les femmes. Et Jésus, le fruit de vos entrailles, est béni.
4: Sainte Marie, Mère de Dieu, priez pour nous pauvres pécheurs, maintenant et à l'heure de notre mort. Amen.
3: Je vous salue, Marie, pleine de grâce. Le Seigneur est avec vous. Vous êtes bénie entre toutes les femmes. Et Jésus, le fruit de vos entrailles, est béni.
4: Sainte Marie, Mère de Dieu, priez pour nous pauvres pécheurs, maintenant et à l'heure de notre mort. Amen.
3: Je vous salue, Marie, pleine de grâce. Le Seigneur est avec vous. Vous êtes bénie entre toutes les femmes. Et Jésus, le fruit de vos entrailles, est béni.
4: Sainte Marie, Mère de Dieu, priez pour nous pauvres pécheurs, maintenant et à l'heure de notre mort.
5: Je vous salue, Marie, pleine de grâce. Le Seigneur est avec vous. Vous êtes bénie entre toutes les femmes. Et Jésus, le fruit de vos entrailles, est béni.
4: Sainte Marie, Mère de Dieu, priez pour nous pauvres pécheurs, maintenant et à l'heure de notre mort. Amen.
5: Je vous salue, Marie, pleine de grâce. Le Seigneur est avec vous. Vous êtes bénie entre toutes les femmes. Et Jésus, le fruit de vos entrailles, est béni.
4: Sainte Marie, Mère de Dieu, priez pour nous pauvres pécheurs, maintenant et à l'heure de notre mort. Amen.
5: Je vous salue, Marie, pleine de grâce. Le Seigneur est avec vous. Vous êtes bénie entre toutes les femmes. Et Jésus, le fruit de vos entrailles, est béni.
4: Sainte Marie, Mère de Dieu, priez pour nous pauvres pécheurs, maintenant et à l'heure de notre mort. Amen.
5: Je vous salue, Marie, pleine de grâce. Le Seigneur est avec vous. Vous êtes bénie entre toutes les femmes. Et Jésus, le fruit de vos entrailles, est béni.
4: Sainte Marie, Mère de Dieu, priez pour nous pauvres pécheurs, maintenant et à l'heure de notre mort. Amen.
5: Je vous salue, Marie, pleine de grâce. Le Seigneur est avec vous. Vous êtes bénie entre toutes les femmes. Et Jésus, le fruit de vos entrailles, est béni.
4: Sainte Marie, Mère de Dieu, priez pour nous pauvres pécheurs, maintenant et à l'heure de notre mort.

0: Ô Marie conçue sans péché. Deuxième mystère douloureux, la flagellation. De l'Évangile selon saint Jean. Alors Pilate ordonna d'emmener Jésus pour le flageller. À l'invitation de Notre-Dame de Lourdes, prions pour tous nos frères et sœurs malades, les personnes qui souffrent dans leur corps, dans nos familles ou autour de nous. Notre Père, qui es aux cieux, que ton nom soit sanctifié, que ton règne vienne, que ta volonté soit faite sur la terre comme au ciel.
1: Donne-nous aujourd'hui notre pain de ce jour. Pardonne-nous nos offenses, comme nous pardonnons aussi à ceux qui nous ont offensés. Et ne nous laisse pas entrer en tentation, mais délivre-nous du mal.
2: Je vous salue Marie, pleine de grâce. Le Seigneur est avec vous, vous êtes bénie entre toutes les femmes, et Jésus, le fruit de vos entrailles, est béni.
1: Sainte Marie, Mère de Dieu, priez pour nous pauvres pécheurs, maintenant et à l'heure de notre mort. Amen.
2: Je vous salue Marie, pleine de grâce. Le Seigneur est avec vous. Vous êtes bénie entre toutes les femmes, et Jésus, le fruit de vos entrailles, est béni.
1: Sainte Marie, Mère de Dieu, priez pour nous pauvres pécheurs, maintenant et à l'heure de notre mort. Amen.
2: Je vous salue Marie, pleine de grâce. Le Seigneur est avec vous. Vous êtes bénie entre toutes les femmes, et Jésus, le fruit de vos entrailles, est béni.
1: Sainte Marie, Mère de Dieu, priez pour nous pauvres pécheurs, maintenant et à l'heure de notre mort. Amen.
3: Je vous salue Marie, pleine de grâce. Le Seigneur est avec vous. Vous êtes bénie entre toutes les femmes. Et Jésus, le fruit de vos entrailles, est béni.
1: Sainte Marie, Mère de Dieu, priez pour nous pauvres pécheurs, maintenant et à l'heure de notre mort. Amen.
3: Je vous salue, Marie, pleine de grâce. Le Seigneur est avec vous. Vous êtes bénie entre toutes les femmes. Et Jésus, le fruit de vos entrailles, est béni.
1: Sainte Marie, Mère de Dieu, priez pour nous pauvres pécheurs, maintenant et à l'heure de notre mort. Amen.
3: Je vous salue Marie, pleine de grâce, le Seigneur est avec vous. Vous êtes bénie entre toutes les femmes, et Jésus, le fruit de vos entrailles, est béni.
1: Sainte Marie, Mère de Dieu, priez pour nous pauvres pécheurs, maintenant et à l'heure de notre mort. Amen.
4: Je vous salue Marie, pleine de grâce, le Seigneur est avec vous. Vous êtes bénie entre toutes les femmes, et Jésus, le fruit de vos entrailles, est béni.
5: Marie, Mère de Dieu, priez pour nous, pauvres pécheurs, maintenant et à l'heure de notre mort. Amen.
4: Je vous salue, Marie, pleine de grâce. Le Seigneur est avec vous. Vous êtes bénie entre toutes les femmes, et Jésus, le fruit de vos entrailles, est béni.
1: Sainte Marie, Mère de Dieu, priez pour nous, pauvres pécheurs, maintenant et à l'heure de notre mort. Amen.
4: Je vous salue, Marie, pleine de grâce. Le Seigneur est avec vous. Vous êtes bénie entre toutes les femmes, et Jésus, le fruit de vos entrailles, est béni.
1: Sainte Marie, Mère de Dieu, priez pour nous pauvres pécheurs, maintenant et à l'heure de notre mort. Amen.
4: Je vous salue Marie, pleine de grâce. Le Seigneur est avec vous. Vous êtes bénie entre toutes les femmes, et Jésus, le fruit de vos entrailles, est béni.
1: Sainte Marie, Mère de Dieu, priez pour nous pauvres pécheurs, maintenant et à l'heure de notre mort.

0: Amen. Ô Marie conçue sans péché,
1: priez pour nous.
0: Troisième mystère douloureux, le couronnement d'épines. De l'Évangile selon saint Jean. Ayant tressé une couronne d'épines, ils la placèrent sur la tête de Jésus. Prions pour tous ceux qui souffrent dans leur esprit de maladies invisibles, de dépression. Confions-les à la prière de la Vierge Marie, consolatrice des affligés. Notre Père qui es aux cieux, que ton nom soit sanctifié, que ton règne vienne, que ta volonté soit faite sur la terre comme au ciel.
2: Donne-nous aujourd'hui notre pain de ce jour.
3: Pardonnez-nous nos offenses, comme nous pardonnons aussi à ceux qui nous ont offensés. Et ne nous laisse pas succomber en tentation, mais délivrez-nous du mal. Amen.
4: Je vous salue, Marie, pleine de grâce. Le Seigneur est avec vous. Vous êtes bénie entre toutes les femmes, et Jésus, le fruit de vos entrailles, est béni.
5: Sainte Marie, Mère de Dieu, priez pour nous pauvres pécheurs, maintenant et à l'heure de notre mort. Amen.
4: Je vous salue, Marie, pleine de grâce. Le Seigneur est avec vous. Vous êtes bénie entre toutes les femmes, et Jésus, le fruit de vos entrailles, est béni.
5: Sainte Marie, Mère de Dieu, priez pour nous pauvres pécheurs, maintenant et à l'heure de notre mort.
4: Je vous salue, Marie, pleine de grâce. Le Seigneur est avec vous. Vous êtes bénie entre toutes les femmes, et Jésus, le fruit de vos entrailles, est béni.
5: Sainte Marie, Mère de Dieu, priez pour nous pauvres pécheurs, maintenant et à l'heure de notre mort. Amen.
4: Je vous salue, Marie, pleine de grâce. Le Seigneur est avec vous. Vous êtes bénie entre toutes les femmes, et Jésus, le fruit de vos entrailles, est béni.
5: Sainte Marie, Mère de Dieu, priez pour nous pauvres pécheurs,
3: maintenant et à l'heure de notre mort. Amen.
4: Je vous salue, Marie, pleine de grâce. Le Seigneur est avec vous. Vous êtes bénie entre toutes les femmes, et Jésus, le fruit de vos entrailles, est béni.
5: Sainte Marie, Mère de Dieu, priez pour nous pauvres pécheurs,
6: maintenant et à l'heure de notre mort. Amen. Je vous salue, Marie, pleine de grâce. Le Seigneur est avec vous. Vous êtes bénie entre toutes les femmes, et Jésus, le fruit de vos entrailles, est béni.
5: Sainte
6: Marie, Mère de Dieu, priez pour nous, pauvres pécheurs, maintenant et à l'heure de notre mort. Amen. Je vous salue, Marie, pleine de grâce. Le Seigneur est avec vous. Vous êtes bénie entre toutes les femmes, et Jésus, le fruit de vos entrailles, est béni.
5: Sainte
6: Marie, Mère de Dieu, priez pour nous, pauvres pécheurs, maintenant et à l'heure de notre mort. Amen. Je vous salue, Marie, pleine de grâce. Le Seigneur est avec vous. Vous êtes bénie entre toutes les femmes, et Jésus, le fruit de vos entrailles, est béni.
5: Sainte
6: Marie, Mère de Dieu, priez pour nous, pauvres pécheurs, maintenant et à l'heure de notre mort. Amen. Je vous salue, Marie, pleine de grâce. Le Seigneur est avec vous. Vous êtes bénie entre toutes les femmes, et Jésus, le fruit de vos entrailles, est béni.
5: Sainte
6: Marie, Mère de Dieu, priez pour nous, pauvres pécheurs, maintenant et à l'heure de notre mort. Amen. Je vous salue, Marie, pleine de grâce. Le Seigneur est avec vous. Vous êtes bénie entre toutes les femmes, et Jésus, le fruit de vos entrailles, est béni.
5: Sainte Marie, Mère de Dieu, priez pour nous pauvres pécheurs,
0: maintenant et à l'heure de notre mort.

0: Ô Marie conçue sans péché, quatrième mystère douloureux, le portement de la croix. De l'évangile selon saint Jean. Jésus, portant lui-même sa croix, sortit en direction du lieu-dit le crâne, ou calvaire, en hébreu, Golgotha. Prions pour la paix dans le monde, en particulier au Proche et au Moyen-Orient. Prions tout particulièrement pour nos frères et sœurs libanais. Demandons à la Vierge Marie, Reine de la paix, qu'à sa prière, les cœurs et les esprits des dirigeants s'ouvrent et que les victimes soient consolées. Notre Père, qui es aux cieux, que ton nom soit sanctifié, que ton règne vienne, que ta volonté soit faite sur la terre comme au ciel.
1: Donne-nous aujourd'hui notre pain de ce jour. Pardonne-nous nos offenses, comme nous pardonnons aussi à ceux qui nous ont offensés. Et ne nous laisse pas entrer en tentation, mais délivre-nous du mal. Je vous salue Marie, pleine de grâce. Le Seigneur est avec vous. Vous êtes bénie entre toutes les femmes. Et Jésus, le fruit de vos entrailles, est béni.
2: Sainte Marie, Mère de Dieu, priez pour nous pauvres pécheurs, maintenant et à l'heure de notre mort. Amen.
1: Je vous salue Marie, pleine de grâce. Le Seigneur est avec vous. Vous êtes bénie entre toutes les femmes. Et Jésus, le fruit de vos entrailles, est béni.
2: Sainte Marie, Mère de Dieu, priez pour nous pauvres pécheurs, maintenant et à l'heure de notre mort. Amen.
1: Je vous salue Marie, pleine de grâce. Le Seigneur est avec vous. Vous êtes bénie entre toutes les femmes. Et Jésus, le fruit de vos entrailles, est béni.
2: Sainte Marie, Mère de Dieu, priez pour nous pauvres pécheurs, maintenant et à l'heure de notre mort.
1: Je vous salue Marie, pleine de grâce. Le Seigneur est avec vous. Vous êtes bénie entre toutes les femmes. Et Jésus, le fruit de vos entrailles, est béni.
2: Sainte Marie, Mère de Dieu, priez pour nous pauvres pécheurs, maintenant et à l'heure de notre mort. Amen.
1: Je vous salue Marie, pleine de grâce. Le Seigneur est avec vous. Vous êtes bénie entre toutes les femmes. Et Jésus, le fruit de vos entrailles, est béni.
2: Sainte Marie, Mère de Dieu, priez pour nous pauvres pécheurs, maintenant et à l'heure de notre mort. Amen.
3: Je vous salue Marie, pleine de grâce. Le Seigneur est avec vous. Vous êtes bénie entre toutes les femmes. Et Jésus, le fruit de vos entrailles, est béni.
2: Sainte Marie, Mère de Dieu, priez pour nous pauvres pécheurs, maintenant et à l'heure de notre mort. Amen.
3: Je vous salue Marie, pleine de grâce. Le Seigneur est avec vous. Vous êtes bénie entre toutes les femmes. Et Jésus, le fruit de vos entrailles, est béni.
2: Sainte Marie, Mère de Dieu, priez pour nous pauvres pécheurs, maintenant et à l'heure de notre mort. Amen.
3: Je vous salue Marie, pleine de grâce. Le Seigneur est avec vous. Vous êtes bénie entre toutes les femmes. Et Jésus, le fruit de vos entrailles, est béni.
2: Sainte Marie, Mère de Dieu, priez pour nous pauvres pécheurs, maintenant et à l'heure de notre mort. Amen.
3: Je vous salue, Marie, pleine de grâce. Le Seigneur est avec vous. Vous êtes bénie entre toutes les femmes. Et Jésus, le fruit de vos entrailles, est béni.
2: Sainte Marie, Mère de Dieu, priez pour nous pauvres pécheurs, maintenant et à l'heure de notre mort.
3: Je vous salue Marie, pleine de grâce. Le Seigneur est avec vous. Vous êtes bénie entre toutes les femmes. Et Jésus, le fruit de vos entrailles, est béni.
2: Sainte Marie, Mère de Dieu, priez pour nous pauvres pécheurs, maintenant et à l'heure de notre mort. Amen.

0: Amen. Ô Marie conçue sans péché,
1: priez pour nous pécheurs, recours
0: à vous. Cinquième mystère douloureux, le crucifixion et la mort de Jésus. De l'Évangile selon saint Jean. Jésus disait à ses disciples, « Ma vie, nul ne la prend, c'est moi qui la donne. » Confions à la Vierge Marie, Mère de l'espérance, le repos de l'âme de tous nos frères et sœurs défunts, prions tout particulièrement pour chacun des défunts de nos familles, tous ceux qui nous manquent. Notre Père, qui es aux cieux, que ton nom soit sanctifié, que ton règne vienne, que ta volonté soit faite sur la terre comme au ciel.
1: Donne-nous aujourd'hui notre pain de ce jour.
2: Pardonne-nous nos offenses, comme nous pardonnons aussi à ceux qui nous ont offensés.
1: Et ne nous laisse pas entrer en tentation, mais délivre-nous de mal.
2: Je vous salue Marie, pleine de grâce. Le Seigneur est avec vous. Vous êtes bénie entre toutes les femmes, et Jésus, le fruit de vos entrailles, est béni.
1: Sainte Marie, Mère de Dieu, priez pour nous pauvres pécheurs, maintenant et à l'heure de notre mort. Amen.
2: Je vous salue, Marie, pleine de grâce. Le Seigneur est avec vous. Vous êtes bénie entre toutes les femmes, et Jésus, le fruit de vos entrailles, est béni.
1: Sainte Marie, Mère de Dieu,
2: priez pour nous pauvres pécheurs,
1: maintenant et à l'heure de notre mort. Amen.
2: Je vous salue, Marie, pleine de grâce. Le Seigneur est avec vous. Vous êtes bénie entre toutes les femmes, et Jésus, le fruit de vos entrailles, est béni.
1: Sainte Marie, Mère de Dieu, priez pour nous, pauvres pécheurs, maintenant et à l'heure de notre mort. Amen.
3: Je vous salue, Marie, pleine de grâce. Le Seigneur est avec vous. Vous êtes bénie entre toutes les femmes, et Jésus, le fruit de vos entrailles, est béni.
1: Sainte Marie, Mère de Dieu, priez pour nous pauvres pécheurs,
3: maintenant et à l'heure de notre mort.
1: Amen.
3: Je vous salue, Marie, pleine de grâce. Le Seigneur est avec vous. Vous êtes bénie entre toutes les femmes, et Jésus, le fruit de vos entrailles, est béni.
1: Sainte Marie, Mère de Dieu, priez pour
3: nous pauvres pécheurs, maintenant et à l'heure de notre mort. Amen. Je vous salue, Marie, pleine de grâce. Le Seigneur est avec vous. Vous êtes bénie entre toutes les femmes, et Jésus, le fruit de vos entrailles, est béni.
1: Sainte Marie, Mère de Dieu,
3: priez pour nous, pauvres pécheurs, maintenant et à l'heure de notre mort. Amen. Je vous salue, Marie, pleine de grâce. Le Seigneur est avec vous. Vous êtes bénie entre toutes les femmes, et Jésus, le fruit de vos entrailles, est béni.
1: Sainte
3: Marie, Mère de Dieu, priez pour nous,
1: pauvres pécheurs, maintenant et à l'heure de notre mort. Amen.
4: Je vous salue, Marie, pleine de grâce. Le Seigneur est avec vous. Vous êtes bénie entre toutes les femmes, et Jésus, le fruit de vos entrailles, est béni.
1: Sainte Marie, Mère de Dieu, priez pour nous, pauvres pécheurs, maintenant et à l'heure de notre mort. Amen.
4: Je vous salue, Marie, pleine de grâce. Le Seigneur est avec vous. Vous êtes bénie entre toutes les femmes, et Jésus, le fruit de vos entrailles, est béni.
1: Sainte Marie, Mère de Dieu, priez pour nous, pauvres pécheurs, maintenant et à l'heure de notre mort. Amen.
4: Je vous salue, Marie, pleine de grâce. Le Seigneur est avec vous. Vous êtes bénie entre toutes les femmes, et Jésus, le fruit de vos entrailles, est béni.
1: Sainte Marie, Mère de Dieu, priez pour nous pauvres pécheurs, maintenant et à l'heure de notre mort. Amen.

0: Ô Marie conçue sans péché,
1: priez pour nous qui avons recours à vous.
0: Prions le Seigneur. Tu as voulu, Seigneur, qu'à l'annonce de l'ange, ton Verbe prit chair dans le sein de la Vierge Marie. Réponds à nos supplications, puisque nous la croyons vraiment Mère de Dieu. Fais que nous trouvions secours dans sa prière auprès de toi. Par

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1: Le temps que je consacre à l'action doit être proportionné à celui que je consacre à la prière. J'ai besoin de donner à ma vie un climat de prière plus intense et plus continu. Je dois donc m'entretenir avec le Seigneur plus longuement, en lisant, en récitant des prières vocales, en me taisant aussi. Saint Jean 23. Je te remercie de tes prières qui sont la meilleure preuve d'amitié, car c'est une vraie charité que de prier pour ceux qui en ont besoin. Bienheureux Pierre Giorgio Frassati.

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1: Amis auditeurs, mesdames et messieurs, ravis de vous retrouver à l'écoute de Radio Vatican. Visite de Mgr Paul Richard Gallagher au Nigeria, le secrétaire pour les relations avec les États et les organisations internationales, y était à l'occasion de la célébration des 50 ans de relations diplomatiques entre le Saint-Siège et la République fédérale du Nigeria. Le président nigérien Bola Ahmed Tinubu en a profité pour saluer l'engagement du pape Léon XIV en faveur de la paix dans le monde. Également dans cette édition, la messe d'action de grâce de Mgr François Sylla, dimanche en la cathédrale Sainte-Marie de Conakry en Guinée. L'archevêque métropolitain de Conakry a rendu grâce à Dieu après avoir reçu le pallium des mains du pape Léon XIV lundi 29 juin dernier à Rome. C'était en la solennité des saints apôtres Pierre et Paul.

0: Monseigneur Silla se recommande à la prière de ses diocésains afin qu'il soit un pasteur selon le cœur de Dieu. Et puis, l'Institut de théologie de la Compagnie de Jésus ITCJ à Abidjan, Côte d'Ivoire, a accueilli du 2 au 6 juillet dernier la première grande rencontre des observateurs africains pour le synode Synops. Les travaux ont réuni une vingtaine d'observateurs africains francophones en vue d'une lecture d'ensemble du parcours synodal déjà accompli sur le continent. Le père Vigile Bakoussou, prêtre de l'archidiocèse de Libreville et observateur synodal pour le compte de l'Église au Gabon, nous en dira plus dans quelques instants.
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0: Monseigneur Paul-Richard Gallagher, secrétaire pour les relations avec les États et les organisations internationales, a achevé mardi 7 juillet son voyage au Nigeria. Il y était à l'occasion des célébrations du cinquantenaire des relations diplomatiques bilatérales entre le Saint-Siège et la République fédérale du Nigeria. La messe d'action de grâce marquant cet anniversaire a été présidée par Monseigneur Paul-Richard Gallagher dimanche 5 juillet à la pro-cathédrale Notre-Dame-Reine du Nigeria de Garki à Abuja. Lors de son séjour, Mgr Gallagher a notamment rencontré le président Bola Ahmed Tinubu à la villa présidentielle. À l'issue de son entretien avec le représentant du Vatican, le président Tinubu a déclaré à la presse locale avoir réaffirmé lors de cette rencontre l'engagement du gouvernement nigérian à donner la priorité au dialogue interreligieux et à promouvoir la paix, l'harmonie et la tolérance entre les différentes communautés religieuses. Le président nigérian a surtout salué les efforts du pape Léon XIV à promouvoir la paix partout dans le monde. Nous avons besoin de son engagement spirituel car des millions de personnes à travers le monde se tournent vers lui. J'espère avoir le privilège de l'accueillir au Nigeria, a déclaré le président Tinubu. Le lundi 29 juin, en la solennité des saints apôtres Pierre et Paul, les deux colonnes de l'Église, le pape Léon XIV a célébré une messe en la basilique Saint-Pierre, au cours de laquelle il a imposé le pallium à 35 archevêques métropolitains nommés au cours des 12 derniers mois et venus des 5 continents. Le pape les a exhortés à emprunter le chemin des saints apôtres Pierre et Paul, bâtisseurs d'unité, serviteurs généreux de la vérité et de la charité. Parmi ces 35 archevêques figurait Mgr François Silla de la Guinée. De retour au pays entouré de ses diocésains, l'archevêque métropolitain de Conakry a rendu grâce à Dieu au cours d'une eucharistie qu'il a lui-même présidée en la cathédrale Sainte-Marie. L'ordinaire du lieu a invité ses diocésains à prier pour lui afin qu'il soit un pasteur selon le cœur de Dieu. Le compte rendu de Juanita Scolastique.
2: C'est une grande grâce pour l'Église de Guinée.
3: En recevant le pallium qui symbolise le joug même du Christ, je mesure davantage encore la responsabilité qui m'est confiée à la tête de l'archidiocèse de Conakry. Ce n'est donc pas un privilège, mais un appel renouvelé à aimer, à servir. Je vous supplie, frères et sœurs, priez pour moi, afin que je demeure un pasteur selon le cœur de Dieu, ferme dans la foi et dans la vérité, humble dans le service, proche et attentif aux plus fragiles, artisan de communion et témoin de l'espérance que nous donne le Christ ressuscité.
2: Une invitation reprise par de nombreux fidèles, récitée chaque soir en Je vous salue Marie pour leur nouvel archevêque, Mgr François Silla. Juanita Scolastique, Conakry, pour Radio Vatican.
0: L'actualité sociopolitique africaine à présent. La police kényane a interdit une marche contre les violences policières prévues dans la capitale Nairobi mardi, date traditionnelle de cortège commémorant l'anniversaire de manifestations pro-démocratie et a déployé un important dispositif de sécurité perturbant la circulation. La journée de Saba Saba marque chaque année les manifestations du 7 juillet 1990 ayant réclamé l'instauration du multipartisme sous le régime autocratique de Daniel Arap Moi. Le Conseil des droits de l'homme de l'ONU a ordonné lundi la mise en place d'une enquête urgente face à l'escalade des violences au Soudan et en particulier dans la ville d'El Obeid, devenue l'épicentre des combats ces dernières semaines. Les explications d'Augustine Passili.
4: Éviter à tout prix de répéter le scénario du pire qui s'est déroulé à El Fasher, Tel semble être l'objectif de l'ONU, malgré les alertes qui se multipliaient depuis des mois. Un massacre à grande échelle qui a fait au moins 6000 victimes en 3 jours a été perpétré dans la capitale du Darfour du Nord en octobre dernier. Ces tueries ont été menées par les forces de soutien rapide au terme d'un an et demi de siège. Or, ces paramilitaires soudanais, en guerre contre l'armée régulière depuis plus de 3 ans, encerclent désormais El Obeid, le chef-lieu du Kordofan du Nord. Dans une résolution adoptée ce lundi, le Conseil des droits de l'homme de l'ONU a sommé la mission internationale indépendante d'établissement des faits sur le Soudan d'enquêter sur les violations du droit international humanitaire commises sur place. Située à 400 km à l'ouest de Khartoum, El Obeid abrite environ 500 000 riverains, mais aussi 100 000 personnes déplacées par les précédents combats. L'ONU a en outre rappelé qu'il n'existe pas de solution militaire à la crise au Soudan. Les diverses tentatives de médiation continuent néanmoins à échouer les unes après les autres. Augustine Passy pour Radio Vatican.
0: La rencontre des observateurs pour le synode Synops s'est tenue du 2 au 6 juillet à l'Institut de théologie de la Compagnie de Jésus, ITCJ, à Abidjan, en Côte d'Ivoire. Cette première rencontre en présentiel de l'équipe du synode a vu la participation d'une vingtaine d'observateurs africains francophones pour le synode. Au même moment, une rencontre similaire a rassemblé les observateurs africains anglophones à Nairobi, au Kenya. La rencontre d'Abidjan a constitué la première étape importante dans le cheminement synodal de l'Église en Afrique pour une lecture d'ensemble du parcours déjà accompli sur le continent portant sur les initiatives mises en œuvre, les structures et les institutions créées, les expériences vécues, les défis rencontrés, ainsi que les perspectives d'avenir. Et cette rencontre a permis d'élaborer une synthèse qui sera mise à la disposition des conférences épiscopales d'Afrique en vue de la préparation de la prochaine Assemblée générale du Synode des évêques à Rome en 2028. De ce qui est des travaux d'Abidjan, le père Vigile Bakusu, prêtre de l'archidiocèse de Libreville et observateur synodal pour le compte de l'Église au Gabon, retient un partage d'expériences très enrichissant.
5: Mes impressions, elles sont positives sur cette rencontre parce qu'elle nous a permis de nous rencontrer premièrement en tant qu'observateurs et aussi à vivre un partage d'expériences où nous nous rendons compte que véritablement dans notre Afrique, dans nos pays, la synodalité est en marche avec les initiatives, les œuvres et même aussi avec ces défis. Elle est vécue, mais parfois nous n'avons pas des moyens de connaître ce qui se vit dans les différents diocèses, dans les différents pays. Chacun d'entre nous porte en lui les 3 mots de la synodalité, la communion, la participation et la mission. Et nous sommes tous acteurs de synodalité, je dirais même plus missionnaires de la synodalité. Nous pouvons faire plus pour nos pays, nous pourrons faire plus pour nos églises d'Afrique en lien avec la réalité synodale. Et ça se vit déjà.
0: Vous êtes l'observateur synodal pour le compte de l'Église au Gabon. À quoi faut-il s'attendre après cette rencontre d'Abidjan ?
5: Ce qui sera fait pour ma part, c'est rappeler simplement le chemin parcouru déjà. Et deuxièmement, rappeler les échéances à venir. Et troisièmement aussi, rappeler de mettre en lumière les différentes initiatives que nous vivons dans les différents diocèses. Il y a 2 expériences qui nous marquent. La première, c'est les Journées nationales du clergé diocésain du Gabon, où les prêtres se sont réunis l'année dernière, c'est chaque année, et pendant ce moment, ils vivent la conversation dans l'esprit. Tour à tour, chaque prêtre est appelé à porter une proposition, et chacun s'écoute mutuellement, chacun partage quelque chose. Et la deuxième réalité synodale, ce sont les rencontres, les rentrées pastorales, qui ne se font plus de manière séquencée, mais plutôt ensemble, c'est-à-dire toutes les parties, les prêtres, les religieux et les laïcs, tous ensemble, écoutant l'Esprit et discernant ce que l'Esprit veut pour les diocèses. Ça aussi, c'est une réalité synodale qui est à saluer dans nos différents diocèses. C'est-à-dire qu'on prend en compte toutes les parties du diocèse pour avoir une même vision pour marcher ensemble. Au niveau des laïcs, la synodalité, comme je l'ai dit tout à l'heure, est en marche. avec la prise en compte de leur état de laïc sur l'engagement, sur la formation. De plus en plus, les laïcs sont présents au moment de formation. De plus en plus, les laïcs sont dans les instances de décision, que ce soit le conseil économique diocésain, le conseil pastoral. Les laïcs sont de plus en plus présents dans les instances de décision et encore plus les femmes dans nos différents diocèses.
0: Le père Vigile Bakoussou, prêtre de l'archidiocèse de Libreville et observateur synodal pour le compte de l'Église au Gabon. Et pour conclure cette édition, la rubrique prise de position des évêques et vie des chrétiens dans le monde. Sévérin Moussavou.
6: Commençons cette rubrique par le Panama où la conférence épiscopale a appelé à un retour au dialogue et au respect au sein des institutions pour lutter contre la polarisation croissante. Il est temps de nous réunir à nouveau en une seule famille nationale, de rétablir la confiance, de nous écouter mutuellement avec respect et de nous engager chacun selon ses responsabilités à œuvrer pour le présent et l'avenir du Panama, écrivent les évêques à l'issue de leur assemblée plénière qui s'est tenue du 29 juin au 3 juillet dernier. Dans un communiqué, la conférence épiscopale souligne que le pays traverse un moment décisif de son histoire qui exige grandeur morale, responsabilité et engagement de la part de tous. Au contraire, poursuivent-ils, la polarisation, le recul du dialogue, la perte de confiance dans les institutions, les difficultés économiques, le chômage et l'incertitude qui vivent de nombreuses familles et de nombreux jeunes affaiblissent les tissus sociaux, écrivent les évêques qui lancent un appel national urgent à la réconciliation. Autre thème abordé au cours des travaux, celui de la dignité humaine, aucun intérêt politique, économique ou privé ne peut être placé au-dessus d'elle. Et celui de la justice, l'épiscopat conduit par Mgr José Domingo Mendieta plaide pour que soit renforcé l'état de droit, l'indépendance des organes de l'État et la crédibilité des institutions. Un rapport récemment publié par Religious Freedom Data Center fait état des incidents visant les chrétiens en Israël au cours du trimestre avril-juin 2026. L'organisme de recherche a notamment recensé les abus et les agressions commis en l'encontre des chrétiens en Israël. 83 actes de harcèlement en 90 jours, la plupart d'entre eux se sont produits à Jérusalem, principalement dans la vieille ville. Il s'agit surtout des crachats, d'agressions physiques, des menaces et d'insultes, d'actes de vandalisme, des lancements de déchets et d'objets dans les cours des monastères, ainsi que des provocations en ligne telles que des avis sur Google Maps concernant des sites chrétiens accompagnés des versets bibliques appelant à la destruction des lieux de culte non juifs. La communauté catholique de Malaisie est appelée à un chemin de renouveau des missions et des prophéties pour lire des signes des temps sous peine de risquer de devenir comme un gang vide. Tel est l'appel lancé par l'archevêque de Kuala Lumpur, Julian Beng Kim, qui est également président de la conférence épiscopale de Malaisie, de Singapour et du Brunei. Selon lui, la vie de l'Église dans le pays est engagée dans un processus de renouveau interne en vue de la Grande Assemblée pastorale nationale qui se tiendra à Sibou dans l'état de Sarawak afin de rassembler les différentes âmes culturelles du pays. Mgr Kim explique que la communauté catholique en Malaisie est dynamique et en croissance constante et rappelle qu'elle vit à l'intérieur des frontières politiques, juridiques et sociales assez rigides dans un pays à majorité musulmane.
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0: Mes auditeurs, mesdames et messieurs, c'est la fin de cette édition. Merci de l'avoir suivi en notre compagnie. Au revoir.

Dans le régime des âmes, il faut une tasse de science, un baril de prudence et un océan de patience. Sois patient en toute chose, surtout avec toi-même. Saint François de Sales. À quelqu'un qui voulait poser de grands actes de pénitence, Philippe Néri disait « Si vous tenez à tout prix à tomber dans l'exagération, exagérez en vous montrant particulièrement doux, patient, humble et aimable. Alors, tout ira bien. » Saint Philippe Néri.

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2: Bonjour Pascal Jacob.
3: Bonjour Jean-Yves.
2: N'est-ce pas parce que les choses sont interdites qu'elles nous semblent désirables ?
3: Oui, c'est effectivement quelque chose qui vient souvent et qui est très freudien. C'est un peu Freud qui a essayé de montrer ou qui a souligné le fait que, au fond, la loi, en interdisant quelque chose, eh bien, rend le crime possible d'une certaine façon. Il n'est pas le premier à avoir dit ça, mais au fond, c'est parce qu'une chose est interdite et c'est un peu humain parce que on le voit bien dans le récit de la Genèse, par exemple. Le fruit qui apparaît bon et désirable à Ève serait-il apparu bon et désirable, agréable à regarder et agréable à manger, s'il n'y avait pas eu l'interdit au point de départ ? Alors le fait est que la tentation ou la tendance à la transgression, elle est inscrite dans le cœur de l'homme. Si je vois une barrière, eh bien j'ai envie d'aller la passer. Et par conséquent, l'interdit, effectivement, donne cette possibilité de transgression dans laquelle on voit un plaisir, une satisfaction. Oui. Et c'est évidemment cette satisfaction qui nous semble elle-même désirable. Est-ce que pour autant, qu'est-ce qu'on va en conclure ? Est-ce qu'on va en conclure qu'il ne faudrait pas d'interdit ?
2: Mais oui.
3: Est-ce qu'on va en conclure que si tout était permis, il n'y aurait plus de désir ? Finalement, et c'est un peu cela qui est inquiétant, enfin c'est un peu cela qui est redouté. Il y a des gens qui disent il faut garder des interdits parce que si il n'y a pas d'interdit, eh bien finalement, il n'y a plus de désir. Il y a d'autres personnes qui vont dire il faut conserver les interdits et finalement réguler son propre désir. C'est le sens de la vertu chez Aristote, par exemple. C'est le sens de ce que Aristote va appeler la vertu de tempérance. C'est-à-dire que si je régule ma sensibilité, si je soumets ma sensibilité à la raison, alors ce qui est interdit ne sera plus désirable parce que je désirerai dans l'ordre, je désirerai de façon raisonnable. Et en plus, c'est ce qu'Aristote souligne dans l'éthique à Nicomaque, si ma sensibilité est ordonnée, si ma sensibilité est soumise à la raison, alors j'ai même plus besoin d'interdit, en fait. C'est un peu ce que dit le Nouveau Testament quand il dit « la loi est inutile au juste ». C'est-à-dire que si ma sensibilité est bien ordonnée, j'ai pas besoin d'interdit. Par exemple, ici, il n'y a pas marqué qu'il est interdit de jeter des pierres à Matthieu.
2: Ah bah ouf.
3: Ben non, puisque personne le désire. Je veux dire, jeter des pierres à Matthieu.
2: Bien sûr.
3: Et par conséquent, il n'y a pas besoin d'un gros écriteau avec marqué « il est interdit de jeter des pierres ». De telle sorte qu'il y a bien une relation, effectivement, entre l'interdit et le désir, mais c'est pas que l'interdit est contre le désir, c'est que une fois que le désir est ordonné, en fait, oui, il n'y a plus besoin d'interdit.
2: Merci beaucoup, Pascal.

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1: Au nom du Père, et du Fils, et du Saint-Esprit, Amen. Mon Seigneur et mon Dieu, je crois fermement que tu es ici, que tu me vois et que tu m'entends. Je t'adore avec profonde révérence. Je te demande le pardon de mes péchés et la grâce de faire avec profit ce moment de prière. Ma Mère Immaculée, Saint Joseph, mon Père et Seigneur, mon ange gardien, intercédez pour moi. Il y a un sport où les Ivoiriens pourraient être champions du monde, l'art de s'exprimer avec des interjections. Enfin, les spécialistes en langue appellent ça des idéophones. C'est un genre de grognement avec lequel on peut dire des tas de choses sans faire de phrases. Par exemple, en français, ça veut dire « je comprends maintenant ». Il y a eu une bonne connexion au niveau des neurones de l'intéressé. Et plus la lumière a été forte, plus le son s'allonge. Il y a aussi on exprime l'avertissement ou la menace. En français, ça donne « attention, je te vois, gare à toi ». Il y a aussi « hein ». En français, ça signifie « je t'écoute ». On peut exprimer également le choc ou l'indignation. Pour dire quoi, c'est impossible. On peut dire aussi lorsqu'on compatit à une situation douloureuse que l'on imagine et que l'on ressent en soi. On peut dire aussi tout simplement c'est-à-dire en français, je prends bonne note malgré tout. Il y a aussi le c'est une surprise teintée d'incrédulité devant une action ou une décision que l'on trouve audacieuse. Je t'épargne les gestes qui accompagnent ces interjections et les mimiques du visage qui se renfrognent, qui s'éclairent, qui se plissent ou se referment. Tout ça donne lieu à des conversations surréalistes dans le style Je te raconte tout ça parce qu'un jour, il y a certaines de ces interjections qui ont retenti dans le ciel de Galilée, au moins les sentiments qu'elles expriment en tout cas. Jésus, c'était le jour où tu appelais les 12 apôtres, un à un. J'imagine chacun en train de se détacher de la foule de ses disciples qui se trouvaient en face de toi. Alors Jésus, tu as crié, Simon Pierre. Quelque part, on a dû entendre pour exprimer de la surprise teintée d'incrédulité, de pessimisme, mais aussi de résignation. En français facile, ça donnerait « je suis dépassé, je n'aurais pas fait ça, mais je n'y peux rien ». Et c'était de même, certainement, quand tu as appelé André, son frère, Jacques et Jean, les fils de Zébédée, Philippe et Barthélemy, Thomas et Matthieu le publicain, Jacques et Thaddée, Simon le Zélote et Judas Iscariote. Après ce dernier nom, il y a dû y avoir des « hein ?» C'est-à-dire, lui, c'est pas vrai. Et pourtant, Jésus, c'est ton choix. Ce sont tes chargés de mission, tes envoyés, les apôtres. C'était bien eux. Une drôle de liste de sélectionnés. Une équipe qui a brillé par ses nombreuses défaites. Une équipe qui a perdu contre l'orgueil, contre le manque de foi, contre la haine. Une équipe pourtant que tu n'as pas voulu changer, Seigneur. Saint Jean-Marie écrivait à propos des apôtres. Ces premiers apôtres, j'ai pour eux une grande dévotion, une grande tendresse, étaient si l'on en juge selon des critères humains, bien peu de choses. Leurs conditions sociales, à l'exception de Matthieu, qui certainement gagnait bien sa vie et abandonna tout quand Jésus le lui demanda, étaient celles de pêcheurs vivant au jour le jour, en peinant la nuit pour assurer leur subsistance. Même peu importe leurs conditions sociales, ils n'étaient ni cultivés, ni même très intelligents, du moins pour ce qui est des réalités surnaturelles. Ils ne comprennent même pas les exemples et les comparaisons les plus simples, et ils avaient recours au maître. Quoique pauvres et ignorants, ils n'étaient ni simples ni dépourvus de présomption. Malgré leurs limites, ils étaient ambitieux. Ils parlent ensuite de leur foi vacillante, de leur charité. Ils terminent en disant « Des hommes ordinaires, avec leurs défauts, leurs faiblesses, plus prodigues de paroles que d'actes, et pourtant, Jésus les a appelés pour en faire des pêcheurs d'hommes, des co-rédempteurs, des dispensateurs de la grâce de Dieu. » Eh bien, merci Jésus pour cette leçon. Elle doit me remplir de confiance. Oui, il ne s'agit pas de se concentrer sur sa propre petitesse, ses propres limites, ses propres faiblesses. Il s'agit de te regarder, de regarder vers toi, Seigneur, et d'être juste un bon instrument entre tes mains. Je sais que tu m'appelles moi aussi à être un apôtre de ce 21e siècle. Tu veux que je parle de toi autour de moi. Tu veux que j'en encourage d'autres à reprendre le chemin de la messe ou le chemin de la confession. Tu attends de moi que j'explique à d'autres tel ou tel aspect de ton enseignement qui n'est pas toujours évident à comprendre. Bref, Jésus, tu m'envoies en mission. À la liste de tes apôtres, tu ajoutes aussi mon nom. Et alors, je peux me dire, hein? Ou bien même aller plus loin pour dire, c'est-à-dire en français, c'est pas possible. Effectivement, avec mes propres forces, ce ne serait pas possible. Mais tu es là, Jésus. Le pape Léon nous a offert une très belle leçon sur ce point. C'était à l'occasion de la fête des apôtres Pierre et Paul, le 29 juin. Au passage, je t'invite à prier chaque jour pour le pape, ce grand amoureux de l'unité de l'Église, qui a certainement dû avoir le cœur brisé par cet acte de séparation de la fraternité Saint-Pédis la semaine dernière. Prions, chers frères et sœurs, pour l'unité de l'Église, prions pour le pape. Mais je reviens à cette phrase du pape Léon XIV. La gloire de Dieu brille dans ses amis et tout au long du chemin, elle les façonne de conversion en conversion. Je trouve cela vraiment très beau. Seigneur, merci de faire briller ta gloire en moi aussi. Mais ce sera tout à la fin seulement, parce que les saints ils sont tous au ciel pour l'heure. Tant que je suis ici sur terre, tu me conduis non de triomphe en triomphe, mais de conversion en conversion. Tu me façonnes de conversion en conversion tout au long du chemin, malgré les malgré les ou avec ces et ces me convertir, c'est-à-dire changer de direction. La conversion, c'est le mouvement du cœur qui revient vers toi, Seigneur. Redécouvrir que je suis aimé et invité à aimer, me convertir, c'est arracher le mal qu'il y a dans chacune de mes journées. Me convertir, c'est réaliser chaque soir dans un petit moment de prière, dans un bref examen de conscience, 2 ou 3 minutes, de tête à tête avec toi, c'est réaliser ce travail sérieux-là, de découvrir ce qui n'a pas bien marché et de me proposer de mieux faire le lendemain, après t'avoir demandé pardon, Seigneur, en sachant que toi, tu ne changes pas une équipe qui perd. Après chaque revers, au contraire, tu donnes une nouvelle chance. Tu me fais avancer de conversion en conversion, pas de façon brusque ou spectaculaire. Jésus, que moi, de mon côté, je ne me fatigue pas de recommencer chaque jour. J'ajoute cet autre morceau de l'homélie du pape Léon XIV que j'ai cité plus haut. Chers frères et sœurs, sur les tombes des apôtres, destination millénaire des pèlerins, nous découvrons nous aussi que nous pouvons vivre de conversion en conversion. Le Nouveau Testament ne cache pas les erreurs, les contradictions, les péchés de ceux que nous vénérons comme les plus grands apôtres. Leur grandeur, en effet, a été façonnée par le pardon. Le ressuscité est allé les chercher plus d'une fois pour les remettre sur son chemin. Jésus n'appelle jamais une seule fois. C'est pourquoi nous pouvons toujours espérer. Merci Jésus d'être venu me chercher aujourd'hui encore. Merci pour cet appel que tu m'adresses encore. Je veux te laisser agir en moi, te laisser agir à travers moi. Eh bien, Sainte Marie, mon mari, aide-moi à être apôtre aujourd'hui, malgré tout. Aide-moi à accepter de me laisser conduire vers la sainteté de conversion en conversion par ton Fils Jésus. Je te remercie, mon Dieu, des bonnes résolutions, des actes d'amour et des inspirations que tu m'as communiquées dans cette méditation. Marie, ma Mère Immaculée, Saint Joseph et mon ange gardien, intercédez pour moi.
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4: Bonjour, bonjour à tous et à toutes. Dans notre chronique, nous voulons mettre en évidence le fait que nous sommes dépendants. Dépendants, souvent de notre smartphone. Libérés, délivrés de notre smartphone, c'est bien ce que beaucoup d'entre nous souhaitent pour reprendre en main la dynamique de notre vie. Le smartphone est symbole, le symbole d'une culture technicienne qui nous entoure de plus en plus, et la dépendance au smartphone qui en découle souvent, telle une addiction sans substance, semblable au jeu d'argent, est plus forte que celle de l'alcool et de la cigarette. En sommes-nous conscients? Et nous, où nous emmène le temps passé sur notre smartphone? Une question pas simplement pour nous, mais une question qui s'élargit à l'aune de toute la génération, par exemple des jeunes. La génération dite Z, la génération précédente, divertie, surprotégée physiquement, mais sous-protégée mentalement, vit 30% d'interactions sociales face à face en moins que la génération précédente. Les jeunes voient deux fois moins leurs amis en dehors de l'école que leurs aînés. La prévalence des épisodes dépressifs des jeunes a été multipliée par 2,5 entre 2010 et 2020. La raison est simple, 60% de leur temps libre est consacré aux écrans. Les écrans nous font quitter donc la relation. 90% du temps devant un écran, nous sommes de fait tout seuls. Les cerveaux, disponibles à toutes sortes d'influences numériques, deviennent dispersés. Nous sommes dispersés. Le cœur du réel, n'est-ce pas d'abord la relation? Et de nous reconnecter spirituellement, sinon nous risquons, en étant déconnectés spirituellement, nous risquons de perdre le sens de la vraie liberté. Alors oui, reprenons en main notre vie. Le petit ouvrage que nous avons donc écrit, « Libérer, délivrer de mon smartphone, 10 jours pour reprendre le contrôle », ce petit ouvrage veut aider à ne pas entrer dans le filet technicien, à se libérer d'une forme inconsciente d'addiction aux écrans, et en particulier au smartphone, voire à expérimenter un sevrage numérique. Il encourage à ne pas se contenter des propositions des moteurs de recherche, mais à décider librement sa vie en vue du plus grand bien discerné en conscience devant Dieu. Ouais. Entre démission et discernement, faisons un choix. Démission, parce que c'est les réponses de notre smartphone qui prennent les décision, ou est-ce que c'est nous qui discernons le plus grand bien que nous pouvons faire en présence de Dieu, en situation, en présence des autres, un bien qui engage notre liberté et notre action libre. L'antidote donc de base à cette Addiction numérique, c'est bien Dieu d'abord, car il est vraiment le Tout-Puissant et le fondement du réel. Il satisfait à la racine notre quête d'infini que veulent singer les écrans. Sans obscurantisme numérique, hein, c'est-à-dire nous ne sommes pas contre les écrans, nous pouvons les utiliser, nous pouvons bien les utiliser. En effet, il y a bien l'intelligence artificielle bien utilisée peut stimuler la créativité, la prise de décision autonome, l'intelligence sociale et collective. Mais un travail de posture personnelle vis-à-vis des écrans et d'appropriation de l'outil, savoir passer son permis de conduire de son smartphone, s'avère de plus en plus nécessaire. Et donc l'enjeu est de gagner le bon combat d'un humanisme intégral, bien intégré, qui se positionne bien face aux technologies, qui se positionne bien par rapport au smartphone. Il nous faut passer un peu du divan au divin. C'était le message adressé par le pape François aux jeunes au JMJ de Cracovie en 2018. Voilà, se lever dans la vie en ayant une bonne position par rapport à son smartphone, pour pas que nous devenions les toutous du numérique. Alors faisons une petite pause avant de reprendre

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1: Se détacher de son smartphone pour reprendre sa vie en main. Tout cela demande de revisiter des ressources personnelles, une vie spirituelle, au sens d'abord humain, de redonner un sens à sa vie, et au sens proprement spirituel, chrétien, religieux, de donner un sens ultime à son existence. Car parfois nous sommes dépendants de notre smartphone parce que nous ne savons pas où nous voulons aller tout simplement dans notre vie. Alors reprenons en main notre destinée en reprenant en main, pas forcément notre smartphone, mais notre vie en main. Alors les écrans fragmentent, oui, on l'a dit, nous dispersent. Ils dispersent notre attention, modifiant notre rapport au temps et à l'espace. On va toujours plus vite, on est toujours plus pressé, on attend toujours plus vite de réponses. L'accélération technologique, oui, elle est aliénante. Nous zappons de plus en plus. Nous vivons, comme dit le grand sociologue Hartmut Rosa, nous vivons en bref. Ok. Beaucoup de discussions se font comme ça. On parle et puis l'autre dit ok, bon. Est-ce que la personne en face, elle écoute? Mais vous voyez, c'est comme l'ordinateur, input, output, une entrée, une sortie. Il n'y a pas ce temps entre les deux de réflexion, d'intégration, de discernement. Oui, nous vivons en bref, une succession de moments désincarnés et contrôlés par des algorithmes qui connaissent notre vie, qui connaissent notre historique et qui nous font plein de petites inductions. Alors que le temps est le messager de Dieu, vous voyez, le temps est le messager de Dieu. Cette phrase de Saint-Pierre Favre, citée par le pape François en 2014, met en évidence que la révélation de la profondeur de l'existence se fait lentement et en voulant aller toujours plus vite, nous perdons le sens du temps qui est sanctifié par la présence de Dieu. Refuser de perdre son temps, c'est refuser l'œuvre de Dieu. Refuser de conscientiser les enjeux, c'est s'enfermer dans un rapport magique, voire infantile, à l'écran. Magique, parce qu'on attend tout du smartphone. On attend du smartphone des choses qu'on ne devrait pas attendre. Il y a des décisions, c'est à nous de les prendre. Alors, oui, faisons un petit zoom sur la position de l'Église catholique, par exemple. L'Église catholique n'hésite pas à associer la baisse de la paix mondiale au mauvais usage numérique, restriction des libertés, société de contrôle, atteinte à la dignité humaine avec les harcèlements numériques, discrimination par la fracture numérique, manipulation par les deep fakes, ces faux messages, l'individualisme par l'isolement numérique, le sentiment de toute puissance avec le refus des limites, tout cela peut renforcer un rapport de force géopolitique, et on pense particulièrement entre celui de la Chine à l'égard des États-Unis et vice-versa. Alors notre parcours, notre réflexion a pour but de nous rendre libres à l'égard de notre smartphone et de vivre beaucoup plus en profondeur spirituellement, tout en éclairant notre conscience avec des enjeux physiologiques, psychologiques, spirituels et sociétaux. Un parcours de quotidien de 15 minutes accompagne ce parcours. On l'a dit, c'est 10 jours pour reprendre le contrôle. Donc 10 jours, 10 étapes. Et ces étapes nous permettent d'intégrer, réintégrer notre vie au lieu de vivre, comme nous le disions, en bref, mené par le bout du nez, par les inductions des algorithmes. Un parcours donc quotidien de 15 minutes sera nécessaire à notre salut, comme le précise Sainte Thérèse d'Avila pour la prière. 15 minutes nécessaires à notre salut, c'est d'abord la prière, et 15 minutes aussi de petit exercice si nous voulons entrer dans cette phase de reprise en main de notre vie. Alors entrons de plus en plus dans une démarche de libération intérieure à l'égard de notre smartphone, À demain.
2: Pour moi, je n'ai jamais approuvé la méthode de ceux qui, pour réformer l'homme, commencent par l'extérieur. Le maintien, les vêtements, la coupe de cheveux. Il me semble au contraire qu'il faut commencer par l'intérieur. Qui a Jésus dans son cœur ne tardera pas à l'avoir en toutes ses actions extérieures. Qui de l'homme gagne le cœur, gagne l'homme tout entier. Saint François de Sales. Se détourner de toi, mon Dieu, c'est tomber. Se tourner vers toi, c'est se relever. Rester en toi, c'est être en sûreté. Saint Augustin.

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1: Mesdames et messieurs, nous sommes arrivés à l'aéroport international Cessius à Grand-Coulam. Nous avons été heureux de vous avoir accueillis.
2: Bienvenue dans l'île Maurice. Bienvenue à l'île Maurice.
3: Nous sommes à 9500 km au sud de Paris, dans l'ouest de l'océan Indien, au cœur de l'archipel des Mascareignes, à l'est de l'île de la Réunion, non pas en, mais sur l'île de France, le nom qu'elle porta au XVIIIe siècle. L'île Maurice est située à 2000 km au large de la côte sud-est de l'Afrique, 865 de Madagascar et 200 de la Réunion. D'une superficie de 2000 km², le quart de la Corse, l'île est entourée de plus de 150 km de plages de sable blanc bordées de cocotiers.
4: Voyagez les yeux fermés, suivez le guide.
3: Les navigateurs portugais sont les premiers Européens à découvrir et visiter Maurice au début du XVIe siècle. En 1598, le Néerlandais Van der Neck prend possession de l'île qu'il appelle Maurice en l'honneur de Maurice de Nassau, prince d'Orange. Les Mauriciens sont 1,2 million d'habitants en 2024. Si la photo carte postale de Maurice est d'abord celle des plages, Suivez le Guide souhaite aussi vous faire découvrir le centre de l'île, son histoire et son patrimoine.